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13: Le club! Hey, bon lundi tout le monde, bienvenue dans une autre belle édition du club du matin. Une autre belle semaine qui s'amorce devant nous. Olivier Paiement avec vous pour les quatre prochaines heures. Merci d'être là, merci d'être à l'écoute, peu importe où vous êtes, peu importe de où vous nous écoutez, de Montréal au 91.9 Québec, 100.9 Gatineau, 96.5 sur l'application mobile de BPM Sport ou encore sur notre diffusion en direct sur YouTube. Ben, comme à l'habitude, je suis accompagné par mon acolyte Hugo Reich. Comment ça va, Hugo?
14: Salut, Ali. Ça va très bien. On pète le feu ce matin.
13: On pète le feu.
14: On pète le feu ce matin.
13: Il y a déjà plein de gens qui sont à l'écoute. Merci beaucoup d'être là avec nous ce matin. On a une grosse émission qu'on vous a préparée. Évidemment, il y a eu pas mal d'actualités sportives cette fin de semaine. Alors, on va revenir sur tout ça. Il y a un classement qui est sorti hier des 20 meilleurs défenseurs de la Ligue nationale de hockey. C'est le NHL Network qui l'a publié. Vous vous rappelez, la semaine passée, c'était les meilleurs ailiers. Cole Caulfield était 9e. Et là, c'est les 20 meilleurs défenseurs. Sans surprise, Lane Hutson est là. Et il est très, très, très haut sur la liste. On a bien hâte de réagir par rapport à ça. De la NFL, baseball majeur. On va revenir, bien évidemment, sur le Grand Prix de Trois-Rivières avec Dom Fugère un petit peu plus tard à l'émission. Nicolas Saint-Pierre va faire un tour. J'ai donné un devoir à Nick. J'ai dit, je te nomme commissaire des sports. Toutes les ligues de sport, tous les sports sur la planète pendant 24 heures. Quel changement est-ce que t'aimerais apporter? Des nouveaux règlements, des nouvelles formules, des nouveaux systèmes de pointage? Et Nick a travaillé très fort là-dessus. Il m'a fourni une belle liste. Et on va faire le tour de tout ça dans à peu près une heure. Ça va être très, très intéressant. Mathieu Bédard aussi s'en vient. On va revenir sur la victoire sans équivoque des Alouettes de Montréal face aux Elks d'Edmonton samedi. J'étais là sur place, là, au stade Percival Molson. C'était une leçon de football que les Alouettes ont donné aux Elks. Le pointage, qui était même pas tant serré que ça, là, 48-30, ça ne reflète aucunement la performance des Alouettes. C'était même pas serré comme match. Eliza Sherbatov va venir faire un tour à l'émission aussi. C'est peut-être un nom qui vous dit de quoi. Lui, c'est un ancien joueur de hockey professionnel et ces temps-ci, il se fait de plus en plus connaître sur les réseaux sociaux, participe à divers événements avec des influenceurs québécois et il va notamment affronter Olivier Primeau dans un match de pickleball plus tard ce mois-ci. C'est d'ailleurs notre collègue Greg Langto qui va animer l'événement. Fait que j'ai bien hâte de parler à Sherbatov là, parce que moi, c'est un des personnages qui me fascine en ce moment.
14: Il est tellement drôle.
13: Dans le web québécois, il est drôle, il est spécial, puis son parcours de hockey est fascinant. J'ai hâte qu'il nous en parle là, parce que c'est quelqu'un qui a fait face à plusieurs embûches et qui a fini par avoir une très belle carrière. Il a joué au hockey aux quatre coins du monde. Quand je suis tombé sur sa page Elite Prospects, là, j'en revenais même pas. Kazakhstan, Pologne, France, Slovaquie, Ukraine, il les a toutes faites. Sinon, ben Dan Richard, comme à l'habitude, le lundi, Jacob Kenville et Dom Fugère aussi, comme j'ai mentionné. T'as-tu passé un bon week-end, Hugo?
14: Excellent week-end, Oli. On est allé en Estrie chez la belle famille.
13: Oui, c'est vrai.
14: On s'est relax, fait un peu de bateau. Regardez les Alouettes à distance, j'étais pas au stade Percival Molson, mais tout de même, on a pas ça relax. Pas de baseball la fin de semaine, ça fait du bien.
13: Comment ça? Ça devait être...
14: Ouais, j'étais déstabilisé complètement. Là, je me grattais. Ouais. J'étais irritable, non, c'est pas vrai. Mais on entame une grosse semaine. Là, j'ai du baseball à chaque jour cette semaine. Fait que ça part. Toi, t'as passé un beau week-end?
13: Très beau week-end. J'ai fait une tonne d'affaires. Vendredi, j'étais allé voir un show d'humour. J'étais allé voir les Alouettes. Samedi. Hier, j'ai déjà oublié ce que j'ai fait. Coudon.
14: Vendredi. T'es trop préoccupé.
13: Écoute,
14: pense au show tout le temps.
13: Tu sais, des fois, écoute, tu peux me rappeler de genre. Où est-ce qu'un joueur obscur de la LNH a joué son junior en 97? Mais si tu me demandes ce que j'ai mangé hier, je me rappelle pas.
14: C'est difficile.
13: C'est ce qu'on appelle avoir une mémoire sélective.
14: Exact.
13: Et samedi soir, j'ai écouté un film que j'avais jamais vu. Puis tu sais, c'est le genre de film que tu regardes ça puis ça te prend un moment à t'en remettre. Là. T'es comme,
14: qu'est-ce que t'as écouté?
13: Fight Club.
14: Ah ouais?
13: Ouais. Je sais pas si tu l'as déjà écouté.
14: Ben
13: là.
14: Oui.
13: Hey, avec la twist à la fin, j'étais comme, tu sais.
14: C'est un énorme film, Fight Club. Faut que vous regardiez ça.
13: Ouais. C'est ça.
14: Dans la culture cinématographique, c'est un film qu'on doit regarder.
13: Je comprends pourquoi c'est un film que pas tout le monde aime, parce que c'est vraiment spécial, puis c'est quand même macabre aussi. Là.
14: Ben oui.
13: Waouh.
14: Mais ça vaut la peine.
13: Ça vaut la peine.
14: Mais c'est puis. Il y a plein de choses en lien avec ce film-là. Le développement psychologique des personnages principaux aussi. En tout cas, on veut pas trop en dire, mais ça vaut la peine. Ça vaut vraiment la peine. Ouais. Puis c'est ça, comme Ali l'a dit, c'est des fois il parle des images un peu plus un peu plus intenses.
13: Exactement. Il y a certaines personnes qui ont des petits enjeux dans ce film-là. Nous, il nous reste juste 3 semaines à notre mandat estival, Hugo. Il y a du monde qui nous demandait ce matin. Bon, tu vois, déjà, j'ai raté la première règle. Alexis, il fait bien de nous le mentionner. J'ai parlé du Fight Club.
14: Ouais, what's the first rule of Fight Club?
13: Exactement. C'est ça. Mais c'est ça, il nous reste 3 semaines à notre mandat estival. Il y en a plusieurs qui nous le demandaient. Non, c'est pas aujourd'hui que les boys reviennent de vacances. Je sais qu'il y a certaines radios où c'est déjà la rentrée. Pas pour nous à BPM, ça se passe dans 3 semaines, donc le 31 août. Le 31 août, c'est le début de la programmation régulière qui va être là. Donc pour les 3 prochaines semaines, ça va être Hugo et moi le matin, puis un peu plus tard pendant la journée, ça va être Richard Labbé et Frank Grenier dans
14: exact.
13: Le tailgate. On est là, on tient fort, on aime ça, on s'amuse. J'apprécie beaucoup tous les commentaires que vous nous envoyez. C'est
14: puis
13: vraiment...
14: Merci. Vous êtes vraiment, vraiment cool de répondre, d'interagir avec nous. On a beaucoup, beaucoup de plaisir à faire ça pour vous autres.
13: Exactement. Puis on espère que vous le ressentez aussi, ce plaisir-là. Parce que tous les jours, on aime ça faire cette belle émission de radio avec vous. Ça part donc pour l'édition du 10 août 2026 dans le Club du Matin. Alors, vous le savez, la semaine passée, NHL Network a publié son classement des 20 meilleurs ailiers de la Ligue nationale de hockey. Cole Caulfield était 9e et c'est un exercice que la Ligue fait à chaque année. Ils font un classement, le top 20 des meilleurs joueurs à chaque position. Donc c'est quand même intéressant de voir d'année en année où est-ce que les joueurs évoluent à travers ce palmarès-là. Il y en a qui grimpent les échelons, il y en a qui les descendent Et ça permet aussi de voir où est-ce que les joueurs du Canadien se situent, parce qu'on s'entend qu'il y a quelques années, il n'y en avait pas. Et si on retourne à il y a 3-4 ans, là, en plein pendant la reconstruction, t'avais pas de joueurs du Canadien qui étaient dans le top 20 à leur position respective. Mais ça a complètement changé aujourd'hui. Et là, hier, le NHL Network a publié le top 20 des meilleurs défenseurs de toute la LNH. Sans surprise, aucun débat. Si vous voulez débattre là-dessus, on perdra même pas de temps à le faire. C'est Cale Makar qui est le premier. C'est tout à fait justifié. Cale Makar pourrait pratiquement remporter le Norris à chaque année. C'est un joueur qui est dominant autant offensivement. Il est capable de générer de l'attaque, une moyenne de 1 point par match dans sa carrière. Défensivement, hyper responsable. Il contrôle le jeu à lui-même. Un coup de patin incroyable. Cale Makar, sa capacité à contrôler le gap, les pivots, son jeu de hanche. Il est premier cette année, il risque d'être premier l'an prochain, il va être premier pendant encore très très longtemps. C'est de loin le défenseur le plus dominant de toute la ligue.
14: Ouais, c'est le défenseur, un des défenseurs les plus difficiles à lire. Une fois qu'il est sur la ligne bleue, on dirait qu'il danse littéralement. Son jeu SOS est très très bon. Une excellente vision, naturellement, Cale Makar. C'est un gars qui te met en confiance. T'sais, il y a une raison. Il y a une raison pourquoi il y a eu un impact direct au sein de l'organisation de l'Avalanche quand il est arrivé, puis il a remporté tous les honneurs individuels aussi en peu de temps là, dans la Ligue nationale. C'est parce que ce gars-là, c'est vraiment un point tournant. C'est un pionnier à la ligne bleue. C'est le gars qui fait en sorte que la position de défenseur, ben, elle évolue. T'sais. Puis il y en a des types de défenseurs comme ça, puis Cale Makar en fait partie.
13: T'as raison, qu'on dirait qu'il y a un avant puis un après Cale Makar. Que t'sais, tous les autres dont on va parler là, dans le top 20, mais un peu dans ce style-là, les Quinn Hughes, les autres, Cale Makar était le pionnier. Je comprends qu'il est un peu plus gros aussi. Là, t'sais.
14: Ouais.
13: 6 pieds, 180 quelques livres, mais quand même, c'est défenseur hyper mobile, hyper agile sur leur patin. Lui a été le premier un petit peu de dans ce moule-là.
14: Ouais, un peu plus mobile, exact.
13: Le gars, il a joué 7 années dans la LNH. Il a été finaliste 6 fois pour le Norris.
14: Ça donne une idée.
13: La seule année où il n'a pas été finaliste, c'est sa saison recrue, où il avait quand même fait 50 points en 57 matchs. Il avait gagné le Calder. Il a terminé 9e au scrutin du Norris cette saison-là. Ça vous montre à quel point c'est un joueur qui est dominant. Au deuxième rang du top 20 des meilleurs défenseurs de la Ligue, selon le NHL Network, c'est Quinn Hughes. Pour moi, c'est amplement mérité aussi. Je sais que ça a été une drôle de saison l'an passé pour Quinn Hughes, parce que clairement, il n'était pas content à Vancouver. Il a finalement demandé une transaction. Et on l'a vu, quand il est arrivé avec le Wild du Minnesota, c'est un joueur qui est dominant. Le gars, il joue la moitié du match. La rondelle est tout le temps sur son bâton. Il contrôle le jeu. T'sais, ça, c'est un corps arrière c'est qui ça. Joue en défense, Quinn Hughes. 53 points en 48 matchs avec le Wild du Minnesota. C'était le meilleur défenseur des Américains quand ils ont remporté la médaille d'or aux Jeux Olympiques. T'sais, je pense qu'il y a un gap entre Makar et les autres. Puis au deuxième rang, pour moi, il y a un gap entre Quinn Hughes et le reste.
14: Ouais, exactement. Je trouve que... Puis, écoute, dis-moi si tu vois ça un peu de la même manière que moi, Ali, mais je trouve que Quinn Hughes... C'est un impact quasiment aussi important que celui de Cale Makar, mais c'est un style de jeu complètement différent. Encore une fois, le corps, le volet corps arrière, le volet contrôle de rondelle, c'est quelque chose qui est beaucoup plus imposant dans ce style de jeu à Quinn Hughes. Et au niveau de la vision, au niveau de d'avoir la police d'assurance lorsque tu as la rondelle,
13: c'est ça.
14: On dirait que tu veux tout le temps que ton jeu commence par Quinn Hughes.
13: Parce que Quinn Hughes a beau, tu sais, peut-être tu vas dire, OK, c'est pas le meilleur défenseur pour défendre dans la ligue.
14: Ouais.
13: Mais c'est parce que quand il est sur la glace, tu défends à peu près pas.
14: C'est
13: parce
14: ça.
13: Parce que t'es tout le temps en train d'attaquer, puis la rondelle, elle finit tout le temps par le trouver d'une manière ou d'une autre.
14: Exact.
13: Alors oui, c'est peut-être différent de l'époque où les meilleurs défenseurs de la ligue, c'était, tu sais, des Nick Lidstrom ou des Chris Pronger ou des Scott Niedermayer,
14: des gars
13: qui vraiment étaient des mastodontes, des colosses.
14: Un peu plus défensif, mais avec un gros lancer.
13: Exactement. Ouais. C'est plus ça, mais ce sont des joueurs qui sont dominants pour d'autres raisons. Au troisième rang, c'est le gagnant du trophée Norris, Zach Werenski. Il vient de connaître une saison phénoménale avec les Blue Jackets. 81 points. Je pense pas qu'il y aura de débat pour ça non plus. Werenski méritait au troisième rang.
14: Ouais, exactement. Zach Werenski, qui lui est un peu plus dans le moule de Cale Makar, un gars très généraliste, qui est excellent sur toutes les facettes du jeu. Et là, les Blue Jackets ont bénéficié du fait qu'il est resté en santé depuis quelques années.
13: C'est ça.
14: Et ça paraît, là, son impact est immédiat. C'est une fiabilité lui aussi. J'ai rien à dire sur Zach Werenski. C'est un gars qui va attirer beaucoup d'attention s'il reste pas à Columbus. C'est un gars excellent, un excellent défenseur, mérite sa place dans le top 3.
13: Au quatrième rang, c'est Rasmus Dahlin, et au cinquième rang, c'est Miro Heiskanen. Donc le top 5. Makar, Hughes, Werenski, Dahlin, Heiskanen. Est-ce que t'as un problème avec ça?
14: Non.
13: Non?
14: Tout va très bien. Toi?
13: Moi aussi.
14: C'est les 5 meilleurs.
13: C'est les 5 meilleurs?
14: Ouais, ouais.
13: Tu sais,

0: quel point c'est un gars qui est incroyable. Offensivement, c'est une bougie d'allumage qui est capable de changer l'issue d'un match à lui seul. De par ses passes savantes, ses sorties de zone, son agilité qui est incroyable. 78 points en 82 matchs pour Lane Hutson avec le Canadien l'an passé. Le corps arrière sur le jeu de puissance de l'équipe. Défensivement, il y a beaucoup de gens sur Internet, des fans de d'autres formations qui vont dire « Ah non, mais Lane Hutson, il joue même pas défensivement, il est pas capable de la défendre. »
1: Ça, c'est faux. Arrêtez de dire ça.
0: Arrêtez de dire ça. Peut-être que Lane Hutson, c'est pas Jacob Slavin, mais c'est pas vrai que c'est une nuisance défensivement non plus.
1: C'est sûr que l'avez vu jouer en série éliminatoire l'an passé.
0: Il est très, très, très correct. Il compense peut-être sa faiblesse physique, son plus petit gabarit, par son intelligence au-dessus de la moyenne, son excellent coup de patin, il a un bon bâton. C'est rare que tu regardes un jeu et t'es comme « Oh, Lane Hutson était mal positionné là-dessus. Il était mal placé. » Ou s'il est mal placé, il va donner cœur et âme pour back-checker puis revenir enlever la rondelle à l'autre ou peu importe, au moins faire une bonne couverture défensive.
1: À fond, Lane Hutson, c'est un gars qui, avec qui son développement, c'est tellement bien amélioré au fil des saisons, puis son jeu défensif aussi a fait partie de ça. La manière qu'il est capable d'interpréter les jeux, d'appréhender aussi les jeux, c'est très, très, très important. Ce gars-là est tout le temps une fraction de seconde dans l'avance du jeu.
0: Oui.
1: Il est capable d'anticiper.
0: Mais il y a comme une espèce de cerveau bionique.
1: Exact. Il voit le jeu tellement clair.
0: Ouais.
1: C'est sa plus grande qualité. Puis c'est ce qui fait en sorte aussi qu'il se retrouve aussi haut dans cette liste-là. Mais le fait aussi, qui est important à considérer là-dedans, Ali, c'est que tu vois des gars comme Lane Hutson, tu vois des gars comme Quinn Hughes,
0: ouais.
1: Tu vois des gars que... En fait, t'es en train de voir plusieurs styles de défenseurs différents qui sont capables de s'immiscer au sein du top 6, top 5 de la Ligue nationale.
0: Mm-hmm.
1: C'est pas juste des gros gars. C'est
0: Et ça montre que la Ligue est en train de changer.
1: Est en train d'évoluer,
0: parce
1: exactement.
0: Parce qu'il y a 20 ans, 25 ans, on n'aurait pas vu ça.
1: Ben, c'est ça.
0: Des défenseurs de petit gabarit dominés de cette façon-là. Au 7e rang, moi je dirais que c'est la plus grosse surprise de toute cette liste. C'est Matthew Schaefer. Une seule saison derrière la cravate dans la LNH. Il a encore 18 ans. Il va avoir 19 au mois de septembre. Et il a été placé au 7e rang. Je trouve que c'est un peu tôt. Oui, il y a eu une saison absolument dominante, Matthew Schaefer. C'est à cause de lui que les Islanders ont été dans la course jusqu'à la fin de l'année. 7e, par contre, devant des Jake Sanderson, devant des Moritz Seider. Seider, je vous le rappelle, a terminé 5e au scrutin pour le Norris.
1: Ouais.
0: C'est un peu tôt, selon moi. Ou même, tu regardes Jacob Slavin, 12e. Jacob Slavin, c'était le meilleur défenseur d'une équipe qui a gagné la Coupe Stanley.
1: C'est ça, là.
0: Éventuellement, il va être 7. Éventuellement, il va être top 3, Matthew Schaefer. En date d'aujourd'hui, c'est un peu haut, selon moi.
1: Ouais, je pense qu'on est en train de surfer la vague de sa première année, de l'impact qu'il y a eu, de sa saison Calder, qui a été complètement impressionnante.
0: C'est un peu le nouveau poster boy de
1: c'est ça, exact. C'est normal, tu sais. Je pense qu'au niveau des attaquants, t'as Macklin Celebrini, puis au niveau des défenseurs, t'as Matthew Schaefer. Je pense qu'on s'en va dans cette génération-là. Mais effectivement, tu sais, Jake Sanderson, on en a parlé à maintes et maintes reprises avec Nick Saint-Pierre, parce que là, s'il est pas là, les Sénateurs, ça tombe, là, tu sais, puis...
0: Jake Sanderson, c'est un cheval.
1: C'est un
0: dans
1: cheval.
0: Les deux sens de la patinoire.
1: Incroyable. Moritz Seider aussi, tu sais. Moritz Seider est 9e, mais il pourrait être plus haut. Tu sais, si vous considérez Rasmus Dahlin comme 4, je veux dire, c'est le même style de jeu quasiment. Le Moritz Seider, c'est un pilier aussi pour les Red Wings de Détroit. Donc, encore une fois, moi, je suis d'accord avec toi. Je pense que Schaefer, ça s'en vient. On s'enligne vers cette direction-là.
0: Oui.
1: Mais effectivement, c'est un peu hâtif.
0: Moi, je l'aurais peut-être plus placé entre 10 et 12.
1: Ouais.
0: Je pense que c'est à peu près là où il a fini pour le Norris. C'est ça, il a terminé 12e pour le Norris. Je l'aurais plus placé dans ce range-là, mais je serais pas surpris que t'sais, l'an prochain, il soit 7, ou peut-être même plus haut.
1: C'est
0: mais
1: ça.
0: Pour moi, il est encore un peu tôt parce qu'on a vu en fin de saison, il a un petit peu frappé un mur. Là. Il a commencé à ralentir... produisait pas autant offensivement, mais ça enlève rien au talent de Matthew Schaefer. Donc Schaefer est 7, Sanderson est 8, Seider est 9, et au 10e rang, c'est le bon vieux Evan Bouchard. Un des défenseurs les plus polarisants de toute la LNH. Un gars qui est capable de produire des points comme peu d'autres. T'sais, il a quand même terminé premier pointeur chez les défenseurs, faut y donner 95 points. Mais défensivement, il peut être... très dangereux dans le mauvais sens pour son équipe par moment.
1: Ouais, exactement. Mais en fait, c'est qu'est-ce que tu veux prendre avec Kevin Bouchard? Clairement, tu y vas plus au côté offensif. C'est un gars qui a un lancer très lourd. Il est capable de

0: bien joué sur l'avantage numérique, qui a des bonnes relances. C'est un gars, c'est ça, qui est plus du côté offensif, mais ça, ça semble fonctionner pour lui dans sa carrière dans la Ligue nationale. Mais effectivement, moi, en tout cas, moi, je prendrais pas de risque. Je suis pas le plus gros fan d'Evan Bouchard. Au niveau défensif, son positionnement, ses prises de décision, là, ça désire.
1: Non, mais à tous les jours, on voit des séquences.
0: Ah oui.
1: Des crampes au cerveau, des mauvaises passes, une paresse défensive où il fait pas ses replis. Regarde, il est 10, Charlie McAvoy est 11, puis Jacob Slavin est 12. Y a-tu vraiment quelqu'un? Vous pouvez nous écrire si c'est le cas. C'est bien correct. Vous pouvez nous expliquer pourquoi, puis ça va être intéressant d'entendre votre perspective. Qui prendrait Evan Bouchard dans son club avant Charlie McAvoy ou Jacob Slavin?
0: C'est ça.
1: À un moment donné, oui, c'est bien beau d'être capable de produire de l'attaque. Puis, tu sais, il y a une bombe, là. Il est capable, il y a une bine. Son tir est foudroyant. Mais il ne faut pas non plus que défensivement, tu sois problématique pour ton équipe. Et ça, c'est le cas d'Evan Bouchard.
0: Evan Bouchard aussi a bénéficié du fait qu'il y a un déséquilibre à la ligne bleue des Oilers. Je t'ai fait en sorte qu'il y a un peu tombé par obligation dans ce rôle-là de défenseur numéro 1 avec beaucoup de responsabilités et beaucoup de temps de jeu, on s'entend.
1: Ouais. Puis à un moment donné, quand tu joues sur un avantage numérique avec Connor McDavid et Leon Draisaitl, c'est normal que t'en récoltes des points. Mais Evan Bouchard, avec les Islanders, il fait-tu 95 points? Aucune chance.
0: Non, je pense pas.
1: Aucune chance.
0: Je pense pas. T'as raison.
1: Alors, 11 McAvoy, 12 Jacob Slavin. Au 13e rang, c'est Adam Fox. Adam Fox qui, quand même, déçoit un petit peu depuis quelques saisons. Puis je sais qu'il y a eu des blessures ici et ça. En santé, ça reste un gars qui est dominant. Là. C'est quand même 53 points en 55 matchs cette année, 61 celle d'avant. Mais avant ça, c'était 73, 72, 74. Alors, il nous a habitué à un standard un petit peu plus haut. En même temps, c'est un gars qui a 28 ans. Je ne serais pas surpris de le voir rebondir éventuellement. Au 14e rang, c'est Brock Faber, donc le coéquipier de Quinn Hughes. Ils forment les deux, on va se dire, la meilleure paire de toute la LNH. Là, un droitier, un gaucher. C'est dur à battre. Le bon vieux Romagnosi est au 15e rang. Josh Morrissey est 16e. Jackson Lacombe, 17e. Et là, après ça, c'est où ça commence à se gâter, selon moi, dans cette liste. Là, pour le moment, c'est vraiment pas la fin du monde. Mais au 18e rang, Victor Hedman. Regarde, je sais que ça a été une saison difficile pour lui d'un point de vue personnel, puis que ben il y avait des enjeux qui ont fait en sorte qu'il pouvait pas jouer. Mais ça reste que ça a été une saison hyper difficile. Puis quand il était là, il était vraiment pas aussi dominant qu'il l'était par le passé. Est-ce qu'à son âge, il mérite encore d'être aussi haut sur une liste comme ça? Pas si sûr.
0: Est-ce qu'on s'assoit sur une réputation? Moi, je pense que c'est plus ça, parce que t'as raison. Je pense que l'âge commence à le rattraper. Surtout dans le style de jeu de Victor Hedman qui...
1: Il est rendu à 35 ans.
0: C'est ça, 35 ans. Mais lui, tu sais, mis à part un bon lancer, une bonne vision, capable de jouer sur l'avantage numérique, on s'entend que Victor Hedman a beaucoup plus de responsabilités défensives, est capable de fermer des espaces, bloquer des lancers, jouer physique. C'est un gros gars, amène beaucoup de leadership. Et mine de rien, plus tu vieillis, plus ce style de jeu-là peut avoir un impact sur ton corps. Et Victor Hedman semble être un peu dans ce tourment-là présentement. Donc oui, écoute, selon moi, il y aurait d'autres défenseurs qui seraient meilleurs que Victor Hedman. Mais encore une fois, on s'assoit sur une réputation. Puis c'est bien mérité.
1: Mais c'est une réputation qu'il n'y a pas si longtemps que c'était totalement vrai. Exact, il y a deux ans, il était cinquième au Norris. Il a fait 66 points en 79 matchs.
0: C'est
1: juste que l'an passé, il a à peu près pas joué. Puis, tu sais, visiblement, il y avait peut-être des enjeux au niveau de la santé mentale, le ci, de ça. Il y en a parlé à la fin de la saison. Alors, est-ce qu'il va être capable de rebondir? On le souhaite, parce que Victor Hedman a probablement été le défenseur le plus dominant des 20 dernières saisons dans la Ligue nationale de hockey pendant 10 ans. Là. Avant que Cale Makar débarque, c'était lui le meilleur défenseur de toute la Ligue. 19e, Shea Theodore, avec les Golden Knights de Las Vegas. Et au 20e rang, pour moi, ça aussi, c'est un gars qui surfe sur sa réputation. Puis s'il jouait pas avec Cale Makar, pas sûr qu'il serait aussi haut sur la liste. C'est Devontaze, un gars qui a ralenti un petit peu. T'sais, tous les autres gars qu'on a nommés, là, ils seraient des défenseurs numéro 1 sur à peu près n'importe quel club.
0: Ouais.
1: Devontaze, pas sûr qu'il serait un défenseur numéro 1 ailleurs.
0: Ouais, c'est ça. Puis il a bénéficié de Cale Makar parce que même quand il jouait à New York avec les Islanders, c'était pas le défenseur numéro 1 là encore.
1: Il y a des gars derrière, là, des gars qui n'ont pas été nommés sur le top 20 qui, pour moi, mériteraient d'être là à la place de Devontae. Je peux penser à Mihai Sergachev, qui est le meilleur défenseur avec le Mammoth de Utah. Jacob Chychrun, avec les Capitals de Washington. c'est pas un joueur qui est parfait, mais quand même, avec ce qu'il donne offensivement.
0: Ouais.
1: Thomas Hurley avec les Stars de Dallas.
0: Ouais, lui, il mérite. Lui, il mérite d'être.
1: Tu sais, les Blue Jackets, dans le fameux échange avorté là, avec les Stars de Dallas, c'était Thomas Hurley la pièce maîtresse.
0: Ouais, exact.
1: Eux, ils étaient prêts à échanger Werenski pour avoir Hurley. Ça vous montre la qualité de ce défenseur-là.
0: Exact. C'est vraiment, puis ça a été une belle surprise aussi, puis lui aussi, une progression vraiment exponentielle du côté de Thomas Hurley. Il est devenu un gars très, très, très important à la ligne bleue des Stars de Dallas. Qui a enlevé aussi un peu de pression à Miro Heiskanen, on va se le dire, dans tout ce qui est le rendu et l'équilibre à la ligne bleue. Thomas Hurley est là, donc oui, il reste sa place selon moi, dans le top 20.
1: Ouais, alors... pas si mal comme classement, mais quand même, il y a quelques points qui me font sourciller. Mais je suis content quand même de voir la Ligue nationale placer Lane Hutson aussi haut sur la liste. Peut-être pas 6, mais il mérite assurément pour moi d'être dans le top 8 ou 9 des meilleurs défenseurs de toute la LNH. On va prendre une pause. Au retour, c'est le Focus NFL. Les aspirants au Super Bowl, je suis allé chercher les équipes qui ont les meilleures probabilités chez les preneurs au livre. Est-ce que c'est vraiment mérité que ces équipes-là soient si haut? Est-ce qu'il y en a qui vont décevoir? Est-ce qu'il y en a qui vont surprendre? On en parle dans 2 minutes.
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3: Début de journée qui se fait d'une façon calme pour l'instant, mais les artères qui seront surveillées au courant des prochaines minutes, les liens interprovinciaux, la 50 en direction ouest, également des allumetières, le rond-point Saint-Joseph aussi, tout ça dans les prochaines minutes avec la rive ontarienne également et la Queensway. Autre chose, 11007. 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
4: Ça commence officiellement dans un peu moins d'un mois. Le 9 septembre, donc dans un mois moins un jour, c'est l'ouverture de la saison régulière dans la NFL et on aura droit à une reprise du Super Bowl. C'est les Patriots de la Nouvelle-Angleterre qui vont être à Seattle afin d'y affronter les Seahawks. Ben, ça m'a comme donné envie de regarder qui sont les aspirants au Super Bowl cette saison. Qui, selon les preneurs au livre, ont les meilleures chances d'aller remporter les grands honneurs dans la NFL. Et au premier rang, non, ce ne sont pas les champions en titre, les Seahawks de Seattle. Ce sont les Rams qui ont la meilleure cote chez les preneurs au livre. Pas particulièrement surprenant en même temps, quand tu regardes ce que cette équipe-là elle a accompli l'an passé, où ils ont perdu un match super serré contre les Seahawks en finale de conférence. Les Rams étaient visiblement la deuxième meilleure équipe dans toute la ligue parce qu'ils ont donné pas mal plus de fil à tordre aux Seahawks que les Patriots de la Nouvelle-Angleterre. Et là, cette année, ben tout ce qu'ils ont fait, c'est s'améliorer. Ils sont allés chercher des Myles Garrett. T'as un gars en défense qui s'amène des Chiefs de Kansas City, Trent McDuffie, qui est un des meilleurs demi de coin de toute la ligue. Sur papier, c'est dur à dire que les Rams sont pas favoris. C'est dur de remettre ça en question. Ils ont tellement de talent.
5: Ouais, c'est une équipe d'étoiles, encore une fois, et le discours est quand même récurrent. Est-ce que Sean McVay va être capable de créer un équilibre au sein de ces grandes têtes-là? Va falloir que tout le monde soit capable de pousser dans la même direction du côté des Rams.
4: C'est pas une équipe qui a trop d'égo, au moins.
5: Ça, c'est vrai, exactement. Et est-ce qu'ils vont être capables, justement, de prendre le leadership de Matthew Stafford et vraiment là, de lui donner un autre titre, il mérite, tu sais, Matthew Stafford, ouais. Qui, on dirait, plus il vieillit, meilleur il est. Là. Il a vraiment, vraiment de très bonnes saisons depuis les dernières années. Va vouloir aller chercher un autre titre du Super Bowl à fin. On le voit dans la manière qu'il se comporte, dans la manière qu'il communique sur le terrain. Ça va être très, très, très important. Mais effectivement, les Rams doivent être au sommet de cette liste-là, justement à cause de toutes leurs belles acquisitions qu'ils ont fait lors de la saison morte.
4: C'est ton corps arrière, Matthew Stafford, c'est le MVP en titre. Ton porteur de ballon, Kyren Williams, c'est un gars d'au-dessus de 1000 verges par année. T'as deux receveurs de passe de premier plan, Puka Nacua et Devante Adams. Tyler Higbee, c'est un bon allié rapproché. La ligne à l'attaque est peut-être pas parfaite, mais quand même, Sean McVay, c'est un des meilleurs coachs offensifs de toute la ligue. C'est bien clair, c'est pour ça qu'ils sont les favoris dans la NFL. Au deuxième rang, les Bills de Buffalo sont les deuxièmes favoris pour gagner le titre. On dirait que c'est la même chose à chaque année avec les Bills. Chaque année, ils sont pratiquement les favoris pour aller remporter le titre. Là, ce qui a complètement changé cette année, c'est que pour la première fois de sa carrière, Josh Allen a un nouveau coach. Sean McDermott a été remercié après une autre défaite crève-cœur en éliminatoire et on amène Joe Brady. Joe Brady qui était le coordonnateur à l'attaque de l'équipe et il a vraiment fait du bon travail. On a vu vraiment Josh Allen prendre un pas de plus dans son développement dans les dernières saisons. Il est passé d'être un carrière élite à être peut-être le meilleur de toute la NFL sous Joe Brady. On est allé chercher DJ Moore, donc peut-être un gars qui a un peu ralenti, mais quand même, ça va être le meilleur receveur de Josh Allen. Mais là, toute la pression va être sur Allen. À ouais. Un moment donné, c'est toute la réputation, le crédit qu'on lui donne, faut que tu sois capable de transposer ça en série puis d'au moins aller à un Super Bowl pour une fois dans ta carrière.
5: Ouais, exactement. Puis j'aime ce que tu as dit par rapport à Allen. Au fait, il est passé d'un corps arrière élite. En fait, il est passé d'une élite à un indispensable. C'est vraiment ça. Et le fait qu'il soit capable d'avoir une arme là, cette année en DJ Moore, on pourrait peut-être créer un duo intéressant à ce niveau-là.
4: Ouais, parce que depuis le départ de Stephon Diggs il y a quelques saisons, il n'y a pas vraiment cette cible-là élite qu'il y avait par le passé.
5: Exactement, ça va être très intéressant. Et on doit dire aussi, par contre, que le format des éliminatoires a fait en sorte que parfois les Bills ont joué de malchance dans le portrait des séries, mais quand même, il y a eu beaucoup d'opportunités où on s'est rendu en fin de match et on a bousillé l'avance.
4: Des avances au quatrième quart.
5: On n'a pas été capable de concrétiser en prolongation. Ça va être important. C'est une année super charnière pour les Bills cette année.
4: Seahawks de Seattle, les champions en titre du Super Bowl, ils sont les troisièmes favoris chez les preneurs au livre. Ça va être une saison difficile peut-être, ou différente du moins pour les Seahawks, parce qu'ils ont quand même perdu plusieurs morceaux importants en défense, notamment des gars comme Kobe Bryant, Boye Mafe, Tariq Woolen, leur porteur de ballon partant, Kenneth Walker aussi. C'est une division pas facile, parce que les Rams sont là, les 49ers sont là, Puis là, tout le monde les voit venir. Là, on le sait qu'ils sont bons, Seattle. T'as un an de plus pour faire de la vidéo, préparer face à leur attaque, face à la redoutable défense de Mike McDonald. J'ai hâte de voir comment Sam Darnold va réagir. Parce que pour moi, Sam Darnold, c'est un gars qui, malgré tout ce qu'il a accompli dans les deux dernières saisons, j'ai l'impression que les gens le sous-estiment encore. Mm-hmm. Tu sais, la semaine passée, on parlait, il y a eu différents palmarès qui ont été sortis, ESPN, The Athletic, où on notait les meilleures carrières de la NFL. Et Sam Darnold peinait à faire des top 15. Alors qu'écoute, le gars, il vient de gagner un Super Bowl. Puis l'année d'avant, il a lancé 35 passes de toucher avec les Vikings du Minnesota. Il faut enlever de notre tête le Sam Darnold qui voyait des fantômes avec les Jets de New York. C'est un joueur qui est transformé.
5: Exact. Est-ce que tu considères que la semaine passée, là, on parlait des corps arrière qui étaient des remorques et des tracteurs. Est-ce que tu considères que Sam Darnold est rendu un tracteur? Ou
4: c'est une bonne question. C'est une très bonne question, ça, Hugo. C'est dur à dire parce que, faut le dire, là, il est très bien entouré, Sam Darnold.
5: Ouais.
4: Il a peut-être le meilleur receveur de toute la ligue, Jackson Smith and Jigba. La ligne à l'attaque, elle est excellente. Le jeu au sol était bon avec Charbonnet et avec Kenneth Walker. T'as même un gars comme Cooper Kupp qui, oui, il a vieilli, mais c'est quand même une présence rassurante. Pour moi, il est encore dans les remorques. Mais avec une autre grosse saison,
5: ça
4: là,
5: va être son année charnière.
4: Ça va être son année de prouver, hey, je suis capable moi aussi. Là. Okay. Je mérite d'être dans la considération des meilleurs corps de toute la ligue, mais il a le talent. C'est pour ça que les gens ont continué à donner des chances en lui. Puis il est gros, il est mobile, il a un bon bras.
5: Au final, il s'est rendu, il a remporté un titre. Faut lui donner là, quand même.
4: Oui, on peut pas y enlever ça.
5: C'est ça, exactement.
4: Écoute, Josh Allen, Lamar Jackson, ils en ont pas.
5: Non.
4: Sam Darnold, il le fait.
5: Ouais.
4: Il faut lui donner crédit.
5: Exact. Puis c'est lui qui a eu le MVP aussi. Si je me trompe pas.
4: Kenneth Walker qui l'avait gagné.
5: Okay. Kenneth Walker.
4: Ouais. Parlant justement de Lamar Jackson, c'est les Ravens qui sont quatrième favoris. Pour eux, là, tout ce qu'on dit par rapport aux Bills, on pourrait pratiquement le dire pour les Ravens. Les insuccès année par année en éliminatoire, des défaites où on devrait tout simplement pas perdre. Ça a fini par coûter la job du coach John Harbaugh. Et là, c'est Kevin Minter qui débarque. Kevin Minter, lui, c'est un coordonnateur défensif qui était avec le frère de John, Jim, chez les Chargers de Los Angeles. On dit que c'est une très, très bonne tête défensive. J'ai hâte de voir ce que ça va donner. C'est sûr que ça va faire changement parce que John Harbaugh, c'était un gars qui en menait large. Kevin Minter. C'est un gars qui en menait large avec Baltimore. Il était là depuis très, très longtemps. Mais là, on dit que Minter, c'est une des meilleures têtes défensives de la NFL. Fait que, est-ce qu'il va être capable de redresser la barre pour la défense des Ravens qui te déçoit peut-être d'année en année, qui, oui, est talentueuse, mais sur le terrain, ça donne pas exactement ce qu'on souhaite. Peut-être Trey Hendrickson vient d'arriver des Bengals de Cincinnati. Même chose qu'avec Josh Allen, la pression, elle est sur Lamar Jackson.
5: Ouais, exactement, mais là, en même temps, on vient d'ajouter un élément défensif intéressant. Donc, c'est important pour Lamar Jackson de concrétiser, parce qu'encore une fois, on a les armes. Zay Flowers a prolongé. Tu sais, Derrick Henry est encore excellent. C'est important pour les Ravens de concrétiser, encore une fois. Et en fait, là, ça va être la guerre du meilleur corps arrière, un peu. Est-ce que ça va être Lamar Jackson? Est-ce que ça va être Josh Allen cette année? C'est une belle opportunité pour ces deux-là encore de faire face l'un à l'autre et de rendre son équipe plus loin que l'autre.
4: Ouais. Le problème pour eux, c'est que contrairement à l'an passé, où on avait vraiment l'impression que l'Américaine était ouverte, parce que ben les Ravens, ça se passait pas bien. Ouais, les Chiefs ça se passait pas bien. Les Bengals aussi. Puis on sentait, oh, pour avoir une équipe surprise dans l'Américaine. Finalement, c'est ce qui est arrivé avec les Patriots. Ce sera pas le cas cette année. Parce que les Chiefs, qui sont cinquième favoris chez les preneurs au livre, ils vont être de retour. C'est une saison revanche pour eux. Après avoir raté les éliminatoires pour la première fois en plus d'une décennie, Andy Reid, il va avoir le couteau entre les dents. Patrick Mahomes va vouloir prouver à la planète entière qu'il n'est pas fini, que c'est juste une blessure qui fait de retour au sommet de son art. On a amélioré la défense avec 3 choix défensifs dans le top 40. Kenneth Walker, justement, des Seahawks, on a fait son acquisition. Les Chiefs n'ont jamais eu un jeu au sol si dominant que ça avec Patrick Mahomes. Là, ils vont peut-être en avoir un. Donc, est-ce que ça va être la fin de la dynastie des Chiefs, comme on disait peut-être l'an passé, ou est-ce que c'était juste une erreur de parcours? C'est ça qui va être déterminant pour eux cette année.
5: Puis un facteur à considérer aussi là-dedans, c'est que Andy Reid n'a jamais eu 2 saisons perdantes consécutives dans toute sa carrière d'entraîneur.
4: Donc c'est un des meilleurs entraîneurs de l'histoire du football pour une raison. Au 6e rang chez les preneurs au livre, ça par contre, j'en ai parlé la semaine passée, j'y crois pas, ce sont les Patriots de la Nouvelle-Angleterre. Je comprends que sur papier, oui, ils se sont améliorés, notamment au poste de receveur de passe, ce qui était leur grande faiblesse, A.J. Brown et Romeo Doubs notamment, qui sont arrivés du côté de la Nouvelle-Angleterre. L'américaine va être moins ouverte. Calendrier beaucoup plus difficile. Quatrième calendrier le plus difficile de la NFL cette année, alors que l'an passé, c'était un des cinq plus faciles. Et t'as tout le spectre de Mike Vrabel, Diana Russini. Ça va-tu être une distraction? Moi, les Patriots, j'y crois pas. Il y a d'autres équipes derrière eux chez les preneurs au livre que je trouve beaucoup plus intéressant. T'sais, j'en nomme quelques-unes, là. Mais est-ce qu'une équipe comme les Eagles pourrait rebondir? Les Chargers, ils ont beaucoup de talent. Les ouais. Bengals de Cincinnati, Joe Burrow, Jamar Chase, T. Higgins, la meilleure défense qu'ils ont eue. Une équipe à suivre. Puis je dis pas qu'ils vont nécessairement gagner le Super Bowl, mais ils vont rapidement être parmi les prétendants, là, c'est les Bears.
5: Ouais.
4: Je m'attends à un pas de géant pour Caleb Williams cette année.
5: Encore une fois, lui, il ne fait que s'améliorer, Caleb Williams. On a vu vraiment un crescendo au sein de ses performances la saison dernière. Ouais. En fin de saison, il était inarrêtable. Là. Il
4: faisait c'était magique.
5: Il faisait des passes de 50 verges sur une patte. Ouais.
4: Oui.
5: Ça n'avait aucun sens. Par contre, il a perdu DJ Moore.
4: Exactement.
5: On va voir comment on va être capable de rivaliser avec ça. Mais c'est un bon corps arrière qui va être capable de rebondir. Puis, encore une fois, on a probablement un des meilleurs entraîneurs offensifs en Ben Johnson avec les Bears. Donc ça va être intéressant à suivre tout ça, mais oui, effectivement, une équipe surprise. Moi, c'est sûr que c'est. Je crois que ça va être l'équipe que je vais le plus surveiller la saison prochaine.
4: Moi aussi, j'ai vraiment hâte de voir, puis je vous le dis tout de suite, on va peut-être faire ça un peu plus tard cette semaine ou la semaine prochaine. Mais Caleb Williams, c'est mon choix pour le MVP dans la NFL. Je pense qu'il va sortir une grosse année. J'ai même vu qu'il a perdu du poids, fait qu'il va être encore plus mobile, encore plus athlétique, plus rapide. Il est quand même bien entouré, même si on a perdu DJ Moore. T'as des gars comme Luther Burden qui sont prêts à prendre un pas vers l'avant. Colston Loveland est un des meilleurs jeunes alliés rapprochés de toute la NFL. Roma Dunze, puis tu l'as dit, Hugo Ben Johnson, c'est une des meilleures têtes offensives de toute la NFL. Je dis pas que ça va nécessairement être l'année des Bears, mais je pense que ça va être l'année de Caleb Williams où il prouve qu'il fait partie de l'élite des corps dans toute la NFL. C'est maintenant le temps d'y aller avec le Sport Flash, avec Hugo Reich.
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5: À l'Omnium Banque Nationale, le parcours de Leilani Fernandez prend fin. Elle s'est inclinée en deux manches identiques de 6-4 face à Naomi Osaka. C'était la dernière Canadienne en lice en simple, tout tournoi confondu, autant à Montréal qu'à Toronto. Osaka, elle, fera face à Elena Rybakina lors des quarts de finale au prochain tour. Et petite nouvelle comme ça, Oli, Yannick Sinner a abandonné l'Omnium de Cincinnati, ce qui aura lieu. Donc, il y a vraiment une blessure un peu plus importante qu'on le croyait. Lui qui avait abandonné à Montréal aussi, en fait, il n'avait juste pas participé au tournoi. Petite nouvelle NBA, c'est arrivé hier, Don Nelson est décédé à l'âge de 86 ans. C'est un pionnier, il a fait 31 saisons comme entraîneur-chef dans la Ligue. Et c'est lui qui avait le record de victoires pour un entraîneur au moment de sa retraite avec plus de 1300 victoires. Un record qui a été battu après par Greg Popovich en 2022. Il a 18 apparitions en séries éliminatoires, 5 championnats en tant que joueur et ce fut un membre du temple de la renommée de la NBA. Et finalement, Marc-Antoine Camiran est victorieux lors du Grand Prix de Trois-Rivières. Il a devancé les Québécois Louis-Philippe Dumoulin et Alex Guénette sur le podium. Il a remporté sa troisième course en 4 ans, troisième édition du Grand Prix en 4 ans et c'était aussi sa 24e victoire en carrière. Donc chapeau à Marc-Antoine Camiran. On va parler à Dom Fugère un peu plus tard en émission pour faire le tour du Grand Prix de Trois-Rivières qui a été un franc succès.
4: Excellent, merci beaucoup Hugo. Après la pause, les séries éliminatoires des moments marquants du Canadien depuis 2000. Et c'est un moment qui a tellement été apprécié, qui est tellement devenu légendaire, que la LNH a décidé de le copier. On en parle dans deux minutes.
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1: Dans ce secteur Montépément, il y a un peu plus d'action dans les dernières minutes et aussi pour Boulevard de la Gap à l'approche de la 50 en direction ouest. Un peu plus au ralenti pour la 5 Sud, à la hauteur des travaux. Maisonneuve et Laurier à surveiller à l'approche des ponts. Et la Queensway, c'est toujours dans le secteur de Carling. Autre chose, 11-007.
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16: Premier match en HD, en plus d'ailleurs, sur CBC et Radio-Canada. Et le Canadien qui a finalement battu les Oilers 4-3. Ça a été magique. Une première pour la LNH. Et bien évidemment, le moment qui aurait été marquant, c'est la fameuse tuque de José Théodore. C'est quand tu penses à ce match-là, même quand tu penses juste au match extérieur en général, c'est la première idée qui nous vient en tête.
5: Ouais, écoute, José Théodore a mis de l'avant ce concept-là pour les gardiens de but, ça a été vraiment impressionnant à quel point le retour a été important. Puis, il avait passé l'année passée au podcast des visiteurs avec Greg.
16: Oui, c'est vrai.
5: Il avait parlé de ça comme quoi, lui, il avait une entente avec Puma dans le temps, c'était Puma qui faisait les trucs et. Écoute, la demande était incroyable. Tout le monde voulait cette tuque-là du Canadien avec le pompon. Et justement, ça a été emblématique parce que la Ligue nationale a voulu répéter justement les classiques par la suite. Donc, tout ce qui a été vu en 2003 par rapport à ce match extérieur-là a été un peu conservé dans la manière, dans l'approche des joueurs, dans la manière de trouver un peu son style à l'extérieur, et c'était vraiment un moment magique.
16: Ouais,
5: et...
16: parce que t'as raison, ça a changé, tu sais. Faut comme mettre une autre idée dans notre tête, que là, on en a eu tellement, là, que là, on a eu comme une espèce d'écœurantite des matchs extérieurs. Mais retourne en 2003, puis ça, c'était le premier. Fait que t'avais un gros côté nouveauté, wow, nostalgie de notre enfance, de quand tu joues au hockey sur les patinoires extérieures. C'était complètement différent que ce qu'on a maintenant, qu'on dirait qu'on se fait... forcé dans notre gorge, là, 3, 4, 5 matchs extérieurs par année, puis là, ça a perdu tout son cachet spécial.
5: Exact. Là, t'sais, là, en prenant en considération que c'était un match à Edmonton, il faisait très froid.
16: C'est ça.
5: Là, on a joué à Miami là, l'année passée. Là,
16: ah ouais, t'sais, on est rendu avec la classique hivernale, puis la classique héritage, puis la série des stades, puis ci, puis ça, puis on joue dans... Chaque fois, on essaie d'avoir un endroit qui est plus loufoque que l'autre. Là. Moi,
5: c'est ça.
16: Moi, j'ai l'impression qu'il y en a trop. Puis que ça fait plus de quoi de spécial pour moi. Je sais qu'il y a des gens qui aiment encore ça, mais moi, j'ai l'impression que les matchs extérieurs, ça a perdu de son charme. C'est plus utile.
5: J'ai hâte de voir la frénésie. Je vais avoir la chance d'aller au mois d'octobre à Winnipeg pour la classique héritage canadien Jets. J'ai hâte de voir si l'anticipation des partisans est aussi forte ou ça va être un match comme un autre ou même il va avoir plus de défauts. J'ai hâte de voir.
16: Je pense que c'est le genre de truc que si t'es là en personne, c'est pas mal plus cool que de le regarder à la télé. Parce qu'à la télé, les plans de caméra sont un peu moins bons. Des fois, la glace, elle est moins bonne. Alors, c'est un peu moins intéressant. Mais bon, tu sais, il y avait un contexte particulier derrière tout ça. Dans le fond, en 2003, c'était pour le 25e des Oilers d'Edmonton. Deux ans plus tôt, en 2001, les universités Michigan et Michigan State avaient joué contre, dans un stade extérieur, 75 000 personnes avaient regardé, ils appelaient ça la guerre froide.
5: C'est quand même fou.
16: Fait que là, les Oilers ont dit « Hey, nous, on aimerait faire ça. On pense qu'on a la place parfaite pour ça, puis on veut le faire contre les Canadiens parce que c'est la formation mythique. » Et donc, c'était le premier match de saison régulière extérieure entre deux équipes de la LNH. Ce que j'avais pas réalisé, c'est qu'il y en avait eu quelques autres dans le passé, notamment en 91. Les Kings et les Rangers avaient joué un match pré-saison dans le stationnement du Caesars Palace à Vegas.
5: T'es-tu sérieux?
16: Il faisait 27 degrés Celsius. Ça a l'air que la glace était pas si mauvaise, mais qu'il y avait un problème de criquets. Hein? T'avais plein de criquets qui avaient super chaud. Fait que là, les criquets, ils sautaient sur la glace. Puis Ils se gelaient dans la glace.
5: Hey, ça, c'est drôle. Ça, c'est drôle, ouais. Là, ça s'invente pas. Là. Ouais.
16: Et aussi, temps, c'est ça. Si tu remontes plus tôt, en 1954... les Red Wings avaient affronté des prisonniers. Ils s'étaient rendus à la prison de Marquette au Michigan faire face à une équipe qui s'appelait les Pirates parce que ça a l'air que leur coach Jack Adams, le coach des Red Wings, avait des espèces de dettes à régler avec le monde de la mafia qui était en prison.
5: Okay.
16: Fait que pour se racheter un petit peu, il a dit « Ok, regarde, les Red Wings, là, oui, Gordie Howe, Ted Lindsay, tous ces gars, Terry Sawchuk, ils vont jouer contre tes prisonniers. » C'était 18-0 après une période, fait qu'ils ont dit garde.
5: On va arrêter ça,
16: on comptera plus le pointage.
5: Hey, ça n'a pas de sens, ça.
16: Puis là, maintenant, la LNH, ils en font une tonne.
5: Exact. Puis dans le fond, c'est pas d'hier que la LNH veut jouer dehors. Ben là, en fait, on s'en fout. Ben les Red 2000... Wings ont été, ouais, c'est ça.
16: Les Red Wings étaient des pionniers.
5: Ouais,
16: mais...
5: c'est ça. Mais ils ont été aussi un peu forcés.
16: Vision,
5: ouais, exact. Mais en tout cas, l'histoire des criquets, je la connaissais pas. C'est vraiment bon, ça.
16: Ouais, exactement.
5: À Vegas. Tout se fait à Vegas.
16: Tout se fait à Vegas. Excellent, on va prendre une courte pause. Au retour, c'est le dugout. Les Blue Jays sont passés proches. Encore une fois, sont passés proches. Mais malheureusement, non. Et il y a un lanceur qui continue d'établir des records dans le baseball majeur. C'est incroyable ce que ce gars-là fait semaine après semaine. On en parle dans deux minutes.
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18: Une matinée somme toute tranquille pour l'ensemble du secteur, autant la rive québécoise que la rive ontarienne. Alors, autant la 50 en direction ouest, c'est au vert actuellement. Des allumetières un peu d'attente au feu de circulation, mais c'est quand même très, très minime. Tant de légèreté pour la rive ontarienne pour l'instant. Oui, autre chose, textez-nous 11007. 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
4: Now Derek Hill, we've said it before, we can say it again, he's been a hero a handful of times already for the Phillies since they acquired him from the White Sox. Swinging a ground ball, past the diving, Jimenez, and the Phillies have won it again! Derek Hill is the hero again! Fourth walk-off win of the season for the Phillies!
16: Chaque fois qu'on pense que les Blue Jays y sont arrivés, qu'ils sont enfin sortis de leur torpeur et qu'ils vont se mettre à coller des matchs, à partir sur une séquence gagnante, ben ils finissent par nous décevoir. Et encore une fois, hier, Hugo, c'était une autre défaite crève-cœur, 7-6 en prolongation face aux Phillies de Philadelphie.
5: Ouais, effectivement. Écoute, ça a été quand même... Il y a eu un vent de fraîcheur en deuxième moitié de partie du côté des Blue Jays. On n'avait aucune réponse à tout ce que Jesus Luzardo nous donnait. Luzardo, c'est 7 manches lancées, 4 coups sûrs, 2 points mérités, 1 but sur balle et 12 retraits sur des prises. Et à un moment donné dans la partie, en deuxième manche, il a retiré tous les frappeurs pour terminer la manche. Donc 3 retraits sur des prises. Et il y avait un moment dans la partie où il y avait 5 retraits sur des prises consécutifs pour Jesus Luzardo. On n'avait aucune réponse. Mine de rien, on a quand même profité du fait que la relève des Phillies a un peu bousillé tout le beau travail de Luzardo. Orion Kerkring, qui est pas le meilleur releveur, c'est un gars qui a eu plusieurs chances dans les majeurs, mais qui a jamais été très constant. Mais c'est lui qui est embarqué sur la butte après Luzardo, accordé 4 coups sûrs, 3 points mérités. Ce qui a fait en sorte que, ben, on a donné l'opportunité justement à Ernie Clement, à Leandro Kirk, à Andrés Giménez à frapper des coups sûrs opportuns dans cette manche-là pour ramener les Blue Jays dans la partie. À noter qu'on avait fait 2 points auparavant grâce aussi de Kirk et de Brett Bateman qui jouait son premier match dans les majeures. Bateman, c'est un des espoirs qu'on a eu en retour de Kevin Gausman,
16: ouais,
5: des Cubs de Chicago. Donc on a été capable de garder l'égalité juste en 11e manche et juste en 12e manche en fait, et c'est là que ça s'est compliqué un peu. Luis Estrada qui a pas eu la meilleure des sorties malheureusement, et que Derek Hill, encore une fois, depuis son acquisition des White Sox, c'est incroyable avec les Phillies, c'est la deuxième fois qu'il fait ça, un walk-off. On a quand même bien joué le match. Défensivement, on était solide du côté des Blue Jays. On a quand même profité des opportunités pour resserrer le jeu, même si pour Shane Bieber, ça a été un peu plus difficile. Mais encore une fois, il faut que la partie commence plus tôt que ça, Ali. C'est ça qui est difficile. On peut pas tout le temps se fier aux prouesses de fin de match pour être capable de gagner les parties.
16: C'est ça. Puis dans le cas d'Estrada, en plus, c'était la troisième rencontre consécutive qu'il jouait. C'était la première fois que ça arrivait pour un lanceur des Blue Jays cette année, donc est-ce qu'il aurait peut-être mieux pu gérer l'enclos des releveurs, c'est possible. Ça reste qu'en ce moment, ça a l'air de plus en plus difficile pour les Blue Jays d'espérer revenir dans le portrait des séries. Oui, sur papier, c'est pas la fin du monde, ils sont à 3,5 matchs de la dernière place qui donne accès aux séries, la dernière équipe repêchée dans l'américaine, mais c'est parce que t'as aussi 6 équipes à dépasser. Fait que c'est pas tant ton nombre de matchs que ton nombre d'équipes. Ça va être vraiment difficile, surtout que là, c'est quand même une série contre les Red Sox de Boston qui s'avance, les Red Sox qui vont très, très bien. D'ailleurs, eux qui affrontaient les Brewers de Milwaukee, où un certain Jacob Mazurowski a continué... Non, pardon, je me suis trompé dans mes affaires. Oui, ils affrontaient les As.
5: Ouais, les Aces, exact, oui. Exact. Mais eux, ils ont vu leur séquence de victoire s'arrêter samedi dernier. Et ensuite, ont perdu un deuxième match consécutif hier. Ça va être important quand même pour les Red Sox de rebondir. Ça va être une série importante. Mais t'allais parler de Jacob Mizrowski. Ouais. Lui, il a fait l'histoire là, en fin de semaine.
16: C'est incroyable.
5: Ouais. Jacob Mizrowski, dans le fond, pour un peu les néophytes au baseball, a atteint le plateau des 200 retraits sur des prises. Ce qui est quand même un plateau important durant une saison régulière.
16: Très
5: pour
16: symbolique.
5: Un lanceur partant, exactement. Des gros lanceurs qui l'ont fait. T'sais, Chris Sale, Max Scherzer, Justin Verlander. Tous ces gars-là ont été des joueurs, des lanceurs qui ont constamment atteint ce plateau-là des 200 retraits. Mais ce qui a été historique du côté de Jacob Mizrowski, c'est qu'il l'a fait, et on est au début du mois d'août, il l'a fait en 129 parties. Ça, c'est impressionnant. C'est le deuxième lanceur de l'histoire des majeurs à se rendre à ce chapitre-là le plus rapidement. Mais Jacob Mizrowski, là, c'est pas la dernière fois qu'il va se rendre sur... Selon moi, ça va devenir un standard qu'en début août, on soit au plateau des 200 retraits sur des prises. Ce gars-là est impossible à toucher.
16: Ouais.
5: Il est impossible à toucher.
16: C'est juste du 100 000 à l'heure. Qu'il
5: c'est du 100 000 à l'heure. Il est 6 pieds 7. Hein? Faut pas l'oublier, ça. Donc, la portée fait en sorte que la balle est lâchée plus proche du frappeur qu'à l'habitude. Et il y a beaucoup, beaucoup de mouvements. Jacob Mizrowski qui peut faire aussi beaucoup, beaucoup de manches. Il peut se rendre très loin dans les parties. Donc, assez impressionnant pour ce jeune lanceur-là qui est seulement à sa deuxième saison dans les majeures.
16: Il a fait en 129 manches et un tiers. Le record, c'est Spencer Strider en 2022 qui l'avait fait en 123 manches et un tiers.
5: C'est ça.
16: Sinon, Strider le fait en 130 aussi. Randy Johnson quand même en 130 et deux tiers. Et Garrett Cole aussi en 133 et un tiers. Fait que ça vous montre la qualité de la compagnie dans laquelle Jacob Mizrowski est en ce moment.
5: Exactement. Fait partie des grands. Oui, effectivement, 129 manches, c'est impressionnant. Il va continuer. Les Brewers sont au sommet de cette division-là, qui, depuis quelques années, semble vraiment là, dominer la centrale de la Nationale. Il en fait partie. Il a été capable d'être le lanceur qui est venu combler... les départs de Corbin Burnes, Freddy Peralta dans la dernière année. C'est un gars super, super impressionnant.
16: Ils sont premiers dans le baseball en ce moment, les Brewers.
5: Exactement. C'est une des équipes qui font en sorte que on oublie un peu les masses salariales. Parce que les Brewers, c'est pas des grands acheteurs. Ils dépensent pas beaucoup d'argent, mais ils ont un excellent système. Ils sont capables de bien développer leurs jeunes.
16: Un autre joueur qui a réalisé un bon exploit, c'est Munetaka Murakami, qui s'est rendu sur les sentiers Hugo pour une 25e fois de suite.
5: Ouais, c'est ça qui arrive dans le cas de Murakami. Il avait beaucoup, beaucoup de doutes à son égard en début d'année parce que c'est un gars du Japon, il avait la misère sur les balles rapides, on savait pas comment il allait s'adapter. Au Japon, c'est plus une ligue axée sur le mouvement. On essaie de déjouer le frappeur plus que de le battre. Balle rapide à frappeur de puissance, mais Munetaka Murakami, lorsqu'il est arrivé dans la ligue, a tout de suite su s'imposer. Et là, a été sur les sentiers une 25e présence de suite. C'est impressionnant dans cette victoire-là des White Sox, 5-3 sur les Guardians de Cleveland. Et un autre joueur qui a été très important dans cette victoire-là, c'est Colson Montgomery, qui a encore frappé un circuit important en fin de match. Colson Montgomery, un des arrêts courts avec le plus de puissance dans la ligue, on n'en parle pas beaucoup. Mais pour revenir rapidement sur Murakami, je crois que personne ne s'attendait à la saison recrue qu'il connaît présentement. Mm-hmm. Il est en train d'impressionner tout le monde. Et là, ma grande peur dans tout ça, parce qu'il a simplement signé un contrat de 2 ans avec les White Sox, est-ce qu'il va retrouver son ami Shohei avec les Dodgers? Moi, c'est ça que je sais pas encore.
16: Ouais.
5: On veut pas trop y penser.
16: Il y aura peut-être un plafond salarial d'ici.
5: Peut-être.
16: Là. Alors, ce sera peut-être plus difficile.
5: Mais Murakami est impressionnant. Ouais. Murakami fait partie du 180 que les White Sox connaissent cette saison, avec justement les Chase Meadroth, Colson Montgomery de ce monde-là. Les bons jeunes qui font partie de l'organisation des White Sox.
16: Il est deuxième pour la recrue de l'année dans l'américaine en ce moment chez les preneurs au livre. C'est Kevin McGonagall avec les Tigers de Détroit qui est premier. Excellent. Merci beaucoup, Hugo. 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Après la pause, c'est Nicolas Saint-Pierre qui s'installe. J'ai donné un devoir à Nick hier. J'ai dit, je te donne les clés du sport professionnel. Tu vas être le commissaire du sport. Toutes les ligues, tous les sports de la planète pendant 24 heures. t'as tous les pouvoirs pour procéder aux changements que tu veux. Des nouveaux règlements, des systèmes de pointage, calendriers, formules, name it. Et là, il m'est revenu avec une foule de suggestions. Ligue nationale de hockey, MLB, NFL, Ligue canadienne, Junior canadien, tout ça, ça s'en vient dans deux minutes.
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18: Alors, c'est toujours ouvert pour la rive québécoise. Quand même un peu d'attente, là, mais légèrement du côté de Traverse des Chaudières, puis également du portage, mais ça se passe plutôt bien dans l'ensemble des secteurs. Island Park, il y a un peu d'achalandage et les autres liens interprovinciaux, ça se passe plutôt bien. 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
1: On lui parle plusieurs fois par semaine cet été dans le club du matin. C'est Nicolas Saint-Pierre. Salut Nick, passez un bon week-end.
2: Salut messieurs, très beau week-end. C'est un peu émotif chez la famille Saint-Pierre parce que la dernière fin de semaine qu'on avait toute la famille ensemble, cette semaine, c'est le grand passage au rang universitaire pour notre plus vieux.
3: Ouais.
2: Une affaire. Les émotions sont au maximum.
3: Ah, c'est sûr, ah, c'est sûr.
1: C'est une grosse étape quand même. Là.
3: Ben oui.
2: Ah oh, ouais, big time. Puis vous avez devant vous le plus grand fan des Lions de York.
3: Ah ouais.
1: Hey, ben quand même.
2: Je vais être membre de la Ligue offensive, fait que j'ai hâte de voir les résultats.
3: Ben, félicitations à ton gars, Nick.
1: C'est quand même tout un exploit. C'est une grosse ligue, la OUA, là. Puis York, en plus, c'est quand même un bon programme. Félicitations à lui. Je suis sûr que tu vas regarder peut-être quelques matchs, ben, sinon peut-être même tous, là, cette année.
2: On va devenir pensionnaire permanent dans l'entourage de Toronto pendant la saison.
1: Exactement.
3: Ah ouais, bon, parfait, ça.
1: On va suivre ça avec intérêt,
3: ben,
1: nous
3: oui, là,
1: aussi.
3: Sûrement.
1: Nick, je t'ai donné des grosses responsabilités. J'espère que la pression, c'était pas trop pour toi. Là, je t'ai dit, je te donne les clés du sport mondial. Tu vas être le commissaire de toutes les ligues pendant 24 heures. Quel changement est-ce que tu veux apporter? Des nouveaux règlements, des nouveaux systèmes, des calendriers, name it, là. T'as plein pouvoir. Qu'est-ce que tu veux faire? Je veux qu'on commence avec la Ligue nationale de hockey. Quel changement apporterais-tu si t'étais dans les souliers de Gary Bettman pendant 24 heures?
2: Si j'avais la chance d'être dans les souliers de tonton Gary, première affaire que je ferais, je changerais la formule des séries. Je dis qu'en ce moment, il y a des choses qui se passent, il y a des choses qui font pas de sens en première ronde. Puis la première chose que je ferais, c'est que le système deviendrait 1-16, 2-15. Comme dans le bon vieux.
1: C'est ça, toi, tu connais cette époque-là. Là.
2: Ouais, c'est ça. Alors, mais je pense sérieusement que le spectacle serait rehaussé. Puis je pense qu'on aurait plus de logique en première ronde où des équipes un peu plus faibles affrontaient des équipes de pointe au lieu d'avoir deux équipes de pointe qui s'auto-mutilent, on s'entend comme ça, puis sortent une de l'autre. Alors, pour moi, ce serait la priorité numéro un. Tournoi pour obtenir le premier choix au total.
1: Oh.
2: On parle souvent du tanking, puis sérieusement, c'est une tendance qu'on veut éviter, puis on cherche des façons d'éviter justement ce fameux tanking-là. Je pense que la meilleure façon serait d'installer un tournoi à la fin de la saison ou durant les séries, alors que les 10 dernières équipes au classement s'affronteraient pour obtenir le 10 premier choix au total. Je pense que ça serait une bonne affaire, ça. Puis je pense que le monde aimerait ça. Ça amènerait encore une fois un petit peu plus d'intérêt pour des équipes qui n'en ont pas. Puis en plus, un petit peu plus d'argent en tenant ces tournois-là dans leur marché respectif. Puis la dernière chose, la priorité pour moi serait certainement de ramener Québec dans la Ligue nationale de hockey.
1: Alors, j'aime ça.
2: Les Nordiques, je pense, devraient être là. C'est pas le choix, évidemment, de la grosse Ligue nationale de hockey. Mais si j'étais tonton de Gary, là, disons que les Nordiques reviendraient au plus sacré.
1: Ouais, on le sait tous qu'en tant que fan, ce serait superbe. Là. La rivalité avec le Canadien, t'en aurais une qui se développerait avec les Sénateurs. Ce serait un succès instantané à Québec. Pour le format des séries, moi, je te rejoins. J'ai l'impression que le format actuel, on a fait le tour, que ça a ses limites, qu'il y a des équipes qui méritent pas de faire les séries qui les font. Il y en a d'autres qui mériteraient de les faire qui les font pas à cause des divisions, parce que tu te retrouves avec des divisions qui sont plus faibles que d'autres. C'est sûr que le 1-16, point de vue logistique, des fois, ce serait compliqué, mais on est dû pour du changement parce que cette année, là, si tu regardes les séries de manière générale, c'était pas des bonnes séries dans la LNH. Tu n'as pas eu beaucoup de séries qui se sont rendues en 7. Après ça, tu as eu des balayages.
3: Ouais.
1: Tu en as eu plusieurs. Les finales de conférence, c'était pas serré du tout. Plus tu avances, plus tu veux que les séries soient bonnes.
2: Exactement.
1: Puis c'était pas
2: exactement
1: ça qu'on avait. Ouais, et j'ai inclus le Canadien de Montréal dans ça, là. C'était décevant, Megan.
3: Oui, mais puis il y a eu des équipes qui ont eu des parcours plus faciles que d'autres aussi là, pour se rendre jusqu'au bout.
1: Ben, les Hurricanes, là.
3: Ben, c'est ça. Faut qu'on en parle.
1: On n'enlève rien à leur conquête de la Coupe, mais ils ont eu un parcours peut-être plus facile que d'autres formations où c'était ronde après ronde. C'était pas facile. OK, allons-y. Dans le baseball majeur, quel changement est-ce que tu aimerais apporter?
2: Ramener Montréal, c'est la première affaire que je ferais. Je pense que Montréal fait partie des choses illogiques en ce moment. Un des plus gros marchés en Amérique du Nord. Puis on n'a pas de on n'a pas de stade, puis on n'a pas d'équipe. Il me semble que les Expos ont leur place dans les majeures, puis ça, c'est un vœu pieux. Mais une chose que je ferais si j'étais M. Manfred, augmenter le nombre d'équipes en série. Je sais qu'on l'a fait dans les dernières années. On est passé à 12 maintenant, mais je pense que 16 serait un beau chiffre. On aurait pratiquement là plus de la moitié des équipes qui feraient partie des séries. 16, pour moi, c'est un beau chiffre. Puis je sais que, encore une fois, les majeures, c'est hyper traditionnel. On veut pas brasser trop la cage.
3: Ouais.
2: Mais pour le bien du sport, pour le bien des amateurs, 16 loops pour moi en série, ça ferait bien du sens.
1: Ah, moi, ça me jette en bas de ma chaise quand je retourne dans le passé, puis tu vois à quel point, il n'y a pas si longtemps que ça, là, t'avais juste deux équipes par ligue qui faisaient les séries dans le baseball, puis après ça, on en a eu quatre. C'est complètement ridicule là, que tu peux être une équipe compétitive qui joue au-dessus de 500, mais rendu au mois d'août, t'es déjà plus dans la course. Là, c'est un peu mieux avec le format actuel, parce qu'on sent qu'il y a plus d'équipes qui sont dans le coup jusqu'à la fin, mais le sport, ça se vit pour les séries. T'sais, au pire, t'es pas obligé d'avoir un 4-7 en première ronde, mais
3: non.
1: Au moins, inclure plus de monde dans la fête.
3: Ouais, t'as raison. Puis écoute, c'est pas normal qu'avant le match des étoiles, t'aies déjà des équipes qui jettent la serviette, là.
1: C'est
3: pas normal.
1: À la mi-saison, c'est complètement ridicule.
2: Imaginez quand il y avait seulement 4 clubs.
1: Mais oui,
2: tu faisais au mois de juillet, tu voyais ton club descendre, c'est déjà fini. Si tu veux manger ton popcorn, ça n'a pas la même saveur, ben.
3: Ouais, non, c'est ça.
2: L'espoir demeure.
3: Ouais, exact.
1: Exactement, l'espoir. Puis au final, l'espoir, c'est ça qui est important parce que ça met du monde dans les sièges. Puis les gens écoutent à la télé, puis ils ont plus de raisons de suivre leur équipe. Du baseball majeur, on passe à la NBA. Adam Silver. Commissaire le plus apprécié ou même respecté, je dirais, dans le sport, si c'était Nicolas Saint-Pierre, le commissaire de la NBA, qu'est-ce qu'il apporterait comme changement?
2: Je pourrais même mettre les souliers de Cathy Engelbert, qui est, elle, la commissaire de la WNBA. Hey, première chose que je ferais, puis là, écoutez, là, je suis un grand défenseur des athlètes parce qu'ils méritent où ils sont rendus, puis l'argent qu'ils gagnent, mais s'il y a un sport où je pense que les athlètes ont beaucoup trop de latitude et de pouvoir, c'est dans la NBA. Alors, il me semble que je ferais des efforts pour enlever un petit peu plus de pouvoir puis redonner un petit peu plus de contrôle aux équipes. Ce qu'on voit en ce moment dans la NBA, c'est que si ça fait pas ton affaire, un joueur va déclarer « Hey, trade me right now. Mm-hmm. »

0: du monde, il va dire non, non, je suis tanné, je m'en vais, puis je vais aller exactement à cette destination-là. Ça crée des super équipes. Ils se sont peut-être un petit peu améliorés par rapport à ce que c'était il y a quelques saisons, mais c'est encore un problème aujourd'hui là, où t'as des joueurs qui emmènent large, puis que c'est eux qui règnent roi et maître sur l'organisation. C'est pas tout le temps souhaitable, ce type de situation-là. Si on se déplace maintenant au soccer, Don Garber, qui va d'ailleurs céder sa place très bientôt, s'il te cédait sa place pour 24 heures, qu'est-ce que t'apporterais dans le soccer nord-américain?
1: Ouais, Larry Bird qui va le remplacer. Larry Bird qui a même déclaré qu'on allait continuer avec le système installé, mais il me semble que la MLS gagnerait tellement en popularité au niveau mondial et surtout au niveau de la crédibilité si elle procédait à un système de relégation et de promotion comme on le fait dans les autres ligues à travers la planète. Je comprends qu'on veut garder le contrôle puis qu'on veut garder évidemment la survie de toutes les équipes parce qu'en relégation, on s'entend, tu perds des bidous, puis tu gagnes moins de bidous, mais dans l'ensemble, pour se mettre au diapason du reste de la planète, il me semble que le système de relégation devrait être installé en MLS, chose qui n'arrivera pas de ma belle vie, mais j'aimerais ça peut-être qu'à un moment donné, il y ait une ouverture à ce niveau-là.
0: Ouais, puis ça ferait en sorte qu'il y ait des équipes moribondes qui se forcent pas particulièrement pour investir dans leur effectif ou quoi que ce soit, ils le feraient. Oui, on le vit à Montréal, là.
1: Je voulais pas le dire, mais tu l'as dit.
0: Ah, mais parce que si t'as cet incitatif-là de « Hey, si ça va pas bien, tu vas être relégué », ben là, tu vas mettre les bouchées doubles pour t'assurer d'avoir un effectif qui est compétitif, tandis que là, ben, tu peux t'asseoir sur tes mains pis te dire « Regarde, au pire, c'est pas la fin du monde si on finit dernier, on reste dans la ligue, on engrange des revenus avec les droits de télé, tout ça ». C'est sûr, c'est compliqué parce que le monde, ils ont payé cher pour des franchises et tout, mais je suis d'accord quand ça fait partie de la culture du soccer, pis c'est ça ajoute un petit peu à la compétition aussi ailleurs dans le monde d'avoir la relégation.
1: Big time. Puis comment l'intérêt est augmenté avec des équipes, même pour les équipes de dernière place qui veulent éviter la relégation, parlez-en aux équipes en Europe, aux ligues en Europe. Les fans sont au bout de leur siège également et l'intérêt est là, même pour les équipes qui ne participeront pas en série. Je pense que ça fait bien du sens. Puis la FIFA, ben certainement serait bien heureuse de voir ça, mais encore une fois, on est au diapason plus du sport nord-américain au lieu du sport de la planète, puis c'est ça qu'on lance.
0: Exactement. Avant qu'on se tourne vers le football, je veux qu'on revienne au hockey parce que le junior canadien est un petit peu à la croisée des chemins présentement. Avec l'exode de certains des joueurs de 18, 19, 20 ans vers la NCAA, il y a une remise en question sérieuse qui doit se faire. Je pense pour la survie, point final, des trois ligues canadiennes. Quel changement est-ce que tu aimerais voir être apporté pour aider peut-être, assurer la pérennité des circuits juniors ici?
1: Si j'étais Dan McKenzie, je provoquerais beaucoup de pleurs et de grincements de dents parce qu'il devrait avoir des sacrifiés. Mais sérieusement, pour le bien de la survie et surtout pour garder l'emprise qu'on a sur la meilleure ligue de développement au hockey en Amérique du Nord, la Ligue canadienne de hockey aurait grand intérêt à devenir une véritable Ligue canadienne avec beaucoup moins de clubs. Je ferais passer ça de 61 à une trentaine de clubs, mais des clubs, par exemple, qui s'affronteraient à travers le pays. Je comprends au niveau économique, ça fait pas beaucoup de sens, mais tout de même, avec des moyens du bord, puis avec des gens qui voudraient certainement concrétiser tout ça, je pense qu'il y aurait une façon de le faire, mais une trentaine de clubs pan-canadien, ça amène l'intérêt, ça amène évidemment un beau buzz, beaucoup plus d'argent, beaucoup plus de commanditaires. Puis sérieusement, je pense que ça aiderait la cause certainement du hockey au Canada et en Amérique du Nord pour la Ligue canadienne. Moi, c'est ça que je ferais. Je sais pas si vous êtes d'accord avec ça, mais 61 clubs en ce moment, il y en a beaucoup trop.
0: La Ligue canadienne gagnerait à peut-être se nationaliser un petit peu plus. Tu sais, comme la NCAA, tu sens vraiment que, oui, évidemment, ce sont des conférences assez régional, mais qu'il y a un vrai engouement national. C'est très local ici, c'est très, très régional. Et là, avec les nouveaux règlements, on sent que ce ne sont pas nécessairement tous les clubs qui se battent à armes égales pour tenter de convaincre les joueurs de rester ou de venir rejoindre leur équipe. Puis, tu sais, on vit dans un monde où Québec, Halifax,
2: Moncton,
0: comment tu veux que Bécomo compétitionne avec ça? Tu sais, on dirait que c'est pratiquement inévitable. Là.
1: Je vois que le niveau des pouvoirs au niveau de la Ligue de hockey junior majeur du Québec est nettement plus pesant au niveau des équipes des Maritimes. T'as des millionnaires, des
0: milliardaires même.
1: Des milliardaires, c'est ça. Puis au Québec, on dirait que c'est tous des villes, soit des associations qui sont propriétaires de tout ça. Je pense que sérieusement, on devrait peut-être se pencher là-dessus. Puis J'ai malheureusement pas mis ça dans les notes, Oli, mais je t'envoie une balle courbe.

0: moi, sérieusement, je m'attardais également au tournoi de la Coupe Memorial.
1: Oui.
0: Ah,
1: oui.
0: Je rendrais ça beaucoup plus accessible. Comment? T'as les quatre clubs de la Ligue canadienne qui participent, mais j'ajouterais également des équipes du tiers 2 à travers le pays qui auraient accès peut-être à ce tournoi-là, peut-être pour causer la surprise. Puis tu fais quelque chose comme le March Madness, un match seulement, puis tu passes au travers. Je pense sérieusement que la Coupe Memorial, ce tournoi-là, aurait certainement une augmentation de l'intérêt, puis un beau buzz à ce moment-ci de la saison.
1: Moi, j'adore cette suggestion-là, ouais, parce que ça augmenterait beaucoup la notoriété. Il y aurait beaucoup plus de projecteurs braqués sur ce tournoi-là.
2: Ouais, exactement. Ouais, puis il y a tellement de communautés, puis il y a tellement de villes qui sont fiers de leur équipe junior que ça, juste, ça ferait en sorte qu'il y aurait une approche puis une visibilité encore plus intense là, de ce tournoi-là. Ouais, moi aussi, j'aime cette suggestion-là.
1: T'aurais des équipes Cendrillon, t'aurais des équipes. Tu sais, c'est le March Madness. Ouais,
0: t'aurais des surprises.
1: Oui,
0: en première, deuxième ronde, t'aurais tout le temps des surprises, puis des équipes qui sortent un peu de nulle part pour accéder justement à ce tournoi-là, à ce trophée-là. Là.
1: Le March Madness, t'as beau suivre aucunement le basketball collégial américain, tu vas ouvrir ta télévision, puis tu vas battre une équipe 12, battre une équipe 5, puis tu vas être accroché à ton téléviseur, là. Tu vas être comme « My God, c'est incroyable ce qui est en train de se passer, t'as aucune idée qui joue, t'as aucune idée c'est qui les joueurs, pas grave, ils réussissent quand même à captiver notre attention. » On se tourne maintenant vers le football, commençons avec la NFL, Roger Goodell, bien en selle lui, quel changement est-ce que tu penses qu'il pourrait apporter à son circuit?
0: Un, j'essaierais d'amener un petit peu plus de clubs. C'est tellement populaire maintenant, je sais pas comment qu'on pourrait faire. C'est rendu dans les 5, 6, 10, 12 milliards. Je sais pas qui peut afforder ça maintenant. Mais peut-être deux autres clubs. Une des réglementations qu'on pourrait changer rapidement. Mais en écrivant ça, je me demandais si on n'enlèverait pas un peu de spectacle. C'est le fameux règlement où on doit avoir les deux pieds dans la zone des buts pour que le catch soit accepté. Alors que comparativement, au niveau de la NCAA, c'est seulement un pied qu'on doit avoir. Je sais pas si vous êtes comme moi, là, mais des gars qui attrapent ça puis qui se conscientisent pour mettre les deux pieds en dedans. Les images sont tout le temps spectaculaires. Ça donne encore une fois des beaux jeux. Mais il me semble qu'on aurait probablement plus de toucher si on enlevait justement un pied puis qu'on en mettait seulement un. Je sais pas si ça enlèverait du bas, je sais pas si ça enlèverait de l'intérêt, mais pour moi, ça serait un des règlements sur lequel je me pencherais.
1: Mais on aime l'attaque, t'sais, on aime les points, on aime les jeux spectaculaires, puis plus t'es capable d'ajouter de l'attaque, là, évidemment jusqu'à un certain niveau, je pense que plus ça rend ton produit spectaculaire, puis ça nous donne envie de l'écouter. Regardons maintenant du côté de notre circuit qu'on a ici, la Ligue canadienne de football. Est-ce que tu aurais peut-être une idée d'un changement? Ils en font déjà beaucoup. Cette année, l'an prochain, il y a des gros changements au niveau des règlements, au niveau du format des éliminatoires dans la Ligue canadienne de football. Est-ce que tu aurais d'autres idées possiblement?
0: Je vais vous avouer que M. Johnston, Stuart Johnston, m'impressionne pour les efforts qu'il fait pour rendre ça beaucoup plus intéressant, la Ligue canadienne de football. Je suis un fan de la Ligue canadienne. J'aimerais ça qu'elle survive. J'aimerais ça, en plus de ça, qu'elle étale ses pénates. Alors, peut-être augmenter le nombre. On sait que Québec s'amène à grands pas. Mm-hmm. Mais pourquoi pas réessayer l'aventure américaine? Pas en ayant une division totalement américaine, mais en amenant deux, quatre marchés qui pourraient être intéressés certainement, puis la meilleure façon d'amener cet intérêt-là du côté du sud de la frontière, ça serait de changer le nombre d'essais passés de 3 à 4. Je comprends que c'est un des ingrédients qui différencie grandement la Ligue canadienne de la NFL, mais il me semble qu'avec tous les efforts qu'on tente de faire, la chose à faire qu'on n'a toujours pas fait, c'est-à-dire d'amener justement ce jeu-là à 4 essais au lieu de 3. Tout le monde se met au diapason. Imaginez l'ampleur de la popularité de la Ligue canadienne, non seulement au Canada, mais à travers l'Amérique du Nord. Tous les fans de football auraient certainement un œil plus attentif si on était plus au diapason de la NFL.
1: Ouais, quand t'es une entreprise, t'sais, soit t'es en croissance, soit t'es en décroissance. Le statu quo, ça existe pas vraiment. Tu peux pas vraiment être au neutre, puis on a l'impression que depuis plusieurs années, le produit, la business de la Ligue canadienne, ça stagne un petit peu. Plusieurs amphithéâtres à travers la Ligue sont vides ou se vident. Puis c'est pour ça qu'on essaie de procéder à plein de changements pour regagner l'intérêt des partisans. Est-ce que tu vas être capable d'aller en chercher au sud de la frontière? En tout cas, c'est sûr que les Américains, le football, eux, ils en mangent. Là. Ils en mangent à c'est l'année longue maintenant avec tous les différents circuits. Ce serait intéressant. En terminant,
0: Nick... Marquez bien, quand on regarde le match entre les Alouettes et les Eskimos, on se dit que c'est pas si pire que ça pareil.
1: Non, c'est ça le pire, c'est que le spectacle est au rendez-vous. Oui. C'est juste qu'on dirait qu'on a de la misère à convaincre peut-être l'amateur de sport moyen ou l'amateur de foot moyen. Il y a beaucoup de gens qui préfèrent juste regarder la NFL. On a de la misère à aller les chercher. Puis que la Ligue canadienne gagnerait assurément à aller faire ça.
2: Puis on peut faire un parallèle un peu aussi avec la LPHF et la LNH. Il y a certaines réglementations qui ont été variées un peu dans la Ligue de hockey professionnelle féminine qui fait en sorte que peut-être que justement on est moins attaché au produit qui a été établi depuis quelques années, ce qui fait en sorte qu'on a plus de difficultés à aller chercher des gens. Fait que effectivement, si on veut considérer un marché aux États-Unis du côté de la LCF, se rattacher au produit qui marche très bien au sud de la frontière. C'est ça.
1: Exactement.
0: Et en procédant de cette façon-là, à part de ça, là, t'as plus d'UFL puis des USFL qui essayent de vivre puis de pivoter.
2: Exact.
0: La Ligue canadienne s'installe comme la véritable ligue professionnelle numéro 2, meilleure ligue au monde. Puis après ça, je suis sûr et certain qu'il y aurait possibilité d'augmenter évidemment les effectifs.
2: Ben oui. Ouais.
1: Il y a plusieurs années, il y avait même eu des pourparlers là, d'une possible convergence de la Ligue canadienne puis de la UFL pour créer une grosse, grosse ligue de football. Finalement, ça n'a pas été fait. On verra si c'est une erreur ou si c'était non vraiment la seule façon de sauver le football canadien. Excellent. J'ai beaucoup aimé ta créativité, Nick. T'as très, très bien fait ça.
2: C'est un très bon commissaire de sport mondial.
1: Ben oui, exactement. Un bon dictateur, là, comme on aime.
0: Engagez-moi quelqu'un, je suis disponible.
1: Exactement. Voilà. Super. Merci beaucoup.
2: Dans les environs de York. Là, les environs de Toronto, si jamais. Là.
1: Exactement. Merci beaucoup, Nick. Bonne route vers Toronto, puis on se parle plus tard cette semaine.
0: Merci, boys. Bye-bye. Bonne journée.
1: Merci, voilà. Alors, c'était Nicolas Saint-Pierre. Au retour de la pause, la LNH a dévoilé un classement. Le NHL Network a fait son top 20 des meilleurs défenseurs de toute la ligue. Lane Hudson est très, très, très haut dans ce classement. Est-ce que c'est mérité? Est-ce qu'il est trop haut? Est-ce qu'il est trop bas? On en débat dans deux minutes.
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4: Rive québécoise, également ontarienne. Il n'y a pas de problématique ce matin. Ça se passe très, très bien sur l'ensemble du secteur, autant la 50 en direction ouest. Il y a également un peu d'attente là, pour des allumetières au feu de circulation au secteur Elmer, mais c'est très minime. Également du côté d'Island Park, mais ça se passe plutôt bien dans l'ensemble. Autre chose, 11007. 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
22: 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Le NHL Network a révélé son top 20 des meilleurs défenseurs de la LNH. En ce moment, 96, sans 5. Surprise, Cale Makar est premier, Quinn Hughes est deuxième, Zach Werenski, le gagnant du trophée Norris, est au troisième rang. Ensuite, on a Rasmus Dahlin, Miro Heiskanen et au sixième rang. Il était 19e à pareille date l'an passé, mais après la saison qu'il vient juste de connaître, ben voilà qu'il a fait un pas de géant. Lane Hutson est le sixième meilleur défenseur de toute la LNH selon le NHL Network. Faut pas être surpris. Après la saison que Lane Hutson vient de connaître, ça a été la confirmation pour ceux qui doutaient de lui, qui se disaient « Ah ouais, mais tu sais, c'était une année recrue, les autres équipes vont s'adapter, il est petit, il est ci, il est ça. » Non, non. Lane Hutson a prouvé qu'il est le real deal. C'est un défenseur dominant offensivement, la bougie d'allumage du Canadien. Quand t'as besoin d'un étincelle, quand t'as besoin d'un joueur qui va complètement changer la donne, Lane Hutson est capable de le faire avec son coup de patin, son agilité incroyable, ouais. Sa vision hors pair, il est capable de le faire. Il a produit comme c'était pas possible l'an passé, 78 points à seulement 21 ans pour Lane Hutson. Faut pas être surpris de le voir être classé au sixième rang, Hugo.
23: Non, vraiment pas. C'est un pas de géant, mais encore une fois, ce gars-là a tellement, c'est tellement amélioré d'année en année. C'est des grands, grands sauts qu'il fait.
1: Ouais.
23: Puis encore une fois, pour ceux qui réprimandaient son jeu défensif à sa première année, regardez ce qu'il a fait lors de sa deuxième année. Un excellent bâton, probablement un des meilleurs bâtons au niveau défensif de la Ligue nationale. Ses replis extrêmement rapides. Il n'est jamais pris au dépourvu et Lane Hutson n'a jamais peur de prendre des risques offensivement.
1: Mm-hmm.
23: C'est des risques calculés qui font en sorte qu'il est confortable à revenir si jamais il y a une contre-attaque. Mais ce que j'aime le plus là-dedans, Ali, c'est que Lane Hutson est en train de débloquer un style de défenseur pour les jeunes défenseurs qui s'en viennent. Des défenseurs offensifs mobiles avec de la créativité, mais qui sont aussi responsables défensivement. C'est ça qui fait Lane Hutson et c'est une des raisons pourquoi il augmente son classement d'année en année, parce qu'il est capable de le faire de mieux en mieux d'année en année et d'établir son système de jeu, ou son, en fait son style de jeu, au sein des grands défenseurs de la Ligue nationale.
1: On s'entend que défendre, ce sera jamais sa force. Mais vous me ferez pas à croire qu'il est mauvais non plus. Justement, à cause de son bâton, il est intelligent, il est toujours bien placé. Il travaille tellement fort, ou même si à un moment donné, il se retrouve hors de position, ben, il va tout donner pour être capable de faire un repli défensif, ou peu importe. OK, peut-être qu'il joue pas tant en infériorité numérique, ou ci ou ça. Mais quand même, c'est un défenseur qui est dominant. Il joue au-dessus de 24, il joue près de 24 minutes par match. Et on fait juste commencer. On fait juste commencer de voir l'ampleur du potentiel de Lane Hutson. Je regarde les gars derrière lui. Matthew Schaefer. Un jour, Matthew Schaefer va peut-être dépasser Lane Hutson. Mais en date d'aujourd'hui, je prends Hutson avant Schaefer. On a Jake Sanderson, Moritz Seider qui sont 8 ou 9. Il y a peut-être un débat là. Je prendrais peut-être Moritz Seider avant Lane Hutson. Tu aurais peut-être un débat. Jake Sanderson aussi entre assurément dans cette discussion-là. Ce sont peut-être des défenseurs qui sont un peu plus complets. Tu sais, ça fait partie de leur qualité, défendre.
23: Exact.
1: C'est des bonhommes qui sont pas mal plus gros. Mais il est dans ce range-là. Il est entre 6 et 8. Je prends quand même des Dahlin puis des Heiskanen avant Hutson, mais il est pas loin derrière ces gars-là.
23: Ouais, c'est quoi en fait la plus grande différence entre ces gars-là et Lane Hutson? C'est l'expérience. C'est le temps dans la Ligue nationale. Lane Hutson est très jeune.
1: Ben, honnêtement, là, un jour, il va être top 5.
23: Ah, sûrement.
1: Est-ce qu'un jour, il pourrait peut-être même être top 3? Il y a plusieurs bons défenseurs en ce moment, là, puis Makar et Hughes, ils s'en vont nulle part. Puis les autres gars que j'ai nommés aussi, ils sont pas très vieux non plus, mais ça se pourrait qu'un jour Lane Hutson soit un des trois meilleurs défenseurs de toute la ligue.
23: Ben, si Quinn Hughes est dans le top 3, c'est le même style, quasiment. C'est des petits défenseurs offensifs qui sont responsables, donc. Ben, effectivement, on peut voir Lane Hutson dans un top 3 éventuellement. Encore une fois, le gars, il a 22 ans. Il commence, là.
1: Exact. Ça va être quoi, Hutson, à 23, 24,
23: exact,
1: 25,
23: là.
1: 26 ans, quand il aura pris plus d'expérience? Il va peut-être savoir un petit peu mieux se gager. Il va avoir amélioré encore plus ses différentes
23: il
1: capacités.
23: Confiant.
1: Il va être encore plus confiant. Ça va être dangereux. Ça va être une menace. Puis, ça fait juste commencer pour Lane Hutson. Ça fait juste commencer aussi pour les Alouettes de Montréal. On est à la mi-saison dans la LCF et ils viennent d'envoyer tout un message. Ils ont dominé la seule équipe qui les avait battus cette saison et on en parle dans deux minutes avec Mathieu Bédard.
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3: Rive québécoise, également ontarienne. Il n'y a pas de problématique ce matin. Ça se passe très, très bien sur l'ensemble du secteur. Autant la 50 en direction ouest. Il y a également un peu d'attente là, pour des allumetières au feu de circulation au secteur Elmer, mais c'est très minime également du côté d'Island Park. Mais ça se passe plutôt bien dans l'ensemble. Autre chose, 11007. 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
12: Deuxième essai et les buts. Le quart des Alouettes cherche. Bon jeu de pied. Très peu de pression exercée par les Elks. C'est lancé. C'est un touché. Tyson Philpott. Il était seul dans le fond de la zone de but. Et c'est un touché. Montréal.
13: Grosse victoire des Alouettes de Montréal au stade Percival Molson cette fin de semaine. 48-30 face à la deuxième meilleure équipe dans toute la Ligue canadienne de football, les Elks d'Edmonton. Et on en parle avec Mathieu Bédard. Salut Matt, comment ça va?
14: Hey, bon matin les boys!
13: Écoute Matt, ça a été une performance dominante de A à Z des Alouettes. Là, le pointage le reflète peut-être même pas tant que ça, mais les Elks ont jamais été dans le coup tant que ça. 48 points inscrits par l'attaque des Alouettes, ça faisait presque un an qu'ils n'avaient pas fait ça.
14: Ben oui, et vendredi, les gars, on s'est parlé d'une possibilité d'un festival offensif. Les Alouettes mettent 48 points sur le tableau. 6 touchés, presque 500 verges. Puis tout ça contre la meilleure défense de la Ligue, là. Ils étaient au premier rang, les Elks. Donc, c'est une des meilleures performances en attaque que j'ai vues des Alouettes. Entre la 13e séquence à l'attaque, ben, ils ont eu 13 séquences à l'attaque, les Alouettes. Et entre leur 3e séquence et la 12e, les Alouettes ont dégagé une seule fois. C'est pas beaucoup, là. Les Elks, c'est fini le titre de meilleure défense de la Ligue, là. La clinique qu'ils ont reçue leur a fait perdre ce titre-là. Montréal a été 4 fois dans la zone payante. Les 4 fois, ils ont marqué. Montréal a eu 6 gros jeux contre la défense des Elks. 2 grosses courses de 20 verges et 4 passes de plus de 30 verges. Et je vais reprendre la citation de mon collègue Fred Daigle. C'est un statement que les Alouettes ont fait contre Edmonton. Montréal vient d'envoyer un message à la Ligue que c'est eux qui sont au sommet, que c'est la meilleure équipe. Et je vais rester dans le jeu des comparaisons, là. La série House of Dragon a fini hier. Ben, celui qui est sur le trône de fer, là, c'est Davis Alexander.
13: Absolument. Non, écoute, ça a été encore une performance historique de sa part. 22 en 28, 352 verges, 4 passes de toucher. Sa, son interception, c'était peut-être son seul mauvais jeu du match. Tu sais, il dérobait de sa pochette, puis à la place de peut-être se débarrasser du ballon, ben là, il tente une passe à contresens, mais à part de ça, Davis Alexander a encore une fois été impeccable, et tout ça contre le gars que Alexander a tassé lui-même, Cody Fajardo.
14: Et à un moment, quand il a lancé son interception, je me demandais si c'était pas Cody qui était rendu avec les Alouettes. Mais ça, c'est une histoire. Mais tu sais, Davis, il a énormément de respect pour Cody. Là. C'est son mentor, mais son enseignant. Tu sais, pendant plusieurs saisons, il y a beaucoup de partisans qui n'avaient toujours pas digéré le départ de Cody. Puis ça, Davis le savait. Samedi, tout le monde parlait du duel. Tout le monde parlait de la saison de Cody. Tout le monde parlait de la fiche de Cody contre les Alouettes. Mais Davis, lui, là, malgré le respect qu'il a pour Cody, là, c'est un gamer. Il voulait montrer à Cody puis Welt que c'est chose passée, que c'est lui le numéro un à Montréal et que c'est lui le meilleur de la Ligue. Ben, il l'a fait. Un touché par la course, son premier de la saison, ça l'a donné le ton au match. On l'a vu hésiter à courir. Il a même fait une feinte de lancer et il a terminé son jeu en plongeant pour le toucher. C'était superbe. Et ses quatre passes de toucher, c'est du grand Davis. Il y a deux d'entre elles que c'est des bombes de 56 verges. Et ça, c'est sur papier. Parce qu'on le sait, là, lorsqu'un carrière lance une bombe de même, il doit reculer dans sa pochette derrière la ligne de mêlée. Et lorsqu'on a calculé hier la distance, c'était un Hail Mary. C'est 65 verges, la bombe qu'il a lancée. Puis la série sur le Sunday, il regarde le banc des Elks avec le bras dans les airs, comme dans Gladiator, puis il dit « Are you not entertained? » Je veux dire, quel spectacle, là!
13: Ouais, puis ce que j'ai aimé, c'est que ça, ça se faisait même quand les Alouettes avaient une bonne avance au troisième puis au quatrième quart. De, ils ont jamais arrêté, puis même s'il restait juste quelques minutes, puis en théorie, bon, t'aurais peut-être pu faire preuve de sportsmanship puis se dire « OK, on va être un peu plus conservateur. » Non, il arrêtait pas, il continuait à lancer des bombes. C'est comme ça, notamment, que Tyson Philpott a attrapé son long touché. C'est vraiment impressionnant. Puis je pense qu'il faut qu'on commence à parler aussi de la ligne à l'attaque des Alouettes. Si tu veux avoir un carrière puis un jeu au sol qui sont dominants, tout ça, ça part de ta ligne à l'attaque. C'est impressionnant le temps que Davis Alexander avait pour décocher ses passes samedi.
14: Ah ouais, il faut vraiment leur donner crédit parce que le temps qu'il a pour lancer le ballon, sur une séquence en particulier, j'ai calculé 3 secondes. Ou vraiment, je pourrais même dire 3 bateaux-bateaux. Là, il n'y avait toujours pas de pression sur Davis. C'est évident qu'une bonne ligne offensive, ça aide énormément pour Davis Alexander et ses receveurs de connaître un bon match. Ça aide également pour le petit tank des Alouettes, Travis Tice, de courir 14 fois pour 100 verges. Et rappelez-vous, vendredi, on s'est parlé comment c'est important pour l'attaque des Alouettes de prendre son temps et bien jouer avec le cadran. Mais lors de la première séquence à l'attaque, les Alouettes ont pris 4 minutes pour se rendre à la ligne de 28 des Elks. Autre situation, à la fin du deuxième quart, il leur reste seulement 24 secondes. Ben, les Alouettes ont endormi les Elks. Ils ont traversé le terrain pour faire un placement et reprendre 7 points d'avance avec 24 secondes, les boys, au cadran. Donc, la gestion du cadran par l'entraîneur-chef, les coordonnateurs à l'attaque, ils ont vraiment permis aux Alouettes de contrôler la rencontre et de remporter la 8e victoire.
13: Encore une fois, les receveurs des Alouettes ont été dominants. Tyson Philpott, Tyler Snead. Je veux qu'on en parle, mais avant, l'autre carrière. L'ancien des Alouettes, justement, Cody Fajardo. Comment est-ce que tu l'as trouvé dans le match samedi?
14: Ordinaire. Je te dirais même que dans les moments importants, je l'ai trouvé très ordinaire. Puis je suis critique, là, je l'accepte, là, je suis très critique ce matin, mais je peux en dire autant sur ses receveurs aussi. Ouais. Parce qu'ils ont
13: beaucoup
14: été
13: de ballons échappés.
14: Des moments importants. Ah oui, le seul qui l'a pas été, là, je l'excuse, c'est Austin Mack. Ouais. Austin Mack a connu un bon match. Mais Cody a complété 60% de ses passes. 21 en 35. C'est pas ses chiffres habituels, là. À quelques reprises, on a vu Cody lancer des passes un peu trop loin devant ses receveurs. On a également vu ses receveurs échapper des ballons lancés parfaitement dans les numéros. TJ Luther, seul dans la zone des buts, à la fin du deuxième quart pour égaliser le match. Il attrape pas le ballon. Aïe. Tu sais, quand ça arrive une fois, c'est pas grave. Ouais. On se concentre, les boys, on se reprend. Mais quand ça fait 2-3 fois, là, ça te coûte un match.
13: Puis à l'opposé, ceux des Alouettes ont encore été sensationnels. Tyler Snead, 5 catchs, 146 verges. Ouais. Tyson Philpott, 10 catchs, 131 verges. 3 touchés pour Tyson Philpott. C'est peut-être les 2 meilleurs receveurs de toute la Ligue canadienne de football en ce moment.
14: Ah oui, absolument. C'est le numéro 1, numéro 2. Les deux, ils ont presque 1000 verges. 1000 verges ou presque 1000 verges à la mi-saison. Tyson est rendu à 1154. Hier, comme tu disais, tour du chapeau de Tyson Philpott samedi. C'était son 6e match de 100 verges et plus. Le record de la Ligue, c'est 12. tu sais, au début de la saison, je lui avais prédit 1400 verges. Parce que j'avais vraiment prédit une bonne saison à Davis Alexander. Mais je vais devoir revoir mes prédictions à la hausse. Là. Je crois qu'il va battre le record de Jamel Richardson de 1777 verges. Tu parlais de Tyler Snead. Bon, il est au deuxième rang de la ligue. Samedi, il y a eu un touché, une interception, mais également un plaqué.
13: C'était un drôle le choix de jeu, ça, pour la première séquence du match, là, mais bon.
14: Ben oui!
13: C'est... Ça,
14: c'est... sur le jeu truqué, il s'est fait intercepter, et sur l'interception de Davis Alexander, c'est lui qui a le plaqué. Donc, c'est assez impressionnant. Les fans sont vraiment chanceux cette année à Montréal. Tu sais, l'équipe ne perd pas à domicile, et ils ont la meilleure attaque des Alouettes des 15 dernières années.
13: Tu sais, on le disait depuis le début de l'année, Matt, le plus gros problème de cette équipe-là, c'est la défense. On accordait trop de points, on permettait aux autres équipes de revenir dans des matchs qui n'étaient pas supposés être serrés. Là, il faut le dire, c'est réglé. Elle a encore fait un superbe travail cette fin de semaine face aux Elks d'Edmonton. Par contre, les unités spéciales se sont aussi améliorées, eux aussi. Ça, c'est impressionnant.
14: Ah oui, après pratiquement le jour et la nuit pour les unités spéciales. Là. Depuis le retour au jeu de Devonté Deadman sans face, là, c'est le jour et la nuit. Puis je parlais vendredi des ennuis d'Edmonton dans les retours de beauté. Ben, samedi, là, le petit « Cours, Devonté, cours! » Ben, ça a fonctionné, là. Trois retours de beauté, 86 verges. Il en a fait un de 39 verges. Tu sais, lorsqu'il touche au ballon, tout le monde dans l'unité spéciale veut plaquer alentour de lui, veut faire son effort pour le permettre de courir. Ça aide énormément pour débuter une séquence à l'attaque. Il y a aussi la recrue Kylan Guidry, deuxième botté bloqué cette saison. Hey, les Alouettes en ont trois bottés bloqués. Ça, c'est avec, c'est un autre point super ouais. important. Ali, tu parlais de la défense. J'avais des doutes à la veille du match en raison du nombre de partants blessés.
13: Ouais.
14: Mais je vais vraiment saluer le travail et la profondeur de celle-ci. Tu sais, les vétérans comme Lorenzo Burns, Tyrese Barrett, Cabian Ento ont vraiment pris les commandes de la défense. Tu sais, je regarde cette équipe-là, puis je fais un parallèle, mais en 2009, les Alouettes ont terminé avec une fiche de 15 victoires, 3 défaites, puis ont ensuite gagné la Coupe Grey. Les Alouettes, cette semaine, partent en congé avec une fiche de 8 victoires, 1 défaite. Je ne jinxe rien, là. Mais il y a une vibe spéciale autour des Alouettes, on le sent là. Puis je pense que dans 3 mois, le 10 novembre, les Alouettes sont en direction de Calgary pour la finale de la Coupe Grey.
13: Oh, j'aime ça, mais ouais. Honnêtement, c'est impossible de douter de cette équipe-là en ce moment avec la façon dont elle joue. Là, tu viens de prendre ta revanche face à la seule équipe qui t'avait battu. Ouais. Ça va être une portion un peu plus facile du calendrier pour terminer la saison. Alors j'ai bien hâte de voir comment les Alouettes vont se positionner par rapport à tout ça. Peut-être l'enjeu aussi de avoir autant de matchs sans importance parce que bientôt, ça va être le premier rang dans la division Est qui vont être capables de confirmer. Tout ça, ça va être à suivre. Merci beaucoup encore, Matt. Semaine de congé là, pour les Alouettes parce qu'ils jouent seulement jeudi prochain, le 20 octobre, face aux pauvres Rouges et Noirs d'Ottawa. On se reparle d'ici là.
14: Hey, merci les gars, passez une belle journée.
13: Merci. Yeah, salut, Matt. Merci beaucoup. Alors voilà, c'était Mathieu Bédard. Après la pause... Ben, vous avez vu Olivier Primeau et Loïs Lefou dans un match qui a enflammé les réseaux sociaux, un match qui a pris une tempête au Québec. Et là, ça prend une autre tournure parce qu'Olivier Primeau va affronter un des coachs de Loïs Lefou, Eliezer Charbatov, dans un match de pickleball. On l'a justement avec nous, Eliezer Charbatov, après la pause. On va parler de ce match-là, on va parler de son parcours fascinant comme joueur de hockey et plein d'autres choses. Ça s'en vient dans 2 minutes.
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15: Alors, un matin qui est calme pour l'ensemble des secteurs, pour la circulation, autant les deux rives, la facilité pour les liens interprovinciaux. La 417, il y a un peu d'action. Un secteur est, et c'est dans le coin Carling. Sinon, pour le reste, ça se passe bien. Si vous voyez autre chose, textez-nous 11007. 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
2: Dimanche le 23 août prochain, donc dans un peu moins de deux semaines, à HBLL Mirabel, il va avoir le tournoi complètement cornichon. C'est quoi ça? Ben Olivier Primo et Eliezer Sherbatov vont s'affronter dans un tournoi de pickleball avec des coéquipiers et tous les profits vont être mis à la fondation Benny Eco. Les billets sont d'ailleurs disponibles sur billets.ca. On en parle avec Eliezer Sherbatov. Comment ça va, Eliezer?
3: Ça va bien.
2: Fait que là, c'est quoi? Olivier Primo, vous l'avez battu une fois au hockey, puis là, il veut encore prendre sa revanche?
3: Mais le problème, c'est que Primo, quand j'ai commencé à coacher Louis, Primo, il a commencé à me caller out. Puis ça, moi, j'étais là juste pour coacher Louis. On m'a demandé de faire ça. Puis là, les réseaux sociaux, ça a boomé, ça a explosé parce qu'il commence à me caller. Il me traitait de nom, il disait des conneries.
2: Il a rendu ça personnel.
3: Oui, vraiment personnel. Puis moi, jamais. On m'a donné une tâche, c'est de coacher l'équipe.
2: Ouais.
3: Primo, je veux dire, je l'ai jamais côtoyé auparavant. Par la suite, il a décidé de jouer au ping-pong contre moi. Il a perdu. Puis c'est un joueur qui était assez... C'est un joueur très talentueux au ping-pong. Puis il a été meilleur joueur au Québec dans son jeune âge. Il y a à peu près 50 ans de ça. Mais je l'ai battu. Encore une fois, on a démontré que l'éthique de travail va toujours gagner. Là, il va donner des excuses. Quand il va venir ici, il va donner des excuses. Il va dire, j'ai joué avec ma mauvaise main. C'est encore une fois des excuses. L'éthique de travail va encore remporter. Maintenant, Benny et compagnie, il a décidé de faire un match pickleball pour la fondation. Puis là, je vais pouvoir avoir un vrai match one-on-one contre Primo. Puis encore une fois, je vais démontrer que l'éthique de travail va remporter.
2: Mais là, t'as-tu de l'expérience en pickleball? Parce que lui, je pense qu'il joue déjà. Toi, tu pars de où avec tout ça, là?
3: Guys.
4: Ça ratiote, là.
3: Hey! Pour le Québec, vous pensez vraiment que je vais donner la chance à Primo de me battre?
4: Ah non, on sait que...
3: Je fais ça pour le Québec, là, pas pour moi. Puis la chose que je déteste le plus, c'est de perdre.
4: Ouais.
3: Gagner, OK, c'est bon. T'as la sensation de la victoire. Tu l'as pendant une journée, c'est beau. Tu t'amuses. Mais la perte, ça, tu la gardes tout le long. Puis une perte contre Olivier Primo, it's the worst thing that can happen in your life.
2: Mais pourquoi tu penses qu'il est en train de challenger tout le monde? Là? Il challenge toi, il challenge Louis le fou. Pourquoi il essaie de battre tout le monde dans les sports? Là?
3: Parce que justement, tu l'as bien dit, il essaie de battre quelqu'un. Tu sais, je le respecte, Primo. C'est pas un problème. Je le respecte en tant qu'entrepreneur. Mais je l'haïs, man. Je l'haïs.
2: Puis comment ça se passe l'entraînement jusqu'à maintenant? Là, c'est nouveau pour toi. Est-ce que t'avais déjà tenu une raquette de pickleball avant?
3: Regarde. Ce que j'ai appris dans le pickleball, c'est que je tiens trop fort ma raquette
2: à cause
3: de mon bicep.
2: OK.
3: Je dois être un petit peu lousse dessus.
4: C'est ça.
3: Je m'y connais rien au pickleball. J'ai commencé à m'entraîner. Je sais que Primo, il joue depuis longtemps. Puis au paddle, si je me trompe pas, il a beaucoup de talent encore. Mais... je m'y prends vraiment au sérieux, gars. Je dors avec ma raquette.
4: Oh, c'est l'éthique de travail.
3: Non.
4: C'est l'éthique de travail.
3: Oui, je dors avec ma raquette. Je me pratique avec ma raquette. Je mange avec ma raquette. Je l'amène partout. Puis même ma femme, j'y explique. Regarde, c'est moi, ma raquette, puis toi à côté.
2: Pour les deux prochaines semaines, c'est ça la priorité.
3: Mais oui. Non. C'est même pas. Je rigole même pas, guys. Je pensais que je niaise, là, mais...
4: Non.
2: Ouais, toi, je te
4: non,
2: vois,
4: non,
2: t'as l'air
4: on
2: sérieux.
4: On voit dans tes yeux.
3: J'ai mon coach, Ernesto.
2: Lui, est-tu professionnel ou quelque chose?
3: Il est incroyable.
2: Il est aussi intense que toi comme coach?
3: Non, il est... mais tu sais quoi, il est pas aussi intense que moi, mais j'ai appris qu'il a la même philosophie.
4: Okay.
3: Il devenait fou que quand j'étais pas capable de réussir. Puis, il changeait pas d'exercice jusqu'à temps que je réussisse l'exercice. Moi, je m'entraîne au 5-1-4 pickleball en ce moment avec Ernesto. Guys, je m'améliore déjà après 3 sessions. J'ai une autre session à mercredi, puis le mercredi d'après. Je vais être prêt, guys. Pour vous, pour le Québec, puis tout le monde qui va regarder, il va avoir un stream aussi, je pense.
2: Ouais.
3: Je veux pas nommer de nom, mais le 5e joueur... qu'on va annoncer, ça va être une bombe.
4: Oh,
3: puis
4: ouais.
3: Le duel, ça va être une bombe.
2: Mais là, c'est qui tes autres coéquipiers en ce moment?
3: Ben là, on a Megan Sir,
2: okay.
3: Megan, la la femme à Ismaël,
2: okay,
3: qui est avec nous. On a Achille. Ça, c'est dans mon équipe.
2: Ouais.
3: Puis le cinquième joueur...
4: Ça, on peut pas.
3: Je peux pas.
2: Okay. Mais t'es sûr qu'ils sont bons, tes coéquipiers?
3: Là, on est supposé faire un training. Là. Je vais les amener au 5-4 pickleball avec moi, puis on va faire des trainings. On va avoir 4 duels en double, puis la finale, ça va être un one-on-one contre Primo.
2: OK. Puis là, si tu le bats encore, là, c'est fini pour Primo.
4: Ouais,
2: là, et là, il espère encore prendre sa revanche au hockey en novembre à Québec. Mais là, s'il perd encore, écoute...
3: Regarde, ça va être encore une défaite pour lui. Il est habitué. So, pour lui, c'est correct. Il va pouvoir dormir le soir. So, là, il dit qu'il s'entraîne avec son équipe sur la glace, puis il va être prêt pour le 21 novembre. Mais encore une fois, il va avoir une perte.
4: Ah ouais, c'est ça.
2: Eliza, je veux qu'on parle un petit peu de ta carrière, de ton parcours aussi, parce que t'as connu une super belle carrière au hockey aussi. T'as commencé à un jeune âge, t'as été dans une famille d'athlètes, tes grands frères faisaient du MMA, si je me trompe pas. D'ailleurs, il y a les Jim Shabatov, tout ça, c'est votre famille aussi,
3: oui.
2: Exactement. Puis ton parcours est inspirant parce que à 14 ans, t'as subi une grosse blessure à la jambe, t'as eu des opérations et tout. T'as pris une pause du hockey, puis même à ce jour, si je me trompe pas, tu ressens pas de sensation en bas de ton genou sur ta jambe. Rapporte-moi à travers cette époque de résilience, comment ça se fait que tu n'as jamais abandonné, puis tu as continué, tu as eu une longue carrière dans les rangs professionnels. Qu'est-ce qui te pousse à autant travailler fort malgré les embûches que tu as peut-être eues?
3: Je pense que ce qui est important dans tout ça, c'est l'éducation des parents. So, si on est des... Là, je suis rendu un père, puis je comprends c'est quoi. Je pense que si tu apprends à un jeune âge à ton enfant que si tu commences quelque chose, peu importe qu'est-ce qui se passe, de pas abandonner, de pas te donner des excuses que tu as un handicap, que tu as mal, que tu as si... Il y a toujours des solutions. Il y en a toujours. Peu importe. Là, j'ai vécu, j'ai eu trois opérations dans ma carrière d'hockey de l'âge de 14 à 17, de 13 à 16 ans. Puis là, j'ai un pied tombant, j'ai pas de sensation en bas du genou et je n'ai pas de muscle en bas du genou qui fait en sorte de lever mon pied ou faire travailler mon pied. Sauf que j'ai un pied tombant, sauf que j'ai pas le muscle pour le relever. Mais quand je suis revenu, à cause de l'éducation, puis les valeurs, puis les principes que mes parents m'ont donné, je me suis dit, sorry pour le langage, fuck it, let's do it. Je veux le faire, je veux pas regretter, je veux pas donner la chance de dire j'aurais dû, j'aurais pu.
2: Mm-hmm.
3: Je suis revenu sur la glace, ma mère m'a démontré, ma mère qui est la pionnière du power skating au Québec.
2: Ouais, ouais, j'ai des amis qui ont eu des cours avec elle, ils disaient c'est l'enfer.
4: Ouais, ça les a marqués.
3: On l'aime à notre
4: charbonne au Québec. Hein?
3: So, elle m'a appris cette nouvelle technique que je dois lever ma jambe plus haut puis être plus explosif, mais c'est un win-win.
2: Mm-hmm.
3: Puis mon pied, puis j'ai écrit un livre par rapport à ça, My Left Skate, que mon pied, c'est ma prothèse. J'utilise une prothèse pour marcher, mais ma bottine, c'est ma bottine de mon patin, c'est ma prothèse.
2: Ouais, ouais, ouais, je comprends.
3: Mon orthèse. Mon Dieu. Orthèse ou prothèse?
2: C'est à peu près la même chose.
3: En tout cas. Puis ça fait en sorte qu'il cadre mon pied 90 degrés. Puis je suis revenu, j'ai joué au hockey, même
2: oui,
3: avec un pied tombant à ce jour.
2: Écoute, t'as joué dans le junior après, ton parcours est fascinant. Là. T'as joué en France, au Kazakhstan, en Slovaquie, en Lettonie, en Pologne, en Israël,
4: tout,
2: en Ukraine. Qu'est-ce qui te poussait à tout le temps vouloir essayer des nouvelles expériences? Puis tu sais, on s'entend que c'est pas des niveaux où c'est tout le temps très très glorieux. Là. C'est pas
3: non,
2: la LNH,
3: non.
2: Mais pourquoi est-ce que tu continues malgré tout?
3: Ben, moi, j'avais un rêve. J'avais un rêve de jouer dans la LNH ou de la KHL. La LNH, c'est sûr, ça a été un petit peu plus difficile après mon handicap, mais ça a toujours été un rêve puis une possibilité.
2: Mm-hmm.
3: Mais... Tu sais, on rit de moi par rapport, ouais, mais avec un, tu marches mal.
2: Oh, ouais.
3: Comment on te prenait au sérieux? Mais moi, je dis, mais non, c'est correct. Pour moi, c'était
2: ouais, t'as
3: pas.
2: T'as appris à vivre
3: oui,
2: avec.
3: Oui, t'apprends à vivre avec. Un être humain s'adapte à peu importe.
4: Exact.
3: Puis, mon rêve, c'est de jouer dans la LNH ou la KHL. Puis, j'ai entrepris la France, le Kazakhstan, justement, pour me rendre dans la KHL pour après aller dans la LNH. J'ai réussi. J'ai été dans un camp de la KHL à Dynamo Riga. Puis j'ai même pas fait l'équipe. Puis moi, dans ma tête, comment je suis comme delusional, quand je me suis fait couper, c'est ma première coupure à vie. Je suis revenu à l'hôtel, j'ai appelé mon père, je dis pas, je suis vraiment bon. Je suis capable, ouais. Tu sais, je suis capable de jouer là. Puis je suis parti rejouer au Kazakhstan, on a gagné la coupe, j'étais un des meilleurs pointeurs de cette année-là, puis j'étais vraiment mindé là, à revenir dans un camp. L'année d'après, je suis revenu dans un camp de la KHL avec le Bratislava.
0: Ouais,
3: Bratislava,
0: exact.
3: Désolé. Ouais. Puis j'ai fait l'équipe. J'ai même tassé un joueur D1 de la Finlande qui a joué top à son niveau. Je l'ai tassé, puis on m'a signé par après. So, il faut que tu sois un peu like obsessed, mm-hmm. puis un peu delusional, dans un sens que si tu crois pas en toi, qui va croire? Si j'aurais cru à tout le monde qui m'aurait dit « Hey, t'es pas si bon que ça, t'es trop petit, t'es handicapé, like, ben j'aurais fait rien de ma vie. »
2: Ouais, puis tu serais pas outé aujourd'hui.
0: Non, ouais, puis ça démontre aussi la détermination que t'as à travers tes athlètes quand tu les coaches aussi, la volonté de vouloir les voir se développer puis d'atteindre l'autre niveau. On l'a vu, on l'a suivi avec Louis là, ouais. Avant le match.
2: Tu les
0: avec
2: pousses, là, tes athlètes.
0: Tu les pousses beaucoup. Là.
3: Ben, je le pousse, Louis. Oui, c'est dans les réseaux sociaux. Oui, on fait un petit extra pour les réseaux sociaux, mais c'est comme ça que je veux mon athlète soit. Il avait fermé son stream une fois parce que j'ai demandé de faire 10 mountains parce que 10 mountains d'affilée avec une minute de break.
0: Ouais.
3: Quelque chose qui est faisable, mais quelque chose qui est hors de l'ordinaire. Mm-hmm. Parce qu'il avait bu juste avant de la pratique, parce qu'il n'a pas écouté le coach, parce qu'il m'a traité de nom, parce que mais il y a des conséquences, puis il avait fermé le stream, puis pour moi, c'est un manque de respect, puis c'est un manque de volonté, puis par après ça, on a eu un froid, moi puis Louis. C'est pour ça qu'on s'est pas parlé, puis c'est pour ça qu'on... Primo, il est arrivé avec une offre de 50 000 $ pour que je vienne coacher son équipe. Tu sais, ça a tout fait une tournure, mais c'était la réalité où j'avais vraiment un froid avec lui. Tu peux pas fermer un stream, je te demande de faire quelque chose, faut que tu le fasses.
2: Ouais.
3: Tu fais pas ça pour toi, parce que tu fais ça pour ta famille, tu fais ça pour le Québec qui te regarde, tous tes streamers. So, c'est plus que juste toi. Oui, je les pousse. Puis je ne connais pas autre façon de réussir si tu vas pas à tes limites.
2: J'aime ça. Écoute, tu coachais justement cette équipe-là avec un de nos collègues, Georges Larac. Puis des fois, quand tu parles, je vois un petit peu des parallèles avec Georges quand il raconte sa carrière de joueur de hockey. Lui aussi, il a fait face à beaucoup d'embûches, le racisme notamment. Mais c'était comment de toi puis Georges derrière le banc, là? T'sais, vous êtes deux gars intenses, vous êtes deux gars passionnés. Est-ce que des fois, il y avait un petit peu de conflit entre les deux?
3: Mais non, parce que on a eu une belle...
0: Belle complicité.
2: OK.
3: T'sais, il a motivé beaucoup Georges.
0: Ouais.
3: Moi, j'étais le stratagème, mm-hmm. lui qui faisait la stratégie, parce que je connais les joueurs, j'embarquais avec les joueurs. Ouais. Je connaissais mes lignes, les power play, les piqués.
0: Mais c'était cool. C'était vraiment cool de le voir.
3: Il y a vraiment un bel agencement. Puis il y avait aussi Donald Brashear.
0: Mm-hmm.
3: Que, tu sais, il avait pris le board, puis il avait expliqué des choses. Puis il venait me voir, dire OK, c'est ça que je veux expliquer. Puis ça a été vraiment à trois. C'était quelque chose de beau à voir. Puis on s'est pas pilé. C'est plié, mais fallait que. Il y a une chose qu'il fallait que je fasse, il fallait que je mette mon pied à terre parce que là, j'ai deux géants à côté de moi.
0: Ouais,
3: je suis comme,
0: ouais, ouais.
3: Puis là, j'arrive, je dis, guys, vu que je suis le coach aussi, ben je vais me placer en plein milieu. Là, les deux me regardent, je fais comme, OK.
0: Ouais.
3: J'ai réussi.
0: Ah non, mais c'était cool de vous voir aller. T'avais ouais. Georges, puis Donald, qui était un peu plus émotif.
3: Oui.
0: T'avais tout au centre, qui était comme, OK, là, c'est beau. Ça va voir les joueurs. Ah non, écoute, la prise de décision, on était écœurant de vous voir aller.
2: Puis là, ouais, vas-y.
3: Ben, on perdait 3-0.
2: Ah oui, vous avez fait un gros comeback.
3: On perdait 3-0. Puis j'ai jamais perdu mon calme pendant le match parce que je faisais confiance à mes joueurs, puis je les connaissais vraiment, mes joueurs et joueuses, que je savais qu'on allait revenir. Puis même à 3-0, il se pensait bon, puis il avait le talent, puis Primo, il faisait des choses, il danse, il était fraîchi, man.
2: Ouais.
3: Puis on connaît Primo, il est fraîchi, right?
0: Mm-hmm.
3: Mais on est revenu, puis on les a battus. Puis
0: ouais.
3: Encore une fois, on démontre que, man, fucking, abandonne pas, puis vas-y jusqu'à la fin, puis on est revenu, puis on a gagné. Surtout contre une équipe qui était assez... Il y a beaucoup de joueurs talentueux l'autre bord.
0: Ouais, ouais. Votre gardien, il a été incroyable, votre goaler.
3: Vraiment bon.
0: Ah, vraiment. Ouais, vraiment.
2: Puis là, bon, ça a été un succès incroyable au Colisée de Laval. Puis en fait, ça a été tellement un gros succès que vous vous êtes dit, on va en refaire un autre. Donc ça, ça va avoir lieu au mois de novembre au Colisée Vidéotron à Québec. Comment est-ce que vous sentez là, d'avoir vendu autant de billets aussi rapidement? Puis là, il y aura encore plus d'attention sur cet événement-là. Vous avez bâti quelque chose d'incroyable aussi, là.
3: Écoute, 18 000 personnes en quoi? Quelques heures?
0: Ouais.
3: Je veux pas être Nostradamus, mais je le savais. On avait beaucoup de discussions comment on était à Québec pendant ce temps-là. Moi, je disais qu'on allait vendre tout, puis il fallait tout ouvrir tout de suite. Parce que, guys, c'est tellement... Même moi, je suis intéressé à voir qui gagne.
0: Ouais.
3: Puis, je suis toujours un gars qui aime ça, le plus haut niveau. Si c'est pas le plus haut niveau, ça m'intéresse moins. Mais ça m'intéresse. Parce que tu vois les gens, comment ils s'entraînent, comment ils sortent de leur zone de confort. Puis, c'est ça qu'on aime. Puis, tous ces content creators, ils sont intéressants. Que
0: ben,
3: ce soit
0: ça.
3: Achille, Cocotte, Anto Lenin, que ce soit Dom Babin, que ce soit Primo. Like, tout le monde est intéressant dans leur propre façon, puis là, on s'agence tout, puis tout le Québec travaille ensemble pour créer un événement extraordinaire. Puis c'est pour des fondations.
0: Ben, like,
3: c'est quoi de mieux?
2: C'était quoi ces babates? C'était
0: non,
2: pas
0: c'est ça. Est-ce que tu as été surpris, toi, de l'impact des créateurs de contenu ici au Québec, puis de toute la communauté qu'ils amènent? Là, ça a été quand même assez incroyable, là, la réponse à tout ça. Ça s'est fait en, comme tu l'as dit, en quelques heures, là, ça a été sold out.
3: Ça a boomé. Puis, no joke, ça a commencé par un appel d'un des représentants, un des directeurs de Warrior qui me dit « Ouais, il faut que tu coaches un gars qui s'appelle Louis puis il fait des streams. » De un, je connaissais pas c'est quoi des streams. De deux, je connaissais pas c'est qui Louis.
2: Ouais.
3: Puis on m'a demandé de l'entraîner.
0: Mm-hmm.
3: Puis ça a boomé, man.
0: C'est ça.
3: Puis, là, j'ai compris c'est quoi les réseaux sociaux.
2: Ouais.
3: C'est pour ça que j'ai mon ami Guillaume Dalpé qui est avec moi maintenant à temps plein. Puis, ce que j'ai compris dans les réseaux sociaux, c'est que si tu fais pas des choses que tes viewers aiment, ben, tu vas pas te faire écouter.
2: Ouais.
3: Sauf, faut que tu sois positif, faut que t'inspires, faut que tu sois une bonne personne. C'est à ça que je crois en tant que content creators. Tout le reste, t'es négatif, tu fais des mauvaises choses. Moi, je regarde pas ça. Puis le Québec aime beaucoup plus le monde qui sont inspirants, positifs. Puis des gars comme Louis, des gars comme Cheyenne, Cocotte, Achille, c'est du monde positif puis inspirant.
0: Exact.
3: So, c'est pour ça que maintenant, je comprends c'est quoi l'envergure des réseaux sociaux au Québec. And,
2: c'est fou, là.
3: C'est en pente montante.
2: Puis là, d'ici là, dimanche le 23 août, tournoi complètement cornichon contre Olivier Primo. Les profits qui vont être remis à la Fondation Benny Eco, les billets sont disponibles sur billets.ca. On est supposé parler à Olivier Primo d'ici la fin de la semaine. Est-ce que tu as un message pour lui, quelque chose que tu veux lui dire avant qu'on y parle?
3: Olivier Primo, you're going down, buddy. And keep my name out of your mouth.
2: Parfait.
0: Voilà,
2: merci beaucoup, Eliza Shabatev. Merci pour ton temps. Merci d'être venu nous parler aujourd'hui. Puis on te souhaite la meilleure des chances dans deux semaines face à Olivier Primo à Mirabel. Les billets sont disponibles sur billets.ca. Écrivez-moi, je vais vous envoyer le lien. C'est sur billets.ca. Après la pause, Dan Richard s'installe. Lane Hudson, sixième meilleur défenseur selon NHL Network. Et on revient sur le projet de stade tennis au Parc Jarry. Il y a même eu une manifestation hier. Qu'est-ce qui va se passer avec tout ça? On en parle avec Dan dans deux minutes.
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5: Léger ralentissement à la hauteur de la 50 Ouest, à la hauteur après la rue Georges, en raison des travaux qui s'y déroulent. On signale un accrochage à l'après boulevard Lorrain sur la 50 en direction Est. Ça semble être du côté de Montcalm, boulevard Maisonneuve également, et Alexandre Taché. Autre chose, vous nous textez 11007. 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

0: des meilleurs défenseurs de toute la LNH. Comment est-ce que tu as réagi en voyant ça?
1: Tu sais, l'année dernière, à peu près à ce temps-ci, peut-être un petit peu plus tard à RDS, on faisait un... Comme on fait à chaque année, on fait un top 50 des meilleurs joueurs de la LNH. Puis je faisais partie de ceux qui travaillaient là-dessus sur établir le top 50. Tu sais, avant de commencer, j'étais comme, oui, Lane Hutson va être dans le top 50. T'sais. Puis là, tu défiles les noms. Puis là, tu te rends compte que, hey, OK, il est bon, mais après une saison, il est pas dans le top 50, pas parce qu'il est pas bon, parce que le top 50, c'est même pas deux joueurs par équipe, tu sais.
0: Ouais.
1: Puis là, je le vois au sixième rang des meilleurs défenseurs de la LNH après deux saisons. Tu sais, pour moi, t'as Kyle Makar qui est tout seul. Personnellement, Kyle Makar, c'est pas seulement le meilleur défenseur de la LNH, c'est un défenseur générationnel.
0: Mm-hmm.
1: Ça fait six ans qu'il gagne ou qu'il est de suite, qu'il gagne ou qu'il est nommé au Norris.
0: Ça a pas de bon sens.
1: Donc, moi, pour lui, il est tout seul. Après ça, moi, selon moi, le deuxième, c'est pas Quinn Hughes, c'est Zach Werenski.
0: OK.
1: Puis après, les boys, là. Tu sais, je veux dire, le Canadien a affronté les Sabres dans un 4-7 dans sept matchs. Est-ce que Rasmus Dahlin a été, hors de tout doute, supérieur à Lane Hutson? Pas pour moi.
0: Non.
1: Puis pas parce qu'il n'a pas été bon, là. Rasmus Dahlin, c'est l'élite de la LNH. Mais ça prouve juste une affaire, c'est que Lane Hutson fait partie de cette gang-là, puis c'est peut-être son jeu en série aussi, parce qu'avant, il nous impressionnait par son talent, par son habileté, par son côté spectaculaire, par le fait qu'on se demandait s'il allait être capable de le faire soir après soir. Là, en série, il nous impressionnait parce qu'il est capable, c'est pas juste du talent, il est capable de faire la différence soir après soir dans les matchs qui comptent.
0: Mais c'est ça qui est fou avec Lane Hutson, c'est qu'il arrête pas de confondre les sceptiques. Ah, il est trop petit pour la LNH. Tiens, je gagne le Calder. Ah, mais c'était juste son année recrue, là. Il va avoir la gang de la deuxième année. 78 points. Ah non, il est trop petit pour les séries. Il va se faire dominer. C'était le meilleur joueur du Canadien en série. C'est comme si ce gars-là, c'est jamais assez, puis il arrête jamais de nous surprendre.
1: Puis lui, il doit tellement nous trouver irridicule.
0: Ouais, ah, arrête de me douter.
1: Mais voyons que tu doutes de moi. OK, donne-moi un mois, puis tu douteras plus. Puis c'est exactement ça qu'il fait. Puis tu sais, est-ce que Lane Hutson, Quinn Hughes, ça va tout le temps être le comparable. C'est deux défenseurs au petit gabarit.
0: Ouais.
1: C'est deux défenseurs qui se ressemblent beaucoup dans leur style de jeu. On s'entend là-dessus.
0: Ouais.
1: Mm-hmm. Est-ce que je pense que Quinn Hughes a peut-être une petite coche de plus en ce moment sur Lane Hutson parce qu'il a 26 ans? Mais, est-ce que Quinn Hughes est vraiment meilleur que Lane Hutson?
2: Ben,
1: ou il y a juste plus d'expérience?
0: Ben, je pense que c'est ça.
1: Avec l'équipe américaine, parce que, puis on y enlèvera pas, parce que 7-8 ans, il a démontré pendant 7-8 ans que c'est un défenseur d'un point par match.
2: Ouais.
1: Switch pas le joueur, switch les âges.
2: Ben, c'est ça.
1: Et ben, c'est peut-être pas le même défenseur qui fait l'équipe.
2: Non, mais c'est ça.
0: Quinn Hughes, on dirait que c'est plus que, regarde, il y a tellement plus d'expérience dans la LNH que peut-être que il y a une confiance que Lane Hutson n'a pas nécessairement encore, puis il y a une expérience de savoir quand y aller, quand pas y aller, puis juste une confiance d'être capable de dire, ouais, je vais prendre la rondelle puis je vais faire le tour de la zone adverse, que Lane Hutson n'est pas encore là. Mais si on regarde au même âge, là, regarde, Lane Hutson à 21 ans,
1: ouais.
0: Il vient de faire 78 points en 82 matchs. À 21 ans, Quinn Hughes, c'était pas ça, c'était 41 à 56. Si t'es compare au même âge, Hutson est au-dessus de lui, là.
1: 100%. Puis il garde l'année d'après, Quinn Hughes 68 en 76, 76 en 78 après. Fait que, tu sais, 76 en 78, là, Lane Hutson est dans ces eaux-là. Là. Mm-hmm. Puis Quinn Hughes a fait ça sa quatrième saison complète dans la Ligue nationale.
2: Mais on voit aussi comment il se développe, là, Lane Hutson. Je veux dire, les sauts qu'il fait d'année en année, c'est des potes géants. Là, ouais. Fait que quand il va arriver à son pic, à les âges, justement, de Quinn Hughes, ça va même pas
0: être comparable.
2: Mais
0: ça va être quoi, son sommet? Si je te pose la question, Dan, son sommet, si tu es un défenseur top 5, top 3, est-ce qu'à un moment donné, on va même avoir le débat, si tu es le meilleur défenseur de toute la Ligue?
1: Moi, je le vois pas. Quand Kyle Makar va commencer à ralentir, puis que Lane Hutson va être dans son prime, on va peut-être avoir ce débat-là si ça se poursuit comme ça. Moi, Kyle Makar, les boys, j'avoue.
0: Ah, il est dans une autre catégorie.
1: C'est peut-être moi qui le vois trop.
2: Non, t'as raison, on en parlait.
1: T'as trois meilleurs joueurs dans la Ligue nationale pour moi, c'est Nathan MacKinnon, Connor McDavid, puis Kyle Makar.
0: Ouais.
1: Puis je peux mettre Nikita Kucherov là-dedans. Pour moi, là, après ça, t'as un groupe d'élite, mais moi, quand je vois jouer Kyle Makar, mon Dieu. Tu sais, je veux dire, ce que ce gars-là est capable de faire avec la rondelle, puis à quel point ce gars-là semble être, son pace semble être plus rapide.

0: rapide que tout le monde sur la patinoire. Je le vois pas, honnêtement, avec Lane Hutson, malgré tout son talent. Mais est-ce que... Tu sais, tu me demandes la question, va-t-il être top 5, va-t-il être top 3, va-t-il être top 1? Si Lane Hutson gagne, on va dire dans les 7-8 prochaines années, deux trophées Norris, est-ce que quelqu'un va être renversé?
1: Non. Ben non.
0: Voilà.
1: Non.
0: Il fait partie de ce gang-là.
1: Absolument.
0: Et Noah Dobson, les boys, c'est un excellent défenseur. C'est un défenseur de première paire. C'est un défenseur qui va ramasser, déjà ramassé 70 points, va ramasser 45 dans l'année tranquille, va ramasser 55, joue 23 minutes par match. Est-ce que vous attendez à ce qu'il gagne le Norris?
2: Non.
1: Jamais.
2: Jamais.
1: C'est un très bon joueur, là.
0: Voilà.
1: Puis il mérite il mérite son 9.5, mais Lane Hutson, c'est une autre catégorie complètement. Hey, The Athletic, la semaine passée, ils ont révélé un sondage qu'ils ont fait chez leurs lecteurs, des partisans de la LNH, puis ils leur ont posé une tonne de questions, dont, si vous étiez commissaire de la Ligue pour une journée, quelle serait la première décision que vous prendriez? C'est un jeu intéressant. Toi, là, si t'étais dans les souliers de Gary Bettman pour 24 heures, ce serait quoi ton premier sujet à l'ordre du jour?
0: M'assurer qu'il revienne jamais. Non, non.
2: Tu sais, ça fatigue. Tu parles d'homme ou...
0: T'en es heureux. Non. J'en ai deux. J'ai pas capable d'en avoir juste un. Le premier, c'est de donner au plus sacré une équipe à Québec.
1: Ouais.
0: Un coup que ça s'est fait, c'est le format des séries. Puis d'ailleurs, comme plusieurs des répondants, moi, je ne comprends pas le format. Je comprends pas qui est d'accord avec le format des séries.
1: On dirait que c'est juste Gary.
0: J'ai jamais croisé quelqu'un qui aimait ça.
1: Non.
0: Ce format des séries-là, tu peux pas prioriser. T'as une saison de 82 matchs où est-ce que tu joues 3 ou 4 fois par semaine pendant quoi? 5 mois. Il faut que ce soit l'ultime récompense. Tu peux pas essayer de créer des rivalités ou de prioriser des rivalités. Ça peut pas être plus important que le résultat que t'obtiens en termes de points après 82 matchs au classement. Moi, que les Penguins et les Flyers s'affrontent au premier tour quand c'est les équipes qui ont terminé 7e et 8e dans l'Est et que le Canadien et le Lightning s'affrontent quand c'est les équipes qui ont terminé 3e et 4e dans l'Est. Et dans l'Ouest, le Wild contre les Stars, qui sont deux équipes qui aspirent à la Coupe cette année, qui ont terminé 2e et 3e dans l'Ouest, que ces équipes-là s'affrontent, pour moi, c'est injustifiable. En tout cas, c'est certainement pas justifiable seulement au nom de créer des rivalités. Si vous voulez créer des rivalités, je me rappelle, il y a quoi, 12 d'années dans la Ligue nationale, pendant un certain nombre d'années, les équipes à l'intérieur de la division s'affrontaient 8 fois.
1: Ouais, ça c'est
0: moi,
1: intéressant.
0: Quand t'affrontes les Bruins une fois, je sais pas moi, en début novembre, puis t'y revois pas avant la fin février... Là, c'est là que tu vas les créer, les rivalités. Puis tant mieux si vous affrontez. Regarde, les Canadiens, les Canadiens affrontaient les Bruins quand même souvent en série dans les années où les rivalités avaient été créées en saison, de saison en saison. C'est pour moi, ça serait la façon de faire. Puis c'est surtout que j'aimerais ça être dans les portes closes là, du bureau de la Ligue nationale. Puis, OK, là, c'est quoi la vraie raison?
1: Ouais.
0: C'est-tu parce qu'il y a un essoufflement? Puis j'ai vérifié l'auditoire, c'est à peu près 3-4 fois plus élevé en finale qu'en première ronde.
1: Donc... Ben c'est ça. Il dit on a le meilleur premier tour dans tout le sport professionnel. Premièrement, tant que ça, parce qu'il y a eu peut-être 2 bonnes séries en première ronde cette année. Puis après ça, le problème que tu crées, c'est que les rondes 2, 3, 4 sont moins intéressantes. Puis ça a donné des finales de conférence décevantes. Je pense que tu mets le doigt sur le problème. Les deux choses qui, pour moi, vendent le plus le hockey, c'est les séries. C'est les meilleures séries dans les 4 grandes ligues de sport qu'on a ici. Puis les rivalités. Faut que tu mettes l'accent là-dessus. Faut que tu mettes les bouchées doubles pour mettre ça en valeur le plus possible. Parce que c'est comme ça que tu vas accrocher les peut-être parties un peu plus casual. T'sais, nous, on va écouter peu importe. Mais le commun des mortels, ce qui l'attire, c'est « Hey, ce soir, il y a un gros match canadien-Bruins. Wow, ça, c'est une bonne série. Je vais la regarder. » C'est comme ça que tu vas aller chercher les gens.
0: 100%. Puis moi, j'ai l'impression que... Peut-être que les chiffres veulent pas tout dire, mais j'ai l'impression que la Ligue nationale ressent peut-être un espèce, surtout aux États-Unis, ben pas surtout aux États-Unis, un essoufflement, même au Canada, un essoufflement au fur et à mesure que les séries avancent puis les séries progressent.
1: Ah, il y avait pas d'intérêt pour la finale, qui était pourtant une superbe finale.
2: Mais non, ça commence tout le temps trop fort.
0: Ben oui, tu sais, si tu joues, tu sais, je veux dire, tu commences ta saison régulière à le bout du 8, 9, 10 octobre. Où est-ce que tu pourrais la commencer? Début septembre. Je veux dire, quand, après le retour à l'école, après le retour au travail, après que les vacances estivales soient terminées, tu finis une semaine avant Saint-Jean-Baptiste. Quand ça fait, au Canada, quand ça fait un bon mois et demi là, que l'été est commencé, on n'en est plus là. Les familles ont des joueurs, ont des enfants qui vont jouer au soccer, au baseball, qui vont pratiquer leur sport d'été. Donc, si on a ce phénomène-là un peu au Canada, imaginez dans les marchés qui sont moins traditionnels aux États-Unis.
2: Non, là, c'est ça.
0: Rendu le 20 juin, là, si ton équipe n'est pas là, t'aimes ça, là. Tu sais, je veux dire,
1: oui.
0: Si t'habites en Caroline, le Hurricane ne joue pas, il ne doit pas avoir grand monde qui écoute la finale de la Coupe cette année. Fait que j'ai l'impression qu'on veut un peu miser sur la saison régulière vient de terminer. On a cette effervescence-là. On a des grosses premières rondes où ce que le hockey est très, très, très, très robuste. On retrouve plus ce hockey. Regardez le début de la série contre le Lightning. Les Canadiens, on ne retrouvait plus ça en finale de l'Est. On ne retrouvait plus cette robustesse-là. Fait qu'est-ce qu'on veut essayer de profiter de cette intensité, de cette robustesse-là pour offrir la meilleure première ronde, comme si le but d'une ligue, ça devrait être d'offrir la meilleure première ronde quand il y en a quatre à jouer. Donc ça serait assurément la première chose que je changerais, parce que c'est un non-sens. C'est surtout être une idée qui semble être accepté par à peu près personne, comme tu l'as dit, sauf Gary Bettman.
1: Exactement. En terminant, Dan, je veux
0: vous,
1: t'entendre.
0: Ça serait quoi, les boys?
1: Ben, moi t'as un petit peu volé les mots de ma bouche, là. Moi aussi, c'est ça. Moi, c'est changer le format des séries, retourner à 1 contre 8 et avoir plus de matchs intra-division. Pour avoir plus de games avec les Canadiens contre les Bruins, les Sénateurs, les Maple Leafs. Moi, ce serait mes deux changements majeurs.
2: Ouais, moi aussi, ça serait ça. Mais moi, j'irais une coche plus loin. J'irais vraiment un 16-2-15, comme Nick Saint-Pierre l'a dit un peu plus tôt. Ouais, je trouve ça cool.
0: Comme dans LHGMQ,
2: ouais, okay. Je trouve ça cool d'avoir, mettons, des rivalités qui peuvent se créer avec une équipe d'une autre association en séries éliminatoires. Tu sais, ça fait en sorte que, au final, les équipes vont agrandir leur rivalité, vont agrandir leur nombre d'ennemis jurés, si vous voulez. Ça peut toujours créer un spectacle intéressant.
1: Ouais.
0: Encore plus au mérite.
2: Ouais.
1: Oui, exactement. Parce que tu te retrouves en ce moment, avec le format actuel, on a des équipes qui méritent pas d'être en série, qui le sont, puis il y en a qui ratent les séries, qui devraient y être. Puis si tu y vas avec ce format-là, ça changerait la donne. En terminant, Dan, je veux t'entendre sur le fameux projet du stade de tennis au Parc Jarry. On en a parlé vendredi passé, mais là, ça a pris une autre tournure cette fin de semaine parce qu'il y a eu une manifestation hier au Parc Jarry contre le projet.
0: Ouais, puis c'est d'entrée de jeu, là, rapidement, là, je sais qu'il ne nous reste pas beaucoup de temps. C'est pas, moi, le droit de manifester, puis le droit de faire valoir ses intérêts, puis le droit que le tennis t'en contre, puis que tu veux profiter de l'aspect communautaire du Parc Jarry, j'ai absolument aucun problème avec ça. Moi, j'ai aucun problème avec ceux qui ont été manifestés. Je sais pas. Ceci étant dit, je suis pas tout à fait d'accord avec ce que j'ai entendu des échos de la manifestation, dans le sens où est-ce que, moi, je vois pas qu'on vole le Parc Jarry, puis la statistique est, mais pas la statistique, mais la donnée importante à retenir, c'est que la construction d'un nouveau stade fait passer l'espace qui est occupé par le Millennium Banque Nationale et tout ce qui est tennis de 22 à 27%. C'est peut-être pas tout le monde qui nous écoute qui est déjà allé au Parc Jarry. Mais je pense que tu peux encore faire de belles choses au Parc Jarry avec 5 % de moins. T'sais, c'est un parc qui est très vaste. Donc, pas un pouce de plus, si je voyais ça, pas un pouce de plus au Parc Jarry. Pourquoi pas un pouce de plus? Puis je sais que c'est un quartier, Villeray, Parc Extension. Surtout Parc Extension, c'est des quartiers très, très denses. Ouais. Parc Extension, c'est un quartier qui est plus pauvre que Villeray. Donc, les familles vont se servir du Parc Jarry comme cour arrière parce que dans le Parc Extension, la plupart des gens n'ont pas de cour arrière. C'est des logements. Ça, je peux comprendre, puis je suis sensible à ça. Ceci étant dit, c'est pas un caprice qui n'a pas d'allure, je trouve. Tu sais, il y a un stade de tennis qui est implanté au Parc Jarry depuis des années, que les gens qui fréquentent le Parc Jarry, pour la plupart, ont grandi avec ce tournoi de tennis-là dans leur cours. Les expos ont disputé leur première. Il y a tout le temps eu une portion du Parc Jarry qui était dédiée, qui était pas accessible au public. Et donc, ça, y a rien qui change. Et puis, c'est qu'à un moment donné, si on veut conserver des événements d'envergure internationale à Montréal, il faut améliorer les infrastructures. Il faut les mettre à jour. Il faut pouvoir les comparer avec des événements semblables. Les tournois de Masters 1000, c'est des gros tournois dans la saison de tennis. Ils sont seulement devancés en importance par les tournois du Grand Chelem. Il y en a quatre. Donc, il faut être capable d'en donner un petit peu à tout le monde. Mm-hmm. Puis j'ai trouvé ça dommage d'entendre souvent les échos. Non, on donne pas un pouce de plus. OK, donne pas un pouce de plus. Est-ce qu'il y a pas moyen de garder l'aspect communautaire du Parc Jarry et, dans une moindre mesure, d'essayer ils vont être obligés de déplacer, ils vont être obligés de déconstruire, si tu veux, un stade de baseball, pas un stade, un parc de baseball qui est un des plus importants du parc, mais ils promettent de le déplacer ailleurs.
1: C'est ça.
0: Il n'y a pas moyen de plaire aux deux. Tu sais, c'est exactement. Je trouvais que c'était pas la fin du monde. Puis je trouve que je suis certain, je suis persuadé qu'il y a moyen de garder l'aspect communautaire du parc Jarry qui est essentiel. Essentiel. Je souligne ça, c'est un beau parc, c'est un des plus beaux parcs à Montréal, ouais. Je l'ai dit, qui est au milieu d'un quartier dense. Mais il faut aussi. C'est correct si tu n'aimes pas le tennis, mais tu peux-tu mettre de l'eau dans ton vin? Puis accepter qu'à Montréal, ce soit correct d'avoir des événements d'envergure internationale aussi, puis qu'on peut en donner juste un petit peu plus pour s'assurer de les conserver, qui va peut-être permettre d'en avoir d'autres dans le futur aussi.
1: Ben c'est ça, ça fait partie des sacrifices à prendre, puis oui, ça peut déplaire à certaines personnes, mais c'est pas comme si on veut prendre la moitié de la superficie du parc, là. Je pense qu'on parle de passer de genre 22 à 27%.
0: C'est exactement. C'est pas comme s'il y avait rien, puis tu détruis le parc.
1: Tu rases tous les arbres, puis là, il n'y a plus de parc Jarry. Non. Il va rester encore la majorité de la superficie du parc. Fait que, non, j'ai vraiment hâte de voir où ça va aboutir, parce que ça fait quand même un gros, gros tollé. Puis il y a des grosses questions par rapport à la facture qui aurait été demandée, la participation des différents gouvernements, si ça... On est encore très très loin même de, tu sais, on est encore dans les premiers stades là, du projet. On est loin d'avoir une facture finale, exactement. Fait qu'on verra ce qui découle de tout ça. Excellent, très bon. Merci beaucoup Dan. Prends soin de toi puis on se reparle dans quelques jours.
0: Ah ouais, les boys, bonne journée. À bientôt.
2: Salut Dan.
1: Merci. Alors voilà, c'était Dan Richard de RDS au retour. C'est le tour de chauffe. Le Canada a enfin gagné un tournoi de hockey et la controverse de l'heure dans le sport aux États-Unis, on en parle dans deux minutes.
3: 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Circulation. Léger ralentissement du côté de la rue Montcalm, boulevard Maisonneuve également pour accéder au boulevard Alexandre Taché ainsi qu'aux traverses interprovinciaux. Pour le reste de la rive québécoise, ça se passe bien. Ralentissement un peu boulevard des Allumetières entre les deux directions. Rive-Ontarienne-Maitland au ralenti en direction est à la hauteur promenade Vanier et jusqu'à la hauteur de Nicolas. 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
1: Tour de chauffe, on a deux sujets pour vous avant de parler du scandale, c'est peut-être le mot qui frappe la WNBA présentement. Je veux parler de la Coupe Linka-Gretzky, le Canada qui a écrasé les États-Unis en finale samedi. 8-1, une domination complète. Landon Dubon, le premier choix potentiel du prochain repêchage, un défenseur, 4 passes. Maddox Schultz et Liam Pugh, qui eux seront pas éligibles avant 2028 au repêchage, 3 points chaque. Qui sait, il y a même des gens qui commençaient à parler, est-ce que ces gars-là pourraient peut-être faire partie d'équipe Canada Junior au prochain Mondial Junior, donc le Canada qui se venge face aux États-Unis, puis enfin qui gagne un tournoi international. Je regardais ça avant l'émission, Hugo, là, ça a pas de bon sens, OK?
2: Vas-y.
1: U18 masculin, le Canada a perdu encore. U18 féminin, le Canada a perdu en finale. U20 féminin, médaille de bronze. U20 masculin, médaille de bronze. Championnat du monde masculin, 4e place. Championnat du monde féminin, défaite en finale. Aux Olympiques, les femmes et les gars ont perdu en finale. Dans la dernière année, le Canada a rien fait, a pas été capable d'aller chercher une médaille d'or sur la scène internationale au hockey. Il était temps.
2: Ouais, il était temps, mais hein. Puis en plus, ça a mis de l'avant quand même des beaux talents. On s'entend, il y a pas Maddox Schultz et Liam Pugh ont pas la pression du repêchage de 2027 qui s'en vient.
1: Non.
2: Et c'est souvent là, dans la Coupe Linka-Gretzky, vous allez voir des jeunes de 16 ans peut-être connaître des meilleurs tournois qu'il y a certains 17 ans, justement, dû à cette pression-là. Mais effectivement, non seulement ça fait du bien de voir le Canada gagner, mais ça crée une volée aux États-Unis aussi.
1: Ah oui, c'est ça, c'est la façon de le faire
2: aussi.
1: Exact. Donc, on les a pas juste battus, là. On leur a rappelé c'est qui la nation numéro un au hockey. C'est nous autres. Puis non, ça a été beau de voir les gars humilier les Américains.
2: Exactement. Puis on voit que le futur est très brillant là, au Canada là, pour les prochaines années.
1: Ouais. Parlant des Américains, vas-y avec ton sujet d'aujourd'hui dans le tour de chauffe, Hugo. C'est un sujet qui fait beaucoup controverse sur les réseaux sociaux en ce moment, c'est ce qui se passe dans la WNBA.
2: Ouais, exact. Je vous ramène un peu plus tôt dans l'année. La garde du Fever d'Indiana, Sophie Cunningham, qui a dit publiquement aux médias qu'elle n'était pas ouverte à avoir des athlètes transgenres dans la ligue. On le sait, avec le sport féminin, c'est une fenêtre qui peut s'ouvrir. On avait déjà eu un peu cette controverse avec la boxe aux Olympiques, mais là...
1: Ouais, t'es pas trans, mais c'est des questions de testostérone,
2: exactement. Mais là, vendredi dernier, la commissaire de la Ligue, Cathy Engelbert, a émis un mémo au sein de toutes les formations de la WNBA pour dire, là, on va mettre en marche un processus pour avoir une certaine équipe pour évaluer l'arrivée des athlètes transgenres dans la ligue. Dans le fond, c'est une task force qu'elle appelle qui va faire partie, qui va comporter tous les présidents de la ligue pour justement être capable de faire cette inclusion-là. Et pourquoi on prend un peu une augure plus importante par rapport à ce sujet-là? C'est parce que suite aux propos de Sophie Cunningham, il y a eu des manifestations. Mm-hmm. Lors des matchs du Fever d'Indiana sur la route, notamment à Portland, notamment à Seattle, où là on montrait vraiment là, notre frustration par rapport à ces commentaires-là, et naturellement ça va avoir un impact sur l'image de la ligue en général. C'est sûr que présentement la commissaire a une approche un peu plus politique par rapport à ça, parce que tu veux pas trop te mouiller, tu veux être sûr de faire les affaires de la bonne manière, mais du communiqué de presse qu'elle a émis et du mémo qu'elle a envoyé au président de chaque équipe, le message est clair, c'est toujours prôner l'égalité et le respect. Parce que là, ça met un peu le Fever d'Indiana dans l'eau chaude, dans ces propos-là. Et naturellement, ça sonne une cloche au niveau de la ligue. Maintenant, c'est de voir comment ils vont être capables de dealer avec ça et d'inclure ces athlètes-là. Ouais.
1: Mais c'est parce que c'est une situation qui a totalement dérapé là, dans les dernières semaines. C'est ça. Comme tu l'as dit, c'était dans une entrevue que Sophie Cunningham a accordée à ESPN. Elle a émis ce commentaire-là. Puis là, par la suite, beaucoup de gens étaient pas contents. Elle s'est pognée avec une coach rivale. Elle se faisait huer quand elle faisait le tour de la WNBA. Plusieurs joueurs qui ont pas aimé ça. Et là, la situation a un petit peu viré au ridicule la semaine passée parce que t'as des anciens joueurs de la NBA, notamment Enes Kanter. Vous avez compris ce que j'ai dit, de la NBA qui ont dit « Moi, je me déclare pour le prochain repêchage de la WNBA.
2: Ouais. »
1: Parce qu'ils disent « Je m'identifie comme femme, fait que je peux jouer dans la WNBA. » Vous aurez compris qu'Enes Kanter ne s'identifie pas. En tout cas, c'est pas à moi de le juger, là, mais on s'entend que c'est de la satire un petit peu ce qu'il fait présentement. On dirait que c'est un enjeu. Moi, j'ai l'impression que c'est un faux problème. Parce que la déclaration en soi que Cunningham elle avait faite, je pense que c'est assez sensé. C'est peut-être dommage pour certaines personnes, mais avoir des personnes qui sont nées biologiquement hommes, qui ont fait une transition, mais peu importe, mais qui affrontent d'autres femmes dans des sports féminins, il y a un avantage physionomique indéniable.
2: Exactement.
1: Puis c'est dommage pour ces personnes-là, parce que regarde, je comprends que c'est pas facile d'être une personne trans et tout, mais ça reste qu'on est dans le sport, c'est une business, c'est une industrie qui est basée sur essayer d'avoir le plus d'équité possible pour avoir un produit qui a du sens. Et c'est donc une porte qui a été ouverte par Sophie Cunningham, et là, les gens réagissent fort par rapport à ça. J'ai aussi l'impression que c'est un faux problème dans la mesure où c'est pas un problème qui est si récurrent que ça, là. Tu sais, des personnes trans qui évoluent dans des sports féminins, des hommes trans qui évoluent dans des sports féminins, il y en a pas une tonne non plus, là. C'est même pas un millième de la population qui est trans, non, etc. Ça. Donc, il y a des personnes qui vont utiliser ça un petit peu pour avoir une connotation politique, pour prouver certains points, puis là, ça a juste dérapé parce qu'on dirait que la WNBA est pas capable de gérer des controverses par elle-même, puis qu'au final, on parle jamais de sport. On parle tout le temps de tout ce qui se passe à l'extérieur du terrain.
2: C'est ça. Puis, tu sais, il y a quand même un intérêt particulier de la WNBA envers les communautés LGBT. On le voit aussi. C'est pas la première fois qu'on voit.
1: Il y a plusieurs joueuses.
2: Exact,
1: qui
2: sont... exact. On voit, c'est ça, à travers plusieurs ligues professionnelles féminines que la corrélation est là. Ce qui fait en sorte que lorsque tu ouvres une porte comme ça, c'est difficile à gérer parce que, oui, au final, t'as l'aspect sportif qui est vrai, que au niveau physionomique, c'est pas pareil. Mais après ça, t'as les enjeux sociaux. Puis là, comme tu dis, Oli, est-ce qu'on est en train de dériver de l'aspect sportif? Est-ce qu'on fait juste dériver de l'aspect sportif? On a le sentiment que c'est un peu ça avec la Ligue dans les temps qui courent, là.
1: Ouais, puis en plus, ça a pris comme une connotation raciale parce qu'il y a une joueuse qui a fait une faute sur Cunningham, puis là, elle s'est fait expulser du match, puis là, elle est allée sur les réseaux sociaux dire que c'était du privilège blanc, puis je veux pas embarquer dans tout ça, là, mais tu sais...
2: Ça va loin, ça va très loin,
1: c'est
2: en fait.
1: C'est un sujet qui est supposé être mineur, qui est supposé être banal, parce qu'on s'entend qu'on a des enjeux pas mal plus graves que ça dans la société, là. Le coût de la vie, la crise du logement, les dérives de l'intelligence artificielle, pour moi, ça, c'est des vrais enjeux de société. Celui-là en est peut-être pas nécessairement un, mais ça prend des grosses, grosses, grosses proportions, et la Ligue va devoir réagir à un moment ou à un autre parce que l'espèce d'incertitude dans laquelle elle navigue présentement, l'ambivalence, ben c'est pas bon pour personne. On va prendre une pause. Et au retour, c'est Jacob Kenville, journaliste à la télévision des Bois-Francs, qui s'installe. Le ménage à trois, qu'est-ce qu'on fait avec ça? Est-ce que Jacob Fowler mérite vraiment de commencer l'année à Laval? On en parle avec Jacob au retour.
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1: 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Pour commencer l'année avec le Canadien, comment est-ce que tu vois ça? Est-ce que c'est possible que Jacob Fowler, en fait, commence la saison avec le Rocket de Laval?
15: Écoute, je vais commencer par ça. Le ménage à trois à Montréal, ça fonctionne pas. Ça n'a jamais fonctionné par le passé. T'sais, on l'a vu dans les dernières années avec avec Jake Allen, avec Kevin Primo, avec Samuel Montembeault également, qui faisait partie d'un ménage à trois. Ça n'a pas fonctionné. Donc, je tiens juste à dire ça en commençant. Ménage à trois à Montréal, ça ne fonctionnera pas. Et si c'était le cas, si dans l'optique que le Canadien commençait la saison prochaine avec un ce fameux ménage à trois-là, et l'important dans la phrase, c'est bien le « si », là, mais ça serait la plus grosse erreur de la direction depuis qu'elle est en poste avec le Canadien, je trouve que ça serait un complet non-sens.
1: Ben, ça a été prouvé maintes et maintes fois. Là, tu demandes à n'importe quel gardien qui a évolué dans un ménage à trois, ils disent tout « j'haïs ça ».
15: Ben écoute, Montembeault, ça semble pas faire son affaire. Tu sais, il l'a peut-être pas annoncé publiquement, mais je sais que ça s'est dit dans les coulisses, puis on l'a entendu, c'est sorti dans les médias comme quoi Montembeault ne serait pas nécessairement ouvert non plus à faire partie d'un autre ménage à trois, surtout pas à Montréal, où il l'a déjà pas, où il est déjà passé par là, puis ça avait clairement pas fonctionné. Mais là, t'es dans une drôle de situation parce que, bon, Jakob Dobesch a connu les performances qu'il a connues avec l'équipe l'an passé, tu sais, sans dire qu'il a fini top 3 dans le quart 2, il a connu une excellente saison recrue, il a sauvé les meubles en séries éliminatoires, sa situation est quasiment comparable à celle du printemps à Lac il y a de ça quelques années. T'as comme pas le choix de lui donner le poste de partant une fois que la saison va être commencée. Après ça, t'as Samuel Montembeault qui, lui, ne s'est pas fait transiger. Tu sais, l'été, il reste encore un peu de temps à l'été, là. On peut s'attendre à ce qu'il change d'adresse. Là, pour l'instant, c'est pas le cas. Mm-hmm. Donc, prenant en considération qu'il est encore avec l'équipe, Montembeault, saison extrêmement décevante la saison dernière. Tu sais, on a congédié l'entraîneur des gardiens buts, Éric Raymond. On a tout tenté avec lui, là.
1: On l'a envoyé à Laval.
15: Écoute, on l'a envoyé à Laval, on a congédié son entraîneur des gardiens de but, Éric Raymond. On a amené Marco Marciano du Rocket de Laval pour aider à le relancer. Tu sais, c'est un gars d'expérience également. Il y a rien qui a fonctionné dans son cas. Puis là, t'arrives avec Jacob Fowler qui, lui, a eu du temps de jeu également l'an passé. On l'avait fait monter de Laval justement parce que ça même Montembeault, ça ne fonctionnait pas. Et a très bien fait à sa saison recrue. Bon, c'est pas officiellement sa saison recrue, mais les premiers matchs qu'il a gardé dans la Ligue nationale a extrêmement bien fait.
1: Ouais.
15: Mais là, la grande question dans tout ça, c'est est-ce que Jacob Fowler serait mieux de retourner à Laval l'an prochain? Tu sais, ça, c'est la question. Puis la grande majorité du monde, de ce que j'ai comme pu lire sur les réseaux sociaux, même entendu dire des analystes, des chroniqueurs, etc., ce serait que Jacob Fowler serait mieux de rester à Montréal. Parce que la différence de match qu'il va jouer avec le Rocket est pas si grande, pas si importante que ça.
1: Ouais.
15: Mais pourquoi ne pas l'envoyer au Rocket de Laval pour commencer la saison? Tu sais, je te dis pas qu'il va aller passer toute sa saison là-bas, mais pourquoi ne pas l'envoyer? Là, sachant que Montembeault est d'accord avec les Canadiens de toute manière, peut être un gardien de but, un deuxième gardien de but acceptable dans la Ligue nationale. Pourquoi ne pas renvoyer Jacob Fowler à Laval, commencer sa saison-là, garder des matchs, prendre de l'assurance? Je comprends que c'est un gars déjà extrêmement confiant, mais quand même, tu sais, le ménage à trois, ça peut pas fonctionner avec le Canadien. Donc, la solution, simple, à mon avis, ben, si t'es pas capable d'échanger Samuel Montembeau d'ici le début du camp d'entraînement, d'ici le début de la saison, ben, tu renvoies Jacob Fowler à Laval. De toute manière, c'est un jeune gardien de but. On le sait, les gars, la position de gardien de but dans le monde du sport, dans le monde du hockey, c'est probablement la position la plus difficile à développer.
1: Ouais.
15: Donc, ben.
1: Je vais répondre à ta question. Regarde, Jacob, je vais répondre à ta question avec une autre question. Si on prend pour acquis que, disons, Fowler va être à Laval, es-tu confiant que Samuel Montembeau, en attendant, peut faire le travail comme gardien numéro 2, étant donné la saison catastrophique qu'il a connue l'an dernier?
15: Ah, ben ça, c'est la grande question, Olise. Puis c'est une excellente question. Écoute, Samuel Montembeau nous a démontré dans le passé qu'il était capable de garder une saison complète. Il l'a fait avec brio une saison.
1: Ouais.
15: Mais le grand problème là-dedans, c'est que ça a été une saison. Tu sais, il faut pas oublier que Samuel Montembeau, c'est un gars qu'on est allé chercher chez les waivers, sur les waivers. Tu sais, c'est un gars qui arrivait des Panthers de la Floride. L'équipe en voulait plus. Ils l'ont mis au ballottage. Le Canadien l'ont pris. On donnait une chance à ce gars-là. Il a bien fait sur une saison, mais l'échantillon est tellement court que est-ce que c'est un gars qui va être capable de répéter ce qu'il a fait? Encore une fois, moi j'en doute. J'ai bien l'impression que Samuel Montembeau, t'sais, ça va être un bon deuxième gardien but dans la Ligue nationale, mais s'il va être capable d'aller chercher ce poste-là numéro 1, puis gagner des matchs soir après soir, d'être un gardien fiable sur qui on peut compter match après match, ça j'en doute vraiment. Je pense que la meilleure option pour Samuel Montembeau, ça aurait été d'avoir une deuxième chance ailleurs. Je pense pas que si Montembeau a relancé sa carrière, ça va être avec le Canadien. T'sais, on le sait, là, pendant l'off-season, le marché des gardiens était très limité. C'est pour ça que je suis un peu surpris que Montembeau n'ait pas trouvé preneur ailleurs. Moi, je l'aurais vu avec les Oilers d'Edmonton, mais là, les Oilers...
1: Surtout avec Anderson et Ilivaire. Moi, ce qui me fait peur, Jacob, c'est que, disons, tu commences l'année avec Montembeau comme numéro 2, puis le gars s'est pas relancé. Tu revis la même chose que l'an passé, où le gars, il donne encore un but sur le premier lancé, puis il finit par te coûter des matchs. Tu sais, le Canadien est plus en reconstruction, là. Tu peux pas te permettre d'échapper des matchs tôt dans la saison. T'aspires à gagner la division, t'aspires à faire un bon bout de chemin encore une fois en série. Tu peux pas te permettre d'avoir un gardien qui est pas capable d'arrêter les rondelles.
2: Ouais, je vais aller plus loin que ça en disant aussi que Jacob Fowler a prouvé qu'il était assez confiant pour avoir des résultats dans la Ligue nationale. Fait que là, ma question est la suivante. Le Canadien est pas vraiment satisfait, je pense, de la situation de Samuel Montembeau en ce moment. Est-ce qu'on aurait pu se débarrasser de lui un peu plus tôt dans l'année? Peut-être, parce qu'on n'a pas reçu d'offres. Mais pourquoi pas de risquer le ballottage et envoyer Montembeau qui est un peu plus faible entre tes deux oreilles à Laval? T'as un vétéran avec Capo Kakkonen qui a vécu la Ligue nationale aussi. T'aurais un bon duo de vétérans à Laval. Et justement, Montembeau aurait des matchs pour retrouver sa confiance.
15: Ah, absolument, c'est une possibilité. Écoute, le grand problème là-dedans, c'est qu'on l'a essayé l'an passé puis ça n'a pas semblé porter fruit. Mais c'est une possibilité. Puis je suis d'accord avec vous que ben, t'sais, Jacob Fowler, bon gardien de but, qui peut garder des matchs dans la Ligue nationale, c'est une option. Mais là, Oli, tu l'as dit tantôt, là, on n'est plus dans une année où on peut se poser des questions. Le Canadien n'est plus là. T'sais, la reconstruction est terminée. T'sais, si on retourne en arrière, même la saison dernière, c'est encore correct de se poser quelques questions puis de trouver des solutions dans ce chemin-là à travers la saison. Parce que t'avais des attentes, oui, mais les attentes vont pas être aussi élevées qu'elles le sont cette année. Là, le Canadien sort d'une saison où, ben là, tu te rends en finale d'association, tu finis troisième de ta division, tu dépasses tes attentes. Ben ça vient avec la pression, les amis. Ça vient avec la pression à partir de cette année. C'est plus une question. T'as plus le temps de te poser des questions. Là. Faut que tu commences la saison en gagnant des matchs. Faut que t'aies des certitudes devant les poteaux, devant le filet. T'as pas le choix d'avoir quelque chose de stable. C'est pour ça que le ménage à trois ne fonctionne pas. Mais effectivement, les gars, que ben écoutez, ça peut être une solution. Samuel Montembeau, de le renvoyer à Laval, d'aller garder les matchs, épaulé par Kakkonen également, peut aller retrouver sa confiance.
2: Ouais.
15: Je doute qu'il soit capable de le faire. Il l'a fait dans le passé. Ça a pas semblé porter fruit. Donc, c'est une situation extrêmement bizarre. Je suis vraiment surpris que ce soit pas réglé.
1: Ouais, moi aussi.
2: Ben, c'est ça. Mais peut-être...
15: Si on avait prédit l'off-season, je suis pas mal sûr qu'on aurait tous prédit que Samuel Montembeau, à ce temps-ci de l'année, ne serait plus avec les Canadiens.
2: Ouais, puis peut-être qu'on a pas reçu d'offre. Puis en ce moment, c'est quoi le plus grand risque? C'est Montembeau ou Fowler?
1: Ben, Fowler, c'est l'avenir. C'est
15: ouais.
1: Ça. Exactement. 100%. Puis la seule chose, c'est que ce que Kent Hughes a montré dans le passé, c'est que la valeur des joueurs, c'est important pour lui. Il aime pas ça perdre un joueur pour rien. C'est notamment ce qui explique le dernier ménage à trois. Qu'on a, ben, enfin, pas le dernier, mais un de ceux qu'on avait eu dans le passé avec Allen, Primo et Montembeau. Il voulait pas perdre Caden Primo pour rien. Finalement, ben, il a perdu pour un choix du 7e tour. Fait que ça aura pas donné grand chose. Est-ce que le Canadien est ouvert à l'idée de potentiellement perdre Samuel Montembeau au ballottage? Rien à voir en son retour. Ça va être une autre question. Mais en tout cas, J'ai hâte de voir. Ça va être un des dossiers chauds du camp d'entraînement du Canadien de Montréal. Ça, c'est sûr et certain. Merci beaucoup, Jacob. Excellent comme à l'habitude. Passe une bonne semaine, puis on se parle plus tard cette semaine.
15: Merci, les gars. Bonne semaine.
2: Salut,
1: merci.
2: Jake.
1: Alors voilà, c'était Jacob Canville, journaliste à la télévision des Bois-Francs. Au retour de la pause, c'est la défense obligatoire. Vous avez peut-être vu, vendredi, les Kings de Los Angeles ont annoncé qu'ils vont retirer le chandail d'Anje Kopitar. Pourquoi on en parle? Ben, c'est une drôle de coïncidence parce que Kopitar, son chandail va être retiré face aux Canadiens de Montréal. Il avait aussi été pris dans la même cuvée que le Canadien, quelques rangs après un certain Carey Price. Le Canadien aurait dû choisir Anje Kopitar à la place de Carey Price en 2005. Quelqu'un va devoir défendre cette position-là dans la défense obligatoire et ça s'en vient dans deux minutes.
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0: Jacob Lacharité et Hugo Reich sont avec nous dans la défense obligatoire. Comment ça va, les boys?
1: Ça va bien. Top.
0: Êtes-vous prêts pour une autre semaine de débats choquants?
2: Ben oui.
0: Vous êtes remis de Price chandail retiré?
2: Ben oui, ben, mais honnêtement...
3: On pourrait faire un autre segment là-dessus.
0: Je pourrais faire 4 heures là-dessus.
3: Honnêtement? Genre, en été, là, aucun sujet, aucune nouvelle mal pris.
0: On avait fini le débat, puis hey, j'étais dans les corridors, j'étais comme, j'aurais dû penser à ça,
2: t'as rouvert un autre angle.
0: C'est ça, j'ai décidé de rouvrir la boîte de Pandore, parce qu'on a appris cette fin de semaine qu'Andrzej Kopitar, son numéro 11, va être retiré par les Kings de Los Angeles dans un match face aux Canadiens de Montréal. Drôle coïncidence, parce qu'en 2005, Carey Price et Andrzej Kopitar ont été choisis dans le premier tour du repêchage. Price est sorti 5e, Kopitar est sorti 11e. Je le sais que c'est pas si choquant que ça comme position, parce qu'il y en a plusieurs qui le disent non, non. Le Canadien aurait dû prendre Andrzej Kopitar. Je suis pas d'accord avec ça.
1: Moi non plus.
0: Où est-ce que le Canadien aurait été pendant 10 ans sans Price? Toute une question.
2: Exact.
0: Mais bon, ça va être ça notre défense obligatoire aujourd'hui. Le Canadien aurait dû choisir Andrzej Kopitar au 5e rang à la place de Carey Price en 2005. Hugo, par la roulette.
4: Hugo Reich.
3: Oh, Hugo Reich.
0: Tu vas passer de Hoche en l'air retiré à là, non, il aurait dû prendre Kopitar à la place. Il était pas si bon que ça, Price, c'est ça?
2: Les gars, j'ai juste une chose à dire concernant Andrzej Kopitar. La constance. C'est pas la constance d'être poche, c'est une constance d'être un pionnier, un leader au sein des Kings de Los Angeles. Parce qu'au final, c'est quoi la différence? Même année de draft, OK. Une sélection un peu plus tardive, c'est bon. Par contre, Carey Price, au niveau honneur individuel, c'est l'histoire d'une saison. Après ça, ça a été les blessures, ça a été... OK, on peut dire qu'il n'y avait pas des bonnes équipes devant lui. Je comprends. Au niveau de la constance, Andrzej Kopitar, c'est plus de présence en séries éliminatoires aussi.
0: Il joue pour une meilleure équipe.
2: Deux coupes cette année. C'est Carey Price, une coupe cette année.
0: Non, mais regarde, il joue avec qui aussi, Hugo? Là, le premier centre de Price, c'était Tomáš Plekanec et David Desharnais.
2: Je comprends.
3: Kopitar, c'était le premier centre de Quick, qui était aussi un excellent gardien
0: ouais.
3: à ce moment-là.
2: Mais... Le gars était capitaine. Il l'a retiré de Dustin Brown. Et il a été une des raisons pour laquelle les Kings ont remporté la coupe. Peut-être qu'il n'a pas été capitaine lors de la première coupe, mais il a été durant la deuxième. C'est deux gars qui ont tiré leurs équipes durant toute leur carrière. Mais au final, tu regardes l'ensemble de leur carrière, ben, Andrzej Kopitar, c'est plus de 1500 matchs dans la Ligue nationale. C'est un gars qui a fait en sorte, on s'entend, là, un gars qui a fait en sorte que son équipe prennent des risques pour connaître du succès avec, jusqu'à la fin. Pour se tirer un peu dans le pied des Kings, là, pour que Kopitar ait un final run en série, pour qu'ils connaissent du succès. Le Canadien n'a pas fait ça avec
0: Kopitar. Okay, mais Kopitar avec le Canadien de 2005 à 2025. Est-ce que l'équipe gagne une coupe?
2: Je suis pas si sûr que ça.
0: Bon.
2: Mais, je peux pas dire qu'il pourrait pas en gagner non plus.
3: Parce que l'affaire, là, c'est que c'est bien beau, on aurait Kopitar comme premier centre, on aurait réglé ce problème-là à ce moment-là. On a eu Yaroslav Halak pendant quelques années parce que je pense que si on n'a pas, si on pas Price, on garde Halak. Mais on s'entend qu'Halak, c'est quand même pas Price. Puis Halak, quand sa carrière est finie, on a eu Mike Condon, Tokarski, puis
2: c'est une narrative qu'on connaît pas, par contre. Parce que si Yaroslav Halak connaît le succès qu'il connaît en 2010, en plus d'Andrzej Kopitar, est-ce qu'il va avoir la confiance d'être un numéro 1 établi? Est-ce qu'il va avoir des performances?
3: Il a été numéro 1 quand même dans sa carrière.
2: Pendant trois ans.
3: Ça reste qu'il n'a pas réussi à le faire ailleurs. Fait que je
2: sais pourquoi il aurait pu le faire. Il aurait pu peut-être le faire à Montréal. Il avait une belle opportunité de confiance.
3: Puis tu sais, Kopitar aurait signé le gros contrat que Price avait signé. Là, dans le sens où c'est pas, monétairement, c'est pas vrai qu'on aurait sauvé de l'argent. Il y a plein de
0: gens qui signé pour 10 millions par année.
2: Ben, c'est ça. Ben, j'ai jamais parlé d'argent. C'est sûr que c'est une situation très similaire, les gars.
0: Ok, Hugo. Est-ce que tu y croyais vraiment?
2: Non, moi j'aurais pris Carey Price.
0: Non, ok.
2: J'aurais pris Carey Price.
0: Vous savez quoi, ça m'a inspiré? Je pense que demain, on devrait avoir le temps, on va refaire le repêchage de 2005. Pas les 7 rondes. Peut-être qu'on va refaire le top 10.
2: Okay.
0: Puis on va voir, OK, bon, on s'entend que Crosby sort premier, mais...
3: Ah ouais?
0: Qui serait sorti deuxième?
2: OK.
0: C'est-tu Price? C'est-tu Kopitar? C'est-tu Jonathan Quick?
1: C'est-tu Bobby Ryan?
0: Bobby Ryan, Tucker Rask.
2: Ah,
0: on
2: bon
0: va refaire ça.
2: Ça
0: va être intéressant comme jeu parce qu'on va pouvoir voir OK, le Canadien au 5e rang, il y aurait eu qui? À quel point est-ce que ça aurait changé la trajectoire de la franchise? Si Price avait joué pour une autre équipe, aurais-tu eu sa Coupe Stanley? Mm-hmm. On va faire ça demain, ça va être le fun.
2: J'aime ça.
0: Parfait. OK, on va prendre une courte pause. Et dans deux minutes, c'est Nicolas Saint-Pierre qui s'installe. J'ai donné une tâche à Nick. J'ai dit, pendant 24 heures, t'es le commissaire de tous les sports, toutes les ligues. T'as carte blanche, tu peux apporter les changements que tu veux. LNH, NFL, baseball majeur, MLS, Ligue canadienne, name it, Nick a des idées et nous les fait part après la pause.
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1: On lui parle plusieurs fois par semaine cet été dans le club du matin. C'est Nicolas Saint-Pierre. Salut Nick, passez un bon week-end.
2: Salut messieurs, très beau week-end. C'est un peu émotif chez la famille Saint-Pierre parce que la dernière fin de semaine qu'on avait toute la famille ensemble, cette semaine, c'est le grand passage au rang universitaire pour notre plus vieux.
3: Ouais.
2: Une affaire. Les émotions sont au maximum.
3: Ah, c'est sûr, ah, c'est sûr.
1: C'est une grosse étape quand même. Là.
3: Ben oui.
2: Ah oh, ouais, big time. Puis vous avez devant vous le plus grand fan des Lions de York.
3: Ah ouais.
1: Hey, ben quand même.
2: Je vais être membre de la Ligue offensive, fait que j'ai hâte de voir les résultats.
3: Ben, félicitations à toi, Nick.
1: C'est quand même tout un exploit. C'est une grosse ligue, la OUA, là. Puis York, en plus, c'est quand même un bon programme. Félicitations à lui. Je suis sûr que tu vas regarder peut-être quelques matchs, ben, sinon, peut-être même tous, là, cette année.
2: On va devenir pensionnaire permanent dans l'entourage de Toronto pendant la saison.
1: Exactement.
3: Ah ouais, ben, parfait, ça.
1: On va suivre ça avec intérêt.
3: Ben oui,
1: aussi. Nick, je t'ai donné des grosses responsabilités. J'espère que la pression, c'était pas trop pour toi. Là, je t'ai dit, je te donne les clés du sport mondial. Tu vas être le commissaire de toutes les ligues pendant 24 heures. Quel changement est-ce que tu veux apporter? Des nouveaux règlements, des nouveaux systèmes, des calendriers, name it, là. T'as plein pouvoir. Qu'est-ce que tu veux faire? Je veux qu'on commence avec la Ligue nationale de hockey. Quel changement apporterais-tu si t'étais dans les souliers de Gary Bettman pendant 24 heures?
2: Si j'avais la chance d'être dans les souliers de tonton Gary, première affaire que je ferais, je changerais la formule des séries. Je dis qu'en ce moment, il y a des choses qui se passent, il y a des choses qui font pas de sens en première ronde. Puis la première chose que je ferais, c'est que le système deviendrait 1-16, 2-15. Alors, c'est comme dans le bon vieux.
1: C'est
2: temps.
1: Ça. Toi, tu connais cette époque-là, là.
2: Ouais, c'est ça. Alors, mais je pense sérieusement que le spectacle serait rehaussé. Puis je pense qu'on aurait plus de logique en première ronde où des équipes un peu plus faibles affrontaient des équipes de pointe. Au lieu d'avoir deux équipes de pointe qui s'automutilent, on s'en va comme ça, puis sortent une de l'autre. Alors, pour moi, ce serait la priorité numéro un. Tournoi pour obtenir le premier choix au total.
1: Oh.
2: Tu sais, on parle souvent du tanking, puis sérieusement, c'est une tendance qu'on veut éviter, puis on cherche des façons d'éviter justement ce fameux tanking-là. Je pense que la meilleure façon serait d'installer un tournoi à la fin de la saison ou durant les séries, alors que les 10 dernières équipes au classement s'affronteraient pour obtenir le 10 premier choix au total. Je pense que ça serait une bonne affaire, ça. Puis je pense que le monde aimerait ça. Ça amènerait encore une fois un petit peu plus d'intérêt pour des équipes qui n'en ont pas. Puis en plus, un petit peu plus d'argent en tenant ces tournois-là dans leur marché respectif. Puis la dernière chose, la priorité pour moi serait certainement de ramener Québec dans la Ligue nationale de hockey.
1: Alors, j'aime ça.
2: Bon, ouais, les Nordiques, je pense, devraient être là. C'est pas le choix, évidemment, de la grosse Ligue nationale de hockey, mais si j'étais tonton de Gary, là, disons que les Nordiques reviendraient au plus sacré.
1: Ouais, on le sait tous qu'en tant que fan, ce serait superbe. Là. La rivalité avec le Canadien, t'en aurais une qui se développerait avec les Sénateurs. Ce serait un succès instantané à Québec. Pour le format des séries, moi, je te rejoins. J'ai l'impression que le format actuel, on a fait le tour, que ça a ses limites, qu'il y a des équipes qui méritent pas de faire les séries qui les font. Il y en a d'autres qui mériteraient de les faire qui les font pas à cause des divisions, parce que tu te retrouves avec des divisions qui sont plus faibles que d'autres. C'est sûr que le 1-16, point de vue logistique, des fois, ce serait compliqué, mais on est dû pour du changement parce que cette année, là, si tu regardes les séries de manière générale, c'était pas des bonnes séries dans la LNH. T'as pas eu beaucoup de séries qui se sont rendues en 7. Après ça, t'as eu des balayages.
3: Ouais.
1: T'en as eu plusieurs. T'sais, les finales de conférence, c'était pas serré du tout. Plus t'avances, plus tu veux que les séries soient bonnes, tu sais.
2: Exactement.
1: Puis c'était pas ça qu'on avait. Ouais, et j'ai inclus le Canadien de Montréal dans ça, là. C'était décevant, Megan.
3: Oui, mais puis il y a eu des équipes qui ont eu des parcours plus faciles que d'autres aussi, là, pour se rendre jusqu'au bout, tu sais.
1: Ben, les Hurricanes, là.
3: Ben, c'est ça. Faut qu'on en parle.
1: On n'enlève rien à leur conquête de la Coupe, mais ils ont eu un parcours peut-être plus facile que d'autres formations où c'était ronde après ronde. C'était pas facile. OK, allons-y. Dans le baseball majeur, quel changement est-ce que tu aimerais apporter?
2: Ramener Montréal, c'est la première affaire que je ferais. Je pense que Montréal fait partie des choses illogiques en ce moment. Un des plus gros marchés en Amérique du Nord. Puis on n'a pas de on n'a pas de stade, puis on n'a pas d'équipe. Il me semble que les Expos ont leur place dans les majeures, puis ça, c'est un vœu pieux. Mais une chose que je ferais si j'étais M. Manfred, augmenter le nombre d'équipes en série. Je sais qu'on l'a fait dans les dernières années. On est passé à 12 maintenant, mais je pense que 16 serait un beau chiffre. On aurait pratiquement là plus de la moitié des équipes qui feraient partie des séries. 16, pour moi, c'est un beau chiffre. Puis je sais que, encore une fois, les majeurs, c'est hyper traditionnel. On veut pas brasser trop la cage.
3: Ouais.
2: Mais pour le bien du sport, pour le bien des amateurs, 16 looks pour moi en série, ça ferait bien du sens.
1: Alors moi, ça me jette en bas de ma chaise quand je retourne dans le passé. Puis tu vois à quel point, il y a pas si longtemps que ça, là, t'avais juste deux équipes par ligue qui faisaient les séries dans le baseball. Puis après ça, on en a eu quatre. C'est complètement ridicule là, que tu peux être une équipe compétitive qui joue au-dessus de 500. Mais rendu au mois d'août, t'es déjà plus dans la course. Là, c'est un peu mieux avec le format actuel parce qu'on sent qu'il y a plus d'équipes qui sont dans le coup jusqu'à la fin, mais le sport, ça se vit pour les séries. T'sais, au pire, t'es pas obligé d'avoir un 4-7 en première ronde, mais
3: non.
1: Au moins inclure plus de monde dans la fête.
3: Ouais, t'as raison. Puis écoute, c'est pas normal que avant le match des étoiles, t'aies déjà des équipes qui jettent la serviette, là.
1: C'est
3: pas normal.
1: À la mi-saison, c'est complètement ridicule.
2: Exactement. Quand il y avait seulement 4 clubs,
1: ben oui.
2: Si tu faisais au mois de juillet, tu voyais ton club descendre, c'est déjà fini. Si tu veux manger ton popcorn, ça n'a pas la même saveur, ben.
3: L'espoir
2: demeure.
3: Ouais, exact.
1: Exactement. L'espoir. Puis au final, l'espoir, c'est ça qui est important parce que ça met du monde dans les sièges, puis les gens écoutent à la télé, puis ont plus de raisons de suivre leur équipe. Du baseball majeur, on passe à la NBA. Adam Silver, pas le commissaire le plus apprécié ou même respecté, je dirais, dans le sport, si c'était Nicolas Saint-Pierre, le commissaire de la NBA, qu'est-ce qu'il apporterait comme changement?
2: Je pourrais même mettre les souliers de Cathy Engelbert, qui est, elle, la commissaire de la WNBA. Hey, première chose que je ferais, puis là, écoutez, là, je suis un grand défenseur des athlètes parce qu'ils méritent où ils sont rendus, puis l'argent qu'ils gagnent, mais s'il y a un sport où je pense que les athlètes ont beaucoup trop de latitude et de pouvoir, c'est dans la NBA. Alors, il me semble que je ferais des efforts pour enlever un petit peu plus de pouvoir puis redonner un petit peu plus de contrôle aux équipes. Ce qu'on voit en ce moment dans la NBA,

0: C'est mauvais. Tu repêches haut un joueur générationnel avec le premier choix au total, puis en l'espace de quelques années, si t'es pas capable de l'entourer comme du monde, il va dire non, non, je suis tanné, je m'en vais, puis je vais aller exactement à cette destination-là. Ça crée des super équipes. Ils se sont peut-être un petit peu améliorés par rapport à ce que c'était il y a quelques saisons, mais c'est encore un problème aujourd'hui là où t'as des joueurs qui emmènent large, puis que c'est eux qui règnent roi et maître sur l'organisation. C'est pas tout le temps souhaitable, ce type de situation-là. Si on se déplace maintenant au soccer, Don Garber, qui va d'ailleurs céder sa place très bientôt, s'il te cédait sa place pour 24 heures, qu'est-ce que t'apporterais dans le soccer nord-américain?
1: Ouais, Larry Bird qui va le remplacer. Larry Bird qui a même déclaré qu'on allait continuer avec le système installé, mais il me semble que la MLS gagnerait tellement en popularité au niveau mondial et surtout au niveau de la crédibilité si elle procédait à un système de relégation et de promotion comme on le fait dans les autres ligues à travers la planète. Je comprends qu'on veut garder le contrôle puis qu'on veut garder évidemment la survie de toutes les équipes parce qu'en relégation, on s'entend, tu perds des bidous, puis tu gagnes moins de bidous, mais dans l'ensemble, pour se mettre au diapason du reste de la planète, il me semble que le système de relégation devrait être installé en MLS, chose qui n'arrivera pas de ma belle vie, mais j'aimerais ça peut-être qu'à un moment donné, il y ait une ouverture à ce niveau-là.
0: Ouais, puis ça ferait en sorte qu'il y ait des équipes moribondes qui se forcent pas particulièrement pour investir dans leur effectif ou quoi que ce soit, ils le feraient. Tu sais, on le vit à Montréal, là.
1: Je voulais pas le dire, mais tu l'as dit.
0: Ah, mais parce que si t'as cet incitatif-là de, hey, si ça va pas bien, tu vas être relégué, ben là, tu vas mettre les bouchées doubles pour t'assurer d'avoir un effectif qui est compétitif, tandis que là, ben, tu peux t'asseoir sur tes mains pis te dire, regarde, au pire, c'est pas la fin du monde si on finit dernier, on reste dans la ligue, on engrange des revenus avec les droits de télé, tout ça. C'est sûr, c'est compliqué parce que le monde, ils ont payé cher pour des franchises et tout, mais je suis d'accord quand ça fait partie de la culture du soccer pis c'est ça ajoute un petit peu à la compétition aussi ailleurs dans le monde d'avoir la relégation.
1: Puis comment l'intérêt est augmenté avec des équipes, même pour les équipes de dernière place qui veulent éviter la relégation. Parlez-en aux équipes en Europe, aux ligues en Europe. Les fans sont au bout de leur siège également. Et l'intérêt est là, même pour les équipes qui ne participeront pas en série. Je pense que ça fait bien du sens. Puis la FIFA, ben certainement serait bien heureuse de voir ça, mais encore une fois, on est au diapason plus du sport nord-américain au lieu du sport de la planète, puis c'est ça qu'on lance.
0: Exactement. Avant qu'on se tourne vers le football, je veux qu'on revienne au hockey parce que le junior canadien est un petit peu à la croisée des chemins présentement. Avec l'exode de certains des joueurs de 18, 19, 20 ans vers la NCAA, il y a une remise en question sérieuse qui doit se faire. Je pense pour la survie, point final, des trois ligues canadiennes. Quel changement est-ce que tu aimerais voir être apporté pour aider peut-être assurer la pérennité des circuits juniors ici?
1: Si j'étais Dan McKenzie, je provoquerais beaucoup de pleurs et de grincements de dents parce qu'il devrait avoir des sacrifiés. Mais sérieusement, pour le bien de la survie et surtout pour garder l'emprise qu'on a sur la meilleure ligue de développement au hockey en Amérique du Nord, la Ligue canadienne de hockey aurait grand intérêt à devenir une véritable Ligue canadienne avec beaucoup moins de clubs. Je ferais passer ça de 61 à une trentaine de clubs, mais des clubs, par exemple, qui s'affronteraient à travers le pays. Je comprends au niveau économique, ça fait pas beaucoup de sens, mais tout de même, avec des moyens du bord puis avec des gens qui voudraient certainement concrétiser tout ça, je pense qu'il y aurait une façon de le faire. Mais une trentaine de clubs pan-canadien, ça amène l'intérêt, ça amène évidemment un beau buzz, beaucoup plus d'argent, beaucoup plus de commanditaires. Puis sérieusement, je pense que ça aiderait la cause certainement du hockey au Canada et en Amérique du Nord pour la Ligue canadienne. Moi, c'est ça que je ferais. Je sais pas si vous êtes d'accord avec ça, mais 61 clubs en ce moment, il y en a beaucoup trop.
0: La Ligue canadienne gagnerait à peut-être se nationaliser un petit peu plus. Tu sais, comme la NCAA, tu sens vraiment que, oui, évidemment, ce sont des conférences assez régional, mais qu'il y a, un vrai engouement national. C'est très local ici, c'est très, très régional. Et là, avec les nouveaux règlements, on sent que ce ne sont pas nécessairement tous les clubs qui se battent à armes égales pour tenter de convaincre les joueurs de rester ou de venir rejoindre leur équipe. Puis, tu sais, on vit dans un monde où Québec, Halifax,
2: Moncton,
0: comment tu veux que Bécomo compétitionne avec ça? Tu sais, on dirait que c'est pratiquement inévitable. Là.
1: Je crois que le niveau des pouvoirs au niveau de la Ligue d'hockey junior majeur du Québec est nettement plus pesant au niveau des équipes des Maritimes. T'as des millionnaires, t'as des
0: milliardaires même.
1: Des milliardaires, c'est ça. Puis au Québec, on dirait que c'est tous des villes, soit des associations qui sont propriétaires de tout ça.

0: Je pense que sérieusement, on devrait peut-être se pencher là-dessus. Puis, j'ai malheureusement pas mis ça dans les notes, Oli, mais je t'envoie une belle courbe. Moi, sérieusement, je m'attarderais également au tournoi de la Coupe Memorial.
1: Oui. Ah
0: Puis,
1: oui.
0: je rendrais ça beaucoup plus accessible. Comment? T'as les quatre clubs de la Ligue canadienne qui participent, mais j'ajouterais également des équipes du tiers 2 à travers le pays qui auraient accès peut-être à ce tournoi-là, peut-être pour causer la surprise. Puis tu fais quelque chose comme le March Madness, un match seulement, puis tu passes au travers. Je pense sérieusement que la Coupe Memorial, ce tournoi-là, aurait certainement une augmentation de l'intérêt, puis un beau buzz à ce moment-ci de la saison.
1: Moi, j'adore cette suggestion-là,
2: ouais,
1: parce que
2: ça
1: augmenterait beaucoup la notoriété. Là. Il y aurait beaucoup plus de projecteurs braqués sur ce tournoi-là.
2: Ouais, exactement. Puis il y a tellement de communautés, puis il y a tellement de villes qui sont fiers de leur équipe junior que ça juste ça ferait en sorte qu'il y aurait une approche puis une visibilité encore plus intense là, de ce tournoi-là. Ouais, moi aussi j'aime cette suggestion-là.
1: T'aurais des équipes Cendrillon, t'aurais des équipes. Tu sais, c'est le March Madness.
0: T'aurais des
1: là...
0: surprises.
1: Oui,
0: en première, deuxième ronde, t'aurais tout le temps des surprises puis des équipes qui sortent un peu de nulle part pour accéder justement à ce tournoi-là, à ce trophée-là.
1: Le March Madness, t'as beau suivre aucunement le basketball collégial américain, tu vas ouvrir ta télévision puis tu vas battre une équipe 12, battre une équipe 5, puis tu vas être accroché à ton téléviseur, là. Tu vas être comme my god, c'est incroyable ce qui est en train de se passer, t'as aucune idée qui joue, t'as aucune idée c'est qui les joueurs, pas grave, ils réussissent quand même à captiver notre attention. On se tourne maintenant vers le football, commençons avec la NFL. Roger Goodell, bien en selle lui, quel changement est-ce que tu penses qu'il pourrait apporter à son circuit?
0: Un, j'essaierais d'amener un petit peu plus de clubs. C'est tellement populaire maintenant, je sais pas comment qu'on pourrait faire. C'est rendu dans les 5, 6, 10, 12 milliards. Je sais pas qui peut afforder ça maintenant. Mais peut-être deux autres clubs. Une des réglementations qu'on pourrait changer rapidement. Mais en écrivant ça, je me demandais si on n'enlèverait pas un peu de spectacle. C'est le fameux règlement où on doit avoir les deux pieds dans la zone des buts pour que le catch soit accepté. Alors que comparativement, au niveau de la NCAA, c'est seulement un pied qu'on doit avoir. Je sais pas si vous êtes comme moi, là, mais des gars qui attrapent ça puis qui se conscientisent pour mettre les deux pieds en dedans. Les images sont tout le temps spectaculaires. Ça donne encore une fois des beaux jeux. Mais il me semble qu'on aurait probablement plus de toucher si on enlevait justement un pied puis qu'on en mettait seulement un. Je sais pas si ça enlèverait du bas, je sais pas si ça enlèverait de l'intérêt, mais pour moi, ça serait un des règlements sur lequel je me pencherais.
1: Mais on aime l'attaque, t'sais, on aime les points, on aime les jeux spectaculaires, puis plus t'es capable d'ajouter de l'attaque, là, évidemment jusqu'à un certain niveau, je pense que plus ça rend ton produit spectaculaire, puis ça nous donne envie de l'écouter. Regardons maintenant du côté de notre circuit qu'on a ici, la Ligue canadienne de football. Est-ce que tu aurais peut-être une idée d'un changement? Ils en font déjà beaucoup. Cette année, l'an prochain, il y a des gros changements au niveau des règlements, au niveau du format des éliminatoires dans la Ligue canadienne de football. Est-ce que tu aurais d'autres idées possiblement?
0: Je vais vous avouer que Monsieur Johnson, Stuart Johnston, m'impressionne pour les efforts qu'il fait pour rendre ça beaucoup plus intéressant, la Ligue canadienne de football. Je suis un fan de la Ligue canadienne. J'aimerais ça qu'elle survive. J'aimerais ça, en plus de ça, qu'elle étale ses pénates. Alors, peut-être augmenter le nombre. On sait que Québec s'amène à grands pas. Mm-hmm. Mais pourquoi pas réessayer l'aventure américaine? Pas en ayant une division totalement américaine, mais en amenant deux, quatre marchés qui pourraient être intéressés certainement, puis la meilleure façon d'amener cet intérêt-là du côté du sud de la frontière, ça serait de changer le nombre d'essais passés de 3 à 4. Je comprends que c'est un des ingrédients qui différencie grandement la Ligue canadienne de la NFL, mais il me semble qu'avec tous les efforts qu'on tente de faire, la chose à faire qu'on n'a toujours pas fait, c'est-à-dire d'amener justement ce jeu-là à 4 essais au lieu de 3. Tout le monde se met au diapason. Imaginez l'ampleur de la popularité de la Ligue canadienne, non seulement au Canada, mais à travers l'Amérique du Nord. Tous les fans de football auraient certainement un œil plus attentif si on était plus au diapason de la NFL.
1: Ouais, quand t'es une entreprise, t'sais, soit t'es en croissance, soit t'es en décroissance. Là. Le statu quo, ça existe pas vraiment. Tu peux pas vraiment être au neutre, puis on a l'impression que depuis plusieurs années, le produit, la business de la Ligue canadienne, ça stagne un petit peu. Plusieurs amphithéâtres à travers la Ligue sont vides ou se vident. Puis c'est pour ça qu'on essaie de procéder à plein de changements pour regagner l'intérêt des partisans. Est-ce que tu vas être capable d'aller en chercher au sud de la frontière? En tout cas, c'est sûr que les Américains, le football, eux, ils en mangent. Là. Ils en mangent à c'est l'année longue maintenant avec tous les différents circuits. Ce serait intéressant. En terminant,
0: Marquez
1: Nick...
0: Marquez bien, quand on regarde le match entre les Alouettes et les Eskimos, on se dit que c'est pas si pire que ça pareil.
1: Non, c'est ça le pire, c'est que le spectacle est au rendez-vous.
0: Ouais.
1: C'est juste qu'on dirait qu'on a de la misère à convaincre peut-être l'amateur de sport moyen ou l'amateur de foot moyen. Il y a beaucoup de gens qui préfèrent juste regarder la NFL. on a de la misère à aller les chercher. Puis que la Ligue canadienne gagnerait assurément à aller faire ça.
2: On peut faire un parallèle un peu aussi avec la LPHF et la LNH. Il y a certaines réglementations qui ont été variées un peu dans la Ligue de hockey professionnelle féminine qui fait en sorte que peut-être que justement on est moins attaché au produit qui a été établi depuis quelques années, ce qui fait en sorte qu'on a plus de difficultés à aller chercher des gens. Fait que, effectivement, si on veut considérer un marché aux États-Unis du côté de la LCF, se rattacher au produit qui marche très bien au sud de la frontière. C'est ça.
1: Exactement.
0: En procédant de cette façon-là, à part de ça, là, t'as plus d'UFL puis des USFL qui essayent de vivre puis de pivoter.
2: Exact.
0: La Ligue canadienne s'installe comme la véritable ligue professionnelle numéro 2, meilleure ligue au monde. Puis après ça, je suis sûr et certain qu'il y aurait possibilité d'augmenter évidemment les effectifs.
2: Ben oui.
1: Il y a plusieurs années, il y avait même eu des pourparlers là, d'une possible convergence de la Ligue canadienne puis de la UFL pour créer une grosse ligue de football. Finalement, ça n'a pas été fait. On verra si c'est une erreur ou si c'était non vraiment la seule façon de sauver le football canadien. Excellent. J'ai beaucoup aimé ta créativité, Nick. T'as très, très bien fait ça.
2: C'est un très bon commissaire de sport mondial.
1: Ben oui, exactement. Un bon dictateur, là, comme on aime.
0: Engagez-moi quelqu'un, je suis disponible.
1: Exactement. Voilà. Super. Merci beaucoup.
2: Dans les environs de York. Là, les environs de Toronto, si jamais. Là.
1: Exactement. Merci beaucoup, Nick. Bonne route vers Toronto, puis on se parle plus tard cette semaine.
0: Merci, boys. Bye-bye.
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1: Le Grand Prix de Trois-Rivières a eu lieu cette fin de semaine encore une fois. Ça a été un franc succès et on en parle avec le directeur général de l'événement, Dom Fugère. Comment ça va, Dom? Passez un bon gros week-end?
2: Passez un bon gros week-end, c'est un euphémisme. Ça s'est vraiment bien passé. Ça a vraiment été plaisant pour les pilotes, les amateurs qui étaient dans les gradins, puis aussi pour nous là qui ont travaillé. On travaille quand même assez fort pour organiser ça. C'est 1200 bénévoles. 1200 bénévoles, on a seulement 5 employés permanents à temps plein. Fait que c'est un gros contrat, mais c'est un contrat qui nous fait plaisir de remplir année après année, surtout quand les gens sont au rendez-vous, quand le spectacle est au rendez-vous, puis quand les idées qu'on a, les petites innovations, nous montre qu'on n'est pas trop maillé, comme on dit chez nous, on est capable de faire les choses en grand.
1: La petite bière le dimanche soir, là, une fois que tout est fini, elle doit faire du bien, ça c'est sûr et certain.
2: Je te garantis qu'elle n'était pas petite.
1: J'aime ça. Écoute, sur la piste, on a eu droit à une double victoire. Marc-Antoine Camiran, celui qui mène la série NASCAR Canada cette saison, il a remporté une 23e et 24e victoire.
2: Oui, dès samedi avec les sprints Omnifab, Marc-Antoine s'est imposé. Il est parti premier de son sprint en vertu de sa deuxième place en qualification. On sait que le premier temps qualificatif partait premier du premier duel. Marc-Antoine, dans le deuxième, a gagné. Il est parti, il n'a pas trop été inquiété. Hier, dans la grande finale, le 45 tours Cargo Rules, ça s'est aussi très bien passé pour lui. Là, il a dû quand même un peu se battre avec son coéquipier Andrew Ranger. Puis, on a le LP Dumoulin, il me disait que si la course avait eu 60 tours comme elle avait avant, Marc-Antoine... aurait probablement eu un client, un bon client derrière dans ses rétroviseurs, même, mais ceci étant dit, c'est une 23e et 24e victoire de Marc-Antoine, un record qui ne sera jamais égalé ou qui pourrait être battu, mais seulement par lui l'année prochaine, puis il a bien l'intention de le faire. Mention spéciale à Alex Yénette au troisième rang, Alex qui a gagné chez nous en 2022, puis ça lui a permis de passer dans la catégorie des contenders, dans la catégorie de ceux qui peuvent gagner chez nous, puis il l'a encore prouvé de belle façon là au volant de sa voiture numéro 39 DLGL mise au jeu.
1: Heureusement, on a eu droit à une course très intense, super intéressante, palpitante, mais malheureusement, Kevin Lacroix a encore joué de malchance et il a été forcé à l'abandon.
2: Ouais, Kevin Lacroix forcé à l'abandon, c'est comme comme je le répète, je me plais pas à le répéter, mais je le répète, si Kevin n'avait pas de malchance, il n'aurait aucune chance. C'est vraiment, vraiment compliqué pour lui cette année. Puis c'est un compétiteur tellement intense, Kevin, là, c'est un gars hyper calme à l'extérieur de la voiture, c'est un tranquille. Puis mais quand il embarque dans l'auto, puis là à Trois-Rivières, on sait que c'est un endroit où il est capable de l'emporter. Puis il y avait plusieurs centaines de partisans de chez Napa, dont le grand patron de chez Napa là, Alain Primo, que j'ai vu hier. Ça m'a fait plaisir de renouer avec Alain le temps de quelques instants, parce qu'on se trouve un peu partout. Puis mais Kevin, ça a été difficile pour lui, encore une fois, forcé à l'abandon. Sa saison a commencé comme ça à mon sport. Puis là, maintenant, je sais qu'il ne se bat que pour la gagne dans toutes les courses. Ça a bien été pour lui du côté d'Edmonton il y a deux semaines. Ça a bien été pour lui avec la victoire Antigonish. Puis là, on lui souhaite là, que à Markham la semaine prochaine, après ça, Icar, ou même du côté de Delaware, là, en Ontario, sur l'Oval. On souhaite d'autres victoires à Kevin. Parmi ceux que ça a été plus compliqué, aussi Sam Fellows, qui s'est retrouvé avec une voiture en feu.
1: Hey boy, c'est jamais idéal, ouais. Ça.
2: Non, c'est pas parfait, comme on dit. On a dû extirper Sam de sa voiture. Il y a eu des problèmes d'inhalation de fumée. Son taux de monoxyde de carbone dans le sang est un peu trop élevé. Fait qu'on l'a envoyé au centre hospitalier le passé la nuit. Je pense que tout est rentré dans l'ordre, sinon j'en aurais entendu parler. Mais c'est très spectaculaire, puis jamais rassurant quand on voit une voiture au complet flambée. Alex Taliani, lui aussi, de malchance. Donc, on a eu un peu de tout. On a eu un 45 tours Cargo Rules triomphal pour Camiran, pour Dumoulin. Tu sais, Dumoulin, il frappe à la porte. Il est deuxième.
1: Ben oui.
2: LP. Puis, à Markham, la semaine prochaine, surveillez-le. Si jamais on établit des cotes sur mise au jeu, puis que Louis-Philippe est là-dedans, je pense qu'il pourrait créer la surprise parce que c'est un tout nouveau circuit que personne n'a vu, qui n'existe pas sur simulateur, donc on doit l'apprendre très rapidement. Il y a un vétéran et surtout un coach de pilotage de la trempe de Louis-Philippe Dumoulin va être capable d'assimiler ce circuit-là plus rapide que les autres. Il faudra vraiment surveiller la WeatherTech, la voiture numéro 47 WeatherTech Omnifab Bellemare pour peut-être la gagne. Ça serait une première victoire en 5 ans pour LP, puis on lui souhaite vraiment de pouvoir faire ça. T'sais, il a commencé la saison compliquée. Les dernières semaines, par exemple, à Edmonton, beaucoup mieux. Puis là, ben, en frappant la porte avec une deuxième place sur le podium, je pense que LP est de retour là, en grande forme.
1: Dom, je veux t'entendre par rapport à la nouveauté qu'on a eue cette fin de semaine au Grand Prix de Trois-Rivières, les sprints Omnifab. Est-ce que tu as aimé ce que tu as vu?
2: Moi, j'ai aimé ce que j'ai vu, puis ce qui m'a surtout fait plaisir, c'est d'entendre les échos des pilotes. LP Dumoulin, de qui on parlait, lui, il était pas convaincu. Il s'est dit, la course de 15 tours du samedi, on a la moitié du peloton qui faisait le premier sprint, l'autre moitié qui faisait le deuxième sprint. LP avait peur que ça vire un carnage, puis que là, les gars sont obligés de travailler sur des voitures toute la nuit pour être au départ du 45 tours Kangaroos. Ça s'est super bien passé. Un premier duel sans aucun contact, sans aucune anicroche. Dans le deuxième duel, Alex Aliani et Alex Guenette s'en sont donnés à cœur joie. On a compris que le NASCAR, on s'est rappelé que le NASCAR est un sport de contact. Puis là, c'est comme, les gars, c'est une course qualificative, là. C'est un sprint. On court demain. Là, c'est bing, bang, badang. J'étais installé dans le virage 10, dans notre nouvelle loge urbaine, avec la gang de Paillé. Puis juste dans l'épingle Ryan. Le virage 9, pardon, dans l'épingle Ryan. Et je les ai vus, genre, Guenette s'est retrouvé de travers. Tagliani lui a rentré un peu dedans pour l'aider. Ça a ramené Guenette. Et ils sont arrivés les deux dans le virage 10, le virage V9. Un à côté de l'autre. Après ça, on a fait la course d'accélération jusqu'à la ligne de départ arrivée. Vraiment du grand, grand spectacle. Même si c'était juste une petite course qualificative. Fait que c'est une formule qu'on va peut-être peaufiner. Là, beaucoup de pilotes me disaient, on aimerait vraiment débuter la course avec des pneus neufs et des freins neufs.
1: Ouais.
2: Parce que on voulait pas augmenter les coûts. Fait que, parce que d'habitude, tu sais, quand on se parle au mois d'octobre, on se parle au mois d'août, c'est pas pareil.
1: Mais non.
2: Au mois d'octobre, on parle aux équipes. Ils disent, ouais, mais là, ça peut pas coûter plus cher. On peut pas faire plus de tours. Là, là, là, là, là. On a dit, parfait, on va prendre la course de 60 tours. On va faire 15 tours le samedi, 45 tours le dimanche. Vous faites le même nombre de tours, la même usure sur la voiture. Mais là, ils ont réalisé que s'ils avaient eu des freins neufs, des pneus neufs, on aurait probablement eu, un, plus de vitesse, deux, plus de spectacle, et trois, peut-être moins de neutralisation parce que le matériel est moins usé. Mmh. Donc, on a moins de chances d'avoir, par exemple, un dérapage ou un accrochage avec un mur ou une perte de contrôle qui est due à des pneus usés ou des freins usés. Donc,
1: ah, je comprends. En terminant, vous tournez maintenant votre attention vers une autre course qui va avoir lieu à Trois-Rivières dans quelques jours. Vous avez du rallye qui va débarquer en Mauricie.
2: Ouais, le rallye, on va avoir du rallye cross avec la série internationale Rallye X. J'ai appris ce matin que la grande vedette américaine Tanner Faust va être des nôtres dans la voiture Optima, dans la classe des hypercars, les FC1X, 1055 chevaux vapeur. 0 à 100 km/h en 1,5 secondes, 190 km/h au bout de la ligne droite chez nous, qui est la plus longue ligne droite de toutes les pistes de rallycross dans le monde. Et en plus, elle saute sur les sauts qu'on a sur la portion de terre battue à l'intérieur de l'hippodrome. Fait que ça va donner tout un show. On a 2 semaines pour se revirer de bord, être capable de faire ça. On va avoir aussi des supercars, des voitures qui fonctionnent au biocarburant. Parce que ça s'appelle le Rallye X GP3 Vert du Canada. Ça fait partie de nos initiatives environnementales de développement durable. 100% des véhicules en piste vont fonctionner avec des énergies renouvelables, que ce soit carburant synthétique, fabriqué avec de l'hydrogène vert et du carbone recyclé, biocarburant ou de l'électricité. Ça va donner vraiment un gros, gros show. On est très content de ramener le rallycross international en été chez nous. Puis on veut vous venir faire un tour 22 et 23 août. Ça va être très bon. Tu sais, Kevin Erickson va être là. Je parle avec Timmy Hansen. C'est à peu près attaché. Puis on va peut-être avoir une surprise avec un pilote québécois au départ de la grosse classe en hypercar. Fait que c'est à surveiller. On se reparlera de ça d'ailleurs. Si on est capable de confirmer le gros nom qu'on pense avoir, ça va valoir la peine de prendre un 3-4 minutes pour s'en jaser.
1: Ouais, parce que la série NASCAR Canada, elle reprend cette fin de semaine, tu l'as dit, du côté de Markham. On se reparle donc vendredi. Merci beaucoup pour ton temps, Dom. Repose-toi peut-être un petit peu cette semaine. Tu dois être pas mal fatigué. On s'en reparle plus tard.
2: C'est bon, merci beaucoup tout le monde, bye-bye.
1: Merci, alors voilà, c'était Dom Fischer, directeur général du Grand Prix de Trois-Rivières. Après la pause, on revient sur la victoire éclatante des Alouettes de Montréal qui viennent de lancer un message à toute la Ligue canadienne de football. On en parle avec Mathieu Bédard dans deux minutes.
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1: Écoute, Matt, ça a été une performance dominante de A à Z des Alouettes. Là, le pointage le reflète peut-être même pas tant que ça, mais les Elks ont jamais été dans le coup tant que ça. 48 points inscrits par l'attaque des Alouettes, ça faisait presque un an qu'ils avaient pas fait ça.
18: Ben oui, et vendredi, les gars, on s'est parlé d'une possibilité d'un festival offensif. Les Alouettes mettent 48 points sur le tableau. 6 touchés, presque 500 verges. Puis tout ça contre la meilleure défense de la Ligue, là. Il était au premier rang, les Elks. Donc, c'est une des meilleures performances en attaque que j'ai vues des Alouettes. Entre la 13e séquence à l'attaque, ben, ils ont eu 13 séquences à l'attaque, les Alouettes, et entre leur 3e séquence et la 12e, les Alouettes ont dégagé une seule fois. C'est pas beaucoup, là. Les Elks, c'est fini le titre de meilleure défense de la Ligue, là. La clinique qu'ils ont reçue leur a fait perdre ce titre-là. Montréal a été 4 fois dans zone payante. Les 4 fois, ils ont marqué. Montréal a eu 6 gros jeux contre la défense des Elks. 2 grosses courses de 20 verges et 4 passes de plus de 30 verges. Et je vais reprendre la citation de mon collègue Fred Daigle. C'est un statement que les Alouettes ont fait contre Edmonton. Montréal vient d'envoyer un message à la Ligue que c'est eux qui sont au sommet, que c'est la meilleure équipe. Et je vais rester dans le jeu des comparaisons, là. La série House of Dragon a fini hier. Ben, celui qui est sur le trône de fer, là, c'est Davis Alexander.
1: Absolument. Non, écoute, ça a été encore une performance historique de sa part. 22 en 28, 352 verges, 4 passes de toucher. Son interception, c'était peut-être son seul mauvais jeu du match. Tu sais, il dérobait de sa pochette, puis à la place de peut-être se débarrasser du ballon, ben là, il tente une passe à contresens. Mais à part de ça, Davis Alexander a encore une fois été impeccable. Et tout ça contre le gars que Alexander a tassé lui-même, Cody Fajardo.
18: Et à un moment, quand il a lancé son interception, je me demandais si c'était pas Cody qui était rendu avec les Alouettes. Mais ça, c'est une histoire. Mais tu sais, Davis, il a énormément de respect pour Cody, là. C'est son mentor, mais son enseignant. Tu sais, pendant plusieurs saisons, il y a beaucoup de partisans qui avaient toujours pas digéré le départ de Cody. Puis ça, Davis le savait. Samedi, tout le monde parlait du duel. Tout le monde parlait de la saison de Cody. Tout le monde parlait de la fiche de Cody contre les Alouettes. Mais Davis, lui, là, malgré le respect qu'il a pour Cody, là, c'est un gamer. Il voulait montrer à Cody puis Welt que c'est chose du passé, que c'est lui le numéro un à Montréal et que c'est lui le meilleur de la Ligue. Ben, il l'a fait. Un touché par la course, son premier de la saison, ça l'a donné le ton au match. On l'a vu hésiter à courir. Il a même fait une feinte de lancer et il a terminé son jeu en plongeant pour le toucher. C'était superbe. Et ses quatre passes de toucher, c'est du grand Davis. Il y a deux d'entre elles que c'est des bombes de 56 verges. Et ça, c'est sur papier. Parce qu'on le sait, là, lorsqu'un carrière lance une bombe de même, il doit reculer dans sa pochette derrière la ligne de mêlée. Et lorsqu'on a calculé hier la distance, c'était un Hail Mary. C'est 65 verges la bombe qu'il a lancée. Puis la cerise sur le Sunday, il regarde le banc des Elks avec le bras dans les airs, comme dans Gladiator, puis il dit « Are you not entertained? » Je veux dire, quel spectacle, là!
1: Ouais, puis ce que j'ai aimé, c'est que ça se faisait même quand les Alouettes avaient une bonne avance au troisième puis au quatrième quart. Ils ont jamais arrêté, puis même s'il restait juste quelques minutes, puis en théorie, bon, t'aurais peut-être pu faire preuve de sportsmanship puis se dire « OK, on va être un peu plus conservateur. » Non, ils arrêtaient pas, ils continuaient à lancer des bombes. C'est comme ça, notamment, que Tyson Philpott a attrapé son long touché. C'est vraiment impressionnant. Puis je pense qu'il faut qu'on commence à parler aussi de la ligne à l'attaque des Alouettes. Si tu veux avoir un carrière puis un jeu au sol qui sont dominants, tout ça, ça part de ta ligne à l'attaque. C'est impressionnant le temps que Davis Alexander avait pour décocher ses passes samedi.
18: Ah ouais, il faut vraiment leur donner crédit parce que le temps qu'il a pour lancer le ballon, sur une séquence en particulier, j'ai calculé 3 secondes. Ou vraiment, je pourrais même dire 3 bateaux-bateaux. Là, il y avait toujours pas de pression sur Davis. C'est évident qu'une bonne ligne offensive, ça aide énormément pour Davis Alexander et ses receveurs de connaître un bon match. Ça aide également pour le petit tank des Alouettes, Travis Tice, de courir 14 fois pour 100 verges. Et rappelez-vous, vendredi, on s'est parlé comment c'est important pour l'attaque des Alouettes de prendre son temps et de bien jouer avec le cadran. Mais lors de la première séquence à l'attaque, les Alouettes ont pris 4 minutes pour se rendre à la ligne de 28 des Elks. Autre situation, à la fin du deuxième quart, il leur reste seulement 24 secondes. Bien, les Alouettes ont endormi les Elks. Ils ont traversé le terrain pour faire un placement et reprendre 7 points d'avance avec 24 secondes, les boys, au cadran. Donc, la gestion du cadran par l'entraîneur-chef, les coordonnateurs à l'attaque, ils ont vraiment permis aux Alouettes de contrôler la rencontre et de remporter la 8e victoire.
1: Encore une fois, les receveurs des Alouettes ont été dominants. Tyson Philpott, Tyler Snead. Je veux qu'on en parle, mais avant, l'autre carrière. L'ancien des Alouettes, justement, Cody Fajardo. Comment est-ce que tu l'as trouvé dans le match samedi?
18: Ordinaire. Je te dirais même que dans les moments importants, je l'ai trouvé très ordinaire. Puis je suis critique, là, je l'accepte, là, je suis très critique ce matin, mais je peux en dire autant sur ses receveurs aussi. Ouais. Parce qu'ils ont
1: beaucoup
18: été
1: de ballons échappés.
18: Des moments importants. Ah oui, le seul qui l'a pas été, là, je l'exclus, c'est Austin Mack. Ouais. Austin Mack a connu un bon match. Mais Cody a complété 60% de ses passes. 21 en 35. C'est pas ses chiffres habituels, là. À quelques reprises, on a vu Cody lancer des passes un peu trop loin devant ses receveurs. On a également vu ses receveurs échapper des ballons lancés parfaitement dans les numéros. TJ Luther, seul dans la zone des buts, à la fin du deuxième quart pour égaliser le match. Il attrape pas le ballon. Aïe. Tu sais, quand ça arrive une fois, c'est pas grave.
1: Ouais.
18: On se concentre, les boys, on se reprend. Mais quand ça fait 2-3 fois, là, ça te coûte un match.
1: Puis à l'opposé, ceux des Alouettes ont encore été sensationnels. Tyler Snead, 5 catchs, 146 verges. Ouais. Tyson Philpott, 10 catchs, 131 verges. 3 touchés pour Tyson Philpott. C'est peut-être les deux meilleurs receveurs de toute la Ligue canadienne de football en ce moment.
18: Ah oui, absolument. C'est le numéro 1, numéro 2. Les deux, ils ont presque 1000 verges. 1000 verges ou presque 1000 verges à la mi-saison. Tyson est rendu à 1154. Hier, comme tu disais, tour du chapeau de Tyson Philpott samedi. C'était son 6e match de 100 verges et plus. Le record de la Ligue, c'est 12. Tu sais, au début de la saison, je lui avais prédit 1400 verges parce que j'avais vraiment prédit une bonne saison à Davis Alexander. Mais je vais devoir revoir mes prédictions à la hausse, là. Je crois qu'il va battre le record de Jamel Richardson de 1777 verges. Tu parlais de Tyler Snead. Bon, il est au deuxième rang de la Ligue. Samedi, il y a eu un touché, une interception, mais également un plaqué.
1: C'était un drôle le choix de jeu, ça, pour la première séquence du match, là, mais bon.
18: Ben oui.
1: C'est...
18: Ça, c'est... sur le jeu truqué, il s'est fait intercepter, et sur l'interception de Davis Alexander, c'est lui qui a le plaqué. Donc, c'est assez impressionnant. Les fans sont vraiment chanceux cette année à Montréal. Tu sais, l'équipe ne perd pas à domicile et ils ont la meilleure attaque des Alouettes des 15 dernières années.
1: Tu sais, on le disait depuis le début de l'année, Matt, le plus gros problème de cette équipe-là, c'est la défense. On accordait trop de points, on permettait aux autres équipes de revenir dans des matchs qui n'étaient pas supposés être serrés. Là, faut le dire, c'est réglé. Elle a encore fait un superbe travail cette fin de semaine face aux Elks d'Edmonton. Par contre, les unités spéciales se sont aussi améliorées, eux aussi. Ça, c'est impressionnant.
18: Ah oui, après pratiquement le jour et la nuit pour les unités spéciales. Là. Depuis le retour au jeu de Devonté Deadman sans face, là, c'est le jour et la nuit. Puis je parlais vendredi des ennuis d'Edmonton dans les retours de beauté. Ben, samedi, là, le petit « Cours, Devonté, cours! » Ben, ça a fonctionné. Là. Trois retours de beauté, 86 verges. Il en a fait un de 39 verges. Tu sais, lorsqu'il touche au ballon, tout le monde dans l'unité spéciale veut plaquer alentour de lui, veut faire son effort pour le permettre de courir. Ça aide énormément pour débuter une séquence à l'attaque. Il y a aussi la recrue Kylan Guidry, deuxième botté bloqué cette saison. Hey, les Alouettes en ont trois bottés bloqués. Ça, c'est avec, c'est un autre point super ouais. important. Olivier, tu parlais de la défense. J'avais des doutes à la veille du match en raison du nombre de partants blessés.
1: Ouais.
18: Mais je vais vraiment saluer le travail et la profondeur de celle-ci. Tu sais, les vétérans comme Lorenzo Burns, Tyrese Barrett, Cabian Ento ont vraiment pris les commandes de la défense. Tu sais, je regarde cette équipe-là, puis je fais un parallèle, mais en 2009, les Alouettes ont terminé avec une fiche de 15 victoires, 3 défaites, puis ont ensuite gagné la Coupe Grey. Les Alouettes, cette semaine, partent avec en congé avec une fiche de 8 victoires, 1 défaite. Je ne jinxe rien, là. Mais il y a une vibe spéciale autour des Alouettes, on le sent là. Puis je pense que dans 3 mois, le 10 novembre, les Alouettes sont en direction de Calgary pour la finale de la Coupe Grey.
1: Oh, j'aime ça, mais ouais. Honnêtement, c'est impossible de douter de cette équipe-là en ce moment avec la façon dont elle joue. Là, tu viens de prendre ta revanche face à la seule équipe qui t'avait battu. Ouais. Ça va être une portion un peu plus facile du calendrier pour terminer la saison. Alors j'ai bien hâte de voir comment les Alouettes vont se positionner par rapport à tout ça. Peut-être l'enjeu aussi de avoir autant de matchs sans importance parce que bientôt, ça va être le premier rang dans la division Est qu'ils vont être capables de confirmer. Tout ça, ça va être à suivre. Merci beaucoup encore, Matt. On se reparle d'ici là.
18: Hey, merci les gars. Passez une belle journée.
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27: Deuxième départ de Jameson Taillon pour les Blue Jays. Et on a un Sonny Gray tout feu, tout flamme pour les Red Sox, qui vont vouloir rebondir, eux, d'une série de deux défaites face aux Aces. Même chose pour les Blue Jays, que malgré une victoire de série face aux Phillies, on a quand même terminé ça du mauvais côté. Donc, on va essayer de rebondir à ce niveau-là. Ça va être une série très intéressante, encore une fois, parce que les Red Sox vont vouloir gagner, continuer à avoir une maudite bonne fiche. Puis quand je dis une maudite bonne fiche, dans leurs 37 derniers matchs, ils sont 32-5.
1: Wow.
27: Okay? C'est quand même assez impressionnant. C'est l'équipe de l'heure pour une raison. Et pour les Blue Jays, ben, on va essayer de retrouver le chemin de la victoire, évidemment.
1: Là, Hugo, t'as mis dans nos notes que tu veux parler de Rays contre Ace. Deux équipes qui ont des fiches complètement opposées.
27: Ouais.
1: Les Rays sont 71-46. Oakland, ben, peu importe comment tu veux les appeler.
27: Sacramento-Vegas.
1: Sacramento-Vegas sont 47-71. Pourquoi est-ce qu'on doit suivre ce match-là?
27: Ben, non seulement ça va être la deuxième sortie de Freddy Peralta, mais toute notre attention devrait être sur Jacob Wilson. Jacob Wilson qui est à sa troisième année avec les Aces. Qu'est-ce qui est intéressant, c'est qu'en ce moment, le gars a battu un record au niveau défensif. Il a fait 111 manches parfaites au niveau défensif, donc sur toutes les possibilités de jeu qu'il pouvait compléter. Jacob Wilson a complété ces jeux-là. Wow. Et c'est pour ça que ça va être intéressant à suivre, parce que les Rays, c'est une équipe qui met beaucoup la balle en jeu. Donc, on le sait, il va avoir beaucoup de balles à l'arrêt-court. Jacob Wilson va devoir relever le défi, mais c'est un gars tellement intéressant à suivre. Donc, c'est pour ça que j'ai dit qu'il faut surveiller ça, parce que même si les A's sont dans une situation un peu particulière cette année, c'est pas la meilleure équipe à regarder dans le baseball majeur. Il y a quand même des jeunes électrisants, et en même temps, on va vouloir voir comment Freddy Peralta va se comporter pour sa deuxième sortie avec les Rays de Tampa Bay, mon cher.
1: Quand même fou. Quand tu bats un record dans le baseball majeur comme ça, là, c'est quelque chose que tu fais de très très bien. En terminant rapidement, l'Omnium Banque Nationale?
27: Ouais, début des quarts de finale dans l'Omnium Banque Nationale. Je vais surtout surveiller chez les femmes Iga Swiatek qui va être en action contre Diana Schneider et Elina Svitolina qui va être en action contre Ekaterina Alexandrova. Donc des gros noms quand même à surveiller en quart de finale. J'ai hâte de voir si Swiatek va être capable de poursuivre sa lancée. On aime ça quand les gros noms sont encore en demi.
1: Donc, ouais, beaucoup voilà. De têtes de séries qui sont tombées autant du côté de Montréal que de Toronto. Donc on va suivre ça de très très près. Merci beaucoup Hugo pour une autre très belle émission. Merci à tout le monde d'avoir été à l'écoute aujourd'hui au nom de toute l'équipe. Olivier Paiement à l'animation, Hugo Reich à la réalisation et Jacob Lacharité aux réseaux sociaux. Merci d'avoir choisi BPM pour vous accompagner pendant votre journée. Richard Labbé et Frank Grenier s'installent un peu plus tard dans le tailgate. Et d'ici là, je vous souhaite une très belle journée. Prenez soin de vous. Bye.
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1: 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Hey, bon lundi tout le monde, bienvenue dans une autre belle édition du Club du Matin. Une autre belle semaine qui s'amorce devant nous. Olivier Paiement avec vous pour les 4 prochaines heures. Merci d'être là, merci d'être à l'écoute, peu importe où vous êtes, peu importe de où vous nous écoutez, de Montréal au 91.9 Québec, 100.9 Gatineau, 96.5 sur l'application mobile de BPM Sport ou encore sur notre diffusion en direct sur YouTube. Ben, comme à l'habitude, je suis accompagné par mon acolyte Hugo Reich. Comment ça va, Hugo?
2: Salut, Ali. Ça va très bien. On pète le feu ce matin.
1: Il y a déjà plein de gens qui sont à l'écoute. Merci beaucoup d'être là avec nous ce matin. On a une grosse émission qu'on vous a préparée. Évidemment, il y a eu pas mal d'actualités sportives cette fin de semaine. Alors, on va revenir sur tout ça. Il y a un classement qui est sorti hier des 20 meilleurs défenseurs de la Ligue nationale de hockey. C'est le NHL Network qui l'a publié. Vous vous rappelez, la semaine passée, c'était les meilleurs ailiers. Cole Caulfield était 9e. Et là, c'est les 20 meilleurs défenseurs. Sans surprise, Lane Hudson est là. Et il est très, très, très haut sur la liste. On a bien hâte de réagir par rapport à ça. De la NFL, baseball majeur. On va revenir, bien évidemment, sur le Grand Prix de Trois-Rivières avec Dom Fugère un petit peu plus tard à l'émission. Nicolas Saint-Pierre va faire un tour. J'ai donné un devoir à Nick. J'ai dit, je te nomme commissaire des sports. Toutes les ligues de sport, tous les sports sur la planète pendant 24 heures. Quel changement est-ce que t'aimerais apporter? Des nouveaux règlements, des nouvelles formules, des nouveaux systèmes de pointage? Et Nick a travaillé très fort là-dessus. Il m'a fourni une belle liste. Et on va faire le tour de tout ça dans à peu près une heure. Ça va être très, très intéressant. Mathieu Bédard aussi s'en vient. On va revenir sur la victoire sans équivoque des Alouettes de Montréal face aux Elks d'Edmonton samedi. J'étais là sur place, là, au stade Percival Molson. C'était une leçon de football que les Alouettes ont donné aux Elks. Le pointage, qui était même pas tant serré que ça, là, 48-30, ça ne reflète aucunement la performance des Alouettes. C'était même pas serré comme match. Elizer Sharbatov va venir faire un tour à l'émission aussi. C'est peut-être un nom qui vous dit de quoi. Lui, c'est un ancien joueur de hockey professionnel et ces temps-ci, il se fait de plus en plus connaître sur les réseaux sociaux, participe à divers événements avec des influenceurs québécois et il va notamment affronter Olivier Primo dans un match de pickleball plus tard ce mois-ci. C'est d'ailleurs notre collègue Greg Langteau qui va animer l'événement. Fait que j'ai bien hâte de parler à Sherbatov là, parce que moi, c'est un des personnages qui me fascine en ce moment dans le web québécois. Il est drôle, il est spécial, puis son parcours de hockey est fascinant. J'ai hâte qu'il nous en parle là, parce que c'est quelqu'un qui a fait face à plusieurs embûches et qui a fini par avoir une très belle carrière. Il a joué au hockey aux quatre coins du monde. Quand je suis tombé sur sa page Elite Prospects, là, j'en revenais même pas. Kazakhstan, Pologne, France, Slovaquie, Ukraine, il les a toutes faites. Dan Richard, comme à l'habitude, le lundi, Jacob Canville et Dom Fugère aussi, comme j'ai mentionné. T'as-tu passé un bon week-end, Hugo?
2: Excellent week-end, Ali. On est allé en Estrie chez la belle famille.
1: Oui, c'est vrai.
2: On se relaxe, fait un peu de bateau. Regardez les Alouettes à distance, j'étais pas au stade Percival Molson, mais tout de même, on a pu se relaxer. Pas de baseball la fin de semaine, ça fait du bien.
1: Comment ça? Ouais,
2: j'étais déstabilisé complètement. Je me dératais. Ouais. J'étais irritable, non, c'est pas vrai. Mais on entame une grosse semaine. Là, j'ai du baseball à chaque jour cette semaine. Fait que ça part. Toi, t'as passé un beau week-end?
1: Très beau week-end. J'ai fait une tonne d'affaires. Vendredi, j'étais allé voir un show d'humour. J'étais allé voir les Alouettes. Samedi. Hier, j'ai déjà oublié ce que j'ai fait. Coudon.
2: Vendredi. T'es trop préoccupé.
1: Tu sais, des fois, écoute, tu peux me rappeler de genre. Où est-ce qu'un joueur obscur de la LNH a joué son junior en 97? Mais si tu me demandes ce que j'ai mangé hier, je me rappelle pas.
2: C'est difficile.
1: C'est ce qu'on appelle avoir une mémoire sélective.
2: Exact.
1: Et samedi soir, j'ai écouté un film que j'avais jamais vu. Puis tu sais, c'est le genre de film que tu regardes ça puis ça te prend un moment à t'en remettre là. T'es comme,
2: qu'est-ce que t'as écouté?
1: Fight Club.
2: Ah ouais?
1: Ouais, je sais pas si tu l'as déjà écouté là.
2: Ben oui.
1: Hey, avec la twist à la fin, j'étais comme, tu sais.
2: C'est un énorme film, Fight Club. Faut que vous regardiez ça.
1: Ouais.
2: Ça. Dans la culture cinématographique, c'est un film qu'on doit regarder.
1: Je comprends pourquoi c'est un film que pas tout le monde aime, parce que c'est vraiment spécial, puis c'est quand même macabre aussi. Là.
2: Ben oui, ben oui.
3: Wow!
2: Mais ça vaut la peine.
1: Ça vaut la peine.
2: Mais c'est... Puis il y a plein de choses en lien avec ce film-là. Le développement psychologique des personnages principaux aussi... C'est, en tout cas, on veut pas trop en dire, mais ça vaut la peine. Ça vaut vraiment la peine. Ouais. Puis c'est ça, comme Ali l'a dit, c'est des fois il parle des images un peu plus un peu plus intenses.
1: Exactement. Il y a certaines personnes qui ont des petits enjeux dans ce film-là. Nous, il nous reste juste 3 semaines à notre mandat estival, Hugo. Il y a du monde qui nous demandait ce matin. Bon, tu vois, déjà, j'ai raté la première règle. Alexis, il fait bien de nous le mentionner. J'ai parlé du Fight Club.
2: Ouais, what's the first rule of Fight Club?
1: Exactement.
2: C'est ça.
1: Mais c'est ça, il nous reste 3 semaines à notre mandat estival. Il y en a plusieurs qui nous le demandaient. Non, c'est pas aujourd'hui que les boys reviennent de vacances. Je sais qu'il y a certaines radios où c'est déjà la rentrée. Pas pour nous à BPM, ça se passe dans 3 semaines, donc le 31 août. Le 31 août, c'est le début de la programmation régulière qui va être là. Donc pour les 3 prochaines semaines, ça va être Hugo et moi le matin, puis un peu plus tard pendant la journée, ça va être Richard Labbé et Frank Grenier dans le tailgate. On est là, on tient fort, on aime ça, on s'amuse. J'apprécie beaucoup tous les commentaires que vous nous envoyez. C'est
2: puis
1: vraiment...
2: Merci. Vous êtes vraiment, vraiment cool de répondre, d'interagir avec nous. On a beaucoup, beaucoup de plaisir à faire ça pour vous autres.
1: Exactement. Puis on espère que vous le ressentez aussi, ce plaisir-là, parce que tous les jours, on aime ça faire cette belle émission de radio avec vous. Ça part donc pour l'édition du 10 août 2026 dans le Club du Matin. Alors, vous le savez, la semaine passée, NHL Network a publié son classement des 20 meilleurs ailiers de la Ligue nationale de hockey. Cole Caulfield était 9e et c'est un exercice que la Ligue fait à chaque année. Ils font un classement, le top 20 des meilleurs joueurs à chaque position. Donc c'est quand même intéressant de voir d'année en année où est-ce que les joueurs évoluent à travers ce palmarès-là. Il y en a qui grimpent les échelons, il y en a qui les descendent. Et ça permet aussi de voir où est-ce que les joueurs du Canadien se situent, parce qu'on s'entend qu'il y a quelques années, il n'y en avait pas. Et si on retourne il y a 3-4 ans, là, en plein pendant la reconstruction, t'avais pas de joueurs du Canadien qui étaient dans le top 20 à leur position respective. Mais ça a complètement changé aujourd'hui. Et là, hier, le NHL Network a publié le top 20 des meilleurs défenseurs de toute la LNH. Sans surprise, aucun débat. Si vous voulez débattre là-dessus, on perdra même pas de temps à le faire. C'est Cale Makar qui est le premier. C'est tout à fait justifié. Cale Makar pourrait pratiquement remporter le Norris à chaque année. C'est un joueur qui est dominant autant offensivement, il est capable de générer de l'attaque, une moyenne de 1 point par match dans sa carrière. Défensivement, hyper responsable, il contrôle le jeu à lui-même. Un coup de patin incroyable. Cale Makar, sa capacité à contrôler le gap, les pivots, son jeu de hanche. Il est premier cette année, il risque d'être premier l'an prochain, il va être premier pendant encore très très longtemps. C'est de loin le défenseur le plus dominant de toute la ligue.
2: Ouais, c'est le défenseur, un des défenseurs les plus difficiles à lire. Une fois qu'il est sur la ligne bleue, on dirait qu'il danse littéralement. Son jeu SOS est très très bon, une excellente vision naturellement. Cale Makar, c'est un gars qui te met en confiance. Tu sais, il y a une raison, il y a une raison pourquoi il y a eu un impact direct au sein de l'organisation de l'Avalanche quand il est arrivé, puis il a remporté tous les honneurs individuels aussi en peu de temps là dans la Ligue nationale. C'est parce que ce gars-là, c'est vraiment un point tournant. C'est un pionnier à la ligne bleue. C'est le gars qui fait en sorte que la position de défenseur, ben, elle évolue. Tu sais, puis il y en a des types de défenseurs comme ça, puis Cale Makar en fait partie.
1: T'as raison, qu'on dirait qu'il y a un avant puis un après Cale Makar. Que tu sais, tous les autres dont on va parler là, dans le top 20, mais un peu dans ce style-là, les Quinn Hughes, les autres. Cale Makar était le pionnier. Je comprends qu'il est un peu plus gros aussi, là, tu sais.
2: Ouais.
1: 6 pieds, 180 quelques livres, mais quand même, c'est défenseur hyper mobile, hyper agile sur leur patin. Lui a été le premier un petit peu de dans ce moule-là.
2: Ouais, un peu plus mobile, exact.
1: Le gars, il a joué 7 années dans la LNH. Il a été finaliste 6 fois pour le Norris.
2: Ça donne une idée.
1: La seule année où il a pas été finaliste, c'est sa saison recrue, où il avait quand même fait 50 points en 57 matchs. Il avait gagné le Calder. Il a terminé 9e au scrutin du Norris cette saison-là. Ça vous montre à quel point c'est un joueur qui est dominant. Au 2e rang du top 20 des meilleurs défenseurs de la Ligue, selon le NHL Network, c'est Quinn Hughes. Pour moi, c'est amplement mérité aussi. Je sais que Ça a été une drôle de saison l'an passé pour Quinn Hughes parce que clairement il était pas content à Vancouver, a finalement demandé une transaction. Et on l'a vu, quand il est arrivé avec le Wild du Minnesota, c'est un joueur qui est dominant. Le gars, il joue la moitié du match. La rondelle est tout le temps sur son bâton. Il contrôle le jeu. T'sais, ça, c'est un corps arrière c'est qui ça. Joue en défense, Quinn Hughes. 53 points en 48 matchs avec le Wild du Minnesota. C'était le meilleur défenseur des Américains quand ils ont remporté la médaille d'or aux Jeux Olympiques. Tu sais, je pense qu'il y a un gap entre McCarr et les autres. Puis au deuxième rang, pour moi, il y a un gap entre Quinn Hughes et le reste.
2: Ouais, exactement. Je trouve que... Puis, écoute, dis-moi si tu vois ça un peu de la même manière que moi, Ali, mais je trouve que Quinn Hughes, c'est un impact quasiment aussi important que celui de Cal McCarr, mais c'est un style de jeu complètement différent. Encore une fois, le volet corps arrière, le volet contrôle de rondelle, c'est quelque chose qui est beaucoup plus imposant dans ce style de jeu à Quinn Hughes. Et au niveau de la vision, au niveau de... d'avoir la police d'assurance lorsque tu as la rondelle.
1: C'est ça.
2: On dirait que tu veux tout le temps que ton jeu commence par Quinn Hughes.
1: Parce que Quinn Hughes a beau, tu sais, peut-être tu vas dire, OK, c'est pas le meilleur défenseur pour défendre dans la ligue.
2: Ouais.
1: Mais c'est parce que quand il est sur la glace, tu défends à peu près pas.
2: C'est
1: parce
2: ça.
1: Parce que t'es tout le temps en train d'attaquer, puis la rondelle, elle finit tout le temps par le trouver d'une manière ou d'une autre.
2: Exact.
1: Alors oui, c'est peut-être différent de l'époque où les meilleurs défenseurs de la ligue, c'était, tu sais, des Nick Lidstrom ou des Chris Pronger ou des Scott Niedermayer,
2: gars
1: qui vraiment étaient des mastodontes, des colosses.
2: Un peu plus défensif, mais avec un gros lancer.
1: Exactement.
2: Ouais.
1: C'est plus ça, mais ce sont des joueurs qui sont dominants pour d'autres raisons. Au troisième rang, c'est le gagnant du trophée Norris, Zach Werenski. Il vient de connaître une saison phénoménale avec les Blue Jackets, 81 points. Je pense pas qu'il y aura de débat pour ça non plus. Werenski méritait au troisième rang.
2: Ouais, exactement. Zach Werenski, qui lui est un peu plus dans le moule de Cal McCarr, un gars très généraliste, qui est excellent sur toutes les facettes du jeu. Et là, les Blue Jackets ont bénéficié du fait qu'il est resté en santé depuis quelques années.
1: C'est ça.
2: Et ça paraît, là, son impact est immédiat. C'est une fiabilité lui aussi. J'ai rien à dire sur Zach Werenski. C'est un gars qui va attirer beaucoup d'attention s'il reste pas à Columbus. C'est un gars excellent, un excellent défenseur, mérite sa place dans le top 3.
1: Au quatrième rang, c'est Rasmus Dahlin, et au cinquième rang, c'est Miro Heiskanen. Donc le top 5. McCarr, Hughes, Werenski, Dahlin, Heiskanen. Est-ce que t'as un problème avec ça?
2: Non.
1: Non?
2: Tout va très bien. Toi?
1: Moi aussi.
2: C'est les 5 meilleurs.
1: C'est les 5 meilleurs.
2: Ouais, ouais.
1: Oui, je suis d'accord. Ce sont les 5 meilleurs défenseurs de la Ligue nationale de hockey. Au sixième rang... Déjà, après seulement sa deuxième

0: d'un match à lui seul, de par ses passes savantes, ses sorties de zone, son agilité qui est incroyable, 78 points en 82 matchs pour Lane Hutson avec le Canadien l'an passé, le corps arrière sur le jeu de puissance de l'équipe. Défensivement, il y a beaucoup de gens sur Internet, des fans de d'autres formations qui vont dire « Ah non, mais Lane Hutson, il joue même pas défensivement, il est pas capable de la défendre. »
1: Ça, c'est faux. Arrêtez de dire ça.
0: Arrêtez de dire ça. Peut-être que Lane Hutson, c'est pas Jacob Slavin, mais c'est pas vrai que c'est une nuisance défensivement non plus.
1: C'est sûr que vous l'avez vu jouer en série éliminatoire l'an passé.
0: Il est très, très, très correct. Il compense peut-être sa faiblesse physique, son plus petit gabarit, par son intelligence au-dessus de la moyenne, son excellent coup de patin, il a un bon bâton. C'est rare que tu regardes un jeu puis t'es comme « Oh, Lane Hutson était mal positionné là-dessus, il était mal placé. » Ou s'il est mal placé, il va donner cœur et âme pour back-checker puis revenir enlever la rondelle à l'autre ou peu importe, au moins faire une bonne couverture défensive.
1: À fond, Lane Hutson, c'est un gars qui, avec son développement, c'est tellement bien amélioré au fil des saisons, puis son jeu défensif aussi a fait partie de ça. La manière qu'il est capable d'interpréter les jeux, d'appréhender aussi les jeux, c'est très, très, très important. Ce gars-là est tout le temps une fraction de seconde dans l'avance du jeu.
0: Oui.
1: Il est capable d'anticiper.
0: Mais il y a comme un espèce de cerveau bionique.
1: Exact. Il voit le jeu tellement clair.
0: Ouais.
1: C'est sa plus grande qualité. Puis c'est ce qui fait en sorte aussi qu'il se retrouve aussi haut dans cette liste-là. Mais le fait aussi, qui est important à considérer là-dedans, Ali, c'est que tu vois des gars comme Lane Hutson, tu vois des gars comme Quinn Hughes,
0: ouais,
1: tu vois des gars que... En fait, t'es en train de voir plusieurs styles de défenseurs différents qui sont capables de s'immiscer au sein du top 6, top 5 de la Ligue nationale.
0: Mm-hmm.
1: C'est pas juste des gros gars.
0: Et ça montre que la Ligue est en train de changer.
1: Elle est en train d'évoluer,
0: parce
1: exactement.
0: Parce qu'il y a 20 ans, 25 ans, on n'aurait pas vu ça.
1: Ben, c'est ça.
0: Des défenseurs exactement. De petit gabarit dominés de cette façon-là. Au 7e rang, moi je dirais que c'est la plus grosse surprise de toute cette liste. C'est Matthew Schaefer. Une seule saison derrière la cravate dans la LNH. Il a encore 18 ans. Il va avoir 19 au mois de septembre. Et il a été placé au 7e rang. Je trouve que c'est un peu tôt. Oui, il y a eu une saison absolument dominante, Matthew Schaefer. C'est à cause de lui que les Islanders ont été dans la course jusqu'à la fin de l'année. 7e, par contre, devant des Jake Sanderson, devant des Moritz Seider. Seider, je vous le rappelle, a terminé 5e au scrutin pour le Norris.
1: Ouais.
0: C'est un peu tôt, selon moi. Ou même, tu regardes Jacob Slavin, 12e. Jacob Slavin, c'était le meilleur défenseur d'une équipe qui a gagné la Coupe Stanley.
1: C'est ça, là.
0: Éventuellement, il va être 7. Éventuellement, il va être top 3, Matthew Schaefer. En date d'aujourd'hui, c'est un peu haut selon moi.
1: Ouais, je pense qu'on est en train de surfer la vague de sa première année, de l'impact qu'il y a eu de sa saison Calder qui a été complètement impressionnante.
0: C'est un peu le nouveau poster boy de
1: C'est ça, exact. C'est normal. Je pense qu'au niveau des attaquants, t'as Macklin Celebrini, puis au niveau des défenseurs, t'as Matthew Schaefer. Je pense qu'on s'en va dans cette génération-là. Mais effectivement, tu sais, Jake Sanderson, on en a parlé à maintes et maintes reprises avec Nick Saint-Pierre, parce que là, s'il est pas là, les Sénateurs, ça tombe, là, tu sais, puis...
0: Jake Sanderson, c'est un cheval.
1: C'est un cheval.
0: Dans les deux sens de la patinoire.
1: Incroyable. Moritz Seider aussi, tu sais. Moritz Seider est 9e, mais il pourrait être plus haut. T'sais, si vous considérez Rasmus Dahlin comme 4, je veux dire, c'est le même style de jeu quasiment. Le Moritz Seider, c'est un pilier aussi pour les Red Wings de Détroit. Donc, encore une fois, moi, je suis d'accord avec toi. Je pense que Schaefer, ça s'en vient. On s'enligne vers cette direction-là. Oui. Mais effectivement, c'est un peu hâtif.
0: Moi, je l'aurais peut-être plus placé entre 10 et 12.
1: Ouais.
0: Je pense que c'est à peu près là où il a fini pour le Norris. C'est ça, il a terminé 12e pour le Norris. Je l'aurais plus placé dans ce range-là, mais je serais pas surpris que t'sais, l'an prochain, il soit 7, ou peut-être même plus haut.
1: C'est
0: mais
1: ça.
0: Pour moi, il est encore un peu tôt, parce qu'on a vu en fin de saison, il a un petit peu frappé un mur. Là. Il a commencé à ralentir... produisait pas autant offensivement, mais ça enlève rien au talent de Matthew Schaefer. Donc Schaefer est 7, Sanderson est 8, Seider est 9, et au 10e rang, c'est le bon vieux Evan Bouchard. Un des défenseurs les plus polarisants de toute la LNH. Un gars qui est capable de produire des points comme peu d'autres. T'sais, il a quand même terminé premier pointeur chez les défenseurs, faut y donner 95 points. Mais défensivement, il peut être... très dangereux dans le mauvais sens pour son équipe par moment.
1: Ouais, exactement. Mais en fait, tu sais, qu'est-ce que tu veux prendre avec Kevin Bouchard? Clairement, tu y vas plus au côté offensif. C'est un gars qui a un lancer très lourd. Il est capable de bien jouer sur l'avantage numérique. Il a des bonnes relances. C'est un gars, c'est ça, qui est plus du côté offensif. Mais

0: ça semble fonctionner pour lui dans sa carrière dans la Ligue nationale. Mais effectivement, moi, en tout cas, moi, je prendrais pas de risque. Je suis pas le plus gros fan d'Evan Bouchard. Au niveau défensif, son positionnement, ses prises de décision, là, ça désire.
1: Non, mais à tous les jours, on voit des séquences.
0: Eh oui.
1: Des crampes au cerveau, des mauvaises passes, une paresse défensive où il fait pas ses replis. Regarde, il est 10, Charlie McAvoy est 11, puis Jacob Slavin est 12. Y a-tu vraiment quelqu'un? Vous pouvez nous écrire si c'est le cas. C'est bien correct. Vous pouvez nous expliquer pourquoi, puis ça va être intéressant d'entendre votre perspective. Qui prendrait Evan Bouchard dans son club avant Charlie McAvoy ou Jacob Slavin?
0: C'est ça.
1: À un moment donné, oui, c'est bien beau d'être capable de produire de l'attaque. Puis, tu sais, il y a une bombe, là. Il est capable, il y a une bine. Son lancer est foudroyant. Mais faut pas non plus que défensivement, tu sois problématique pour ton équipe. Et ça, c'est le cas d'Evan Bouchard.
0: Evan Bouchard aussi a bénéficié du fait qu'il y a un déséquilibre à la ligne bleue des Oilers. Ça a fait en sorte qu'il y a un peu tombé par obligation dans ce rôle-là de défenseur numéro un avec beaucoup de responsabilités et beaucoup de temps de jeu. On s'entend. Ouais.
1: Puis à un moment donné, quand tu joues sur un avantage numérique avec Connor McDavid et Leon Draisaitl, c'est normal que t'en récoltes des points. Mais Evan Bouchard, avec les Islanders, il fait-tu 95 points? Aucune chance.
0: Non, je pense pas.
1: Aucune chance.
0: Je pense pas. T'as raison.
1: Alors, 11 McAvoy, 12 Jacob Slavin. Au 13e rang, c'est Adam Fox. Adam Fox qui, quand même, déçoit un petit peu depuis quelques saisons. Puis je sais qu'il y a eu des blessures ici et ça. En santé, ça reste un gars qui est dominant. Là. C'est quand même 53 points en 55 matchs cette année, 61 celle d'avant. Mais avant ça, c'était 73, 72, 74. Alors, il nous a habitué à un standard un petit peu plus haut. En même temps, c'est un gars qui a 28 ans. Je ne serais pas surpris de le voir rebondir éventuellement. Au 14e rang, c'est Brock Faber, donc le coéquipier de Quinn Hughes. Il forme les deux, on va se dire, la meilleure paire de toute la LNH. Là, un droitier, un gaucher. C'est dur à battre. Le bon vieux Romagnosi est au 15e rang. Josh Morrissey est 16e. Jackson Lacombe, 17e. Et là, après ça, c'est où ça commence à se gâter, selon moi, dans cette liste. Là, pour le moment, c'est vraiment pas la fin du monde. Mais au 18e rang, Victor Hedman. Regarde, je sais que ça a été une saison difficile pour lui d'un point de vue personnel, puis que il y avait des enjeux qui ont fait en sorte qu'il pouvait pas jouer. Mais ça reste que ça a été une saison hyper difficile. Puis quand il était là, il était vraiment pas aussi dominant qu'il l'était par le passé. Est-ce qu'à son âge, il mérite encore d'être aussi haut sur une liste comme ça? Pas si sûr.
0: Est-ce qu'on s'assoit sur une réputation? Moi, je pense que c'est plus ça, parce que t'as raison. Je pense que l'âge commence à le rattraper. Surtout dans le style de jeu de Victor Hedman qui...
1: Il est rendu à 35 ans.
0: C'est ça, 35 ans. Mais lui, tu sais, mis à part un bon lancer, une bonne vision, capable de jouer sur l'avantage numérique, on s'entend que Victor Hedman a beaucoup plus de responsabilités défensives, est capable de fermer des espaces, bloquer des lancers, jouer physique. C'est un gros gars, amène beaucoup de leadership. Et mine de rien, plus tu vieillis, plus ce style de jeu-là peut avoir un impact sur ton corps.
1: Ça.
0: Et Victor Hedman semble être un peu dans ce tourment-là présentement. Donc oui, écoute, selon moi, il y aurait d'autres défenseurs qui seraient meilleurs que Victor Hedman. Mais encore une fois, on s'assoit sur une réputation. Puis c'est bien mérité.
1: Mais c'est une réputation qu'il n'y a pas si longtemps que c'était totalement vrai.
0: Exact,
1: il y a deux ans, il était cinquième au Norris. C'est il a fait 66 points en 79 matchs.
0: C'est
1: juste que l'an passé, il a à peu près pas joué. Puis, tu sais, visiblement, il y avait peut-être des enjeux au niveau de la santé mentale, le ci, de ça. Il en a parlé à la fin de la saison. Alors, est-ce qu'il va être capable de rebondir? On le souhaite, parce que Victor Hedman a probablement été le défenseur le plus dominant des 20 dernières saisons dans la Ligue nationale de hockey pendant 10 ans. Là. Avant que Cale Makar débarque, c'était lui le meilleur défenseur de toute la Ligue. 19e, Shea Theodore, avec les Golden Knights de Las Vegas. Et au 20e rang, pour moi, ça aussi, c'est un gars qui surfe sur sa réputation. Pis s'il jouait pas avec Cale Makar, pas sûr qu'il serait aussi haut sur la liste. C'est Devon Toews, un gars qui a ralenti un petit peu. T'sais, tous les autres gars qu'on a nommés, là, ils seraient des défenseurs numéro 1 sur à peu près n'importe quel club.
0: Ouais.
1: Devon Toews, pas sûr qu'il serait un défenseur numéro 1 ailleurs.
0: Ouais, c'est ça. Puis il a bénéficié de Cale Makar parce que même quand il jouait à New York avec les Islanders, c'était pas le défenseur numéro 1 là encore.
1: Il y a des gars derrière, là, des gars qui ont pas été nommés sur le top 20 qui pour moi mériteraient d'être là à la place de Devon Toews. Je peux penser à Mikhail Sergachev, qui est le meilleur défenseur avec le Mammoth de Utah. Jacob Chychrun, avec les Capitals de Washington. C'est pas un joueur qui est parfait, mais quand même, avec ce qu'il donne offensivement.
0: Ouais.
1: Thomas Hurley avec les Stars de Dallas.
0: Ouais, lui, il mérite. Lui, il mérite d'être
1: là. Les Blue Jackets, dans le fameux échange avorté là, avec les Stars de Dallas, c'était Thomas Hurley la pièce maîtresse.
0: Ouais. Exact.
1: Il était prêt à échanger Werenski pour avoir Harley. Ça vous montre la qualité de ce défenseur-là.
0: Exact. C'est vraiment, puis ça a été une belle surprise aussi, puis lui aussi, une progression vraiment exponentielle du côté de Thomas Harley. Il est devenu un gars très, très, très important à la ligne bleue des Stars de Dallas. Tu as enlevé aussi un peu de pression à Miro Heiskanen, on va se le dire, dans tout ici, le rendu et l'équilibre à la ligne bleue. Thomas Harley est là, donc oui, il reste sa place selon moi, là, dans le top 20.
1: Ouais, alors... pas si mal comme classement, mais quand même, il y a quelques points qui me font sourciller. Mais je suis content quand même de voir la Ligue nationale placer Lane Hutson aussi haut sur la liste. Peut-être pas 6, mais il mérite assurément pour moi d'être dans le top 8 ou 9 des meilleurs défenseurs de toute la LNH. On va prendre une pause. Au retour, c'est le Focus NFL. Les aspirants au Super Bowl, je suis allé chercher les équipes qui ont les meilleures probabilités chez les preneurs au livre. Est-ce que c'est vraiment mérité que ces équipes-là soient si haut? Est-ce qu'il y en a qui vont décevoir? Est-ce qu'il y en a qui vont surprendre? On en parle dans 2 minutes.
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3: Ça commence officiellement dans un peu moins d'un mois. Le 9 septembre, donc dans un mois moins un jour, c'est l'ouverture de la saison régulière dans la NFL et on aura droit à une reprise du Super Bowl. C'est les Patriots de la Nouvelle-Angleterre qui vont être à Seattle afin d'y affronter les Seahawks. Ben, ça m'a comme donné envie de regarder qui sont les aspirants au Super Bowl cette saison. Qui, selon les preneurs au livre, ont les meilleures chances d'aller remporter les grands honneurs dans la NFL. Et au premier rang, non, ce ne sont pas les champions en titre, les Seahawks de Seattle. Ce sont les Rams qui ont la meilleure cote chez les preneurs au livre. Pas particulièrement surprenant en même temps, quand tu regardes ce que cette équipe-là elle a accompli l'an passé, où ils ont perdu un match super serré contre les Seahawks en finale de conférence. Les Rams étaient visiblement la deuxième meilleure équipe dans toute la ligue parce qu'ils ont donné pas mal plus de fil à tordre aux Seahawks que les Patriots de la Nouvelle-Angleterre. Et là, cette année, ben tout ce qu'ils ont fait, c'est s'améliorer. Ils sont allés chercher des Myles Garrett. T'as un gars en défense qui s'amène des Chiefs de Kansas City, Trent McDuffie, qui est un des meilleurs demi de coin de toute la ligue. Sur papier, c'est dur à dire que les Rams sont pas favoris. C'est dur de remettre ça en question. Ils ont tellement de talent.
4: Ouais, c'est une équipe d'étoiles, encore une fois, et le discours est quand même récurrent. Est-ce que Sean McVay va être capable de créer un équilibre au sein de ces grandes têtes-là? Va falloir que tout le monde soit capable de pousser dans la même direction du côté des Rams.
3: C'est pas une équipe qui a trop d'égo au moins.
4: Ça, c'est vrai, exactement. Et est-ce qu'ils vont être capables, justement, de prendre le leadership de Matthew Stafford et vraiment là, de lui donner un autre titre, une mérite, tu sais, Matthew Stafford, ouais. Qui, on dirait, plus il vieillit, meilleur il est. Là. Il a vraiment, vraiment de très bonnes saisons depuis les dernières années. Va vouloir aller chercher un autre titre du Super Bowl à fin. On le voit dans la manière qu'il se comporte, dans la manière qu'il communique sur le terrain. Ça va être très, très, très important. Mais effectivement, les Rams doivent être au sommet de cette liste-là, justement à cause de toutes leurs belles acquisitions qu'ils ont fait lors de la saison morte.
3: C'est ton corps arrière, Matthew Stafford, c'est le MVP en titre. Ton porteur de ballon, Kyren Williams, c'est un gars d'au-dessus de 1000 verges par année. T'as deux receveurs de passe de premier plan, Puka Nacua et Devante Adams. Tyler Higbee, c'est un bon ailier rapproché. La ligne à l'attaque est peut-être pas parfaite, mais quand même. Sean McVay, c'est un des meilleurs coachs offensifs de toute la ligue. C'est bien clair, c'est pour ça qu'ils sont les favoris dans la NFL. Au deuxième rang, les Bills de Buffalo sont les deuxièmes favoris pour gagner le titre. On dirait que c'est la même chose à chaque année avec les Bills. Chaque année, ils sont pratiquement les favoris pour aller remporter le titre. Là, ce qui a complètement changé cette année, c'est que pour la première fois de sa carrière, Josh Allen a un nouveau coach. Sean McDermott a été remercié après une autre défaite crève-cœur en éliminatoire et on amène Joe Brady. Joe Brady qui était le coordonnateur à l'attaque de l'équipe et il a vraiment fait du bon travail. On a vu vraiment Josh Allen prendre un pas de plus dans son développement dans les dernières saisons. Il est passé d'être un carrière élite à être peut-être le meilleur de toute la NFL sous Joe Brady. On est allé chercher DJ Moore, donc peut-être un gars qui a un peu ralenti, mais quand même, ça va être le meilleur receveur de Josh Allen. Mais là, toute la pression va être sur Allen. À un moment donné, t'sais, toute la réputation, le crédit qu'on lui donne, faut que tu sois capable de transposer ça en série puis d'au moins aller à un Super Bowl pour une fois dans ta carrière.
4: Ouais, exactement. Puis j'aime ce que tu as dit par rapport à Allen. Au fait, il est passé d'un corps arrière élite. En fait, il est passé d'une élite à un indispensable. C'est vraiment ça. Et le fait qu'il soit capable d'avoir une arme là, cette année en DJ Moore, on pourrait peut-être créer un duo intéressant à ce niveau-là.
3: Ouais, parce que depuis le départ de Stephon Diggs il y a quelques saisons, il n'y a pas vraiment cette cible-là élite qu'il y avait par le passé.
4: Exactement, ça va être très intéressant. Et on doit dire aussi, par contre, que le format des éliminatoires a fait en sorte que parfois les Bills ont joué de malchance dans le portrait des séries, mais quand même. Il y a eu beaucoup d'opportunités où on s'est rendu en fin de match et on a bougé une avance.
3: Des avances au quatrième quart.
4: On n'a pas été capable de concrétiser en prolongation. Ça va être important. C'est une année super charnière pour les Bills cette année.
3: Seahawks de Seattle, les champions en titre du Super Bowl, ils sont les troisièmes favoris chez les preneurs au livre. Ça va être une saison difficile peut-être, ou différente du moins pour les Seahawks, parce qu'ils ont quand même perdu plusieurs morceaux importants en défense, notamment des gars comme Kobe Bryant, Boye Mafe, Tariq Woolen, leur porteur de ballon partant, Kenneth Walker aussi. C'est une division pas facile, parce que les Rams sont là, les 49ers sont là, Puis là, tout le monde les voit venir. Là, on le sait qu'ils sont bons, Seattle. T'as un an de plus pour faire de la vidéo, préparer face à leur attaque, face à la redoutable défense de Mike McDonald. J'ai hâte de voir comment Sam Darnold va réagir. Parce que pour moi, Sam Darnold, c'est un gars qui, malgré tout ce qu'il a accompli dans les deux dernières saisons, j'ai l'impression que les gens le sous-estiment encore. Mm-hmm. Tu sais, la semaine passée, on parlait, il y a eu différents palmarès qui ont été sortis, ESPN, The Athletic, où on notait les meilleures carrières de la NFL. Et Sam Darnold peinait à faire des top 15. Alors qu'écoute, le gars, il vient de gagner un Super Bowl. Puis l'année d'avant, il a lancé 35 passes de toucher avec les Vikings du Minnesota. Il faut enlever de notre tête le Sam Darnold qui voyait des fantômes avec les Jets de New York. C'est un joueur qui est transformé.
4: Exact. Est-ce que tu considères que la semaine passée, là, on parlait des corps arrière qui étaient des remorques et des tracteurs. Est-ce que tu considères que Sam Darnold est rendu un tracteur?
3: C'est une bonne question. C'est une très bonne question, ça, Hugo. C'est dur à dire parce que, faut le dire, là, il est très bien entouré, Sam Darnold.
4: Ouais.
3: Il est peut-être le meilleur receveur de toute la ligue. Jackson Smith et Jigba, la ligne à l'attaque, elle est excellente. Le jeu au sol était bon avec Charbonnet et avec Kenneth Walker. T'as même un gars comme Cooper Kupp qui, oui, il a vieilli, mais c'est quand même une présence rassurante. Pour moi, il est encore dans les remorques. Mais avec une autre grosse saison,
4: ça va être son année
3: de prouver « Hey, je suis capable moi aussi. » Okay. Je mérite d'être dans la considération des meilleurs corps de toute la ligue, mais il a le talent. C'est pour ça que les gens ont continué à donner des chances en lui. Puis il est gros, il est mobile, il a un bon bras.
4: Au final, il s'est rendu, il a remporté un titre. Faut lui donner là, quand même. <là.
3: rire> Oui, on peut pas y enlever ça.
4: C'est ça, exactement.
3: Écoute, Josh Allen, Lamar Jackson, ils en ont pas.
4: Non.
3: Sam Darnold, il le fait.
4: Ouais.
3: Faut lui donner crédit.
4: Exact. Puis c'est lui qui a eu le MVP aussi. Si je me trompe pas.
3: Non, c'était Kenneth Walker qui l'avait gagné.
4: Okay. Kenneth Walker.
3: Ouais. Ouais. Parlant justement de Lamar Jackson, c'est les Ravens qui sont quatrième favoris. Pour eux, là, tout ce qu'on dit par rapport aux Bills, on pourrait pratiquement le dire pour les Ravens. Les insuccès année par année en éliminatoire, des défaites où on devrait tout simplement pas perdre. Ça a fini par coûter la job du coach John Harbaugh. Et là, c'est Kevin Minter qui débarque. Kevin Minter, lui, c'est un coordinateur défensif qui était avec le frère de John, Jim, chez les Chargers de Los Angeles. On dit que c'est une très, très bonne tête défensive. J'ai hâte de voir ce que ça va donner. C'est sûr que ça va faire changement parce que John Harbaugh, c'était un gars qui en menait large. Jesse Minter, pas Kevin Minter. C'est un gars qui en menait large avec Baltimore. Il était là depuis très, très longtemps. Mais là, on dit que Minter, c'est une des meilleures têtes défensives de la NFL. Fait que, est-ce qu'il va être capable de redresser la barre pour la défense des Ravens qui déçoit peut-être d'année en année, qui, oui, est talentueuse, mais sur le terrain, ça donne pas exactement ce qu'on souhaite. Peut-être Trey Hendrickson vient d'arriver des Bengals de Cincinnati. Même chose qu'avec Josh Allen, la pression, elle est sur Lamar Jackson.
4: Ouais, exactement, mais là, en même temps, on vient d'ajouter un élément défensif intéressant, donc c'est important pour Lamar Jackson de concrétiser, parce qu'encore une fois, on a les armes, Zay Flowers a prolongé, Derrick Henry est encore excellent. C'est important pour les Ravens de concrétiser, encore une fois. Et en fait, là, ça va être la guerre du meilleur corps arrière, un peu. Est-ce que ça va être Lamar Jackson? Est-ce que ça va être Josh Allen cette année? C'est une belle opportunité pour ces deux-là encore de faire face l'un à l'autre et de rendre son équipe plus loin que l'autre.
3: Ouais. Le problème pour eux, c'est que contrairement à l'an passé, on avait vraiment l'impression que l'Américaine était ouverte. Parce que ben les Ravens, ça se passait pas bien. Ouais, les Chiefs ça se passait pas bien. Les Bengals aussi. Puis on sentait, oh, pour avoir une équipe surprise dans l'Américaine. Finalement, c'est ce qui est arrivé avec les Patriots. Ce sera pas le cas cette année. Parce que les Chiefs, qui sont cinquième favoris chez les preneurs au livre, ils vont être de retour. C'est une saison revanche pour eux. Après avoir raté les éliminatoires pour la première fois en plus d'une décennie, Andy Reid, il va avoir le couteau entre les dents. Patrick Mahomes va vouloir prouver à la planète entière qu'il est pas fini, que c'est juste une blessure, qu'il fait de retour au sommet de son art. On a amélioré la défense avec 3 choix défensifs dans le top 40. Kenneth Walker, justement, des Seahawks, on a fait son acquisition. Les Chiefs n'ont jamais eu un jeu au sol si dominant que ça avec Patrick Mahomes. Là, ils vont peut-être en avoir un. Donc, est-ce que ça va être la fin de la dynastie des Chiefs, comme on disait peut-être l'an passé, ou est-ce que c'était juste une erreur de parcours? C'est ça qui va être déterminant pour eux cette année.
4: Puis un facteur à considérer aussi là-dedans, c'est que Andy Reid n'a jamais eu 2 saisons perdantes consécutives dans toute sa carrière d'entraîneur.
3: Donc c'est un des meilleurs entraîneurs de l'histoire du football pour une raison. Au 6e rang chez les preneurs au livre, ça par contre, j'en ai parlé la semaine passée, j'y crois pas, ce sont les Patriots de la Nouvelle-Angleterre. Je comprends que sur papier, oui, ils se sont améliorés. notamment au poste de receveur de passe, qui était leur grande faiblesse, A.J. Brown et Romeo Doubs notamment, qui sont arrivés du côté de la Nouvelle-Angleterre. L'américaine va être moins ouverte, calendrier beaucoup plus difficile, quatrième calendrier le plus difficile de la NFL cette année, alors que l'an passé c'était un des cinq plus faciles, et t'as tout le spectre de Mike Vrabel, Diana Rossini. Ça va-tu être une distraction? Moi, les Patriots, j'y crois pas. Il y a d'autres équipes derrière eux chez les preneurs au livre que je trouve beaucoup plus intéressantes. T'sais, j'en nomme quelques-unes, là. Mais est-ce qu'une équipe comme les Eagles pourrait rebondir? Les Chargers, ils ont beaucoup de talent. Les ouais. Bengals de Cincinnati, Joe Burrow, Jamar Chase, T. Higgins, la meilleure défense qu'ils ont eue. Une équipe à suivre. Puis je dis pas qu'ils vont nécessairement gagner le Super Bowl, mais ils vont rapidement être parmi les prétendants, là, c'est les Bears.
4: Ouais.
3: Je m'attends à un pas de géant pour Caleb Williams cette année.
4: Encore une fois, lui, il ne fait que s'améliorer, Caleb Williams. On a vu vraiment un crescendo au sein de ses performances sur la saison dernière. Ouais. En fin de saison, il était inarrêtable. Là. Il
3: faisait c'était magique.
4: Il faisait des passes de 50 verges sur une patte. Ouais. Là,
3: oui.
4: Ça avait aucun sens. Par contre, il a perdu DJ Moore.
3: Là, exactement.
4: On va voir comment on va être capable de rivaliser avec ça. Mais c'est un bon corps arrière qui va être capable de rebondir. Puis, encore une fois, on a probablement un des meilleurs entraîneurs offensifs en Ben Johnson avec les Bears. Donc, ça va être intéressant à suivre tout ça. Mais oui, effectivement, une équipe surprise. Moi, c'est sûr que c'est... Je crois que ça va être l'équipe que je vais le plus surveiller la saison prochaine.
3: Moi aussi, j'ai vraiment hâte de voir. Ouais. Puis, je vous le dis tout de suite, on va peut-être faire ça un peu plus tard cette semaine ou la semaine prochaine. Mais Caleb Williams, c'est mon choix pour le MVP dans la NFL. Je pense qu'il va sortir une grosse année. J'ai même vu qu'il a perdu du poids, fait qu'il va être encore plus mobile, encore plus athlétique, plus rapide. Il est quand même bien entouré, même si on a perdu DJ Moore, t'as des gars comme Luther Burden qui sont prêts à prendre un pas vers l'avant. Colston Loveland est un des meilleurs jeunes alliés rapprochés de toute la NFL. Roma Dunze, puis tu l'as dit, Hugo Ben Johnson, c'est une des meilleures têtes offensives de toute la NFL. Je dis pas que ça va nécessairement être l'année des Bears, mais je pense que ça va être l'année de Caleb Williams où il prouve qu'il fait partie de l'élite des corps dans toute la NFL. C'est maintenant le temps d'y aller avec le Sport Flash, avec Hugo Reich.
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4: À l'Omnium Banque Nationale, le parcours de Leilani Fernandez prend fin. Elle s'est inclinée en deux manches identiques de 6-4 face à Naomi Osaka. C'était la dernière Canadienne en lice en simple, tout tournoi confondu, autant à Montréal qu'à Toronto. Osaka, elle, fera face à Elena Rybakina lors des quarts de finale au prochain tour. Et petite nouvelle comme ça, Oli, Yannick Sinner a abandonné l'Omnium de Cincinnati, ce qui aura lieu. Donc, il y a vraiment une blessure un peu plus importante qu'on le croyait. Lui qui avait abandonné à Montréal aussi, en fait, il n'avait juste pas participé au tournoi. Petite nouvelle NBA, c'est arrivé hier, Don Nelson est décédé à l'âge de 86 ans. C'est un pionnier, il a fait 31 saisons comme entraîneur-chef dans la Ligue. Et c'est lui qui avait le record de victoires pour un entraîneur au moment de sa retraite avec plus de 1300 victoires. Un record qui a été battu après par Greg Popovich en 2022. Il a 18 apparitions en séries éliminatoires, 5 championnats en tant que joueur et ce fut un membre du temple de la renommée de la NBA. Et finalement, Marc-Antoine Camiran est victorieux lors du Grand Prix de Trois-Rivières. Il a devancé les Québécois Louis-Philippe Dumoulin et Alex Guénette sur le podium. Il a remporté sa troisième course en 4 ans, troisième édition du Grand Prix en 4 ans et c'était aussi sa 24e victoire en carrière. Donc chapeau à Marc-Antoine Camiran. On va parler à Dom Fugère un peu plus tard à l'émission pour faire le tour du Grand Prix de Trois-Rivières, qui a été un franc succès.
3: Excellent, merci beaucoup. Hugo, après la pause, les séries éliminatoires des moments marquants du Canadien depuis 2000. Et c'est un moment qui a tellement été apprécié, qui est tellement devenu légendaire, que la LNH a décidé de le copier. On en parle dans 2 minutes.
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3: Le 22 novembre 2003, le Canadien et les Oilers s'affrontaient dans la classique Héritage. 57 167 spectateurs réunis au stade Commonwealth d'Edmonton, malgré une température de moins 30 degrés Celsius ressentie. Plus de 2,7 millions de personnes qui regardaient ça à la télé à CBC Radio-Canada, ça c'était le deuxième plus haut total de l'histoire pour un match en saison régulière. Premier match en HD, en plus d'ailleurs, sur CBC et Radio-Canada. Et le Canadien qui a finalement battu les Oilers 4-3. Ça a été magique. Une première pour la LNH. Et bien évidemment, le moment qui aurait été marquant, c'est la fameuse tuque de José Théodore. Quand tu penses à ce match-là, même quand tu penses juste au match extérieur en général, c'est la première idée qui nous vient en tête.
4: Ouais, écoute, José Théodore a mis de l'avant ce concept-là pour les gardiens de but, puis ça a été vraiment impressionnant à quel point le retour a été important. Puis, il avait passé l'année passée au podcast des visiteurs avec Greg.
3: Oui, c'est vrai.
4: Il avait parlé de ça comme quoi, lui, il avait une entente avec Puma dans le temps, c'était Puma qui faisait les tuques et. Écoute, la demande était incroyable. Tout le monde voulait cette tuque-là du Canadien avec le pompon. Et justement, ça a été emblématique parce que la Ligue nationale a voulu répéter justement les classiques ouais. Par la suite. Donc, tout ce qui a été vu en 2003 par rapport à ce match extérieur-là a été un peu conservé dans la manière, dans l'approche des joueurs, dans la manière de trouver un peu son style à l'extérieur, et c'était vraiment un moment magique.
3: Ouais,
4: et
3: parce que t'as raison, ça a changé, tu sais. Faut comme mettre une autre idée dans notre tête, que là, on en a eu tellement, là, que là, on a eu comme une espèce d'écœur en titre des matchs extérieurs. Mais retourne en 2003, puis ça, c'était le premier. Fait que t'avais un gros côté nouveauté, wow, nostalgie de notre enfance, de quand tu joues au hockey sur les patinoires extérieures. C'était complètement différent que ce qu'on a maintenant, qu'on dirait qu'on se fait forcé dans notre gorge, là, 3, 4, 5 matchs extérieurs par année, puis ça a perdu Floride, son cachet spécial.
4: Exact. Là, t'sais, là, en prenant en considération que c'était un match à Edmonton, il faisait très froid.
3: C'est ça.
4: Là, on a joué à Miami là, l'année passée. Là,
3: ah t'sais. Ouais, t'sais, on est rendu avec la classique hivernale, puis la classique héritage, puis la série des stades, puis ci, puis ça, puis on joue dans. Chaque fois, on essaie d'avoir un endroit qui est plus loufoque que l'autre. Là. Moi,
4: c'est ça.
3: Moi, j'ai l'impression qu'il y en a trop. puis que ça fait plus de quoi de spécial pour moi. Je sais qu'il y a des gens qui aiment encore ça, mais moi j'ai l'impression que les matchs extérieurs, ça a perdu de son charme. C'est plus utile.
4: J'ai hâte de voir la frénésie. Je vais avoir la chance d'aller au mois d'octobre à Winnipeg pour la classique héritage canadien et Jets. J'ai hâte de voir si l'anticipation des partisans est aussi forte. Ou ça va être un match comme un autre. Ou même, il va avoir plus de défauts. J'ai hâte de voir.
3: Je pense que c'est le genre de truc que si t'es là en personne, c'est pas mal plus cool que de le regarder à la télé. Parce qu'à la télé, les plans de caméra sont un peu moins bons. Des fois, la glace, elle est moins bonne. Alors, c'est un peu moins intéressant. Mais bon, tu sais, il y avait un contexte particulier derrière tout ça. Dans le fond, en 2003, c'était pour le 25e des Oilers d'Edmonton. Deux ans plus tôt, en 2001, les universités Michigan et Michigan State avaient joué contre, dans un stade extérieur, 75 000 personnes avaient regardé et appelaient ça la guerre froide.
4: C'est quand même fou.
3: Fait que là, les Oilers ont dit « Hey, nous, on aimerait faire ça. On pense qu'on a la place parfaite pour ça, puis on veut le faire contre les Canadiens parce que c'est la formation mythique. » Et donc, c'était le premier match de saison régulière extérieure entre deux équipes de la LNH. Ce que j'avais pas réalisé, c'est qu'il y en avait eu quelques autres dans le passé, notamment en 91. Les Kings et les Rangers avaient joué un match pré-saison dans le stationnement du Caesars Palace à Vegas.
4: C'est-tu sérieux?
3: Il faisait 27 degrés Celsius. Ça a l'air que la glace était pas si mauvaise, mais qu'il y avait un problème de criquets. Hein? T'avais plein de criquets qui avaient super chaud. Fait que là, les criquets, ils sautaient sur la glace, puis...
4: Ça, c'est bon, ça.
3: Ils se gelaient dans la glace.
4: Hey, ça, c'est drôle. Ça, c'est drôle, ouais. Là, ça s'invente pas, là. Ouais.
3: Et aussi, temps, c'est ça. Si tu remontes plus tôt, en 1954, les Red Wings avaient affronté des prisonniers. Ils s'étaient rendus à la prison de Marquette, au Michigan, faire face à une équipe qui s'appelle les Pirates, parce que ça a l'air que leur coach Jack Adams, le coach des Red Wings, avait des espèces de dettes à régler avec le monde de la mafia qui était en prison.
4: Okay.
3: Fait que pour se racheter un petit peu, il a dit « Ok, regarde, les Red Wings, là, oui, Gordie Howe, Ted Lindsay, tous ces gars, Terry Sawchuk, ils vont jouer contre tes prisonniers. » C'était 18-0 après une période, fait qu'ils ont dit « Regarde,
4: on va arrêter ça,
3: on comptera plus le pointage.
4: Hey, » ça n'a pas de sens, ça.
3: Puis là, maintenant, la LNH, ils en font une tonne.
4: Exact. Puis dans le fond, c'est pas d'hier que la LNH veut jouer dehors. Ben là, en fait, on s'entend que les Red Wings ont été... Ouais, c'est ça.
3: Les Red Wings étaient des pionniers.
4: Ouais, c'est ça. Mais ils ont
3: il
4: été aussi un peu forcés.
3: Vision, tu sais.
4: Ouais, exact. Mais en tout cas, l'histoire des criquets, je la connaissais pas. C'est vraiment bon, ça.
3: Ouais, exactement.
4: À Vegas. Tout se fait à Vegas.
3: Tout se fait à Vegas. Excellent. On va prendre une courte pause. Au retour, c'est le dugout. Les Blue Jays sont passés proches. Encore une fois, sont passés proches. Mais malheureusement, non. Et il y a un lanceur qui continue d'établir des records dans le baseball majeur. C'est incroyable ce que ce gars-là fait semaine après semaine. On en parle dans deux minutes.
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3: Chaque fois qu'on pense que les Blue Jays y sont arrivés, qu'ils sont enfin sortis de leur torpeur et qu'ils vont se mettre à coller des matchs, à partir sur une séquence gagnante, ben ils finissent par nous décevoir. Et encore une fois hier, Hugo, c'était une autre défaite crève-cœur, 7-6 en prolongation face aux Phillies de Philadelphie.
4: Ouais, effectivement. Écoute, ça a été quand même... Il y a eu un vent de fraîcheur en deuxième moitié de partie du côté des Blue Jays. On n'avait aucune réponse à tout ce que Jesús Luzardo nous donnait. Luzardo, c'est 7 manches lancées, 4 coups sûrs, 2 points mérités, 1 but sur balle et 12 retraits sur des prises. Et à un moment donné dans la partie, en deuxième manche, il a retiré tous les frappeurs pour terminer la manche. Donc 3 retraits sur des prises. Et il y avait un moment dans la partie où il y avait 5 retraits sur des prises consécutifs pour Jesús Luzardo. On n'avait aucune réponse. Mine de rien, on a quand même profité du fait que la relève des Phillies a un peu bousillé tout le beau travail de Luzardo. Orion Kerkring, qui est pas le meilleur releveur, c'est un gars qui a eu plusieurs chances dans les majeurs, mais qui a jamais été très constant. Mais c'est lui qui est embarqué sur la butte après Luzardo, accordé 4 coups sûrs, 3 points mérités. Ce qui a fait en sorte que, ben, on a donné l'opportunité justement à Ernie Clement, à Leandro Kirk, à Andrés Jiménez à frapper des coups sûrs opportuns dans cette manche-là pour ramener les Blue Jays dans la partie. À noter qu'on avait fait 2 points auparavant à gracieuseté de Kirk et de Brett Bateman qui jouait son premier match dans les majeurs. Brett Bateman, c'est un des espoirs qu'on a eu en retour de Kevin Gausman,
3: ouais,
4: des Cubs de Chicago. Donc on a été capable de garder l'égalité juste en 11e manche et juste en 12e manche en fait, et c'est là que ça s'est compliqué un peu. Luis Estrada qui a pas eu la meilleure des sorties malheureusement, et que Derek Hill, encore une fois, depuis son acquisition des White Sox, c'est incroyable avec les Phillies, c'est la deuxième fois qu'il fait ça, un walk-off. On a quand même bien joué le match. Défensivement, on était solide du côté des Blue Jays. On a quand même profité des opportunités pour resserrer le jeu, même si pour Shane Bieber, ça a été un peu plus difficile. Mais encore une fois, il faut que la partie commence plus tôt que ça, Ali. C'est ça qui est difficile. On peut pas tout le temps se fier aux prouesses de fin de match pour être capable de gagner les parties.
3: C'est ça. Puis dans le cas d'Estrada, en plus, c'était la troisième rencontre consécutive qu'il jouait. C'était la première fois que ça arrivait pour un lanceur des Blue Jays cette année, donc est-ce que il aurait peut-être mieux pu gérer l'enclos des releveurs, c'est possible. Ça reste qu'en ce moment, ça a l'air de plus en plus difficile pour les Blue Jays d'espérer revenir dans le portrait des séries. Oui, sur papier, c'est pas la fin du monde, ils sont à 3,5 matchs de la dernière place qui donne accès aux séries, la dernière équipe repêchée dans l'américaine, mais c'est parce que t'as aussi 6 équipes à dépasser. Fait que c'est pas tant ton nombre de matchs que ton nombre d'équipes. Ça va être vraiment difficile, surtout que là, c'est quand même une série contre les Red Sox de Boston qui s'avance, les Red Sox qui vont très, très bien. D'ailleurs, eux qui affrontaient les Brewers de Milwaukee, où un certain Jacob Mazurowski a continué... Non, pardon, je me suis trompé dans mes affaires. Ils affrontaient les As.
4: Ouais, mais, c'est exact, oui. Exact. Mais eux, ils ont vu leur séquence de victoire s'arrêter samedi dernier. Et ensuite, ont perdu un deuxième match consécutif hier. Ça va être important quand même pour les Red Sox de rebondir. Ça va être une série importante. Mais t'allais parler de Jacob Mizrowski. Ouais. Lui, il a fait l'histoire là, en fin de semaine.
3: C'est incroyable.
4: Ouais, ouais, ouais. Jacob Mizrowski, dans le fond, pour un peu les néophytes au baseball, a atteint le plateau des 200 retraits sur des prises. Ce qui est quand même un plateau important durant une saison régulière.
3: C'est très
4: pour
3: symbolique.
4: Un lanceur partant, exactement. Des gros lanceurs qui l'ont fait. Chris Sale, Max Scherzer, Justin Verlander. Tous ces gars-là ont été des joueurs, des lanceurs qui ont constamment atteint ce plateau-là des 200 retraits. Mais ce qui a été historique du côté de Jacob Mizrowski, c'est qu'il l'a fait, et on est au début du mois d'août, il l'a fait en 129 parties. Ça, c'est impressionnant. C'est le deuxième lanceur de l'histoire des majeurs à se rendre à ce chapitre-là le plus rapidement. Mais Jacob Mizrowski, là, c'est pas la dernière fois qu'il va se rendre sur... Selon moi, ça va devenir un standard qu'en début août, on soit au plateau des 200 retraits sur des prises. Ce gars-là est impossible à toucher.
3: Ouais.
4: Il est impossible à toucher.
3: C'est juste du 100 000 à l'heure.
4: C'est du 100 000 à l'heure. Il est 6 pieds 7. Hein? Faut pas l'oublier, ça. Donc, la portée fait en sorte que la balle est lâchée plus proche du frappeur qu'à l'habitude. Et il y a beaucoup, beaucoup de mouvements. Jacob Mizrowski qui peut faire aussi beaucoup, beaucoup de manches. Il peut se rendre très loin dans les parties. Donc, assez impressionnant pour ce jeune lanceur-là qui est seulement à sa deuxième saison dans les majeures.
3: Il l'a fait en 129 manches et un tiers. Le record, c'est Spencer Strider en 2022 qui l'avait fait en 123 manches et un tiers.
4: C'est ça.
3: Sinon, Strider l'a fait en 130 aussi. Randy Johnson quand même en 130 et 2 tiers. Et Garrett Cole aussi en 133 et 1 tiers. Fait que ça vous montre la qualité de la compagnie dans laquelle Jacob Mizrowski est en ce moment.
4: Exactement. Fait partie des grands. Oui, effectivement, 129 manches, c'est impressionnant. Il va continuer. Les Brewers sont au sommet de cette division-là qui, depuis quelques années... semble vraiment là, dominer la centrale de la Nationale. Il en fait partie. Il a été capable d'être le lanceur qui est venu combler les départs de Corbin Burnes, Freddy Peralta dans la dernière année. C'est un gars super, super impressionnant.
3: Ils sont premiers dans le baseball en ce moment, les Brewers.
4: Exactement. C'est une des équipes qui font en sorte que on oublie un peu les masses salariales. Parce que les Brewers, c'est pas des grands acheteurs. Ils dépensent pas beaucoup d'argent, mais ils ont un excellent système. Ils sont capables de bien développer leurs jeunes.
3: Un autre joueur qui a réalisé un bon exploit, c'est Munetaka Murakami, qui s'est rendu sur les sentiers, Hugo, pour une 25e fois de suite.
4: Ouais, c'est ça qui arrive dans le cas de Murakami. Il avait beaucoup, beaucoup de doutes à son égard en début d'année parce que c'est un gars du Japon, il avait la misère sur les balles rapides, on savait pas comment il allait s'adapter. Au Japon, c'est plus une ligue axée sur le mouvement. On essaie de déjouer le frappeur plus que de le battre balle rapide à frappeur de puissance, mais Munetaka Murakami, lorsqu'il est arrivé dans la ligue, a tout de suite su imposé. Et là, ben, a été sur les sentiers une 25e présence de suite. C'est impressionnant dans cette victoire-là des White Sox, 5-3 sur les Guardians de Cleveland. Et un autre joueur qui a été très important dans cette victoire-là, c'est Colson Montgomery, qui a encore frappé un circuit important en fin de match. Colson Montgomery, un des arrêts courts avec le plus de puissance dans la ligue, on n'en parle pas beaucoup. Mais pour revenir rapidement sur Murakami, je crois que personne ne s'attendait à la saison recrue qu'il connaît présentement. Mm-hmm. Il est en train d'impressionner tout le monde. Et là, ma grande peur dans tout ça, parce qu'il a simplement signé un contrat de 2 ans avec les White Sox, est-ce qu'il va retrouver son ami Shohei avec les Dodgers? Moi, c'est ça que je sais pas encore.
3: Ouais.
4: On veut pas trop y penser.
3: Il y aura peut-être un plafond salarial d'ici.
4: Peut-être.
3: Là. Alors, ce serait
4: peut-être
3: plus difficile.
4: Mais Murakami est impressionnant. Ouais. Murakami fait partie du 180 que les White Sox connaissent cette saison, avec justement le Chase Meadroth, Colson Montgomery de ce monde-là, les bons jeunes qui font partie de l'organisation des White Sox.
3: Il est deuxième pour la recrue de l'année dans l'Américaine en ce moment chez les preneurs au livre, c'est Kevin McGonagall avec les Tigers de Détroit qui est premier. Excellent, merci beaucoup Hugo. 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Après la pause, c'est Nicolas Saint-Pierre qui s'installe. J'ai donné un devoir à Nick hier. J'ai dit, je te donne les clés du sport professionnel. Tu vas être le commissaire du sport. Toutes les ligues, tous les sports de la planète pendant 24 heures. t'as tous les pouvoirs pour procéder aux changements que tu veux. Des nouveaux règlements, des systèmes de pointage, calendriers, formules, name it. Et là, il m'est revenu avec une foule de suggestions. Ligue nationale de hockey, MLB, NFL, Ligue canadienne, Junior canadien, tout ça, ça s'en vient dans 2 minutes.
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1: On lui parle plusieurs fois par semaine cet été dans le club du matin. C'est Nicolas Saint-Pierre. Salut Nick, passez un bon week-end.
2: Salut messieurs, très beau week-end. C'est un peu émotif chez la famille Saint-Pierre parce que la dernière fin de semaine qu'on avait toute la famille ensemble, cette semaine, c'est le grand passage au rang universitaire pour notre plus vieux.
3: Ouais.
2: Une affaire. Les émotions sont au maximum.
3: Ah, c'est sûr, ah, c'est sûr.
1: C'est une grosse étape quand même. Là.
3: Ben oui.
2: Ah oh, ouais, big time. Puis vous avez devant vous le plus grand fan des Lions de York.
3: Ah ouais.
1: Hey, ben quand même.
2: Je vais être membre de la Ligue offensive, fait que j'ai hâte de voir les résultats.
3: Ben, félicitations à ton gars, Nick.
1: C'est quand même tout un exploit. C'est une grosse ligue, la OUA, là. Puis York, en plus, ouais. C'est quand même un bon programme. Félicitations à lui. Je suis sûr que tu vas regarder peut-être quelques matchs, ben, sinon peut-être même tous, là, cette année.
2: On va devenir pensionnaire permanent dans l'entourage de Toronto pendant la saison.
1: Exactement.
3: Ah ouais, bon, parfait, ça.
1: On va suivre ça avec intérêt.
3: Ben oui,
1: nous aussi.
3: Là,
1: Nick, je t'ai donné des grosses responsabilités. J'espère que la pression, c'était pas trop pour toi. Là, je t'ai dit, je te donne les clés du sport mondial. Tu vas être le commissaire de toutes les ligues pendant 24 heures. Quel changement est-ce que tu veux apporter? Des nouveaux règlements, des nouveaux systèmes, des calendriers, name it, là. T'as plein pouvoir. Qu'est-ce que tu veux faire? Je veux qu'on commence avec la Ligue nationale de hockey. Quel changement apporterais-tu si t'étais dans les souliers de Gary Bettman pendant 24 heures?
2: Si j'avais la chance d'être dans les souliers de tonton Gary, première affaire que je ferais, je changerais la formule des séries. Je dis qu'en ce moment, il y a des choses qui se passent, il y a des choses qui font pas de sens en première ronde. Puis la première chose que je ferais, c'est que le système deviendrait 1-16, 2-15. Comme dans le bon vieux.
1: C'est ça, toi, tu connais cette époque-là. Là.
2: Ouais, c'est ça. Alors, mais je pense sérieusement que le spectacle serait rehaussé. Puis je pense qu'on aurait plus de logique en première ronde où des équipes un peu plus faibles affrontaient des équipes de pointe. Au lieu d'avoir deux équipes de pointe qui s'automutilent, on s'entend comme ça, puis sortent une de l'autre. Alors, pour moi, ce serait la priorité numéro un. Tournoi pour obtenir le premier choix au total.
1: Oh.
2: On parle souvent du tanking, sérieusement, c'est une tendance qu'on veut éviter, puis on cherche des façons d'éviter justement ce fameux tanking-là. Je pense que la meilleure façon serait d'installer un tournoi à la fin de la saison ou durant les séries, alors que les 10 dernières équipes au classement s'affronteraient pour obtenir le 10 premier choix au total. Je pense que ça serait une bonne affaire, ça. Puis je pense que le monde aimerait ça. Ça amènerait encore une fois un petit peu plus d'intérêt pour des équipes qui n'en ont pas. Puis en plus, un petit peu plus d'argent en tenant ces tournois-là dans leur marché respectif. Puis la dernière chose, la priorité pour moi serait certainement de ramener Québec dans la Ligue nationale de hockey.
1: Alors, j'aime ça.
2: Les Nordiques, je pense, devraient être là. C'est pas le choix, évidemment, de la grosse Ligue nationale de hockey. Mais si j'étais tonton de Gary, là... Disons que les Nordiques reviendraient au plus sacrant.
1: Ouais, on le sait tous qu'en tant que fan, ce serait superbe. Là. La rivalité avec le Canadien, t'en aurais une qui se développerait avec les Sénateurs. Ce serait un succès instantané à Québec. Pour le format des séries, moi, je te rejoins. J'ai l'impression que le format actuel, on a fait le tour, que ça a ses limites, qu'il y a des équipes qui méritent pas de faire les séries qui les font. Il y en a d'autres qui mériteraient de les faire qui les font pas à cause des divisions, parce que tu te retrouves avec des divisions qui sont plus faibles que d'autres. C'est sûr que le 1-16, point de vue logistique, des fois, ce serait compliqué, mais on est dû pour du changement parce que cette année, là, si tu regardes les séries de manière générale, c'était pas des bonnes séries dans la LNH. Tu sais, t'as pas eu beaucoup de séries qui se sont rendues en 7. Après ça, t'as eu des balayages.
3: Ouais.
1: T'en as eu plusieurs. Tu sais, les finales de conférence, c'était pas serré du tout. Plus t'avances, plus tu veux que les séries soient bonnes, tu sais.
2: Exactement.
1: Puis c'était pas ça qu'on avait. Ouais, et j'ai inclus le Canadien de Montréal dans ça, là. C'était décevant, Megan.
3: Oui, mais puis il y a eu des équipes qui ont eu des parcours plus faciles que d'autres aussi, là, pour se rendre jusqu'au bout, tu sais.
1: Ben, les Hurricanes, là.
3: Ben, c'est ça. Faut qu'on en parle.
1: On enlève rien à leur conquête de la Coupe, mais ils ont eu un parcours peut-être plus facile que d'autres formations où c'était ronde après ronde. C'était pas facile. OK. Allons-y. Dans le baseball majeur, quel changement est-ce que t'aimerais apporter?
2: Ramener Montréal, c'est la première affaire que je ferais. Je pense que Montréal fait partie des choses illogiques en ce moment. Un des plus gros marchés en Amérique du Nord, puis on n'a pas de on n'a pas de stade, puis on n'a pas d'équipe. Il me semble que les Expos ont leur place dans les majeures, puis ça, c'est un vœu pieux. Mais une chose que je ferais si j'étais M. Manfred, augmenter le nombre d'équipes en série. Je sais qu'on l'a fait dans les dernières années. On est passé à 12 maintenant, mais je pense que 16 serait un beau chiffre. On aurait pratiquement là plus de la moitié des équipes qui feraient partie des séries. 16, pour moi, c'est un beau chiffre. Puis je sais que, encore une fois, les majeures, c'est hyper traditionnel. On veut pas brasser trop la cage.
3: Ouais.
2: Mais pour le bien du sport, pour le bien des amateurs, 16 loops pour moi en série, ça ferait bien du sens.
1: Alors moi, ça me jette en bas de ma chaise quand je retourne dans le passé, puis tu vois à quel point, il y a pas si longtemps que ça, là, t'avais juste deux équipes par ligue qui faisaient les séries dans le baseball, puis après ça, on en a eu quatre. C'est complètement ridicule là, que tu peux être une équipe compétitive qui joue au-dessus de 500, mais rendu au mois d'août, t'es déjà plus dans la course. Là, c'est un peu mieux avec le format actuel, parce qu'on sent qu'il y a plus d'équipes qui sont dans le coup jusqu'à la fin, mais le sport, ça se vit pour les séries. T'sais, au pire, t'es pas obligé d'avoir un 4-7 en première ronde, mais
3: non.
1: Au moins inclure plus de monde dans la fête.
3: Ouais, t'as raison. Puis écoute, c'est pas normal qu'avant le match des étoiles, t'aies déjà des équipes qui jettent la serviette, là.
1: C'est
3: pas normal.
1: À la mi-saison, c'est complètement ridicule.
2: Imaginez quand il y avait seulement 4 clubs.
1: Ben oui.
2: Si tu faisais au mois de juillet, tu voyais ton club descendre, c'est déjà fini. Si tu veux manger ton popcorn, ça va pas même saveur ben.
3: L'espoir
2: demeure.
3: Ouais, exact.
1: Exactement, l'espoir. Puis au final, l'espoir, c'est ça qui est important parce que ça met du monde dans les sièges, puis les gens écoutent à la télé, puis ils ont plus de raisons de suivre leur équipe. Du baseball majeur, on passe à la NBA. Adam Silver, commissaire le plus apprécié ou même respecté, je dirais, dans le sport, si c'était Nicolas Saint-Pierre, le commissaire de la NBA, qu'est-ce qu'il apporterait comme changement?
2: Je pourrais même mettre les souliers de Cathy L. Goldberg, qui est, elle, la commissaire de la WNBA. Hey, première chose que je ferais, puis là, écoutez, là, je suis un grand défenseur des athlètes parce qu'ils méritent où ils sont rendus puis l'argent qu'ils gagnent, mais s'il y a un sport où je pense que les athlètes ont beaucoup trop de latitude et de pouvoir, c'est dans la NBA. Alors, il me semble que je ferais des efforts pour enlever un petit peu plus de pouvoir puis redonner un petit peu plus de contrôle aux équipes. Ce qu'on voit en ce moment dans la NBA, c'est que si ça fait pas ton affaire, un joueur va déclarer « Hey, trade me right now », puis on s'en va se pacter un club quelque part. Un peu la tendance qu'on voit tranquillement, mais sûrement en Ligue nationale de hockey. Pour éviter tout ça ou pour renverser la vapeur, je sais pas comment tu fais, mais avec

0: très bientôt. S'il te cédait sa place pour 24 heures, qu'est-ce que t'apporterais dans le soccer nord-américain?
1: Ouais, Larry Bird qui va le remplacer. Larry Bird qui a même déclaré qu'on allait continuer avec le système installé, mais il me semble que la MLS gagnerait tellement en popularité au niveau mondial et surtout au niveau de la crédibilité si elle procédait à un système de relégation et de promotion comme on le fait dans les autres ligues à travers la planète. Je comprends qu'on veut garder le contrôle puis qu'on veut garder évidemment la survie de toutes les équipes parce qu'en relégation, on s'entend, tu perds des bidous, puis tu gagnes moins de bidous, mais dans l'ensemble, pour se mettre au diapason du reste de la planète, il me semble que le système de relégation devrait être installé en MLS, chose qui n'arrivera pas de ma belle vie, mais j'aimerais ça peut-être qu'à un moment donné, il y ait une ouverture à ce niveau-là.
0: Ouais, puis ça ferait en sorte qu'il y ait des équipes moribondes qui se forcent pas particulièrement pour investir dans leur effectif ou quoi que ce soit, ils le feraient. Oui, on le vit à Montréal, là.
1: Je voulais pas le dire, mais tu l'as dit.
0: Ah, mais parce que si t'as cet incitatif-là de « Hey, si ça va pas bien, tu vas être relégué », ben là, tu vas mettre les bouchées doubles pour t'assurer d'avoir un effectif qui est compétitif, tandis que là, ben, tu peux t'asseoir sur tes mains pis te dire « Regarde, au pire, c'est pas la fin du monde si on finit dernier, on reste dans la ligue, on engrange des revenus avec les droits de télé, tout ça ». C'est sûr c'est compliqué parce que le monde ils ont payé cher pour des franchises et tout, mais je suis d'accord quand ça fait partie de la culture du soccer, puis ça ajoute un petit peu à la compétition aussi ailleurs dans le monde d'avoir la relégation.
1: Big time. Puis comment l'intérêt est augmenté avec des équipes, même pour les équipes de dernière place qui veulent éviter la relégation, parlez-en aux équipes en Europe, aux ligues en Europe. Les fans sont au bout de leur siège également et l'intérêt est là, même pour les équipes qui ne participeront pas en série. Je pense que ça fait bien du sens. Puis la FIFA, ben certainement serait bien heureuse de voir ça, mais encore une fois, on est au diapason plus du sport nord-américain au lieu du sport de la planète, puis c'est ça qu'on lance.
0: Exactement. Avant qu'on se tourne vers le football, je veux qu'on revienne au hockey parce que le junior canadien est un petit peu à la croisée des chemins présentement. Avec l'exode de certains des joueurs de 18, 19, 20 ans vers la NCAA, il y a une remise en question sérieuse qui doit se faire. Je pense pour la survie, point final, des trois ligues canadiennes. Quel changement est-ce que tu aimerais voir être apporté pour aider peut-être assurer la pérennité des circuits juniors ici?
1: Si j'étais Dan McKenzie, je provoquerais beaucoup de pleurs et de grincements de dents parce qu'il devrait avoir des sacrifiés. Mais sérieusement, pour le bien de la survie et surtout pour garder l'emprise qu'on a sur la meilleure ligue de développement au hockey en Amérique du Nord, la Ligue canadienne de hockey aurait grand intérêt à devenir une véritable Ligue canadienne avec beaucoup moins de clubs. Je ferais passer ça de 61 à une trentaine de clubs, mais des clubs, par exemple, qui s'affronteraient à travers le pays. Je comprends au niveau économique, ça fait pas beaucoup de sens, mais tout de même, avec des moyens du bord, puis avec des gens qui voudraient certainement concrétiser tout ça, je pense qu'il y aurait une façon de le faire, mais une trentaine de clubs pan-canadien, ça amène l'intérêt, ça amène évidemment un beau buzz, beaucoup plus d'argent, beaucoup plus de commanditaires, puis sérieusement, je pense que ça aiderait la cause certainement du hockey au Canada et en Amérique du Nord pour la Ligue canadienne. Moi, c'est ça que je ferais, je sais pas si vous êtes d'accord avec ça, mais 61 ouais. clubs en ce moment, il y en a beaucoup trop.
0: La Ligue canadienne gagnerait à peut-être se nationaliser un petit peu plus. Tu sais, comme la NCAA, tu sens vraiment que, oui, évidemment, ce sont des conférences assez régional, mais qu'il y a un vrai engouement national. C'est très local ici, c'est très, très régional. Et là, avec les nouveaux règlements, on sent que ce ne sont pas nécessairement tous les clubs qui se battent à armes égales pour tenter de convaincre les joueurs de rester ou de venir rejoindre leur équipe. Puis, tu sais, on vit dans un monde où Québec, Halifax,
2: Moncton,
0: comment tu veux que Bécomo compétitionne avec ça? Tu sais, on dirait que c'est pratiquement inévitable. Là.
1: Tu vois que le niveau des pouvoirs au niveau de la Ligue de hockey junior majeur du Québec est nettement plus pesant au niveau des équipes des Maritimes. T'as des millionnaires, t'as des
0: milliardaires riches, même.
1: Des milliardaires, c'est ça. Puis au Québec, on dirait que c'est tous soit des villes, soit des associations qui sont propriétaires de tout ça. Je pense que sérieusement, on devrait peut-être se pencher là-dessus. Puis j'ai malheureusement pas mis ça dans les notes, Oli, mais je t'envoie une balle courbe. Moi, sérieusement, je m'attarderais également au tournoi de la Coupe Memorial.
0: Oui.
1: Je rendrais ça beaucoup plus accessible. Comment? T'as les quatre clubs de la Ligue canadienne qui participent, mais j'ajouterais également des équipes du tiers 2 à travers le pays qui auraient accès peut-être à ce tournoi-là, peut-être pour causer la surprise. Puis tu fais quelque chose comme le March Madness, un match seulement, puis tu passes au travers. Je pense sérieusement que la Coupe Memorial, ce tournoi-là, aurait certainement une

0: augmentation de l'intérêt, puis un beau buzz à ce moment-ci de la saison.
1: Moi, j'adore cette suggestion-là, ouais, parce que ça augmenterait beaucoup la notoriété. Il y aurait beaucoup plus de projecteurs braqués sur ce tournoi-là.
2: Ouais, exactement. Puis il y a tellement de communautés, puis il y a tellement de villes qui sont fières de leur équipe junior que ça, juste, ça ferait en sorte qu'il y aurait une approche puis une visibilité encore plus intense là, de ce tournoi-là. Ouais, moi aussi, j'aime cette suggestion-là.
1: T'aurais des équipes Cendrillon, t'aurais des équipes... Tu sais, c'est le March Madness...
0: T'aurais des surprises. Oui. En première, deuxième ronde, t'aurais tout le temps des surprises, puis des équipes qui sortent un peu de nulle part. Pour accéder justement à ce tournoi-là, à ce trophée-là.
1: Le March Madness, t'as beau suivre aucunement le basketball collégial américain, tu vas ouvrir ta télévision, puis tu vas battre une équipe 12, battre une équipe 5, puis tu vas être accroché à ton téléviseur. Là. Tu vas être comme « My God, c'est incroyable ce qui est en train de se passer. » T'as aucune idée qui joue, t'as aucune idée c'est qui les joueurs. Pas grave, ils réussissent quand même à captiver notre attention. On se tourne maintenant vers le football. Commençons avec la NFL. Roger Goodell, bien en selle, lui. Quel changement est-ce que tu penses qu'il pourrait apporter à son circuit?
0: Un, j'essaierais d'amener un petit peu plus de clubs. C'est tellement populaire maintenant, je sais pas comment qu'on pourrait faire. C'est rendu dans les 5, 6, 10, 12 milliards. Je sais pas qui peut afforder ça maintenant. Mais peut-être deux autres clubs. Une des réglementations qu'on pourrait changer rapidement. Mais en écrivant ça, je me demandais si on n'enlèverait pas un peu de spectacle. C'est le fameux règlement où on doit avoir les deux pieds dans la zone des buts pour que le catch soit accepté. Alors que comparativement, au niveau de la NCAA, c'est seulement un pied qu'on doit avoir. Je sais pas si vous êtes comme moi, là, mais des gars qui attrapent ça puis qui se conscientisent pour mettre les deux pieds en dedans. Les images sont tout le temps spectaculaires. Ça donne, encore une fois, des beaux jeux. Mais il me semble qu'on aurait probablement plus de toucher si on enlevait justement un pied puis qu'on en mettait seulement un. Je sais pas si ça enlèverait du bas, je sais pas si ça enlèverait de l'intérêt, mais pour moi, ça serait un des règlements sur lequel je me pencherais.
1: Mais on aime l'attaque, t'sais, on aime les points, on aime les jeux spectaculaires, puis plus t'es capable d'ajouter de l'attaque, là, évidemment jusqu'à un certain niveau, je pense que plus ça rend ton produit spectaculaire, puis ça nous donne envie de l'écouter. Regardons maintenant du côté de notre circuit qu'on a ici, la Ligue canadienne de football. Est-ce que tu aurais peut-être une idée d'un changement? Ils en font déjà beaucoup. Cette année, l'an prochain, il y a des gros changements au niveau des règlements, au niveau du format des éliminatoires dans la Ligue canadienne de football. Est-ce que tu aurais d'autres idées possiblement?
0: Je vais vous avouer que M. Johnston, Stuart Johnston, m'impressionne pour les efforts qu'il fait pour rendre ça beaucoup plus intéressant, la Ligue canadienne de football. Je suis un fan de la Ligue canadienne. J'aimerais ça qu'elle survive. J'aimerais ça, en plus de ça, qu'elle étale ses pénates. Alors, peut-être augmenter le nombre. On sait que Québec s'amène à grands pas, mais pourquoi pas réessayer l'aventure américaine? Pas en ayant une division totalement américaine, mais en amenant deux, quatre marchés qui pourraient être intéressés certainement, puis la meilleure façon d'amener cet intérêt-là du côté du sud de la frontière, ça serait de changer le nombre d'essais passés de 3 à 4. Je comprends que c'est un des ingrédients qui différencie grandement la Ligue canadienne de la NFL, mais il me semble qu'avec tous les efforts qu'on tente de faire, la chose à faire qu'on n'a toujours pas fait, c'est-à-dire d'amener justement ce jeu-là à 4 essais au lieu de 3. Tout le monde se met au diapason. Imaginez l'ampleur de la popularité de la Ligue canadienne, non seulement au Canada, mais à travers l'Amérique du Nord. Tous les fans de football auraient certainement un œil plus attentif si on était plus au diapason de la NFL.
1: Ouais, quand tu es une entreprise, t'sais, soit tu es en croissance, soit tu es en décroissance. Le statu quo, ça existe pas vraiment. Tu peux pas vraiment être au neutre, puis on a l'impression que depuis plusieurs années, le produit, la business de la Ligue canadienne, ça stagne un petit peu. Plusieurs amphithéâtres à travers la Ligue sont vides ou se vident. Puis c'est pour ça qu'on essaie de procéder à plein de changements pour regagner l'intérêt des partisans. Est-ce que tu vas être capable d'aller en chercher au sud de la frontière? En tout cas, c'est sûr que les Américains, le football, eux, ils en mangent à l'année longue maintenant avec tous les différents circuits. Ce serait intéressant. En terminant,
0: Marquez bien, quand on regarde le match entre les Alouettes et les Eskimos, on se dit que c'est pas si pire que ça pareil.
1: Non, c'est ça le pire, c'est que le spectacle est au rendez-vous. Ouais. C'est juste qu'on dirait qu'on a de la misère à convaincre peut-être l'amateur de sport moyen ou l'amateur de foot moyen. Il y a beaucoup de gens qui préfèrent juste regarder la NFL. On a de la misère à aller les chercher. Puis que la Ligue canadienne gagnerait assurément à aller faire ça.
2: On peut faire un parallèle un peu aussi avec la LPHF et la LNH. Il y a certaines réglementations qui ont été variées un peu dans la Ligue de hockey professionnelle féminine qui fait en sorte que peut-être que justement on est moins attaché au produit qui a été établi depuis quelques années, ce qui fait en sorte qu'on a plus de difficultés à aller chercher des gens. Tu sais, fait que effectivement, si on veut considérer un marché aux États-Unis du côté de la LCF, se rattacher au produit qui marche très bien au sud de la frontière, C'est ça.
1: Exactement.
0: C'est, en procédant de cette façon-là, à part de ça, là, t'as plus d'UFL puis des USFL qui essayent de vivre puis de pivoter.
2: Exact.
0: La Ligue canadienne s'installe comme la véritable ligue professionnelle numéro 2, meilleure ligue au monde. Puis après ça, je suis sûr et certain qu'il y aurait possibilité d'augmenter évidemment les effectifs.
2: Ben oui. Ouais.
1: Il y a plusieurs années, il y avait même eu des pourparlers là, d'une possible convergence de la Ligue canadienne puis de la UFL pour créer une grosse ligue de football. Finalement, ça n'a pas été fait. On verra si c'est une erreur ou si c'était non vraiment la seule façon de sauver le football canadien. Excellent. J'ai beaucoup aimé ta créativité, Nick. T'as très, très bien fait ça.
2: C'est un très bon commissaire de sport mondial.
1: Ben oui, exactement. Un bon dictateur, là, comme on aime.
0: Engagez-moi quelqu'un, je suis disponible.
1: Exactement, voilà. Super. Merci beaucoup.
2: Dans les environs de York, là. Les environs de Toronto, si jamais. Là.
1: Exactement. Merci beaucoup, Nick. Bonne route vers Toronto, puis on se parle plus tard cette semaine.
0: Merci, boys. Bye-bye. Bonne journée.
1: Merci, voilà. Alors, c'était Nicolas Saint-Pierre. Au retour de la pause, la LNH a dévoilé un classement. Le NHL Network a fait son top 20 des meilleurs défenseurs de toute la ligue. Lane Hudson est très, très, très haut dans ce classement. Est-ce que c'est mérité? Est-ce qu'il est trop haut? Est-ce qu'il est trop bas? On en débat dans deux minutes.
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1: Dans 8 minutes, Matt Bédard s'en vient. On va revenir sur la victoire incroyable des Alouettes cette fin de semaine. Une leçon de football face aux Elks d'Edmonton. Ils viennent vraiment de lancer un message à toute la Ligue canadienne de football. Mais avant, le NHL Network a révélé son top 20 des meilleurs défenseurs de la LNH en ce moment. Sans surprise, Cale Makar est premier, Quinn Hughes est deuxième, Zach Werenski, le gagnant du trophée Norris, est au troisième rang. Ensuite, on a Rasmus Dahlin, Miro Heiskanen est au sixième rang. Il était 19e à pareille date l'an passé, mais après la saison qu'il vient juste de connaître, ben voilà qu'il a fait un pas de géant. Lane Hutson est le sixième meilleur défenseur de toute la LNH selon le NHL Network. Faut pas être surpris. Après la saison que Lane Hutson vient de connaître, ça a été la confirmation pour ceux qui doutait de lui, qui se disait « Ah ouais, mais tu sais, c'était une année recrue, les autres équipes vont s'adapter, il est petit, il est ci, il est ça. » Non, non. Lane Hutson a prouvé qu'il est le real deal. C'est un défenseur dominant offensivement, la bougie d'allumage du Canadien. Quand t'as besoin d'un étincelle, quand t'as besoin d'un joueur qui va complètement changer la donne, Lane Hutson est capable de le faire. Avec son coup de patin, son agilité incroyable, ouais, sa vision hors pair, il est capable de le faire. Il a produit, comme c'était pas possible l'an passé, 78 points à seulement 21 ans pour Lane Hutson. Faut pas être surpris de le voir être classé au sixième rang, Hugo.
2: Non, vraiment pas. C'est un pas de géant, mais encore une fois, ce gars-là a tellement, c'est tellement amélioré d'année en année. C'est des grands, grands sauts qu'il fait. Ouais. Puis encore une fois, pour ceux qui réprimandaient son jeu défensif à sa première année, regardez ce qu'il a fait lors de sa deuxième année. Un excellent bâton, probablement un des meilleurs bâtons au niveau défensif de la Ligue nationale. Ses replis extrêmement rapides. Il n'est jamais pris au dépourvu et Lane Hutson n'a jamais peur de prendre des risques offensivement. Mm-hmm. C'est des risques calculés qui font en sorte qu'il est confortable à revenir si jamais il y a une contre-attaque. Mais ce que j'aime le plus là-dedans, Oli, c'est que Lane Hutson est en train de débloquer un style de défenseur pour les jeunes défenseurs qui s'en viennent. Des défenseurs offensifs mobiles avec de la créativité, mais qui sont aussi responsables défensivement. C'est ça qui fait Lane Hutson et c'est une des raisons pourquoi il augmente son classement d'année en année, parce qu'il est capable de le faire de mieux en mieux d'année en année et d'établir son système de jeu, ou son, en fait son style de jeu, au sein des grands défenseurs de la Ligue nationale.
1: On s'entend que défendre, ce sera jamais sa force. Mais vous me ferez pas à croire qu'il est mauvais non plus. Justement, à cause de son bâton, il est intelligent, il est toujours bien placé. Il travaille tellement fort, ou même si à un moment donné, il se retrouve hors de position, ben, il va tout donner pour être capable de faire un repli défensif ou peu importe. OK, peut-être qu'il joue pas tant en infériorité numérique aussi ou ça, mais quand même, c'est un défenseur qui est dominant. Il joue au-dessus de 24, il joue près de 24 minutes par match. Et on fait juste commencer. On fait juste commencer de voir l'ampleur du potentiel de Lane Hutson. Je regarde les gars derrière lui. Matthew Schaefer. Un jour, Matthew Schaefer va peut-être dépasser Lane Hutson. Mais en date d'aujourd'hui, je prends Hutson avant Schaefer. On a Jake Sanderson, Moritz Seider qui sont 8 ou 9. Il y a peut-être un débat là. Je prendrais peut-être Moritz Seider avant Lane Hutson. T'aurais peut-être un débat. Jake Sanderson aussi entre assurément dans cette discussion-là. Ce sont peut-être des défenseurs qui sont un peu plus complets. T'sais, eux, ça fait partie de leur qualité de défendre. Exact. C'est des bonhommes qui sont pas mal plus gros. Mais il est dans ce range-là. Il est entre 6 et 8. Je prends quand même des Dahlin puis des Heiskanen avant Hutson, mais il est pas loin derrière ces gars-là.
2: Ouais, c'est quoi en fait la plus grande différence entre ces gars-là et Lane Hutson? C'est l'expérience. C'est le temps dans la Ligue nationale. Lane Hutson est très jeune.
1: Ben, honnêtement, là, un jour, il va être top 5.
2: Ah, sûrement.
1: Est-ce qu'un jour, il pourrait peut-être même être top 3? Il y a plusieurs bons défenseurs en ce moment, là, puis Makar et Hughes, ils s'en vont nulle part. Puis les autres gars que j'ai nommés aussi, ils sont pas très vieux non plus, mais ça se pourrait qu'un jour, Lane Hutson soit un des trois meilleurs défenseurs de toute la ligue.
2: Ben, si Quinn Hughes est dans le top 3, c'est le même style, quasiment. C'est des petits défenseurs offensifs qui sont responsables, donc... Ben effectivement, on peut voir Lane Hutson dans un top 3 éventuellement. Encore une fois, le gars il a 22 ans, il commence là.
1: Exact. Ça va être quoi, tu sais, à 23, 24, exact, 25, là. 26 ans quand il aura pris plus d'expérience, il va peut-être savoir un petit peu mieux se gauger, il va avoir amélioré encore plus ses différentes capacités, il va être encore plus confiant, ça va être dangereux, ça va être une menace, puis ça fait juste commencer pour Lane Hutson. Ça fait juste commencer aussi pour les Alouettes de Montréal. On est à la mi-saison dans la LCF et ils viennent d'envoyer tout un message. Ils ont dominé la seule équipe qui les avait battus cette saison, et on en parle dans deux minutes avec Mathieu Bédard.
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15: Deuxième essai et les buts. Le quart des Alouettes cherche. Bon jeu de pied, très peu de pression exercée par les Elks. C'est lancé, c'est un touché! Tyson Philpott, il était seul dans le fond de la zone de but et c'est un touché, Montréal!
1: Grosse victoire des Alouettes de Montréal au stade Percival Molson cette fin de semaine. 48-30 face à la deuxième meilleure équipe dans toute la Ligue canadienne de football, les Elks d'Edmonton. Et on en parle avec Mathieu Bédard. Salut Matt, comment ça va?
16: Hey, bon matin les boys!
1: Écoute Matt, ça a été une performance dominante de A à Z des Alouettes. Là, le pointage le reflète peut-être même pas tant que ça, mais les Elks ont jamais été dans le coup tant que ça. 48 points inscrits par l'attaque des Alouettes, ça faisait presque un an qu'ils avaient pas fait ça.
16: Ben oui, et vendredi, les gars, on s'est parlé d'une possibilité d'un festival offensif. Les Alouettes mettent 48 points sur le tableau. 6 touchés, presque 500 verges. Puis tout ça contre la meilleure défense de la Ligue, là. Ils étaient au premier rang, les Elks. Donc, c'est une des meilleures performances en attaque que j'ai vues des Alouettes. Entre la 13e séquence à l'attaque, ben, ils ont eu 13 séquences à l'attaque, les Alouettes. Et entre leur 3e séquence et la 12e, les Alouettes ont dégagé une seule fois. C'est pas beaucoup, là. Les Elks, c'est fini le titre de meilleure défense de la Ligue, là. La clinique qu'ils ont reçue leur a fait perdre ce titre-là. Montréal a été 4 fois dans zone payante. Les 4 fois, ils ont marqué. Montréal a eu 6 gros jeux contre la défense des Elks, 2 grosses courses de 20 verges et 4 passes de plus de 30 verges. Et je vais reprendre la citation de mon collègue Fred Daigle. C'est un statement que les Alouettes ont fait contre Edmonton. Montréal vient d'envoyer un message à la Ligue que c'est eux qui sont au sommet, que c'est la meilleure équipe. Et je vais rester dans le jeu des comparaisons, là. La série House of Dragon a fini hier. Ben, celui qui est sur le trône de fer, là, c'est Davis Alexander.
1: Absolument. Non, écoute, ça a été encore une performance historique de sa part. 22-28, 352 verges, 4 passes de toucher. Son interception, c'était peut-être son seul mauvais jeu du match. Tu sais, il dérobait de sa pochette, puis à la place de peut-être se débarrasser du ballon, ben là, il tente une passe à contresens, mais à part de ça, Davis Alexander a encore une fois été impeccable, et tout ça contre le gars que Alexander a tassé lui-même, Cody Fajardo.
16: Et à un moment, quand il a lancé son interception, je me demandais si c'était pas Cody qui était rendu avec les Alouettes. Mais ça, c'est une histoire. Mais tu sais, Davis, il a énormément de respect pour Cody, là. C'est son mentor, mais son enseignant. Tu sais, pendant plusieurs saisons, il y a beaucoup de partisans qui avaient toujours pas digéré le départ de Cody. Puis ça, Davis le savait. Samedi, tout le monde parlait du duel. Tout le monde parlait de la saison de Cody. Tout le monde parlait de la fiche de Cody contre les Alouettes. Mais Davis, lui, là, malgré le respect qu'il a pour Cody, là, c'est un gamer. Il voulait montrer à Cody puis Welt que c'est chose passée, que c'est lui le numéro un à Montréal et que c'est lui le meilleur de la Ligue. Ben, il l'a fait. Un touché par la course, son premier de la saison, ça l'a donné le ton au match. On l'a vu hésiter à courir, il a même fait une feinte de lancer et il a terminé son jeu en plongeant pour le toucher. C'était superbe. Et ses quatre passes de toucher, c'est du grand Davis. Il y a deux d'entre elles que c'est des bombes de 56 verges. Et ça, c'est sur papier. Parce qu'on le sait, là, lorsqu'un carrière lance une bombe de même, il doit reculer dans sa pochette derrière la ligne de mêlée. Et lorsqu'on a calculé hier la distance, c'était un Hail Mary. C'est 65 verges, la bombe qu'il a lancée. Puis la série sur le Sunday, il regarde le banc des Elks avec le bras dans les airs, comme dans Gladiator, puis il dit « Are you not entertained? » Je veux dire, quel spectacle, là!
1: Ouais, puis ce que j'ai aimé, c'est que ça se faisait même quand les Alouettes avaient une bonne avance au troisième puis au quatrième quart. Ils ont jamais arrêté, puis même s'il restait juste quelques minutes, puis en théorie, bon, t'aurais peut-être pu faire preuve de sportsmanship puis se dire « OK, on va être un peu plus conservateur. » Non, il arrêtait pas, il continuait à lancer des bombes. C'est comme ça, notamment, que Tyson Philpott a attrapé son long touché. C'est vraiment impressionnant. Puis je pense qu'il faut qu'on commence à parler aussi de la ligne à l'attaque des Alouettes. Si tu veux avoir un carrière puis un jeu au sol qui sont dominants, tout ça, ça part de ta ligne à l'attaque. C'est impressionnant le temps que Davis Alexander avait pour décocher ses passes samedi.
16: Ah ouais, il faut vraiment leur donner crédit parce que le temps qu'il a pour lancer le ballon, sur une séquence en particulier, j'ai calculé 3 secondes. Ou vraiment, je pourrais même dire 3 bateaux-bateaux. Là, il n'y avait toujours pas de pression sur Davis. C'est évident qu'il y a une bonne ligne offensive, ça aide énormément pour Davis Alexander et ses receveurs de connaître un bon match. Ça aide également pour le petit tank des Alouettes, Travis Tice, de courir 14 fois pour 100 verges. Et rappelez-vous, vendredi, on s'est parlé comment c'est important pour l'attaque des Alouettes de prendre son temps et bien jouer avec le cadran. Mais lors de la première séquence à l'attaque, les Alouettes ont pris 4 minutes pour se rendre à la ligne de 28 des Elks. Autre situation, à la fin du deuxième quart, il leur reste seulement 24 secondes. Bien, les Alouettes ont endormi les Elks. Ils ont traversé le terrain pour faire un placement et reprendre 7 points d'avance avec 24 secondes, les boys, au cadran. Donc, la gestion du cadran par l'entraîneur-chef, les coordonnateurs à l'attaque, ils ont vraiment permis aux Alouettes de contrôler la rencontre et de remporter la 8e victoire.
1: Encore une fois, les receveurs des Alouettes ont été dominants. Tyson Philpott, Tyler Snead. Je veux qu'on en parle, mais avant, l'autre carrière. L'ancien des Alouettes, justement, Cody Fajardo. Comment est-ce que tu l'as trouvé dans le match samedi?
16: Ordinaire. Je te dirais même que dans les moments importants, je l'ai trouvé très ordinaire. Puis je suis critique, là, je l'accepte, là, je suis très critique ce matin, mais je peux en dire autant sur ses receveurs aussi. Ouais. Parce qu'ils ont
1: beaucoup
16: été
1: de ballons échappés.
16: Des moments importants. Ah oui, le seul qui l'a pas été, là, je l'excuse, c'est Austin Mack. Ouais. Austin Mack a connu un bon match. Mais Cody a complété 60% de ses passes. 21 en 35. C'est pas ses chiffres habituels, là. À quelques reprises, on a vu Cody lancer des passes un peu trop loin devant ses receveurs. On a également vu ses receveurs échapper des ballons lancés parfaitement dans les numéros. TJ Luther, seul dans la zone des buts, à la fin du deuxième quart pour égaliser le match. Il attrape pas le ballon. Aïe. Tu sais, quand ça arrive une fois, c'est pas grave.
1: Ouais.
16: On se concentre, les boys, on se reprend. Mais quand ça fait 2-3 fois, là, ça te coûte un match.
1: Puis à l'opposé, ceux des Alouettes ont encore été sensationnels. Tyler Snead, 5 catchs, 146 verges. Ouais. Tyson Philpott, 10 catchs, 131 verges. 3 touchés pour Tyson Philpott. C'est peut-être les deux meilleurs receveurs de toute la Ligue canadienne de football en ce moment.
16: Ah oui, absolument. C'est le numéro 1, numéro 2. Les deux, ils ont presque 1000 verges. 1000 verges ou presque 1000 verges à la mi-saison. Tyson est rendu à 1154. Hier, comme tu disais, tour du chapeau de Tyson Philpott samedi. C'était son 6e match de 100 verges et plus. Le record de la Ligue, c'est 12. Tu sais, au début de la saison, je lui avais prédit 1400 verges. Parce que j'avais vraiment prédit une bonne saison à Davis Alexander. Mais je vais devoir revoir mes prédictions à la hausse, là. Je crois qu'il va battre le record de Jamel Richardson de 1777 verges. Tu parlais de Tyler Snead. Bon, Il est au deuxième rang de la Ligue. Samedi, il y a eu un touché, une interception, mais également un plaqué.
1: C'était un drôle le choix de jeu, ça, pour la première séquence du match, là, mais bon.
16: Ben oui.
1: C'est... ça,
16: c'est... sur le jeu truqué, il s'est fait intercepter et sur l'interception de Davis Alexander, c'est lui qui a le plaqué. Donc, c'est assez impressionnant. Les fans sont vraiment chanceux cette année à Montréal. Tu sais, l'équipe ne perd pas à domicile et ils ont la meilleure attaque des Alouettes des 15 dernières années.
1: Tu sais, on le disait depuis le début de l'année, Matt, le plus gros problème de cette équipe-là, c'est la défense. On accordait trop de points, on permettait aux autres équipes de revenir dans des matchs qui n'étaient pas supposés être serrés. Là, faut le dire, c'est réglé. Elle a encore fait un superbe travail cette fin de semaine face aux Elks d'Edmonton. Par contre, les unités spéciales se sont aussi améliorées, eux aussi. Ça, c'est impressionnant.
16: Ah oui, après pratiquement le jour et la nuit pour les unités spéciales. Là. Depuis le retour au jeu de Devonté Deadman sans face, là, c'est le jour et la nuit. Puis je parlais vendredi des ennuis d'Edmonton dans les retours de beauté. Ben, samedi, là, le petit « Cours, Devonté, cours! » Ben, ça a fonctionné. Là. Trois retours de beauté, 86 verges. Il en a fait un de 39 verges. T'sais, lorsqu'il touche au ballon, tout le monde dans l'unité spéciale veut plaquer alentour de lui, veut faire son effort pour le permettre de courir. Ça aide énormément pour débuter une séquence à l'attaque. Il y a aussi la recrue Kylan Guidry, deuxième botté bloqué cette saison. Hey, les Alouettes en ont trois bottés bloqués. Ça, c'est avec, c'est un autre point super ouais. important. Olivier, tu parlais de la défense. J'avais des doutes à la veille du match en raison du nombre de partants blessés.
1: Ouais.
16: Mais je vais vraiment saluer le travail et la profondeur de celle-ci. Tu sais, les vétérans comme Lorenzo Burns, Tyrese Barrett, Cabian Ento ont vraiment pris les commandes de la défense. Tu sais, je regarde cette équipe-là, puis je fais un parallèle, mais en 2009, les Alouettes ont terminé avec une fiche de 15 victoires, 3 défaites, puis ont ensuite gagné la Coupe Grey. Les Alouettes, cette semaine, partent avec en congé avec une fiche de 8 victoires, 1 défaite. Je ne jinxe rien, là. Mais il y a une vibe spéciale autour des Alouettes, on le sent là. Puis je pense que dans 3 mois, le 10 novembre, les Alouettes sont en direction de Calgary pour la finale de la Coupe Grey.
1: Oh, quand j'aime même. Ça. J'aime ça, mais ouais. Honnêtement, c'est impossible de douter de cette équipe-là en ce moment avec la façon dont elle joue. Là, tu viens de prendre ta revanche face à la seule équipe qui t'avait battu. Ouais. Ça va être une portion un peu plus facile du calendrier pour terminer la saison. Alors j'ai bien hâte de voir comment les Alouettes vont se positionner par rapport à tout ça. Peut-être l'enjeu aussi de avoir autant de matchs sans importance parce que bientôt, ça va être le premier rang dans la division Est qu'ils vont être capables de confirmer. Tout ça, ça va être à suivre. Merci beaucoup encore, Matt. Semaine de congé là, pour les Alouettes parce qu'ils jouent seulement jeudi prochain, le 20 octobre, face aux pauvres rouges et noirs d'Ottawa. On se reparle d'ici là.
16: Hey, merci les gars, passez une belle journée.
1: Merci. Yeah, salut Matt. Merci beaucoup. Alors voilà, c'était Mathieu Bédard. Après la pause... Ben, vous avez vu Olivier Primeau et Loïs Lefou dans un match qui a enflammé les réseaux sociaux, un match qui a pris une tempête au Québec. Et là, ça prend une autre tournure parce qu'Olivier Primeau va affronter un des coachs de Loïs Lefou, Eliezer Sherbatov, dans un match de pickleball. On l'a justement avec nous, Eliezer Sherbatov, après la pause. On va parler de ce match-là, on va parler de son parcours fascinant comme joueur de hockey et plein d'autres choses. Ça s'en vient dans 2 minutes.
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1: Dimanche le 23 août prochain, donc dans un peu moins de deux semaines, à HBLL Mirabel, il va avoir le tournoi complètement cornichon. C'est quoi ça? Ben Olivier Primo et Elizer Sherbatov vont s'affronter dans un tournoi de pickleball avec des coéquipiers et tous les profits vont être remis à la fondation Benny Eco. Les billets sont d'ailleurs disponibles sur billets.ca. On en parle avec Elizer Sherbatov. Comment ça va, Elizer?
27: Ça va bien, ça va bien.
1: Fait que là, c'est quoi? Olivier Primo, vous l'avez battu une fois au hockey, puis là, il veut encore prendre sa revanche?
27: Mais le problème, c'est que Primo, quand j'ai commencé à coacher Louis, Primo, il a commencé à me caller out. Puis ça... Moi, j'étais là juste pour coacher Louis. On m'a demandé de faire ça. Puis là, les réseaux sociaux, ça a boomé, ça a explosé, parce qu'il commence à me caller. Il me traitait de nom, il disait des conneries.
1: Il a rendu ça personnel.
27: Oui, vraiment personnel. Puis moi, jamais. On m'a donné une tâche, c'est de coacher l'équipe.
1: Ouais.
27: Primo, je veux dire, je l'ai jamais côtoyé auparavant. Par la suite, il a décidé de jouer au ping-pong contre moi.
1: Mm.
27: Il a perdu. Puis c'est un joueur qui était assez... C'est un joueur très talentueux au ping-pong. Puis il a été meilleur joueur au Québec dans son jeune âge, il y a à peu près 50 ans de ça. So, mais je l'ai battu. So, encore une fois, on a démontré que l'éthique de travail va toujours gagner. Là, il va donner des excuses. Mm. Quand il va venir ici, il va donner des excuses. Il va dire, ah ben, j'ai joué avec ma mauvaise main. C'est encore une fois des excuses. L'éthique de travail va encore remporter. Maintenant, Benny et compagnie, il a décidé de faire un match pickleball pour la fondation. Puis là, je vais pouvoir avoir un vrai match one-on-one contre Primo. Puis encore une fois, je vais démontrer que l'éthique de travail va remporter.
1: Mais là, t'as-tu de l'expérience en pickleball? Parce que lui, je pense qu'il joue déjà. Toi, tu pars de où avec tout ça, là?
27: Guys.
2: Ça ratiote, là.
27: Hey, pour le Québec, vous pensez vraiment que je vais donner la chance à Primo de me battre?
2: Ah non, on sait qu'on
27: fait ça pour le Québec, là, pas pour moi. Puis la chose que je déteste le plus, c'est de perdre. Gagner, ok, c'est bon, t'as la sensation de la victoire, tu l'as pendant une journée, c'est beau, tu t'amuses, mais la perte, ça tu la gardes tout le long. Puis une perte contre Olivier Primo, it's the worst thing that can happen in your life.
1: Mais pourquoi tu penses qu'il est en train de challenger tout le monde? Il challenge toi, il challenge Louis le fou, pourquoi il essaie de battre tout le monde dans les sports là?
27: Parce que justement, tu l'as bien dit, il essaie de battre quelqu'un. Tu sais, je le respecte Primo, c'est pas un problème, je le respecte en tant qu'entrepreneur. Mais je l'haïs, man. Je l'haïs.
1: Pis Puis comment ça se passe l'entraînement jusqu'à maintenant? Là, c'est nouveau pour toi. Est-ce que tu avais déjà tenu une raquette de pickleball avant?
27: Regarde. Ce que j'ai appris dans le pickleball, c'est que je tiens trop fort ma raquette à cause de mon bicep.
1: Okay.
27: So, pour voir que je dois être un petit peu lousse dessus.
2: C'est ça.
27: Je m'y connais rien au pickleball. J'ai commencé à m'entraîner. Je sais que Primo, il joue depuis longtemps. Puis au paddle, si je me trompe pas, il y a beaucoup de talent encore.
1: Mm-hmm.
27: Mais je m'y prends vraiment au sérieux, gars. Je dors avec ma raquette.
2: Oh, c'est l'éthique de travail. L'éthique de travail.
27: Oui, je dors avec ma raquette. Je me pratique avec ma raquette. Je mange avec ma raquette. Je l'amène partout. Puis même ma femme, j'y explique. Regarde, c'est moi, ma raquette, puis toi à côté.
1: Pour c'est les deux prochaines semaines, c'est ça la priorité.
27: Mais oui, non, c'est même pas. Je rigole même pas, guys. Pensez que je niaise, là, mais.
2: Non.
1: Ouais, toi, je te vois, t'as l'air sérieux.
2: On voit dans tes yeux.
27: J'ai mon coach,
1: ouais.
27: Ernesto.
1: Lui, il est professionnel ou quelque chose?
27: Il est incroyable.
1: Il est aussi intense que toi comme coach?
27: Non, il est. Mais tu sais quoi, il est pas aussi intense que moi, mais j'ai appris qu'il y a la même philosophie.
2: Okay.
27: Il devenait fou que quand j'étais pas capable de réussir. Puis il changeait pas d'exercice jusqu'à temps que je réussisse l'exercice.
1: Mm-hmm. Oh, wow.
27: Moi, je m'entraîne au 5-1-4 pickleball en ce moment avec Ernesto. Guys, je m'améliore déjà après 3 sessions. J'ai une autre session à mercredi, puis le mercredi d'après. Je vais être prêt, guys. Pour vous, pour le Québec, puis tout le monde qui va regarder, il va avoir un stream aussi, je pense.
1: Ouais.
27: Je veux pas nommer de nom, mais le 5e joueur qu'on va annoncer, ça va être une bombe. Puis duel, ça va être une bombe.
1: Mais là, c'est qui tes autres coéquipiers en ce moment?
27: Ben là, on a Megan. Megan. Megan Cyr.
1: Okay.
27: Megan, la femme à Ismaël,
1: okay,
27: qui est avec nous. On a Achille. Ça, c'est dans mon équipe.
1: Ouais.
27: Puis le 5e joueur.
2: C'est ça, on peut pas.
27: Je peux pas.
1: Ok. Mais t'es sûr qu'ils sont bons, tes coéquipiers?
2: C'est ça, j'allais dire.
27: Mais là, on est supposé faire un training, là. Je vais les amener au 5-4 pickleball avec moi, puis on va faire des trainings. On va avoir 4 duels en double, puis la finale, ça va être un one-on-one contre Primo.
1: Ok. Puis là, si tu le bats encore, là. C'est fini pour Primo,
2: ouais,
1: oui.
2: Là,
1: et là, il espère encore prendre sa revanche au hockey en novembre à Québec. Mais là, s'il perd encore, écoute...
27: Regarde, ça va être encore une défaite pour lui. Il est habitué. So, pour lui, c'est correct. Il va pouvoir dormir le soir. So, là, il dit qu'il s'entraîne avec son équipe sur la glace puis il va être prêt pour le 21 novembre. Mais encore une fois, il va avoir une perte.
2: Ah ouais, c'est ça.
1: Eliza, je veux qu'on parle un petit peu de ta carrière, de ton parcours aussi, parce que t'as connu... une super belle carrière au hockey aussi. T'as commencé à un jeune âge, t'as été dans une famille d'athlètes, tes grands frères faisaient du MMA, si je me trompe pas. D'ailleurs, il y a les Jim Shabatov, tout ça, c'est votre famille aussi,
27: oui.
1: Exactement. Puis ton parcours est inspirant parce que à 14 ans, t'as subi une grosse blessure à la jambe, t'as eu des opérations et tout. T'as pris une pause du hockey, puis même à ce jour, si je me trompe pas, tu ressens pas de sensation en bas de ton genou sur ta jambe. Rapporte-moi à travers cette époque de résilience, comment ça se fait que t'as jamais abandonné puis t'as continué, t'as eu une longue carrière dans les rangs professionnels? Qu'est-ce qui te pousse à autant travailler fort malgré les embûches que t'as peut-être eues?
27: Je pense que ce qui est important dans tout ça, c'est l'éducation des parents. So, si on est des... Là, je suis rendu un père puis je comprends c'est quoi. Je pense que si tu apprends à un jeune âge à ton enfant que si tu commences quelque chose, peu importe qu'est-ce qui se passe, de pas abandonner, de pas te donner des excuses que tu as un handicap, que tu as mal, que tu as si. Il y a toujours des solutions. Il y en a toujours. Peu importe. Là, j'ai vécu, j'ai eu 3 opérations dans ma carrière d'hockey de l'âge de 14 à 17, de 13 à 16 ans. Puis là, j'ai un pied tombant, j'ai pas de sensation en bas du genou et je n'ai pas de muscle en bas du genou qui fait en sorte de lever mon pied ou faire travailler mon pied. Soit j'ai un pied tombant, soit j'ai pas le muscle pour le relever. Mais quand je suis revenu, à cause de l'éducation puis les valeurs puis les principes que mes parents m'ont donné, je me suis dit, sorry pour le langage, fuck it, let's do it. Je veux le faire, je veux pas regretter, je veux pas donner la chance de dire j'aurais dû, j'aurais pu.
1: Mm-hmm.
27: je suis revenu sur la glace. Ma mère m'a démontré, ma mère qui est la pionnière du power skating au Québec.
6: Ouais, ouais, j'ai elle des amis qui ont eu des cours avec elle. Ils disaient, c'est l'enfer. Ouais, c'est
2: ça, l'enfer. Ça les a marqués, ouais.
27: Ouais. On l'aime à notre chambre au Québec, hein. So, elle m'a appris cette nouvelle technique que je dois lever ma jambe plus haut puis être plus explosif, mais c'est un win-win. Mm-hmm. Puis mon pied, puis j'ai écrit un livre par rapport à ça, My Left Skate, que mon pied, c'est ma prothèse. J'utilise une prothèse pour marcher, mais ma bottine, c'est ma bottine de mon patin, c'est ma prothèse.
6: Ouais, ouais, ouais, je comprends.
27: Mon orthèse. Mon Dieu. Orthèse ou prothèse?
6: C'est à peu près la même chose.
27: Puis ça fait en sorte qu'il garde mon pied 90 degrés. Puis je suis revenu, j'ai joué au hockey, ben même oui. avec un pied tombant ce jour.
6: Écoute, t'as joué dans le junior après, t'as joué. Ton parcours est fascinant. Là. T'as joué en France, au Kazakhstan, en Slovaquie, en Lettonie, en Pologne, ah, en Israël, tout, en Ukraine. Qu'est-ce qui te poussait à tout le temps vouloir essayer des nouvelles expériences? Puis tu sais, on s'entend que c'est pas des niveaux où c'est tout le temps très, très glorieux. Là. C'est pas non, la LNH, non. Mais pourquoi est-ce que tu continues malgré tout?
27: Ben, moi, j'avais un rêve. J'avais un rêve de jouer dans la LNH ou de la KHL. La LNH, c'est sûr, ça a été un petit peu plus difficile après mon handicap, mais ça a toujours été un rêve puis une possibilité. Mm-hmm. Tu sais, on rit de moi par rapport, ouais, mais avec un, tu marches mal. Oh, ouais. Comment on te prenait au sérieux? Mais moi, je dis, ben non, c'est correct. Pour moi, c'était
6: t'as
27: pas...
6: appris à vivre
27: oui,
6: avec.
27: Oui, t'apprends à vivre avec. Un être humain s'adapte à peu importe.
2: Exact.
27: Puis, mon rêve, c'est de jouer dans la LNH ou la KHL, puis j'ai entrepris la France, le Kazakhstan, justement, pour me rendre dans la KHL pour après aller dans la LNH. J'ai réussi. J'ai été dans un camp de la KHL à Dynamo Riga. Puis, j'ai même pas fait l'équipe. Puis, moi, dans ma tête, comment je suis comme delusional, quand je me suis fait couper, c'est ma première coupure à vie. Je suis revenu à l'hôtel. J'ai appelé mon père. Je dis pas. Je suis vraiment bon. Je suis capable. Ouais. Tu sais, je suis capable de jouer là. Puis je suis parti rejouer dans au Kazakhstan. On a gagné la coupe. J'étais un des meilleurs pointeurs cette année-là. Puis j'étais vraiment mindé là, à revenir dans un camp. L'année d'après, je suis revenu dans un camp de la KHL avec le Bratislava.
2: Ouais,
27: Bratislava, désolé.
2: Ouais.
27: Puis j'ai fait l'équipe. J'ai même tassé un joueur D1 de la Finlande qui a joué top à son niveau. Je l'ai tassé, puis on m'a signé par après. So, il faut que tu sois un peu like obsessed, mm-hmm. puis un peu delusional, dans un sens que si tu crois pas en toi, qui va croire? Si j'aurais cru à tout le monde qui m'aurait dit « Hey, t'es pas si bon que ça, t'es trop petit, t'es handicapé, like... » Ben, j'aurais fait rien de ma vie.
6: Ouais, puis tu serais pas ôté aujourd'hui.
2: Non. Ouais, puis ça démontre aussi la détermination que t'as à travers tes athlètes quand tu les coaches aussi, la volonté de vouloir les voir se développer puis d'atteindre l'autre niveau. On l'a vu, on l'a suivi avec Louis là, ouais. Avant le match.
6: Tu les pousses, là, tes athlètes.
2: Tu les pousses beaucoup, là.
27: Ben, je le pousse, Louis. Oui, c'est dans les réseaux sociaux. Oui, on fait un petit extra pour les réseaux sociaux, mais c'est comme ça que je veux mon athlète soit. Il avait fermé son stream une fois parce que j'ai demandé de faire 10 mountains parce que 10 mountains d'affilée avec une minute de break.
2: Ouais.
27: Quelque chose qui est faisable, mais quelque chose qui est hors de l'ordinaire. Mm-hmm. Parce que il avait bu juste avant de la pratique, parce qu'il a pas écouté le coach, parce qu'il m'a traité de nom, mais il y a des conséquences, puis il avait fermé le stream, puis pour moi, c'est un manque de respect, puis c'est un manque de volonté, puis par après ça, on a eu un froid, moi puis Louis. C'est pour ça qu'on s'est pas parlé, puis ça Primo il est arrivé avec une offre de 50 000 $ pour que je vienne coacher son équipe. Tu sais, ça a tout fait une tournure, mais c'était la réalité où ce que j'avais vraiment un froid avec lui. Tu peux pas fermer un stream, je te demande de faire quelque chose, faut que tu le fasses.
6: Ouais.
27: Tu fais pas ça pour toi parce que tu fais ça pour ta famille, tu fais ça pour le Québec qui te regarde, tous tes streamers. Ça, c'est plus que juste toi. Oui, je les pousse. Puis je ne connais pas autre façon de réussir si tu vas pas à tes limites.
6: J'aime ça. Écoute, tu coachais justement cette équipe-là avec un de nos collègues, Georges Larac. Puis des fois, quand tu parles, je vois un petit peu des parallèles avec Georges quand il raconte sa carrière de joueur de hockey. Lui aussi, il a fait face à beaucoup d'embûches, le racisme notamment. Mais c'était comment de toi puis Georges derrière le banc, là? T'sais, vous êtes deux gars intenses, vous êtes deux gars passionnés. Est-ce que des fois, il y avait un petit peu de conflit entre les deux?
27: Mais non, parce que on a eu une belle...
2: belle complicité.
27: Belle complicité.
6: OK.
27: Tu sais, il a motivé beaucoup Georges.
2: Ouais.
27: Moi, j'étais le stratagème, mm-hmm. lui qui faisait la stratégie, parce que je connais les joueurs, j'embarquais avec les joueurs. Ouais. Je connaissais mes lignes, les power play, les piqués.
2: Mais c'était cool, c'était vraiment cool de voir.
27: Il y a vraiment une belle un bel agencement. Puis il y avait aussi Donald Brashear,
2: mm-hmm.
27: que tu sais, il avait pris le board puis il avait expliqué des choses puis il venait me voir, il disait ok, c'est ça que je veux expliquer. Pis, ça a été vraiment à trois, c'était quelque chose de beau à voir. Puis on s'est pas pilé, c'est plié, mais fallait que il y a une chose qu'il fallait que je fasse, fallait que je mette mon pied à terre parce que là j'ai deux géants à côté de moi.
2: Ouais,
27: je suis comme,
2: ouais, ouais.
27: Puis là j'arrive, je dis guys, vu que je suis le coach aussi, ben je vais me placer en plein milieu. Là les deux me regardent, fait comme ok.
2: Ouais.
27: J'ai réussi.
2: Ah non, mais c'était cool de vous voir aller. T'avais ouais. Georges, puis Donald, t'étais un peu plus émotif.
27: Oui.
2: T'avais tout au centre, t'étais comme, ok, là, c'est beau. Là. Ça va voir les joueurs. Ah non, écoute, la prise de décision, là, c'était écœurant de vous voir aller.
6: Puis là, ouais, vas-y.
27: Ben, on perdait 3-0.
6: Ben oui, vous avez fait un gros comeback.
27: On perdait 3-0. Puis j'ai jamais perdu mon calme pendant le match, parce que je faisais confiance à mes joueurs, puis je les connaissais vraiment, mes joueurs et joueuses, que je savais qu'on allait revenir. Puis même à 3-0, il se pensait bon, puis il avait le talent, puis Primo, il faisait des choses, il danse, il était fraîchier, man.
6: Ouais.
27: Puis on connaît Primo, il est fraîchier, right?
2: Mm-hmm.
27: Mais on est revenu, puis on les a battus. Puis ouais. Encore une fois, on démontre que, man, abandonne pas, puis vas-y jusqu'à la fin, puis on est revenu, puis on a gagné. Surtout contre une équipe qui était assez... Il y a beaucoup de joueurs talentueux l'autre bord.
6: Ouais, ouais.
2: Votre gardien, il a été incroyable, votre goal.
27: Vraiment bon.
2: Ah vraiment. Ouais, vraiment.
6: Puis là, bon, ça a été un succès incroyable au Colisée ouais. de Laval. Puis en fait, ça a été tellement un gros succès que vous vous êtes dit, on va en faire un autre. Donc ça va avoir lieu au mois de novembre au Colisée Vidéotron à Québec. Comment est-ce que vous sentez là, d'avoir vendu autant de billets aussi rapidement? Puis là, il y aura encore plus d'attention sur cet événement-là. Vous avez bâti quelque chose d'incroyable aussi, là.
27: Écoute, 18 000 personnes en quoi? Quelques heures?
2: Ouais.
27: Je veux pas être Nostradamus, mais je le savais. On avait beaucoup de discussions comment on était à Québec pendant ce temps-là. Moi, je disais qu'on allait vendre tout, puis il fallait tout ouvrir tout de suite. Parce que, guys, c'est tellement... Même moi, je suis intéressé
6: ouais.
27: à voir qui gagne.
2: Ouais.
27: Puis je suis toujours un gars qui aime ça le plus haut niveau. Si c'est pas le plus haut niveau, ça m'intéresse moins. Mais ça m'intéresse. Parce que tu vois les gens, comment ils s'entraînent, comment ils sortent de leur zone de confort. Puis c'est ça qu'on aime. Puis tous ces content creators, ils sont intéressants.
2: Ben,
27: que ce soit
2: ça.
27: Achille, Cocotte, Anto Lenin, que ce soit Dom Babin, que ce soit Primo. Like, tout le monde est intéressant dans leur propre façon. Puis là, on s'agence tous. Puis tout le Québec travaille ensemble pour créer un événement extraordinaire. Puis c'est pour des fondations.
2: Ben oui,
27: c'est quoi de mieux? C'est quoi de mieux?
6: C'était quoi ces babates? C'était
2: non,
6: pas
2: c'est
6: babates.
2: Ça. Est-ce que t'as été surpris toi de l'impact des créateurs de contenu ici au Québec puis de toute la communauté qu'ils amènent là? Ça a été quand même assez incroyable là, la réponse à tout ça. Ça s'est fait en comme tu l'as dit en quelques heures là, ça a été sold out.
27: Ça boom, ça a boomé. Ouais. Puis no joke, ça a commencé par un appel. Un des représentants, un des directeurs de Warrior qui me dit ouais, il faut que tu coaches un gars qui s'appelle Louis puis il fait des streams. De un, je connaissais pas c'est quoi des streams. De deux, je connaissais pas c'est qui Louis.
6: Ouais.
27: Puis on m'a demandé de l'entraîner.
2: Mm-hmm.
27: Puis ça a boomé, man.
2: C'est ça.
27: Puis là, j'ai compris c'est quoi les réseaux sociaux.
6: Ouais.
27: C'est pour ça que j'ai mon ami Guillaume Dalpé qui est avec moi maintenant à temps plein. Puis, ce que j'ai compris dans les réseaux sociaux, c'est que si tu fais pas des choses que tes viewers aiment, ben, tu vas pas te faire écouter.
6: Ouais.
27: So, faut que tu sois positif, faut que tu inspires, faut que tu sois une bonne personne. C'est à ça que je crois en tant que content creators. Tout mm-hmm. le reste, t'es négatif, tu fais des mauvaises choses. Moi, je regarde pas ça. Puis, le Québec aime beaucoup plus le monde qui sont inspirants, positifs. Puis, des gars comme Louis, des gars comme... Cheyenne, Cocotte, Achille, c'est du monde positif et inspirant.
2: Exact.
27: So, c'est pour ça que maintenant je comprends c'est quoi l'envergure des réseaux sociaux au Québec.
6: C'est fou là.
27: C'est en pente montante.
6: 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On est supposé parler à Olivier Primo d'ici la fin de la semaine. Est-ce que t'as un message pour lui, quelque chose que tu veux lui dire avant qu'on y parle?
27: Olivier Primo, you're going down, buddy. And keep my name out of your mouth.
6: Parfait. Voilà, merci beaucoup, Eliza Shabatev. Merci pour ton temps. Merci d'être venu nous parler aujourd'hui. Puis on te souhaite la meilleure des chances dans deux semaines face à Olivier Primo à Mirabel. Les billets sont disponibles sur billets.ca. Écrivez-moi, je vais vous envoyer le lien. C'est sur billets.ca. Après la pause, Dan Richard s'installe. Lane Hudson, sixième meilleur défenseur selon NHL Network. Et on revient sur le projet de stade tennis au Parc Jarry. Il y a même eu une manifestation hier. Qu'est-ce qui va se passer avec tout ça? On en parle avec Dan dans 2 minutes.
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33: 8h.
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6: Bienvenue dans le bureau des commissaires avec Dan Richard de RDS. Comment ça va, Dan? Passez un bon week-end?
34: Yes, salut les boys. Passez un très bon week-end. Vous autres aussi?
6: Oui, ouais, très bien. Vraiment. Très bien, merci. Écoute, j'étais très content de voir ça hier. Le NHL Network qui fait ça chaque été, ils font leur top 20 des meilleurs joueurs à chaque position. Hier, c'était les défenseurs. Et Lane Hutson se retrouve au sixième rang des meilleurs défenseurs de toute la LNH. Comment est-ce que tu as réagi en voyant ça?
34: Tu sais, l'année dernière, à peu près à ce temps-ci, peut-être un petit peu plus tard à RDS, on faisait un... Comme on fait chaque année, on fait un top 50 des meilleurs joueurs de la LNH. Puis je faisais partie de ceux qui travaillaient là-dessus sur établir le top 50. Tu sais, avant de commencer, j'étais comme, oui, Lane Hutson va être dans le top 50. T'sais. Puis là, tu défiles les noms. Puis là, tu te rends compte que, hey, OK, il est bon, mais il est pas dans... Après une saison, il est pas dans le top 50, pas parce qu'il est pas bon, parce que le top 50, c'est même pas deux joueurs par équipe, tu sais.
6: Ouais.
34: Puis là, je le vois au sixième rang des meilleurs défenseurs de la LNH après deux saisons. Tu sais, pour moi, t'as Kyle McCarr qui est tout seul. Personnellement, Kyle McCarr, c'est pas seulement le meilleur défenseur de la LNH, c'est un défenseur générationnel.
6: Mm-hmm.
34: Ça fait six ans qu'il gagne ou qu'il est de suite, qu'il gagne ou qu'il est nommé au Norris.
6: Ça a pas de bon sens.
34: Donc, moi, pour lui, il est tout seul. Après ça, moi, selon moi, le deuxième, c'est pas Quinn Hughes, c'est Zach Werenski.
6: OK.
34: Puis après, les boys, là. Tu sais, je veux dire, le Canadien a affronté les Sabres dans un 4-7 dans sept matchs. Est-ce que Rasmus Dahlin a été hors de tout doute supérieur à Lane Hutson? Pas pour moi.
6: Non.
34: Puis pas parce qu'il n'a pas été bon, là. Rasmus Dahlin,

0: je gagne le Calder. Ah, mais c'était juste son année recrue, là. Il va avoir la gang de la deuxième année. 78 points. Ah non, il est trop petit pour les séries. Il va se faire dominer. C'était le meilleur joueur du Canadien en série. C'est comme si ce gars-là, c'est jamais assez, puis il arrête jamais de nous surprendre.
1: Puis lui, il doit tellement nous trouver irridicule.
0: Ouais, ah,
2: lui, doit
0: arrête
2: rire,
0: de me douter.
2: Rire,
1: ouais, non, mais voyons que tu doutes de moi. OK, donne-moi un mois, puis tu douteras plus. Puis c'est exactement ça qu'il fait. Puis tu sais, est-ce que les notes... Tu sais, Lane Hudson, Quinn Hughes, ça va tout le temps être le comparable. C'est deux défenseurs au petit gabarit.
0: Ouais.
1: C'est deux défenseurs qui se ressemblent beaucoup dans leur style de jeu. On s'entend là-dessus.
0: Ouais.
1: Mm-hmm. Est-ce que je pense que Quinn Hughes a peut-être une petite coche de plus en ce moment sur Lane Hudson parce qu'il a 26 ans? Mais, tu sais, est-ce que Quinn Hughes est vraiment meilleur que Lane Hudson?
2: Ben,
1: ou il y a juste plus d'expertise?
0: Ben, je pense que c'est ça.
1: Avec l'équipe américaine parce que. Puis on y enlèvera pas parce que 7-8 ans, il a démontré pendant 7-8 ans que c'est un défenseur d'un point par match.
2: Ouais.
1: Switch pas le joueur, switch les âges.
2: Ben c'est ça.
1: Et ben, c'est peut-être pas le même défenseur qui fait l'équipe.
2: Non, mais c'est ça.
0: Quinn Hughes, on dirait que c'est plus que regarde. Il y a tellement plus d'expérience dans la LNH que peut-être que il y a une confiance que Lane Hudson n'a pas nécessairement encore. Puis il y a une expérience de savoir quand y aller, quand pas y aller, puis. Juste une confiance d'être capable de dire ouais, je vais prendre la rondelle puis je vais faire le tour de la zone adverse. Que Lane Hudson n'est pas encore là, mais si on regarde au même âge, là, regarde, Lane Hudson à 21 ans, il vient de faire 78 points en 82 matchs. À 21 ans, Quinn Hughes, c'était pas ça, c'était 41 à 56. Si t'es compare au même âge, Hudson est au-dessus de lui, là.
1: 100%. Puis garde l'année d'après, Quinn Hughes 68 en 76, 76 en 78 après. Fait que. Tu sais, 76 en 78, là, Lane Hudson est dans ces eaux-là. Là. Mm-hmm. Puis Quinn Hughes a fait ça sa quatrième saison complète dans la Ligue nationale.
2: Mais on voit aussi comment il se développe, là, Lane Hudson. Je veux dire, les sauts qu'il fait d'année en année, c'est des pas de géant. Là, ouais. Fait quand il va arriver à son pic, à les âges, justement, de Quinn Hughes, ça va même pas
0: être comparable.
2: Mais
0: ça va être quoi, son sommet? Si je te pose la question, Dan, là, son sommet, si tu es un défenseur top 5, top 3, est-ce qu'à un moment donné, on va même avoir le débat, si tu es le meilleur défenseur de toute la Ligue?
1: Moi, je le vois pas. Quand Cale Makar va commencer à ralentir, puis que Lane Hudson va être dans son prime, on va peut-être avoir ce débat-là si ça se poursuit comme ça. Moi, Cale Makar, les boys, j'avoue.
0: Ah, il est dans une autre catégorie.
1: C'est peut-être moi qui le vois trop.
2: Non, t'as raison, on en parlait.
1: T'as trois meilleurs joueurs dans la Ligue nationale pour moi, c'est Nathan MacKinnon, Connor McDavid, puis Cale Makar.
0: Ouais.
1: Puis je peux mettre Nikita Kucherov là-dedans. Pour moi, là, après ça. Après ça, t'as un groupe d'élite, mais moi, quand je vois jouer Cale Makar, mon Dieu. Tu sais, je veux dire, ce que ce gars-là est capable de faire avec la rondelle, puis à quel point ce gars-là semble être, son pace semble être plus rapide que tout le monde sur la patinoire, je le vois pas, honnêtement, avec Lane Hudson, malgré tout son talent. Mais est-ce que, tu sais, tu me demandes la question, va-t-il être top 5, va-t-il être top 3, va-t-il être top 1? Si Lane Hudson gagne, on va dire dans les 7-8 prochaines années, deux trophées Norris, est-ce que quelqu'un va être renversé?
0: Non.
2: Ben non.
1: Voilà.
0: Non.
1: Il fait partie de ce gang-là.
0: Absolument.
1: Et Noah Dobson, les boys, c'est un excellent défenseur. C'est un défenseur de première paire. C'est un défenseur qui va ramasser. J'ai ramassé 70 points. Il va ramasser 45 dans l'année tranquille. Il va ramasser 55. Il joue 23 minutes par match. Est-ce que vous attendez à ce qu'il gagne le Norris?
2: Non. Jamais. Jamais.
0: C'est un très bon joueur, là.
1: Voilà.
0: Puis il mérite.
1: C'est ça, oui.
0: Il mérite son 9.5, mais Lane Hudson, c'est une autre catégorie complètement. Hey, The Athletic, la semaine passée, ils ont révélé un sondage qu'ils ont fait chez leurs lecteurs, des partisans de la LNH, puis ils leur ont posé une tonne de questions, dont, si vous étiez commissaire de la Ligue pour une journée, quelle serait la première décision que vous prendriez? C'est un jeu intéressant. Toi, là, si t'étais dans les souliers de Gary Bettman pour 24 heures, ce serait quoi ton premier sujet à l'ordre du jour?
1: M'assurer qu'il revienne jamais. Non, non.
2: Tu sais, ça fatigue. Tu parles d'homme ou.
1: T'en désireux. Non. J'en ai deux. J'ai pas capable d'en avoir juste un. Le premier, c'est de donner au plus sacré une équipe à Québec.
0: Ouais.
1: Un coup que ça s'est fait, c'est le format des séries. Puis d'ailleurs, comme plusieurs des répondants, moi, je comprends pas le format. Je comprends pas qui est d'accord avec le format des séries.
0: On dirait que c'est juste Gary.
1: J'ai jamais croisé quelqu'un qui aimait ça.
0: Non.
1: Ce format des séries-là, tu peux pas prioriser une saison de 82 matchs où est-ce que tu joues 3 ou 4 fois par semaine pendant quoi? 5 mois. Il faut que ce soit l'ultime récompense. Tu peux pas essayer

0: de créer des rivalités ou de prioriser des rivalités, ça ne peut pas être plus important que le résultat que tu obtiens en termes de points après 82 matchs au classement. Moi, que les Penguins et les Flyers s'affrontent au premier tour, quand c'est les équipes qui ont terminé 7e et 8e dans l'Est, et que le Canadien et le Lightning s'affrontent quand c'est des équipes qui ont terminé 3e et 4e dans l'Est. Et dans l'Ouest, le Wild contre les Stars sont deux équipes qui aspirent à la Coupe Stanley, qui ont terminé 2e et 3e dans l'Ouest, que ces équipes-là s'affrontent. Pour moi, c'est injustifiable. En tout cas, c'est certainement pas justifiable seulement au nom de créer des rivalités. Si vous voulez créer des rivalités, je me rappelle, il y a quoi, 12 d'années dans la Ligue nationale pendant un certain nombre d'années, les équipes à l'intérieur de la division s'affrontaient 8 fois.
1: Ouais, ça c'est
0: moi,
1: intéressant.
0: Quand tu affrontes les Bruins une fois, je sais pas moi, en début novembre, puis tu les revois pas avant la fin février, là, c'est là que tu vas les créer, les rivalités. Puis tant mieux si vous affrontez, regarde, les Canadiens, les Canadiens affrontaient les Bruins quand même souvent en série dans les années où les rivalités avaient été créées en saison, de saison en saison. C'est pour moi, ça serait la façon de faire. Puis c'est surtout que j'aimerais ça être dans les portes closes là, du bureau de la Ligue nationale. Puis OK, là, c'est quoi la vraie raison?
1: Ouais.
0: C'est-tu parce qu'il y a un essoufflement? Puis j'ai vérifié l'auditoire, c'est à peu près 3-4 fois plus élevé en finale qu'en première ronde.
1: Donc, ben c'est ça. Il dit on a le meilleur premier tour dans tout le sport professionnel. Premièrement, tant que ça, parce qu'il y a eu peut-être 2 bonnes séries en première ronde cette année. Puis après ça, le problème que tu crées, c'est que les rondes 2, 3, 4 sont moins intéressantes. Puis ça a donné des finales de conférence décevantes. Je pense que tu mets le doigt sur le problème. Les deux choses qui, pour moi, vendent le plus le hockey, c'est les séries. C'est les meilleures séries dans les 4 grandes ligues de sport qu'on a ici. Puis les rivalités. Faut que tu mettes l'accent là-dessus. Faut que tu mettes les bouchées doubles pour mettre ça en valeur le plus possible. Parce que c'est comme ça que tu vas accrocher les peut-être partie un peu plus casual. T'sais, nous, on va écouter peu importe, mais le commun des mortels, ce qui l'attire, c'est « Hey, ce soir, il y a un gros match canadien-Bruins. Wow, ça, c'est une bonne série. Je vais la regarder. » C'est comme ça que tu vas aller chercher les gens.
0: 100%. Puis moi, j'ai l'impression que peut-être les chiffres veulent pas tout dire, mais j'ai l'impression que la Ligue nationale ressent peut-être un espèce, surtout aux États-Unis, ben pas surtout aux États-Unis, un essoufflement, même au Canada, un essoufflement au fur et à mesure que les séries avancent puis les séries progressent.
1: Mm-hmm. Il n'y avait pas d'intérêt pour la finale, qui était pourtant une superbe finale.
2: Mais non, ça commence tout le temps trop fort.
0: Ben oui, tu sais, si tu joues... Tu sais, je veux dire, tu commences ta saison régulière à le bout du 8, 9, 10 octobre. Où est-ce que tu pourrais la commencer? Début septembre, tu sais. Je veux dire, quand après le retour à l'école, après le retour au travail, après que les vacances estivales soient terminées, tu le finis une semaine avant Saint-Jean-Baptiste. Quand ça fait, au Canada... Quand ça fait un bon mois et demi là, que l'été est commencé, on n'en est plus là. Les familles ont des joueurs, ont des enfants qui vont jouer au soccer, au baseball, qui vont pratiquer leur sport d'été. Donc, si on a ce phénomène-là un peu au Canada, imaginez dans les marchés qui sont moins traditionnels aux États-Unis.
2: Non, c'est ça.
0: Rendu le 20 juin, là, si ton équipe n'est pas là, là t'aimes ça, là. Tu sais, je veux dire, si t'habites en Caroline, le Hurricane ne joue pas, il ne doit pas avoir grand monde qui écoute la finale de la Coupe Stanley. Fait que j'ai l'impression qu'on veut un peu miser sur... La saison régulière vient de terminer. On a cette effervescence-là. On a des grosses premières rondes où ce que le hockey est très, très, très, très robuste. On retrouve plus ce hockey. Regardez le début de la série contre le Lightning. Le Canadien, on retrouvait plus ça en finale de l'Est. On retrouvait plus cette robustesse-là. Fait qu'est-ce qu'on veut essayer de profiter de cette intensité, de cette robustesse-là pour offrir la meilleure première ronde, comme si le but d'une ligue, ça devrait être d'offrir la meilleure première ronde quand il y en a 4 à jouer. Tu sais, donc ça serait assurément la première chose que je changerais, parce que c'est un non-sens. C'est surtout être une idée qui semble être acceptée par à peu près personne, comme tu l'as dit, sauf Gary Bettman.
1: Exactement. En terminant, Dan, je veux
0: vous,
1: t'entendre.
0: Ça serait quoi, les boys?
1: Ben moi t'as un petit peu volé les mots de ma bouche. Là. Moi aussi, c'est ça. Moi, c'est changer le format des séries, retourner à 1 contre 8 et avoir plus de matchs intra-division. Pour avoir plus de games avec les Canadiens contre les Bruins, les Sénateurs, les Maple Leafs. Moi, ce serait mes deux changements majeurs.
2: Ouais, moi aussi, ça serait ça. Mais moi, j'irais une coche plus loin. J'irais vraiment à un 16-2-15, comme Nick Saint-Pierre l'a dit un peu plus tôt. Ouais, je trouve ça
0: comme
2: cool. Je trouve ça cool d'avoir, mettons, des rivalités qui peuvent se créer avec une équipe d'une autre association en séries éliminatoires. Tu sais, ça fait en sorte que, au final, les équipes vont agrandir leur rivalité, vont agrandir leur nombre d'ennemis jurés, si vous voulez. Ça peut toujours créer un spectacle intéressant.
1: Ouais.
0: Et encore plus au mérite.
2: Ouais.
1: Oui, exactement. Parce que tu te retrouves En ce moment, avec le format actuel, on a des équipes qui méritent pas d'être en série, qui le sont, puis il y en a qui ratent les séries, qui devraient y être. Puis si tu y vas avec ce format-là, ça changerait la donne. En terminant, Dan, je veux t'entendre sur le fameux projet du stade de tennis au Parc Jarry. On en a parlé vendredi passé, mais là, ça a pris une autre tournure cette fin de semaine parce qu'il y a eu une manifestation hier au Parc Jarry contre le projet.
0: Ouais, puis c'est d'entrée de jeu, là, rapidement, là, je sais qu'il ne nous reste pas beaucoup de temps. C'est pas, moi, le droit de manifester, puis le droit de faire valoir ses intérêts, puis le droit que le tennis t'en contre, puis que tu veux profiter de l'aspect communautaire du Parc Jarry, j'ai absolument aucun problème avec ça. Moi, j'ai aucun problème avec ceux qui ont été manifestés. Je suis pas, ceci étant dit, je suis pas tout à fait d'accord avec ce que j'ai entendu des échos de la manifestation, dans le sens où est-ce que, moi, je vois pas qu'on vole le Parc Jarry, puis la statistique est, ben pas la statistique, mais la donnée importante à retenir, c'est que la construction d'un nouveau stade fait passer l'espace qui est occupé par le Millennium Bank National et tout ce qui est tennis de 22 à 27 %. C'est peut-être pas tout le monde qui nous écoute qui est déjà allé au Parc Jarry, mais je pense que tu peux encore faire de belles choses au Parc Jarry avec 5 % de moins. T'sais, c'est un parc qui est très vaste. Donc, pas un pouce de plus, tu sais, je voyais ça, pas un pouce de plus au Parc Jarry, ou tu sais, pourquoi pas un pouce de plus? Puis je sais que c'est un quartier, Villeray, Parc Extension, surtout Parc Extension, c'est des quartiers très, très denses. Ouais. Parc Extension, c'est un quartier qui est plus pauvre que Villeray, donc les familles vont se servir du Parc Jarry comme cour arrière, parce que dans Parc Extension, la plupart des gens n'ont pas de cour arrière. C'est des logements. Ça, je peux comprendre, puis je suis sensible à ça. Ceci étant dit, c'est pas un caprice qui a pas d'allure, je trouve. Tu sais, il y a un stade de tennis qui est implanté au Parc Jarry depuis des années, que les gens qui fréquentent le Parc Jarry, pour la plupart, ont grandi avec ce tournoi de tennis-là dans leur cours. Les expos ont disputé leur première. Il y a tout le temps eu une portion du Parc Jarry qui était dédiée, qui était pas accessible au public. Et donc, ça, y a rien qui change. Et puis, c'est qu'à un moment donné, si on veut conserver des événements d'envergure internationale à Montréal, il faut améliorer les infrastructures. Il faut les mettre à jour. Il faut pouvoir les comparer avec des événements semblables. Les tournois de Masters 1000, c'est des gros tournois dans la saison de tennis. Ils sont seulement devancés en importance par les tournois du Grand Chelem. Il y en a quatre. Donc, il faut être capable d'en donner un petit peu à tout le monde. Mm-hmm. Puis j'ai trouvé ça dommage d'entendre souvent les échos. Non, on donne pas un pouce de plus. OK, donne pas un pouce de plus. Est-ce qu'il y a pas moyen de garder l'aspect communautaire du Parc Jarry et, dans une moindre mesure, d'essayer, ils vont être obligés de déplacer, ils vont être obligés de déconstruire, si tu veux, un parc de baseball qui est un des plus importants du parc, mais ils promettent de le déplacer ailleurs.
1: C'est ça.
0: C'est pas la moyen fin de du plaire monde, aux hein. deux. T'sais, c'est exactement. Je trouvais que c'était pas la fin du monde. Puis je trouve que je suis persuadé qu'il y a moyen de garder l'aspect communautaire du Parc Jarry qui est essentiel. Essentiel. Je souligne ça, c'est un beau parc, c'est un des plus beaux parcs à Montréal, je l'ai dit, qui est mieux d'un quartier dense. Mais il faut aussi. C'est correct si t'aimes pas le tennis, mais peux-tu mettre de l'eau dans ton vin? Puis accepter qu'à Montréal, ce soit correct d'avoir des événements d'envergure internationale aussi, puis qu'on peut en donner juste un petit peu plus pour s'assurer de les conserver, qui va peut-être permettre d'en avoir d'autres dans le futur aussi.
1: Ben c'est ça, ça fait partie des sacrifices à prendre, puis oui, ça peut déplaire à certaines personnes, mais c'est pas comme si on veut prendre la moitié de la superficie du parc, là. Je pense qu'on parle de passer de genre 22 à 27 %.
0: C'est exactement. C'est pas comme s'il y avait rien puis tu détruis le parc du jour.
1: Non, c'est ça, tu rases tous les arbres puis là, il y a plus de Parc Jarry. Non.
0: Exactement.
1: Il va rester encore la majorité de la superficie du parc. Fait que, non, j'ai vraiment hâte de voir où ça va aboutir parce que ça fait quand même un gros, gros tollé. Puis il y a des grosses questions par rapport à la facture qui aurait été demandée, la participation des différents gouvernements, si ça. On est encore très très loin même de, tu sais, on est encore dans les premiers stades là, du projet. On est loin d'avoir une facture finale, exactement. Fait qu'on verra ce qui découle de tout ça. Excellent, très bon, merci beaucoup Dan. Prends soin de toi puis on se reparle dans quelques jours.
0: Ah ouais, les boys, bonne journée, à bientôt.
2: Salut Dan.
1: Merci. Alors voilà, c'était Dan Richard de RDS au retour. C'est le tour de chauffe. Le Canada a enfin gagné un tournoi de hockey et la controverse de l'heure dans le sport aux États-Unis, on en parle dans 2 minutes.
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1: Tour de chauffe, on a deux sujets pour vous avant de parler du scandale, c'est peut-être le mot qui frappe la WNBA présentement. Je veux parler de la Coupe Linka Gretzky, le Canada qui a écrasé les États-Unis en finale samedi. 8-1, une domination complète. Landon Dubon, le premier choix potentiel du prochain repêchage, un défenseur, 4 passes. Maddox Schultz et Liam Pugh, qui eux seront pas éligibles avant 2028 au repêchage, 3 points chaque. Qui sait, il y a même des gens qui commençaient à parler, est-ce que ces gars-là pourraient peut-être faire partie d'équipe Canada Junior au prochain Mondial Junior, donc le Canada qui se venge face aux États-Unis, puis enfin, qui gagne un tournoi international. Je regardais ça avant l'émission, Hugo, là, ça n'a pas de bon sens, OK?
2: Vas-y.
1: U18 masculin, le Canada a perdu encore. U18 féminin, le Canada a perdu en finale. U20 féminin, médaille de bronze. U20 masculin, médaille de bronze. Championnat du monde masculin, 4e place. Championnat du monde féminin, défaite en finale. Aux Olympiques, les femmes et les gars ont perdu en finale. Dans la dernière année, le Canada a rien fait, a pas été capable d'aller chercher une médaille d'or sur la scène internationale au hockey. Il était temps.
2: Ouais, il était temps, mais hein. Puis en plus, ça a mis de l'avant quand même des beaux talents. On s'entend, il n'y a pas Maddox Schultz et Liam Pugh n'ont pas la pression du repêchage de 2027 qui s'en vient.
1: Non.
2: Et c'est souvent là, dans la Coupe Linka Gretzky, vous allez voir des jeunes de 16 ans peut-être connaître des meilleurs tournois qu'il y a certains 17 ans, justement, dû à cette pression-là. Mais effectivement, non seulement ça fait du bien de voir le Canada gagner, mais ça crée une volée aux États-Unis aussi.
1: Ah ouais, c'est ça, c'est la façon de le faire
2: aussi. Ouais, exact.
1: Que, on les a pas juste battus, là. On leur a rappelé c'est qui la nation numéro un au hockey. C'est nous autres. Puis non, ça a été beau de voir les gars humilier les Américains.
2: Ben oui, ben ouais, exactement. Puis on voit que le futur est très brillant là, au Canada là, pour les prochaines années.
1: Ouais. Parlant des Américains, vas-y avec ton sujet d'aujourd'hui dans le tour du chauffe, dans le tour de chauffe, Hugo. C'est un sujet qui fait beaucoup controverse sur les réseaux sociaux en ce moment, c'est ce qui se passe dans la WNBA.
2: Ouais, exact. Je vous ramène un peu plus tôt dans l'année. La garde du Fever d'Indiana, Sophie Cunningham, qui a dit publiquement aux médias qu'elle n'était pas ouverte à avoir des athlètes transgenres dans la ligue. On le sait, avec le sport féminin, c'est une fenêtre qui peut s'ouvrir. On avait déjà eu un peu cette controverse avec la boxe aux Olympiques, mais là...
1: Ouais, t'es pas trans, mais c'est des questions
2: De testostérone, exactement. Mais là, vendredi dernier, la commissaire de la Ligue, Cathy Engelbert, a émis un mémo au sein de toutes les formations de la WNBA pour dire, là, on va mettre en marche un processus pour avoir une certaine équipe pour évaluer l'arrivée des athlètes transgenres dans la ligue. Dans le fond, c'est une task force qu'elle appelle qui va faire partie, qui va comporter tous les présidents de la ligue pour justement être capable de faire cette inclusion-là. Et pourquoi on prend un peu une augure plus importante par rapport à ce sujet-là? C'est parce que suite aux propos de Sophie Cunningham, il y a eu des manifestations. Mm-hmm. Lors des matchs du Fever d'Indiana sur la route, notamment à Portland, notamment à Seattle, où là on montrait vraiment là, notre frustration par rapport à ces commentaires-là, et naturellement ça va avoir un impact sur l'image de la ligue en général. C'est sûr que présentement la commissaire a une approche un peu plus politique par rapport à ça, parce que tu veux pas trop te mouiller, tu veux être sûr de faire les affaires de la bonne manière, mais du communiqué de presse qu'elle a émis et du mémo qu'elle a envoyé au président de chaque équipe, le message est clair, c'est toujours prôner l'égalité et le respect. Parce que là, ça met un peu le Fever d'Indiana dans l'eau chaude, hein, ces propos-là. Et naturellement, ça sonne une cloche au niveau de la ligue. Maintenant, c'est de voir comment ils vont être capables de dealer avec ça et d'inclure ces athlètes-là. Ouais.
1: Mais c'est parce que c'est une situation qui a totalement dérapé là, dans les dernières semaines. C'est ça. Comme tu l'as dit, c'est dans une entrevue que Sophie Cunningham a accordée à ESPN. Elle a émis ce commentaire-là. Puis là, par la suite, beaucoup de gens étaient pas contents. Elle s'est pognée avec une coach rivale. Elle se faisait huer quand elle faisait le tour de la WNBA. Plusieurs joueuses qui ont pas aimé ça. Et là, la situation a un petit peu viré au ridicule la semaine passée parce que t'as des anciens joueurs de la NBA, notamment Enes Kanter. Vous avez compris ce que j'ai dit, de la NBA qui ont dit « Moi, je me déclare pour le prochain repêchage de la WNBA.
2: Ouais. »
1: Parce qu'ils disent « Je m'identifie comme femme, fait que je peux jouer dans la WNBA. » Vous aurez compris que Kenneth Cantor ne s'identifie pas. En tout cas, c'est pas à moi de le juger, là, mais on s'entend que c'est de la satire un petit peu ce qu'il fait présentement. On dirait que c'est un enjeu. Moi, j'ai l'impression que c'est un faux problème parce que la déclaration en soi que Cunningham elle avait faite, je pense que c'est assez sensé. C'est peut-être dommage pour certaines personnes, mais avoir des personnes qui sont nées biologiquement hommes, qui ont fait une transition, mais peu importe, mais qui affrontent d'autres femmes dans des sports féminins, il y a un avantage physionomique indéniable.
2: Exactement.
1: C'est dommage pour ces personnes-là, parce que regarde, je comprends que c'est pas facile d'être une personne trans et tout, mais ça reste qu'on est dans le sport, c'est une business, c'est une industrie qui est basée sur essayer d'avoir le plus d'équité possible pour avoir un produit qui a du sens. Et c'est donc une porte qui a été ouverte par Sophie Cunningham, et là, les gens réagissent fort par rapport à ça. J'ai aussi l'impression que c'est un faux problème dans la mesure où c'est pas un problème qui est si récurrent que ça, là. T'sais, des personnes trans qui évoluent dans des sports féminin, des hommes trans qui évoluent dans des sports féminins, il n'y en a pas une tonne non plus. Là. C'est même pas un millième de la population qui est trans, non, etc. Donc il y a des personnes qui vont utiliser ça un petit peu pour avoir une connotation politique, pour prouver certains points, puis là ça a juste dérapé parce qu'on dirait que la WNBA est pas capable de gérer des controverses par elle-même, puis qu'au final, on parle jamais de sport. On parle tout le temps de tout ce qui se passe à l'extérieur du terrain.
2: C'est ça, puis il y a quand même un intérêt particulier de la WNBA envers les communautés LGBT. On le voit aussi. C'est pas la première fois qu'on voit.
1: Il y a plusieurs joueuses.
2: Exact. On voit, c'est ça, à travers plusieurs ligues professionnelles féminines, que la corrélation est là. Ce qui fait en sorte que lorsque tu ouvres une porte comme ça, c'est difficile à gérer parce que, oui, au final, t'as l'aspect sportif qui est vrai, que au niveau physionomique, c'est pas pareil. Mais la possède de l'enjeu, les enjeux sociaux. Puis là, ouais, comme tu dis, Oli, ce qu'on est en train de dériver de l'aspect sportif. Ce qu'on fait juste dériver de l'aspect sportif. On a le sentiment que c'est un peu ça avec la Ligue dans les temps qui courent, là.
1: Ouais, puis en plus ça a pris comme une connotation raciale parce qu'il y a une joueuse qui a fait une faute sur Cunningham, puis là elle s'est fait expulser du match, puis là elle est allée sur les réseaux sociaux dire que c'était du privilège blanc, puis je veux pas embarquer dans tout ça là, mais tu sais,
2: ça va loin, ça va très loin.
1: C'est un sujet qui est supposé être mineur, qui est supposé être banal, parce qu'on s'entend qu'on a des enjeux pas mal plus graves que ça dans la société là. Le coût de la vie, la crise du logement, les dérives de l'intelligence artificielle, pour moi ça c'est des vrais enjeux de société. Celui-là en est peut-être pas nécessairement un, mais ça prend des grosses proportions et la Ligue va devoir réagir à un moment ou un autre parce que l'espèce d'incertitude dans laquelle elle navigue présentement, l'ambivalence, ben c'est pas bon pour personne. On va prendre une pause. Et au retour, c'est Jacob Kenville, journaliste à la télévision des Bois-Francs, qui s'installe. Le ménage à trois, qu'est-ce qu'on fait avec ça? Est-ce que Jacob Fowler mérite vraiment de commencer l'année à Laval? On en parle avec Jacob au retour.
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1: Il est journaliste à la télévision des Bois-Francs et on lui parle 2 fois par semaine cet été. C'est Jacob Kenville. Salut Jake, passez un bon week-end.
30: Yes les gars, ouais, très beau week-end, reposant. Retour au travail aujourd'hui, fait qu'on commence la semaine en force.
1: Excellent, j'adore ça. Parlant de commencer à force, tout le monde était sûr et certain que ce dossier-là serait réglé avant la fin de l'été. La plupart des gens s'entendaient pour dire Samuel Montembeault va être échangé. Debech va être le numéro 1, Fowler va être le numéro 2. Ben, visiblement, Montembeault a pas nécessairement trouvé preneur, et là, on se retrouve dans une situation où on risque encore d'avoir un ménage à trois pour commencer l'année avec le Canadien. Comment est-ce que tu vois ça? Est-ce que c'est possible que Jacob Fowler, en fait, commence la saison avec le Rocket de Laval?
30: Ben écoute, je vais commencer par ça. Le ménage à trois à Montréal, ça fonctionne pas. Ça a jamais fonctionné par le passé. T'sais, on l'a vu dans les dernières années avec Jake Allen, avec Kaden Primo, avec Samuel Montembeault également, qui faisait partie d'un ménage à trois. Ça a pas fonctionné. Donc, je tiens juste à dire ça en commençant. Ménage à trois à Montréal, ça ne fonctionnera pas. Et si c'était le cas, si dans l'optique que le Canadien commençait la saison prochaine avec ce fameux ménage à trois-là, et l'important dans la phrase, c'est bien le « si », là, mais ça serait la plus grosse erreur de la direction depuis qu'elle est en poste avec le Canadien. Je trouve que ça serait un complet non-sens.
1: Mais ça a été prouvé maintes et maintes fois. Là, tu demandes à n'importe quel gardien qui a évolué dans un ménage à trois, ils disent tout « j'haïs ça ».
30: Ben écoute, Montembeault, ça semble pas faire son affaire. Tu sais, il l'a peut-être pas annoncé publiquement, mais je sais que ça s'est dit dans les coulisses, puis on l'a entendu, c'est sorti dans les médias comme quoi Montembeault ne serait pas nécessairement ouvert non plus à faire partie d'un autre ménage à trois, surtout pas à Montréal, où il est déjà passé par là, puis ça avait clairement pas fonctionné. Mais là, t'es dans une drôle de situation parce que bon, Jacob Debech a connu les performances qu'il a connues avec l'équipe l'an passé. Tu sais, sans dire qu'il a fini top 3 dans le quart 2, il a connu une excellente saison recrue. Il a sauvé les meubles en séries éliminatoires. Sa situation est quasiment comparable à celle du printemps à Lac il y a de ça quelques années. T'as comme pas le choix de lui donner le poste de partant une fois que la saison va être commencée. Après ça, t'as Samuel Montembeault qui, lui, ne s'est pas fait transiger. Tu sais, l'été, il reste encore un peu de temps à l'été, là. On peut s'attendre à ce qu'il change d'adresse. Là, pour l'instant, c'est pas le cas. Mm-hmm. Donc, prenons en considération qu'il est encore avec l'équipe. Montembeault, saison extrêmement décevante la saison dernière. Tu sais, on a congédié l'entraîneur des gardiens buts, Éric Raymond. On a tout tenté avec lui, là.
1: On l'a envoyé à Laval.
30: Écoute, on l'a envoyé à Laval, on a congédié son entraîneur des gardiens de but, Éric Raymond. On a amené Marco Marciano du Rocket de Laval pour aider à le relancer. Tu sais, c'est un gars d'expérience également. Il n'y a rien qui a fonctionné dans son cas. Puis là, t'arrives avec Jacob Fowler qui, lui, a eu du temps de jeu également l'an passé. On l'avait fait monter de Laval justement parce que Samuel Montembeault, ça ne fonctionnait pas. Et a très bien fait à sa saison recrue. Bon, c'est pas officiellement sa saison recrue, mais les premiers matchs qu'il a gardé dans la Ligue nationale a extrêmement bien fait.
1: Ouais.
30: Mais là, la grande question dans tout ça, c'est est-ce que Jacob Fowler serait mieux de retourner à Laval l'an prochain? Tu sais, ça, c'est la question. Puis la grande majorité du monde, de ce que j'ai comme pu lire sur les réseaux sociaux, même entendu dire des analystes, des chroniqueurs, etc., ce serait que Jacob Fowler serait mieux de rester à Montréal. Parce que la différence de match qu'il va jouer avec le Rocket est pas si grande, pas si importante que ça.
1: Ouais.
30: Mais pourquoi ne pas l'envoyer au Rocket de Laval pour commencer la saison? Tu sais, je te dis pas qu'il va aller passer toute sa saison là-bas, mais pourquoi ne pas l'envoyer? Là, sachant que Montembeault est encore avec les Canadiens de toute manière, peut être un deuxième gardien de but acceptable dans la Ligue nationale. Pourquoi ne pas renvoyer Jacob Fowler à Laval, commencer sa saison-là, garder des matchs, prendre de l'assurance? Je comprends que c'est un gars déjà extrêmement confiant, mais quand même, tu sais, le ménage à trois, ça peut pas fonctionner avec le Canadien. Donc, la solution, simple à mon avis, ben, si t'es pas capable d'échanger Samuel Montembeault d'ici le début du camp d'entraînement, d'ici le début de la saison, ben, tu renvoies Jacob Fowler à Laval. De toute manière, c'est un jeune gardien de but. On le sait, les gars, la position de gardien de but dans le monde du sport, dans le monde du hockey, c'est probablement la position la plus difficile à développer.
1: Ouais.
30: Donc,
1: je vais répondre à ta question, Yad Jacob. Je vais répondre à ta question avec une autre question. Si on prend pour acquis que, disons, Fowler va être à Laval, es-tu confiant que Samuel Montembeault, en attendant, peut faire le travail comme gardien numéro 2, étant donné la saison catastrophique qu'il a connue l'an dernier?
30: Ah, ben ça, c'est la grande question, Olise. Puis c'est une excellente question. Écoute, Samuel Montembeault nous a démontré dans le passé qu'il était capable de garder une saison complète. Il l'a fait avec brio une saison.
1: Ouais.
30: Mais le grand problème là-dedans, c'est que ça a été une saison. Tu sais, il faut pas oublier que Samuel Montembeault, c'est un gars qu'on est allé chercher chez les waivers, sur les waivers, tu sais. C'est un gars qui arrivait des Panthers de la Floride. L'équipe en voulait plus. Ils l'ont mis au ballottage. Le Canadien l'ont pris. On donnait une chance à ce gars-là. Il a bien fait sur une saison, mais l'échantillon est tellement court que est-ce que c'est un gars qui va être capable de répéter ce qu'il a fait? Encore une fois, moi j'en doute. J'ai bien l'impression que Samuel Montembeault, tu sais, ça va être un bon deuxième gardien but dans la Ligue nationale, mais s'il va être capable d'aller chercher ce poste-là numéro 1, puis de gagner des matchs soir après soir, d'être un gardien fiable sur qui on peut compter match après match, ça j'en doute vraiment. Je pense que la meilleure option pour Samuel Montembeault, ça aurait été d'avoir une deuxième chance ailleurs. Je pense pas que si Montembeault a relancé sa carrière, ça va être avec le Canadien. T'sais, on le sait, là, pendant l'off-season, le marché des gardiens était très limité. C'est pour ça que je suis un peu surpris que Montembeault n'ait pas trouvé preneur ailleurs. Moi, je l'aurais vu avec les Oilers d'Edmonton, mais là, les Oilers...
1: Surtout avec Anderson et Ilivaire. Moi, ce qui me fait peur, Jacob, c'est que, disons, tu commences l'année avec Montembeault comme numéro 2, puis le gars s'est pas relancé. Tu revis la même chose que l'an passé, où le gars, il donne encore un but sur le premier lancé, puis il finit par te coûter des matchs. Tu sais, le Canadien est plus en reconstruction, là. Tu peux pas te permettre d'échapper des matchs tôt dans la saison. T'aspires à gagner la division, t'aspires à faire un bon bout de chemin encore une fois en série. Tu peux pas te permettre d'avoir un gardien qui est pas capable d'arrêter les rondelles.
2: Ouais, je vais aller plus loin que ça en disant aussi que Jacob Fowler a prouvé qu'il était assez confiant pour avoir des résultats dans la Ligue nationale. Fait que là, ma question est la suivante. Le Canadien est pas vraiment satisfait, je pense, de la situation de Samuel Montembeault en ce moment. Est-ce qu'on aurait pu se débarrasser de lui un peu plus tôt dans l'année? Peut-être, tant qu'on n'a pas reçu d'offres. Mais pourquoi pas de risquer le balotage et envoyer Montembeault qui est un peu plus faible entre tes deux oreilles à Laval? T'as un vétéran avec Capo Kakkonen qui a vécu la Ligue nationale aussi. T'aurais un bon duo de vétérans à Laval. Et justement, Montembeault aurait des matchs pour retrouver sa confiance.
30: Ah, absolument, c'est une possibilité. Écoute, le grand problème là-dedans, c'est qu'on l'a essayé l'an passé, puis ça n'a pas semblé porter fruit. Mais c'est une possibilité. Puis je suis d'accord avec vous que, ben, dans tu sais, Jacob Fowler, bon gardien de but, qui peut garder des matchs dans la Ligue nationale, c'est une option. Mais là, Oli, tu l'as dit tantôt, là, on n'est plus dans une année où on peut se poser des questions. Le Canadien est plus là. Tu sais, la reconstruction est terminée. Tu sais, si on retourne en arrière, même la saison dernière, c'est encore correct de se poser quelques questions, puis de trouver des solutions dans ce chemin-là à travers la saison. Parce que t'avais des attentes, oui, mais les attentes vont pas être aussi élevées qu'elles le sont cette année. Là, le Canadien sort d'une saison où, ben là, tu te rends en finale de l'association, tu finis troisième de ta division, tu dépasses tes attentes. Ben ça, ça vient avec la pression, les amis. Ça vient avec la pression à partir de cette année. C'est plus une question. Tu t'as plus le temps de te poser des questions. Il faut que tu commences la saison en gagnant des matchs. Il faut que tu aies des certitudes devant les poteaux, devant le filet. T'as pas le choix d'avoir quelque chose de stable. C'est pour ça que le ménage à trois ne fonctionne pas. Mais effectivement, les gars, que ben écoutez, ça peut être une solution. Samuel Montembeault, de le renvoyer à Laval, d'aller garder les matchs, épaulé par Kakkonen également, peut aller retrouver sa confiance.
2: Ouais.
30: Je doute qu'il soit capable de le faire. Il l'a fait dans le passé. Ça a pas semblé porter fruit. Donc, c'est une situation extrêmement bizarre. Je suis vraiment surpris que ce soit pas réglé.
1: Ouais, moi aussi.
2: Ben, c'est ça. Mais peut-être...
30: Si on avait prédit off-season, je suis pas mal sûr qu'on aurait tous prédit que Samuel Montembeault, à ce temps-ci de l'année, ne serait plus avec le Canadien.
2: Ouais, puis peut-être qu'on a pas reçu d'offre, puis en ce moment, c'est quoi le plus grand risque? C'est Montembeault ou Fowler?
1: Ben, Fowler, c'est l'avenir. C'est ça. Exactement. Puis la seule chose, c'est que ce que Kent Hughes a montré dans le passé, c'est que la valeur des joueurs, c'est important pour lui. Il aime pas ça perdre un joueur pour rien. C'est notamment ce qui explique le dernier ménage à trois. Qu'on avait, ben, enfin, pas le dernier, mais un de ceux qu'on avait eu dans le passé avec Allen, Primo et Montembeault. Il voulait pas perdre Caden Primo pour rien. Finalement, ben, il a perdu pour un choix du 7e tour. Fait que ça aura pas donné grand chose. Est-ce que le Canadien est ouvert à l'idée de potentiellement perdre Samuel Montembeault au balotage? Rien à voir en son retour. Ça va être une autre question. Mais en tout cas, j'ai hâte de voir. Ça va être un des dossiers chauds du camp d'entraînement du Canadien de Montréal. Ça, c'est sûr et certain. Merci beaucoup, Jacob. Excellent comme à l'habitude. Passe une bonne semaine, puis on se parle plus tard cette semaine.
30: Merci, les gars. Bonne semaine.
2: Salut,
1: merci.
2: Jake.
1: Alors voilà, c'était Jacob Canville, journaliste à la télévision des Bois-Francs. Au retour de la pause, c'est la défense obligatoire. Vous avez peut-être vu, vendredi, les Kings de Los Angeles ont annoncé qu'ils vont retirer le chandail d'Anje Kopitar. Pourquoi on en parle? Ben, c'est une drôle de coïncidence parce que Kopitar, son chandail va être retiré face au Canadien de Montréal. Il avait aussi été pris dans la même cuvée que le Canadien, quelques rangs après un certain Carey Price. Le Canadien aurait dû choisir Anje Kopitar à la place de Carey Price en 2005. Quelqu'un va devoir défendre cette position-là dans la défense obligatoire et ça s'en vient dans 2 minutes.
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0: Jacob Lacharité et Hugo Reich sont avec nous dans la défense obligatoire. Comment ça va, les boys?
1: Ça va bien. Top.
0: Êtes-vous prêts pour une autre semaine de débats choquants?
2: Ben oui.
0: Vous êtes remis de Price Chandler retiré?
2: Ben oui, mais honnêtement...
1: On pourrait faire un autre segment là-dessus.
0: Je pourrais faire 4 heures là-dessus.
1: Honnêtement, genre en été, là, aucun sujet, aucune nouvelle mal pris.
0: On avait fini le débat, puis hey, j'étais dans les corridors, j'étais comme, j'aurais dû penser à ça,
2: Mais là, t'as réouvert un autre angle.
0: C'est ça, j'ai décidé de rouvrir la boîte de Pandore, parce qu'on a appris cette fin de semaine qu'Andrzej Kopitar, son numéro 11, va être retiré par les Kings de Los Angeles dans un match face aux Canadiens de Montréal. Drôle coïncidence, parce qu'en 2005, Carey Price et Andrzej Kopitar ont été choisis dans le premier tour du repêchage. Price est sorti 5e, Kopitar est sorti 11e. Je le sais que c'est pas si choquant que ça comme position, parce qu'il y en a plusieurs qui le disent non. Le Canadien aurait dû prendre Andrzej Kopitar. Je suis pas d'accord avec ça.
3: Moi non plus.
0: Où est-ce que le Canadien aurait été pendant 10 ans sans Price? Toute une question.
2: Exact.
0: Mais bon, ça va être ça notre défense obligatoire aujourd'hui. Le Canadien aurait dû choisir Andrzej Kopitar au 5e rang à la place de Carey Price en 2005. Hugo, par la roulette.
4: Hugo Reich.
0: Tu vas passer de Hoche en l'air retiré à là, non, il aurait dû prendre Kopitar à la place. Il était pas si bon que ça, Price, c'est ça?
2: Les gars, j'ai juste une chose à dire concernant Andrzej Kopitar. La constance. C'est pas la constance d'être poche, c'est une constance d'être un pionnier, un leader au sein des Kings de Los Angeles. Parce qu'au final, c'est quoi la différence? Même année de draft, OK. Une sélection un peu plus tardive, c'est bon. Par contre, Carey Price, au niveau honneur individuel, c'est l'histoire d'une saison. Après ça, ça a été des blessures. Ça a été... OK, on peut dire qu'il n'y avait pas des bonnes équipes devant lui. Je comprends. Au niveau de la constance, Andrzej Kopitar, c'est plus de présence en séries éliminatoires aussi.
0: Il jouait pour une meilleure équipe.
2: Deux coupes cette année. C'est Carey Price, c'est une coupe cette année.
0: Non, mais regarde, il jouait avec qui aussi, Hugo? Là, le premier centre de Price, c'était Thomas Plekanec et David Desharnais.
2: Je comprends.
1: T'sais, Kopitar, c'était le premier centre de Quick, qui était aussi un excellent gardien lui à ce moment-là.
2: Mais le gars était capitaine. Il l'a retiré de Dustin Brown. Et il a été une des raisons pour laquelle les Kings ont remporté la coupe. Peut-être qu'il n'a pas été capitaine lors de la première coupe, mais il a été durant la deuxième. C'est deux gars qui ont tiré leurs équipes durant toute leur carrière. Mais au final, tu regardes l'ensemble de leur carrière, ben, Andrzej Kopitar, c'est plus de 1500 matchs dans la Ligue nationale. C'est un gars qui a fait en sorte, on s'entend, là, un gars qui a fait en sorte que son équipe prennent des risques pour connaître du succès avec, jusqu'à la fin. Pour se tirer un peu dans le pied des Kings, là, pour que Kopitar ait un final run en série, pour qu'ils connaissent du succès. Le Canadien n'a pas fait ça avec
0: Kopitar. Okay, mais Kopitar avec le Canadien de 2005 à 2025, est-ce que l'équipe gagne une coupe?
2: Je suis pas si sûr que ça.
0: Bon.
2: Mais je peux pas dire qu'il pourrait pas en gagner non plus.
1: Parce que l'affaire, là, c'est que c'est bien beau, on aurait Kopitar comme premier centre, on aurait réglé ce problème-là à ce moment-là. On a eu Yaroslav Halak pendant quelques années parce que je pense que si on n'a pas Price, on garde Halak. On s'entend qu'Halak, c'est quand même pas Price. Puis Halak, quand sa carrière est finie, on a eu Mike Condon, Tokarski, puis
2: c'est une narrative qu'on connaît pas, par contre. Parce que si Yaroslav Halak connaît le succès qu'il connaît en 2010, en plus d'Andrzej Kopitar, est-ce qu'il va avoir la confiance d'être un numéro 1 établi? Est-ce qu'il va avoir des performances?
1: Il a été numéro 1 quand même dans sa carrière.
2: Pendant trois ans.
1: Ça reste qu'il n'a pas réussi à le faire ailleurs.
2: Il aurait pu peut-être le faire à Montréal. Il avait une belle opportunité de confiance.
1: Puis tu sais, Kopitar aurait signé le gros contrat que Price avait signé. Là, dans le sens où c'est pas monétairement, c'est pas vrai qu'on aurait sauvé de l'argent. Il a signé pour
0: 10 millions par année.
2: Ben, c'est ça. Ben, j'ai jamais parlé d'argent. C'est sûr que c'est une situation très similaire, les gars.
0: OK, Hugo. Est-ce que tu y croyais vraiment?
2: Non, moi, j'aurais pris Carey Price.
0: Non, OK.
2: J'aurais pris Carey Price.
0: Vous savez quoi? Ça m'a inspiré. Je pense que demain, on devrait avoir le temps. On va refaire le repêchage de 2005. Pas les 7 rondes. Peut-être qu'on va refaire le top 10.
2: Okay.
0: Puis on va voir. OK. Bon, on s'entend que Crosby sort premier, mais.
1: Ah ouais?
0: Qui serait sorti deuxième?
2: OK.
0: C'est-tu Price? C'est-tu Kopitar? C'est-tu Jonathan Quick?
3: C'est-tu Bobby Ryan?
0: Bobby Ryan. Tuukka
2: Rask.
0: Ah, c'est on bon va refaire ça. Ça va être intéressant comme jeu parce qu'on va pouvoir voir quel Canadien au cinquième rang il y aurait eu qui. À quel point est-ce que ça aurait changé la trajectoire de la franchise? Si Price avait joué pour une autre équipe, y aurait-tu eu sa Coupe Stanley? Mm-hmm. On va faire ça demain, ça va être le fun.
2: J'aime ça.
0: Parfait. OK, on va prendre une courte pause. Et dans deux minutes, c'est Nicolas Saint-Pierre qui s'installe. J'ai donné une tâche à Nick. J'ai dit, pendant 24 heures, t'es le commissaire de tous les sports, toutes les ligues. T'as carte blanche, tu peux apporter les changements que tu veux. LNH, NFL, baseball majeur, MLS, Ligue canadienne, name it, Nick a des idées et nous les fait part après la pause.
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0: On lui parle plusieurs fois par semaine cet été dans le club du matin. C'est Nicolas Saint-Pierre. Salut Nick, passez un bon week-end.
19: Salut messieurs, très beau week-end. C'est un peu émotif chez la famille Saint-Pierre parce que la dernière fin de semaine qu'on avait toute la famille ensemble, cette semaine, c'est le grand passage au rang universitaire pour notre plus vieux.
0: Ah, ouais.
19: Une affaire. Les émotions sont sont au maximum.
2: Ah, c'est sûr, ah, c'est sûr. Sûr.
0: C'est une grosse étape quand même, là.
2: Ben oui.
19: Ah oh, ouais, big time. Puis vous avez devant vous le plus grand fan des Lions de York.
2: Ah ouais. Ah, ouais.
0: Eh hey, ben quand même.
19: Va être membre de la Ligue offensive, fait que j'ai hâte de voir les résultats.
2: Ben félicitations à ton gars, Nick, c'est
0: là,
2: vraiment
0: c'est,
2: cool.
0: C'est quand même tout un exploit. C'est une grosse ligue la OUA là, puis York en plus ouais. C'est quand même un bon programme. Félicitations à lui. Je suis sûr que tu vas regarder peut-être quelques matchs, ben sinon peut-être même tous là cette année.
19: Va devenir pensionnaire permanent dans l'entourage de Toronto pendant la saison.
0: Exactement.
2: Ah ouais, ben, parfait ça.
0: On va suivre ça avec intérêt.
2: Ben oui,
0: nous, aussi. Nick, je t'ai donné des grosses responsabilités. J'espère ouais. que la pression, c'était pas trop pour toi. Là, je t'ai dit, je te donne les clés du sport mondial. Tu vas être le commissaire de toutes les ligues pendant 24 heures. Quel changement est-ce que tu veux apporter? Des nouveaux règlements, des nouveaux systèmes, des calendriers, name it, là. T'as plein pouvoir. Qu'est-ce que tu veux faire? Je veux qu'on commence avec la Ligue nationale de hockey. Quel changement apporterais-tu si t'étais dans les souliers de Gary Bettman pendant 24 heures?
19: Si j'avais la chance d'être dans les souliers de tonton Gary, première affaire que je ferais, je changerais la formule des séries. Je dis qu'en ce moment, il y a des choses qui se passent, il y a des choses qui font pas de sens en première ronde. Puis la première chose que je ferais, c'est que le système deviendrait 1-16, 2-15. Alors, okay. Comme dans le bon vieux.
0: C'est
19: temps.
0: Ça, toi, tu connais cette époque-là, là.
19: Ouais, c'est ça. Alors, mais je pense sérieusement que le spectacle serait rehaussé, puis je pense qu'on aurait plus de logique en première ronde, où des équipes un peu plus faibles affrontaient des équipes de pointe. Au lieu d'avoir deux équipes de pointe qui s'automutilent, on s'en va comme ça, puis ouais. sortent une de l'autre. Alors, pour moi, ce serait la priorité numéro un. Tournoi pour obtenir le premier choix au total.
0: Oh.
19: Tu sais, on parle souvent du tanking. Sérieusement, c'est une tendance qu'on veut éviter, puis on cherche des façons d'éviter justement ce fameux tanking-là. Je pense que la meilleure façon serait d'installer un tournoi à la fin de la saison ou durant les séries, alors que les 10 dernières équipes au classement s'affronteraient pour obtenir le 10 premier choix au total. Je pense que ça serait une bonne affaire, ça. Puis je pense que le monde aimerait ça. Ça amènerait encore une fois un petit peu plus d'intérêt pour des équipes qui n'en ont pas. Puis en plus, un petit peu plus d'argent en tenant ces tournois-là dans leur marché respectif. Puis la dernière chose, la priorité pour moi serait certainement de ramener Québec dans la Ligue nationale de hockey. Alors,
0: j'aime ça.
19: Bon, ouais, les Nordiques, je pense, devraient être là. C'est pas le choix, évidemment, de la grosse Ligue nationale de hockey. Mais si j'étais tonton de Gary, là... Disons que les Nordiques reviendraient au plus sacré.
0: Ouais, on le sait tous qu'en tant que fan, ce serait superbe. Là. La rivalité avec le Canadien, t'en aurais une qui se développerait avec les Sénateurs. Ce serait un succès instantané à Québec. Pour le format des séries, moi, je te rejoins. J'ai l'impression que le format actuel, on a fait le tour, que ça a ses limites, qu'il y a ouais. des équipes qui méritent pas de faire les séries qui les font. Il y en a d'autres qui mériteraient de les faire qui les font pas à cause des divisions, parce que tu te retrouves avec des divisions qui sont plus faibles que d'autres. C'est sûr que le 1-16, point de vue logistique, des fois, ce serait compliqué, mais on est dû pour du changement parce que cette année, là, si tu regardes les séries de manière générale, c'était pas des bonnes séries dans la LNH. T'sais, t'as pas eu beaucoup de séries qui se sont rendues en 7. Après ça, t'as eu des balayages.
2: Ouais.
0: T'en as eu plusieurs. T'sais, les finales de conférence, c'était pas serré du tout. Plus t'avances, plus tu veux que les séries soient bonnes. T'sais.
19: Exactement.
0: Puis c'était pas
19: exactement.
0: Ça qu'on avait. Ouais, et j'ai inclus le Canadien de Montréal dans ça, là. C'était ben, décevant, Megan.
2: Oui, mais puis il y a eu des équipes qui ont eu des parcours plus faciles que d'autres aussi, là, pour se rendre
0: ben oui.
2: jusqu'au bout, tu sais.
0: Ben, les Hurricanes, là.
2: Ben, c'est ça. Faut qu'on en parle.
0: On n'enlève rien à leur conquête de la Coupe, mais ils ont eu un parcours peut-être plus facile que d'autres
2: exact.
0: Formations où c'était ronde après ronde. C'était pas facile. OK, allons-y. Dans le baseball majeur, quel changement est-ce que t'aimerais apporter?
19: Ramener Montréal, c'est la première affaire que je ferais. Je pense que Montréal fait partie des choses illogiques en ce moment. Un des plus gros marchés en Amérique du Nord, puis on n'a pas on n'a pas de stade, puis on n'a pas d'équipe. Il me semble que les Expos ont leur place dans les majeures, puis ça, c'est un vœu pieux. Mais une chose que je ferais si j'étais M. Manfred, augmenter le nombre d'équipes en série. Je sais qu'on l'a fait dans les dernières années. On est passé à 12 maintenant, mais je pense que 16 serait un beau chiffre. On aurait pratiquement là plus de la moitié des équipes qui feraient partie des séries. 16, pour moi, c'est un beau chiffre. Puis je sais que, encore une fois, les majeures, c'est hyper traditionnel. On veut pas brasser trop la cage.
2: Ouais.
19: Mais pour le bien du sport, pour le bien des amateurs, 16 loops pour moi en série, ça ferait bien du sens.
0: Alors moi, ça me jette en bas de ma chaise quand je retourne dans le passé, puis tu vois à quel point, il y a pas si longtemps que ça, là, t'avais juste deux équipes par ligue qui faisaient les séries dans le baseball, puis après ça, on en a eu quatre. C'est complètement ridicule là que tu peux être une équipe compétitive qui joue au-dessus de 500, mais rendu au mois d'août, t'es déjà plus dans la course. Là, c'est un peu mieux avec le format actuel, parce qu'on sent qu'il y a plus d'équipes qui sont dans le coup jusqu'à la fin, mais le sport, ça se vit pour les séries. T'sais, au pire, t'es pas obligé d'avoir un 4-7 en première ronde, mais
2: non.
0: Au moins, inclure plus de monde dans la fête.
2: Ouais, t'as raison. Puis écoute, c'est pas normal qu'avant le match des étoiles, t'aies déjà des équipes qui jettent la serviette, là.
0: C'est
2: pas normal.
0: À la mi-saison, c'est complètement ridicule.
19: Imaginez quand il y avait seulement 4 clubs. Au mois de juillet, tu voyais ton club descendre, c'est déjà fini. Si tu veux manger ton popcorn, ça n'a pas la même saveur.
2: L'espoir
19: demeure.
2: Ouais, exact.
0: Exactement. L'espoir. Puis au final, l'espoir, c'est ça qui est important parce que ça met du monde dans les sièges. Puis les gens écoutent à la télé. Puis ils ont plus de raisons de suivre leur équipe. Du baseball majeur, on passe à la NBA. Adam Silver. Commissaire le plus apprécié ou même respecté, je dirais, dans le sport, si c'était Nicolas Saint-Pierre, le commissaire de la NBA, qu'est-ce qu'il apporterait comme changement?
19: Je pourrais même mettre les souliers de Cathy Engelbert, qui est, elle, la commissaire de la WNBA. Hey boy. Première chose que je ferais, puis là, écoutez, là, je suis un grand défenseur des athlètes parce qu'ils méritent où ils sont rendus, puis l'argent qu'ils gagnent. Mais s'il y a un sport où je pense que les athlètes ont beaucoup trop de latitude et de pouvoir, c'est dans la NBA. Alors, il me semble que je ferais des efforts pour enlever un petit peu plus de pouvoir puis redonner un petit peu plus de contrôle aux équipes. Ce qu'on voit en ce moment dans la NBA, c'est que si ça fait pas ton affaire, un joueur va déclarer « Hey, trade me right now » puis on s'en va se pacter un club quelque part. Un peu la tendance qu'on voit tranquillement, mais sûrement en Ligue nationale de hockey. Pour éviter tout ça ou pour renverser la vapeur, je sais pas comment tu fais, mais avec ma bande d'avocats, j'irais ah ouais, c'est mon premier objectif. Enlève des pouvoirs à cette association-là. Je sais pas comment qu'on pourrait faire ça, mais ça ferait certainement une grosse tempête, mais ça serait mérité.
0: Ouais, parce que sur le problème que ça crée surtout, c'est que pour les équipes dans les petits marchés, ça devient tellement dur de compétitionner. Tu sais, t'es mauvais, tu repêches haut un joueur générationnel avec le premier choix au total, puis en l'espace de quelques années, si t'es pas capable de l'entourer comme du monde, il va dire non, je suis tanné, je m'en vais, puis je vais aller exactement à cette destination-là. Ça crée des super équipes. Ils se sont peut-être un petit peu améliorés par rapport à ce que c'était il y a quelques saisons, mais c'est encore un problème aujourd'hui là où t'as des joueurs qui emmènent large, puis que c'est eux qui règnent roi et maître sur l'organisation. C'est pas tout le temps souhaitable ce type de situation-là. Si on se déplace maintenant au soccer, Don Garber, qui va d'ailleurs céder sa place très bientôt. S'il te cédait sa place pour 24 heures, qu'est-ce que t'apporterais dans le soccer nord-américain?
19: Ouais, Larry Bird qui va le remplacer. Larry Bird qui a même déclaré qu'on allait continuer avec le système installé, mais il me semble que la MLS gagnerait tellement en popularité au niveau mondial et surtout au niveau de la crédibilité si elle procédait à un système de relégation et de promotion comme on le fait dans les autres ligues à travers la planète. Je comprends qu'on veut garder le contrôle puis qu'on veut garder évidemment la survie de toutes les équipes parce qu'en relégation, on s'entend, tu perds des bidous, puis tu gagnes moins de bidous, mais dans l'ensemble, pour se mettre au diapason du reste de la planète,

0: Au pire, c'est pas la fin du monde si on finit dernier, on reste dans la ligue. On engrange des revenus avec les droits de télé, tout ça. C'est sûr, c'est compliqué parce que le monde, ils ont payé cher pour des franchises et tout, mais je suis d'accord quand ça fait partie de la culture du soccer, puis c'est ça ajoute un petit peu à la compétition aussi ailleurs dans le monde d'avoir la relégation.
1: Big time. Puis comment l'intérêt est augmenté avec des équipes, même pour les équipes de dernière place qui veulent éviter la relégation, parlez-en aux équipes en Europe ou ligues en Europe. Les fans sont au bout de leur siège également et l'intérêt est là, même pour les équipes qui ne participeront pas en série. Je pense que ça fait bien du sens. Puis la FIFA, ben certainement serait bien heureuse de voir ça, mais encore une fois, on est au diapason plus du sport nord-américain au lieu du sport de la planète, puis c'est ça qu'on lance.
0: Exactement. Avant qu'on se tourne vers le football, je veux qu'on revienne au hockey parce que le junior canadien est un petit peu à la croisée des chemins présentement. Avec l'exode de certains des joueurs de 18, 19, 20 ans vers la NCAA, il y a une remise en question sérieuse qui doit se faire. Je pense pour la survie, point final, des trois ligues canadiennes. Quel changement est-ce que tu aimerais voir être apporté pour aider peut-être assurer la pérennité des circuits juniors ici?
1: Si j'étais Dan McKenzie, je provoquerais beaucoup de pleurs et de grincements de dents parce qu'il devrait avoir des sacrifiés. Mais sérieusement, pour le bien de la survie et surtout pour garder l'emprise qu'on a sur la meilleure ligue de développement au hockey en Amérique du Nord, la Ligue canadienne de hockey aurait grand intérêt à devenir une véritable Ligue canadienne avec beaucoup moins de clubs. Je ferais passer ça de 61 à une trentaine de clubs, mais des clubs, par exemple, qui s'affronteraient à travers le pays. Je comprends au niveau économique, ça fait pas beaucoup de sens, mais tout de même, avec des moyens du bord puis avec des gens qui voudraient certainement concrétiser tout ça, je pense qu'il y aurait une façon de le faire. Mais une trentaine de clubs pan-canadiens, ça amène l'intérêt, ça amène évidemment un beau buzz, beaucoup plus d'argent, beaucoup plus de commanditaires. Puis sérieusement, je pense que ça aiderait la cause certainement du hockey au Canada et en Amérique du Nord pour la Ligue canadienne. Moi, c'est ça que je ferais. Je sais pas si vous êtes d'accord avec ça, mais 61 clubs en ce moment, il y en a beaucoup trop.
0: La Ligue canadienne gagnerait à peut-être se nationaliser un petit peu plus. Tu sais, comme la NCAA, tu sens vraiment que, oui, évidemment, ce sont des conférences assez régionales, mais qu'il y a un vrai engouement national. C'est très local ici, c'est très, très régional. Et là, avec les nouveaux règlements, on sent que ce ne sont pas nécessairement tous les clubs qui se battent à armes égales pour tenter de convaincre les joueurs de rester ou de venir rejoindre leur équipe. Puis, tu sais, on vit dans un monde où Québec, Halifax,
2: Moncton.
0: Comment tu veux que Bécomo compétitionne avec ça? On dirait que c'est pratiquement inévitable.
1: Tu vois que le niveau des pouvoirs au niveau de la Ligue d'hockey junior majeur du Québec est nettement plus pesant au niveau des équipes des Maritimes. T'as des millionnaires,
0: des milliardaires même.
1: Des milliardaires, c'est ça. Puis au Québec, on dirait que c'est tous des soit des villes, soit des associations qui sont propriétaires de tout ça. Je pense que sérieusement, on devrait peut-être se pencher là-dessus. Puis j'ai malheureusement pas mis ça dans les notes, Oli, mais je t'envoie une balle courbe. Moi, sérieusement, je m'attarderais également au tournoi de la Coupe Memorial.
0: Oui.
1: Je rendrais ça beaucoup plus accessible. Comment? T'as les quatre clubs de la Ligue canadienne qui participent, mais j'ajouterais également des équipes du tiers 2 à travers le pays qui auraient accès peut-être à ce tournoi-là, peut-être pour causer la surprise. Puis tu fais quelque chose comme le March Madness, un match seulement, puis tu passes au travers. Je pense sérieusement que la Coupe Memorial, ce tournoi-là, aurait certainement une augmentation de l'intérêt puis un beau buzz à ce moment-ci de la saison.
0: Moi, j'adore cette suggestion-là parce que ça augmenterait beaucoup la notoriété. Là. Il y aurait beaucoup plus de projecteurs braqués sur ce tournoi-là.
2: Ouais, exactement. Puis il y a tellement de communauté, puis il y a tellement de villes qui sont fiers de leur équipe junior que ça ferait en sorte qu'il y aurait une approche puis une visibilité encore plus intense de ce tournoi-là. Ouais, moi aussi j'aime cette suggestion-là.
0: T'aurais des équipes Cendrillon, t'aurais des équipes, tu sais, c'est le March Madness.
1: T'aurais des surprises.
0: Oui,
1: en première, deuxième ronde, t'aurais tout le temps des surprises puis des équipes qui sortent un peu de nulle part qui pourraient accéder justement à ce tournoi-là, à ce trophée-là.
0: Le March Madness, t'as beau suivre aucunement le basketball collégial américain, tu vas ouvrir ta télévision puis tu vas battre une équipe 12 battre une équipe 5, puis tu vas être accroché à ton téléviseur. Là. Tu vas être comme « My God, c'est incroyable ce qui est en train de se passer. T'as aucune idée qui joue, t'as aucune idée c'est qui les joueurs. » Pas grave, ils réussissent quand même à captiver notre attention. On se tourne maintenant vers le football. Commençons avec la NFL. Roger Goodell, bien en selle, lui. Quel changement est-ce que tu penses qu'il pourrait apporter à son circuit?
1: Un, j'essaierais d'amener un petit peu plus de clubs. C'est tellement populaire maintenant, je sais pas comment qu'on pourrait faire. C'est rendu dans les 5, 6, 10, 12 milliards. Je sais pas qui peut afforder ça maintenant. Mais peut-être deux autres clubs. une des réglementations qu'on pourrait changer.

0: rapidement, mais en écrivant ça, je me demandais si on n'enlèverait pas un peu de spectacle. C'est le fameux règlement où on doit avoir les deux pieds dans la zone des buts pour que le catch soit accepté, alors que comparativement, au niveau de la NCAA, c'est seulement un pied qu'on doit avoir. Je sais pas si vous êtes comme moi, là, mais des gars qui attrapent ça puis qui se conscientisent pour mettre les deux pieds en dedans, les images sont tout le temps spectaculaires, ça donne encore une fois des beaux jeux. Mais il me semble qu'on aurait probablement plus de toucher si on enlevait justement un pied puis qu'on en mettait seulement un. Je sais pas si ça enlèverait du bas, je sais pas si ça enlèverait de l'intérêt, mais pour moi, ça serait un des règlements sur lequel je me pencherais.
1: Mais on aime l'attaque, t'sais, on aime les points, on aime les jeux spectaculaires, puis plus t'es capable d'ajouter de l'attaque, là, évidemment jusqu'à un certain niveau, je pense que plus ça rend ton produit spectaculaire, puis ça nous donne envie de l'écouter. Regardons maintenant du côté de notre circuit qu'on a ici, la Ligue canadienne de football. Est-ce que tu aurais peut-être une idée d'un changement? Ils en font déjà beaucoup. Cette année, l'an prochain, il y a des gros changements au niveau des règlements, au niveau du format des éliminatoires dans la Ligue canadienne de football. Est-ce que tu aurais d'autres idées possiblement?
0: Je vais vous avouer que Monsieur Johnson, Stuart Johnston, m'impressionne pour les efforts qu'il fait pour rendre ça beaucoup plus intéressant, la Ligue canadienne de football. Je suis un fan de la Ligue canadienne. J'aimerais ça qu'elle survive. J'aimerais ça, en plus de ça, qu'elle étale ses pénates. Alors, peut-être augmenter le nombre. On sait que Québec s'amène à grands pas, mais pourquoi pas réessayer l'aventure américaine? Pas en ayant une division totalement américaine, mais en amenant 2-4 marchés qui pourraient être intéressés certainement, puis la meilleure façon d'amener cet intérêt-là du côté du sud de la frontière, ça serait de changer le nombre d'essais passés de 3-4. Je comprends que c'est un des ingrédients qui différencie grandement la Ligue canadienne de la NFL, mais il me semble qu'avec tous les efforts qu'on tente de faire, la chose à faire qu'on n'a toujours pas fait, c'est-à-dire d'amener justement ce jeu-là à 4 essais au lieu de 3. Tout le monde se met au diapason. Imaginez l'ampleur de la popularité de la Ligue canadienne, non seulement au Canada, mais à travers l'Amérique du Nord. Tous les fans de football auraient certainement un œil plus attentif si on était plus au diapason de la NFL.
1: Ouais, quand t'es une entreprise, t'sais, soit t'es en croissance, soit t'es en décroissance. Le statu quo, ça existe pas vraiment. Tu peux pas vraiment être au neutre, puis on a l'impression que depuis plusieurs années, le produit, la business de la Ligue canadienne, ça stagne un petit peu. Plusieurs amphithéâtres à travers la Ligue sont vides ou se vident. Puis c'est pour ça qu'on essaie de procéder à plein de changements pour regagner l'intérêt des partisans. Est-ce que tu vas être capable d'aller en chercher au sud de la frontière? En tout cas, c'est sûr que les Américains, le football, eux, ils en mangent. Là. Ils en mangent à c'est l'année longue maintenant avec tous les différents circuits. Ce serait intéressant. En terminant,
0: Nick... Marquez bien, quand on regarde le match entre les Alouettes et les Eskimos, on se dit que c'est pas si pire que ça pareil.
1: Non, c'est ça le pire, c'est que le spectacle est au rendez-vous. Ouais. C'est juste qu'on dirait qu'on a de la misère à convaincre peut-être l'amateur de sport moyen ou l'amateur de foot moyen. Il y a beaucoup de gens qui préfèrent juste regarder la NFL. On a de la misère à aller les chercher. Puis que la Ligue canadienne gagnerait assurément à aller faire ça.
2: On peut faire un parallèle un peu aussi avec la LPHF et la LNH. Il y a certaines réglementations qui ont été variées un peu dans la Ligue de hockey professionnelle féminine qui fait en sorte que peut-être que justement on est moins attaché au produit qui a été établi depuis quelques années, ce qui fait en sorte qu'on a plus de difficultés à aller chercher des gens. T'sais. Fait que effectivement, si on veut considérer un marché aux États-Unis du côté de la LCF, se rattacher au produit qui marche très bien au sud de la frontière. C'est ça.
1: Exactement.
0: En procédant de cette façon-là, à part de ça, là, t'as plus d'UFL puis des USFL qui essayent de vivre puis de pivoter.
2: Exact.
0: La Ligue canadienne s'installe comme la véritable ligue professionnelle numéro 2, meilleure ligue au monde. Puis après ça, je suis sûr et certain qu'il y aurait possibilité d'augmenter évidemment les effectifs.
2: Ben oui.
1: Il y a plusieurs années, il y avait même eu des pourparlers là, d'une possible convergence de la Ligue canadienne puis de la UFL pour créer une grosse ligue de football. Finalement, ça n'a pas été fait. On verra si c'est une erreur ou si c'était non vraiment la seule façon de sauver le football canadien. Excellent. J'ai beaucoup aimé ta créativité, Nick. T'as très, très bien fait ça.
2: C'est un très bon commissaire de sport mondial.
1: Ben oui, exactement. Un bon dictateur, là, comme on aime.
0: Engagez-moi quelqu'un, je suis disponible.
1: Exactement. Voilà. Super. Merci beaucoup.
2: Dans les environs de York. Là, les environs de Toronto, si jamais. Là.
1: Exactement. Merci beaucoup, Nick. Bonne route vers Toronto, puis on se parle plus tard cette semaine.
0: Merci, boys. Bye-bye.
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1: Le Grand Prix de Trois-Rivières a eu lieu cette fin de semaine. Encore une fois, ça a été un franc succès et on en parle avec le directeur général de l'événement, Dom Fugère. Comment ça va, Dom? Passez un bon gros week-end?
17: Passez un bon gros week-end, c'est un euphémisme. Ça s'est vraiment bien passé. Ça a vraiment été plaisant pour les pilotes, les amateurs qui étaient dans les gradins, puis aussi pour nous là qui ont travaillé. On travaille quand même assez fort pour organiser ça. C'est 1200 bénévoles. 1200 bénévoles. On a seulement 5 employés permanents à temps plein. Fait que c'est un gros contrat, mais c'est un contrat qui nous fait plaisir de remplir année après année, surtout quand les gens sont au rendez-vous, quand le spectacle est au rendez-vous, puis quand les idées qu'on a, les petites innovations, ben nous montre qu'on n'est pas, on n'est pas trop maillé, comme on dit chez nous, on est capable de faire les choses en grand.
1: La petite bière le dimanche soir, là, une fois que tout est fini, elle doit faire du bien, ça c'est sûr et certain.
17: Je peux te garantir qu'elle n'était pas petite.
1: J'aime ça. Écoute, sur la piste, on a eu droit à une double victoire. Marc-Antoine Camiran, celui qui mène la série NASCAR Canada cette saison, ben il a remporté une 23e et 24e victoire.
17: Oui, dès samedi avec les sprints Omnifab, Marc-Antoine s'est imposé. Il est parti premier de son sprint en vertu de sa deuxième place en qualification. C'est que le premier temps qualificatif partait premier du premier duel. Marc-Antoine dans le deuxième a gagné. Il est parti. Il n'a pas trop été inquiété. Hier, dans la grande finale, le 45 tours Cargurus, ça s'est aussi très bien passé pour lui, là. Il a été, il a dû quand même un peu se battre avec son coéquipier Andrew Ranger. Puis, on a le LP Dumoulin me disait que si la course avait eu 60 60 tours comme elle avait avant, Marc-Antoine aurait probablement eu un client, là, un bon client derrière dans ses rétroviseurs. Même, ceci étant dit, c'est une 23e et 24e victoire de Marc-Antoine, un record qui ne sera jamais égalé ou qui pourrait être battu, mais seulement par lui l'année prochaine, puis il a bien l'intention de le faire. Mention spéciale à Alex Yennette au troisième rang. Alex qui a gagné chez nous en 2022, puis ça lui a permis de passer dans la catégorie des contenders, dans la catégorie de ceux qui peuvent gagner chez nous, puis il l'a encore prouvé de belle façon là au volant de sa voiture numéro 39 DLGL mise au jeu.
1: Malheureusement, heureusement, on a eu droit à une course très intense, super intéressante, palpitante. Mais malheureusement, Kevin Lacroix a encore joué de malchance et il a été forcé à l'abandon.
17: Oui, Kevin Lacroix forcé à l'abandon, je me plais pas à le répéter, mais je le répète, si Kevin n'avait pas de malchance, il n'aurait aucune chance. C'est vraiment, vraiment compliqué pour lui cette année. Puis c'est un compétiteur tellement intense, Kevin, là, c'est un gars hyper calme à l'extérieur de la voiture, tu sais, c'est un tranquille, mais quand il embarque dans l'auto, puis là à Trois-Rivières, on sait que c'est un endroit où il est capable de l'emporter, puis il y avait plusieurs centaines de partisans de chez Napa, dont le grand patron de chez Napa, là, Alain Primo, que j'ai vu hier. Ça m'a fait plaisir de renouer avec Alain le temps de quelques instants, parce qu'on se court un peu partout. Puis, mais Kevin, ça a été difficile pour lui, encore une fois, forcé à l'abandon. Sa saison a commencé comme ça à mon sport. Puis là, maintenant, je sais qu'il ne se bat que pour la gagne dans toutes les courses. Ça a bien été pour lui du côté d'Edmonton il y a deux semaines. Ça a bien été pour lui avec la victoire Antigonish. Puis là, on lui souhaite qu'à Markham, la semaine prochaine, après ça, Icar, ou même du côté de Delaware, là, en Ontario, sur l'Oval. On souhaite d'autres victoires à Kevin. Parmi ceux que ça a été plus compliqué, aussi Sam Fellows, qui s'est retrouvé avec une voiture en feu.
1: Hey boy, c'est jamais idéal, ouais. Ça.
17: Non, c'est pas parfait, comme on dit. On a dû extirper Sam de sa voiture. Il y a eu des problèmes d'inhalation de fumée. Son taux de monoxyde de carbone dans le sang est un peu trop élevé. Fait qu'on l'a envoyé au centre hospitalier le passé la nuit. Je pense que tout est rentré dans l'ordre, sinon j'en aurais entendu parler. Mais c'est très spectaculaire, puis jamais rassurant quand on voit une voiture au complet flambée. Alex Taliani, lui aussi, de malchance. Donc, on a eu un peu de tout. On a eu un 45 tours Cargaroos triomphal pour Camiran, pour Dumoulin. Tu sais, Dumoulin, il frappe à la porte. Il est deuxième.
1: Ben oui. LP.
17: Puis à Markham, la semaine prochaine, surveillez-le. Si jamais on établit des cotes sur mise au jeu, puis que Louis-Philippe est là-dedans, je pense qu'il pourrait créer la surprise, parce que c'est un tout nouveau circuit que personne n'a vu, qui n'existe pas sur simulateur, donc on doit l'apprendre très rapidement. Il y a un vétéran et surtout un coach de pilotage de la trempe de Louis-Philippe Dumoulin va être capable d'assimiler ce circuit-là plus rapide que les autres. Il faudra vraiment surveiller la WeatherTech, la voiture numéro 47 WeatherTech Omnifab Bellemare pour peut-être la gagne. Ça serait une première victoire en 5 ans pour LP, puis on lui souhaite vraiment de pouvoir faire ça. T'sais, il a commencé la saison compliquée. Les dernières semaines, par exemple, à Edmonton, beaucoup mieux. Puis là, en frappant la porte avec une deuxième place sur le podium, je pense que LP est de retour là, en grande forme.
1: Dom, je veux t'entendre par rapport à la nouveauté qu'on a eue cette fin de semaine, ouais, au Grand Prix de Trois-Rivières, les sprints Omnifab. Est-ce que tu as aimé ce que tu as vu?
17: Moi, j'ai aimé ce que j'ai vu, puis ce qui m'a surtout fait plaisir, c'est d'entendre les échos des pilotes. LP Dumoulin, de qui on parlait, lui, il était convaincu. Il s'est dit, la course de 15 tours du samedi, ils font... On a la moitié du peloton qui faisait le premier sprint, l'autre moitié qui faisait le deuxième sprint. LP avait peur que ça vire un carnage. Puis là, les gars sont obligés de travailler sur des voitures toute la nuit pour être au départ du 45 tours Cargaroos. Ça s'est super bien passé. Un premier duel sans aucun contact, sans aucune anicroche. Dans le deuxième duel, Alex Taliani et Alex Guenette s'en sont donnés à cœur joie. On a compris que le NASCAR... On s'est rappelé que le NASCAR est un sport de contact. Puis là, c'était comme, les gars, c'est une course qualificative, là. C'est un sprint.
1: Ouais.
17: On court demain. Là, c'est bing, bang, bang. J'étais installé dans le virage 10, dans notre nouvelle loge urbaine, avec la gang de Paillé. Puis, juste dans l'épingle Ryan, le virage 9, pardon, dans l'épingle Ryan. Et je les ai vus, genre, Guenette s'est retrouvé de travers. Tagliani lui a rentré un peu dedans pour l'aider. Ça a ramené Guenette. Et ils sont arrivés les deux dans le virage 10. le virage Villeneuve, un à côté de l'autre. Après ça, on a fait la course d'accélération jusqu'à la ligne de départ arrivée. Vraiment du grand, grand spectacle. Même si c'était juste une petite course qualificative. Fait que c'est une formule qu'on va peut-être peaufiner. Là, beaucoup de pilotes me disaient on aimerait vraiment débuter la course avec des pneus neufs et des freins neufs.
1: Ouais.
17: Parce que on voulait pas augmenter les coûts. Fait que, parce que d'habitude, tu sais, quand on se parle au mois d'octobre on se parle au mois d'août, c'est pas pareil.
1: Ben non.
17: Au mois d'octobre, on parle aux équipes. Ils disent ouais, mais là, ça peut pas coûter plus cher. On peut pas faire plus de tours. Là, là, là, là, là. On a dit, parfait, on va prendre la course de 60 tours. On va faire 15 tours le samedi, 45 tours le dimanche. Vous faites le même nombre de tours, la même usure sur la voiture. Mais là, ils ont réalisé que s'ils avaient eu des freins neufs, des pneus neufs, on aurait probablement eu, un, plus de vitesse, deux, plus de spectacle, et trois, plus, peut-être moins de neutralisation parce que le matériel est moins usé. Mmh. Donc, on a moins de chances d'avoir, par exemple, un dérapage ou un accrochage avec un mur ou une perte de contrôle qui est due à des pneus usés ou des freins usés. Donc,
1: ah, je comprends. En terminant, vous tournez maintenant votre attention vers une autre course qui va avoir lieu à Trois-Rivières dans quelques jours. Vous avez du rallye qui va débarquer en Mauricie.
17: Ouais, le rallycross. On va avoir du rallycross dans avec la série internationale Rally X. J'ai appris ce matin que la grande vedette américaine Tanner Faust va être des nôtres dans la voiture Optima, dans la classe des hypercars, les FC1X, 1055 chevaux vapeur, 0 à 100 km/h en 1,5 secondes, 190 km/h au bout de la ligne droite chez nous, qui est la plus longue ligne droite de toutes les pistes de rallycross dans le monde. Et en plus, elle saute sur les sauts qu'on a sur la portion de terre battue à l'intérieur de l'hippodrome. Fait que ça va donner tout un show. On a deux semaines pour se revirer de bord, être capable de faire ça. On va avoir aussi des supercars, des voitures qui fonctionnent au biocarburant. Parce que ça s'appelle le Rallye XGP3 Vert du Canada. Ça fait partie de nos initiatives environnementales de développement durable. 100% des véhicules en piste vont fonctionner avec des énergies renouvelables, que ce soit carburant synthétique, fabriqué avec de l'hydrogène vert et du carbone recyclé, biocarburant ou de l'électricité. Ça va donner vraiment un gros, gros show. On est très content de ramener le rallycross international en été chez nous. Puis on veut vous venir faire un tour 22 et 23 août. Ça va être très bon. Tu sais, Kevin Erickson va être là. Je parle avec Timmy Hansen. C'est à peu près attaché. Puis on va peut-être avoir une surprise avec un pilote québécois au départ de la grosse classe en hypercar. Fait que c'est à surveiller. On se reparlera de ça d'ailleurs. Si on est capable de confirmer ouais. Le gros nom qu'on pense avoir, ça va valoir la peine de prendre un 3-4 minutes pour s'en jaser.
1: Ouais, parce que la série NASCAR Canada, elle reprend cette fin de semaine. Tu l'as dit du côté de Markham. On se reparle donc vendredi. Merci beaucoup pour ton temps, Dom. Repose-toi peut-être un petit peu cette semaine. Tu dois être pas mal fatigué. On se reparle plus tard.
17: C'est bon, merci beaucoup tout le monde, bye-bye.
1: Merci, alors voilà, c'était Dom Fischer, directeur général du Grand Prix de Trois-Rivières. Après la pause, on revient sur la victoire éclatante des Alouettes de Montréal qui viennent de lancer un message à toute la Ligue canadienne de football. On en parle avec Mathieu Bédard dans deux minutes.
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2: Deuxième essai et les buts. Le quart des Alouettes cherche. Bon jeu de pied. Très peu de pression exercée par les Elks. C'est lancé. C'est un touché. Tyson Philpott. Il était seul dans le fond de la zone de but. Et c'est un touché. Montréal.
1: Grosse victoire des Alouettes de Montréal au stade Percival Molson cette fin de semaine. 48-30 face à la deuxième meilleure équipe dans toute la Ligue canadienne de football, les Elks d'Edmonton. Et on en parle avec Mathieu Bédard. Salut Matt, comment ça va?
3: Hey, bon matin les boys!
1: Écoute Matt, ça a été une performance dominante de A à Z des Alouettes. Là, le pointage le reflète peut-être même pas tant que ça, mais les Elks ont jamais été dans le coup tant que ça. 48 points inscrits par l'attaque des Alouettes, ça faisait presque un an qu'ils n'avaient pas fait ça.
3: Ben oui, et vendredi, les gars, on s'est parlé d'une possibilité d'un festival offensif. Les Alouettes mettent 48 points sur le tableau. 6 touchés, presque 500 verges. Puis tout ça contre la meilleure défense de la Ligue, là. Ils étaient au premier rang, les Elks. Donc, c'est une des meilleures performances en attaque que j'ai vues des Alouettes. Entre la 13e séquence à l'attaque, ben, ils ont eu 13 séquences à l'attaque, les Alouettes. Et entre leur 3e séquence et la 12e, les Alouettes ont dégagé une seule fois. C'est pas beaucoup, là. Les Elks, c'est fini le titre de meilleure défense de la Ligue, là. La clinique qu'ils ont reçue leur a fait perdre ce titre-là. Montréal a été 4 fois dans zone payante. Les 4 fois, ils ont marqué. Montréal a eu 6 gros jeux contre la défense des Elks. 2 grosses courses de 20 verges et 4 passes de plus de 30 verges. Et je vais reprendre la citation de mon collègue Fred Daigle. C'est un statement que les Alouettes ont fait contre Edmonton. Montréal vient d'envoyer un message à la Ligue que c'est eux qui sont au sommet, que c'est la meilleure équipe. Et je vais rester dans le jeu des comparaisons, là. La série House of Dragon a fini hier. Ben, celui qui est sur le trône de fer, là, c'est Davis Alexander.
1: Absolument. Non, écoute, ça a été encore une performance historique de sa part. 22-28, 352 verges, 4 passes de toucher. Son interception, c'était peut-être son seul mauvais jeu du match. Tu sais, il dérobait de sa pochette, puis à la place de peut-être se débarrasser du ballon, ben là, il tente une passe à contresens. Mais à part de ça, Davis Alexander a encore une fois été impeccable. Et tout ça contre le gars que Alexander a tassé lui-même, Cody Fajardo.
3: Et à un moment, quand il a lancé son interception, je me demandais si c'était pas Cody qui était rendu avec les Alouettes. Mais ça, c'est une histoire. Mais tu sais, Davis, il a énormément de respect pour Cody, là. C'est son mentor, son enseignant. Tu sais, pendant plusieurs saisons, il y a beaucoup de partisans qui avaient toujours pas digéré le départ de Cody. Puis ça, Davis le savait. Samedi, tout le monde parlait du duel. Tout le monde parlait de la saison de Cody. Tout le monde parlait de la fiche de Cody contre les Alouettes. Mais Davis, lui, là, malgré le respect qu'il a pour Cody, là, c'est un gamer. Il voulait montrer à Cody et aux Elks que c'est chose du passé, que c'est lui le numéro un à Montréal et que c'est lui le meilleur de la Ligue. Ben, il l'a fait. Un touché par la course, son premier de la saison, ça l'a donné le ton au match. On l'a vu hésiter à courir. Il a même fait une feinte de lancer et il a terminé son jeu en plongeant pour le toucher. C'était superbe. Et ses 4 passes de toucher, c'est du grand Davis. Il y a 2 d'entre elles que c'est des bombes de 56 verges. Et ça, c'est sur papier. Parce qu'on le sait, là, lorsqu'un carrière lance une bombe de même, il doit reculer dans sa pochette derrière la ligne de mêlée. Et lorsqu'on a calculé hier la distance, c'était un Hail Mary. C'est 65 verges, la bombe qu'il a lancée. Puis la série sur le Sunday, il regarde le banc des Elks avec le bras dans les airs, comme dans Gladiator, puis il dit « Are you not entertained? » Je veux dire, quel spectacle, là!
1: Ouais, puis ce que j'ai aimé, c'est que ça se faisait même quand les Alouettes avaient une bonne avance au troisième puis au quatrième quart. Ils ont jamais arrêté, puis même s'il restait juste quelques minutes, puis en théorie, bon, t'aurais peut-être pu faire preuve de sportsmanship puis se dire « OK, on va être un peu plus conservateur. » Non, ils arrêtaient pas, ils continuaient à lancer des bombes. C'est comme ça, notamment, que Tyson Philpott a attrapé son long touché. C'est vraiment impressionnant. Puis je pense qu'il faut qu'on commence à parler aussi de la ligne à l'attaque des Alouettes. Si tu veux avoir un carrière puis un jeu au sol qui sont dominants, tout ça part de ta ligne à l'attaque. C'est impressionnant le temps que Davis Alexander avait pour décocher ses passes samedi.
3: Ah ouais, il faut vraiment leur donner crédit parce que le temps qu'il a pour lancer le ballon, sur une séquence en particulier, j'ai calculé 3 secondes. Ou vraiment, je pourrais même dire 3 bateaux-bateaux. Là, il y avait toujours pas de pression sur Davis. C'est évident qu'il y a une bonne ligne offensive, ça aide énormément pour Davis Alexander et ses receveurs de connaître un bon match. Ça aide également pour le petit tank des Alouettes, Travis Tice, de courir 14 fois pour 100 verges. Et rappelez-vous, vendredi, on s'est parlé comment c'est important pour l'attaque des Alouettes de prendre son temps et bien jouer avec le cadran. Mais lors de la première séquence à l'attaque, les Alouettes ont pris 4 minutes pour se rendre à la ligne de 28 des Elks. Autre situation, à la fin du deuxième quart, il leur reste seulement 24 secondes. Ben, les Alouettes ont endormi les Elks. Ils ont traversé le terrain pour faire un placement et reprendre 7 points d'avance avec 24 secondes, les boys, au cadran. Donc, la gestion du cadran par l'entraîneur-chef, les coordonnateurs à l'attaque, ils ont vraiment permis aux Alouettes de contrôler la rencontre et de remporter la 8e victoire.
1: Encore une fois, les receveurs des Alouettes ont été dominants. Tyson Philpott, Tyler Snead. Je veux qu'on en parle, mais avant, l'autre carrière. L'ancien des Alouettes, justement, Cody Fajardo. Comment est-ce que tu l'as trouvé dans le match samedi?
3: Ordinaire. Je te dirais même que dans les moments importants, je l'ai trouvé très ordinaire. Puis je suis critique, là, je l'accepte, là, je suis très critique ce matin, mais je peux en dire autant sur ses receveurs aussi. Ouais. Parce qu'ils ont
1: beaucoup
3: été
1: de ballons échappés.
3: Dans les moments importants. Ah oui, hein. Le seul qui l'a pas été, là, je l'exclus, c'est Austin Mack. Ouais. Austin Mack a connu un bon match. Mais Cody a complété 60% de ses passes. 21 en 35. C'est pas ses chiffres habituels, là. À quelques reprises, on a vu Cody lancer des passes un peu trop loin devant ses receveurs. On a également vu ses receveurs échapper des ballons lancés parfaitement dans les numéros. TJ Luther, seul dans la zone des buts, à la fin du deuxième quart pour égaliser le match. Il attrape pas le ballon. Aïe. Tu sais, quand ça arrive une fois, c'est pas grave.
1: Ouais.
3: On se concentre, les boys, on se reprend. Mais quand ça fait 2-3 fois, là, ça te coûte un match.
1: Puis à l'opposé, ceux des Alouettes ont encore été sensationnels. Tyler Snead, 5 catchs, 146 verges. Ouais. Tyson Philpott, 10 catchs, 131 verges, 3 touchés pour Tyson Philpott. C'est peut-être les deux meilleurs receveurs de toute la Ligue canadienne de football en ce moment.
3: Ah oui, absolument. C'est le numéro 1, numéro 2. Les deux, ils ont presque 1000 verges. 1000 verges ou presque 1000 verges à la mi-saison. Tyson est rendu à 1154. Hier, comme tu disais, tour du chapeau de Tyson Philpott samedi. C'était son 6e match de 100 verges et plus. Le record de la Ligue, c'est 12. Au début de la saison, je lui avais prédit 1400 verges parce que j'avais vraiment prédit une bonne saison à Davis Alexander, mais je vais devoir revoir mes prédictions à la hausse là. Je crois qu'il va battre le record de Jamel Richardson de 1777 verges. Tu parlais de Tyler Snead. Bon, il est au deuxième rang de la ligue. Samedi, il y a eu un touché, un interception, mais également un plaqué.
1: C'était un drôle le choix de jeu, ça, pour la première séquence du match, là, mais bon.
3: Ben oui!
1: C'est...
3: Ça, c'est... sur le jeu truqué, il s'est fait intercepter, et sur l'interception de Davis Alexander, c'est lui qui a le plaqué. Donc, c'est assez impressionnant. Les fans sont vraiment chanceux cette année à Montréal. Tu sais, l'équipe ne perd pas à domicile, et ils ont la meilleure attaque des Alouettes des 15 dernières années.
1: Tu sais, on le disait depuis le début de l'année, Matt, le plus gros problème de cette équipe-là, c'est la défense. On accordait trop de points, on permettait aux autres équipes de revenir dans des matchs qui n'étaient pas supposés être serrés. Là, il faut le dire, c'est réglé. Elle a encore fait un superbe travail cette fin de semaine face aux Elks d'Edmonton. Par contre, les unités spéciales se sont aussi améliorées, eux aussi. Ça, c'est impressionnant.
3: Ah oui, après pratiquement le jour et la nuit pour les unités spéciales. Là. Depuis le retour au jeu de Devontae Dedmon sans face, là, c'est le jour et la nuit. Puis je parlais vendredi des ennuis d'Edmonton dans les retours de beauté. Ben, samedi, là, le petit « Cours, Devontae, cours! » Ben, ça a fonctionné, là. 3 retours de beauté, 86 verges. Il en a fait un de 39 verges. Tu sais, lorsqu'il touche au ballon, tout le monde dans l'unité spéciale veut plaquer alentour de lui, veut faire son effort pour le permettre de courir. Ça aide énormément pour débuter une séquence à l'attaque. Il y a aussi la recrue Kylan Guidry. Deuxième botté bloqué cette saison. Hey, les Alouettes en ont 3 bottés bloqués. Ça, c'est avec, c'est un autre point super ouais. important. Ali, tu parlais de la défense. J'avais des doutes à la veille du match en raison du nombre de partants blessés.
1: Ouais.
3: Mais je vais vraiment saluer le travail et la profondeur de celle-ci. Tu sais, les vétérans comme Lorenzo Burns, Tyrese Barrett, Cabian Ento ont vraiment pris les commandes de la défense. Tu sais, je regarde cette équipe-là, puis je fais un parallèle, mais en 2009, les Alouettes ont terminé avec une fiche de 15 victoires, 3 défaites. puis ont ensuite gagné la Coupe Grey. Les Alouettes, cette semaine, partent avec en congé avec une fiche de 8 victoires et une défaite. Je ne jinxe rien, là, mais il y a une vibe spéciale autour des Alouettes, on le sent. Là. Puis je pense que dans 3 mois, le 10 novembre, les Alouettes sont en direction de Calgary pour la finale de la Coupe Grey.
1: Oh! J'aime ça, mais ouais. Honnêtement, c'est impossible de douter de cette équipe-là en ce moment avec la façon dont elle joue. Là, tu viens de prendre ta revanche face à la seule équipe qui t'avait battu. Ouais. Ça va être une portion un peu plus facile du calendrier pour terminer la saison. Alors, j'ai bien hâte de voir comment les Alouettes vont se positionner par rapport à tout ça. Peut-être l'enjeu aussi de avoir autant de matchs sans importance parce que bientôt, ça va être le premier rang dans la division Est qui vont être capables de confirmer. Tout ça, ça va être à suivre. Merci beaucoup encore, Matt. On se reparle d'ici là.
3: Hey, merci les gars, passez une belle journée.
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1: Les matchs, le menu sportif pour la soirée, Hugo. Ça commence avec une série des Blue Jays face à leurs rivaux de division.
2: Ouais, Blue Jays Red Sox ce soir. Deuxième départ de Jameson Taillon pour les Blue Jays. Et on a un Sonny Gray tout feu, tout flamme pour les Red Sox, qui vont vouloir rebondir, eux, d'une série de 2 défaites face aux Aces. Même chose pour les Blue Jays que... Malgré une victoire de série face aux Phillies, on a quand même terminé ça du mauvais côté. Donc, on va essayer de rebondir à ce niveau-là. Ça va être une série très intéressante, encore une fois, parce que les Red Sox vont vouloir gagner, continuer à avoir un
0: maudite bonne fiche. Puis quand je dis une maudite bonne fiche, dans leurs 37 derniers matchs, elles sont 32-5.
1: Wow.
0: T'sais, c'est quand même assez impressionnant. C'est l'équipe de l'heure pour une raison. Et pour les Blue Jays, ben, on va essayer de retrouver le chemin de la victoire, évidemment.
1: Là, Hugo, t'as mis dans nos notes que tu veux parler de Rays contre Ace. Deux équipes qui ont des fiches complètement opposées.
0: Ouais.
1: Les Rays sont 71-46. Oakland, ben, peu importe comment tu veux les appeler.
0: Sacramento-Vegas.
1: Sacramento-Vegas sont 47-71. Pourquoi est-ce qu'on doit suivre ce match-là?
0: Ben, non seulement ça va être la deuxième sortie de Freddy Peralta, mais toute notre attention devrait être sur Jacob Wilson. Jacob Wilson qui est à sa troisième année avec les Aces. Qu'est-ce qui est intéressant, c'est qu'en ce moment, le gars a battu un record au niveau défensif. Il a fait 111 manches parfaites au niveau défensif, donc sur toutes les possibilités de jeu qu'il pouvait compléter. Jacob Wilson a complété ces jeux-là. Wow. Et c'est pour ça que ça va être intéressant à suivre parce que les Rays, c'est une équipe qui met beaucoup la balle en jeu. Donc, on le sait, il va avoir beaucoup de balles à l'arrêt-court. Jacob Wilson va devoir relever le défi, mais c'est un gars tellement intéressant à suivre. Donc, c'est pour ça que j'ai dit qu'il faut surveiller ça parce que même si les A's sont dans une situation un peu particulière cette année, c'est pas la meilleure équipe à regarder dans le baseball majeur. Mm-hmm. Il y a quand même des jeunes électrisants et en même temps, on va vouloir voir comment Freddy Peralta va se comporter pour sa deuxième sortie avec les Rays de Tampa Bay, mon cher.
1: Quand même fou. Quand tu bats un record dans le baseball majeur comme ça, là, c'est quelque chose que tu fais de très, très bien. En terminant rapidement, l'Omnium Banque Nationale?
0: Ouais, début des quarts de finale dans l'Omnium Banque Nationale. Je vais surtout surveiller chez les femmes Iga Świątek qui va être en action contre Diana Schneider et Elina Svitolina qui va être en action contre Ekaterina Alexandrova. Donc, des gros noms quand même à surveiller en quart de finale. J'ai hâte de voir si Świątek va être capable de poursuivre sa lancée. On aime ça quand les gros noms sont encore en demi.
1: Donc, ouais, beaucoup voilà. De têtes de série qui sont tombées autant du côté de Montréal que de Toronto. Donc on va suivre ça de très très près. Merci beaucoup Hugo pour une autre très belle émission. Merci à tout le monde d'avoir été à l'écoute aujourd'hui au nom de toute l'équipe. Olivier Paiement à l'animation, Hugo Reich à la réalisation et Jacob Lacharité aux réseaux sociaux. Merci d'avoir choisi BPM pour vous accompagner pendant votre journée. Richard Labbé et Frank Grenier s'installent un peu plus tard dans le tailgate. Et d'ici là, je vous souhaite une très belle journée. Prenez soin de vous.
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1: Salut tout le monde, bonjour et bienvenue au tailgate lundi 10 août. J'espère que vous avez... Mais premièrement, j'espère que vous avez eu un excellent week-end. Ça, c'est la première des choses. La deuxième, ben, j'espère que vous aurez une excellente semaine à notre antenne. En tout cas, nous, on est là pour les quatre prochaines heures. On est là également pour toute la semaine ici même. Et on est là pour vous informer et vous divertir. C'est ce qu'on tente de faire à chaque fois. Mon nom est Richard Labbé. En face de moi, comme à l'habitude, Frank Grenier. Salut, Frank!
2: Yes, un bon début de semaine. Il y a quand même des nouvelles dans le sport. Il y a eu des grosses games de jouer aussi. Ça, on a de quoi jaser.
1: Ben, écoute, non seulement ça, mais en plus, on a un menu, on va se le dire, encore une fois, que je qualifierais de très relevé.
2: Aujourd'hui, ça, c'est spécial aussi.
1: Tu sais qu'à chaque fois, on tente de constamment relever la barre. Je pense bien humblement qu'on y est arrivé une fois de plus.
2: Mais nous, on termine chaque émission en disant « on pourra jamais faire mieux que ça ».
1: C'est ça.
2: On disait « waouh, waouh, waouh, c'est incroyable ». Mais là, à chaque fois, on se surprend.
1: Oui, le lendemain, on s'appelle, on se texte, on dit « Frank, penses-tu qu'on peut faire mieux ?» Puis à chaque fois, tu me dis « 100%, 200%. »
2: 200%.
1: Alors, c'est ce qu'on va tenter de faire aujourd'hui, puis je pense qu'on va y arriver. On vient de la voir, d'ailleurs, dans nos corridors ici. Moi, je n'étais pas au courant que c'était... une discipline maintenant si populaire, le plongeon de haut vol. Et on est chanceux parce qu'avec nous, dans pas trop longtemps, une couple de minutes, on aura une championne, on va dire ça comme ça, de plongeon de haut vol. Elle s'appelle Lisanne Richard.
2: Et sûrement la personne la plus passionnée par son sport au Québec.
1: Exactement. Alors, on a plein de questions pour elle. La première, c'est comment tu fais pour monter en haut de ça? Ça va être ma première question. Parce que moi, je m'évanouirais probablement avant même d'arriver en haut. Mange pas de plongée.
2: Juste d'aller en haut, c'est impressionnant. Faire le reste encore plus.
1: Exactement. Alors, on a plein de questions pour elle. Elle est ici, Lisanne Richard, dans quelques instants. Et un peu plus tard, dans à peu près une heure, on a un segment mangeux de poc qui, cette fois-ci, sera mangeuse de poc parce que c'est une fille qui... Je sais pas si elle mange des pocs, mais en tout cas, elle en arrête en masse souvent puis beaucoup. Elle s'appelle Anne-Renée Desbiens. Vous la connaissez sûrement. C'est la gardienne de la victoire. Les grandes championnes. Et ils sont présentement en tournée hein, avec le trophée. Et j'ai hâte de voir, parmi toutes mes questions, est-ce que la Coupe Water, des fois, se fait... maltraitée comme la Coupe Stanley.
2: Est-ce qu'elle a eu sa journée avec la Coupe Water?
1: Non, je pense que ça s'en vient.
2: Ça s'en vient?
1: Oui, exactement. Mais tu sais, la Coupe Water, c'est-tu ramassé dans une piscine, pitché en bas d'un balcon? Tu sais, toutes des choses qui sont arrivées, malheureusement, à la Coupe Stanley auparavant. Alors, ça fait partie de nos nombreuses questions pour Anne-Renée Desbiens.
2: Je t'avoue que j'ai aucunement la réponse, mais je suis certain que ça fête pas moins fort dans la LPHF que dans la LNH.
1: Ben là, quand t'es championne, t'as droit de fêter. À 100%. C'est le droit que tu as obtenu, le privilège. Tu as la coupe, ben garde, party. On va voir, on va s'informer de l'été d'Anne-Renée Desbiens, évidemment, de plein d'autres choses sur la victoire, sur la saison qui s'en vient. Donc ça, c'est dans à peu près une heure. Mais en attendant, Frank, je sais que tu as quitté vendredi un peu inquiet parce que tu m'as dit, bon, grosse game des Alouettes, ici sur la montagne, mais tu m'as dit une chose, à chaque fois que j'y vais, il mouille. Puis là, tu gâches tout, puis ça finit par... Ils vont perdre, souvent. Mais pas cette fois!
2: Non, et je m'étais fait narguer par nos auditeurs aussi vers la fin de la semaine. Mais non, quelle belle température! Mais je vous rassure tout de suite, après, on a marché vers notre voiture, et là, on s'est fait pincer par la pluie tout le long. Fait que j'ai été
1: après
2: arrosé.
1: Ouais, mais c'est après le match.
2: Oui, c'est ça. Mais moi, je l'ai subi quand même. Inquiétez-vous pas, j'étais détrempé. Mais pendant la partie, rien de tout. Une belle journée. Il faisait chaud. On se mentira pas. Il faisait tellement chaud.
1: Ouais.
2: Mais quelle partie!
1: Ben, puis t'as pas été le seul à assister à ce match parce que en tout, 22 535 spectateurs se sont pointés ici sur la montagne au stade de Percival Molson. C'est la plus grosse foule cette saison pour un match des Alouettes de Montréal à domicile.
2: Alors, quand même impressionnant.
1: Oui, oui. Party était pogné, puis ça tombe bien. Il y avait le party sur le terrain aussi parce que les Alouettes ont, humilié la visite. Pourtant, les Elks d'Edmonton, très bonne fiche. Deuxième meilleure fiche du football canadien. Ça s'est terminé 48-30.
2: Ben, en plus, les Alouettes ont joué vraiment une bonne partie. Mais en plus, les Elks ont humilié un peu eux-mêmes. Là. Ils ont échappé une passe. Il y avait un gars tout seul dans la zone de début. Le ballon, il frappe d'un numéro puis il l'échappe. Des choses comme ça aussi. ils sont pas aidés, puis en plus, les Alouettes, ils ont bien joué, fait qu'ils ont jamais été dans le coup. On les a dominés pas mal du début à la fin, je te dis.
1: Et le receveur des Elks qui a échappé le ballon, c'est-tu arrivé en même temps que toi, tu criais « defense »
2: Oui, oui, oui.
1: Donc, parce que tu nous l'avais dit, là.
2: Mais je voulais pas prendre le crédit, Richard, je voulais laisser ça aux Alouettes, mais ce jeu-là, je pense que c'est moi.
1: T'es directement responsable de cette victoire, d'une certaine façon.
2: Exactement, c'est zéro des joueurs, les unités spéciales qui s'améliorent. Non, c'est pas ça, c'est moi.
1: C'est toi. Bon, ben écoute, Frank, alors pas. J'espère que Danny Maturja, directeur général, est à l'écoute.
2: Mais j'y avais promis de le faire, je l'ai fait. J'ai crié des fans pas mal toute la game, donc.
1: Ça a marché.
2: J'ai hâte d'avoir des remerciements de la part des Alouettes. J'ai fait ma part.
1: Je pense que le DG t'en doit une. Et dans ce match, à part Frank Grenier, il y a d'autres gens qui se sont illustrés, incluant le quart arrière, Davis Alexander. Écoute, il est en feu complètement, lui, ça n'a aucun bon sens. 4 passes de toucher samedi. Pour la 8e fois en 9 matchs, Alexander a franchi le plateau des 300 verges de gain par la passe.
2: Putain, on le voit à la télévision, il est tellement bon, il est tellement spectaculaire. En personne, on dirait que c'est 3 coches de plus. Mm-hmm. De le voir, tu sais, quand on était relativement bon dans les coins du stade, relativement bas, fait qu'on était au niveau du jeu un peu, puis on le voyait des fois fuir la pression, puis des fois, il se fait pogner. Oh non, non, non, non, puis il lance une passe canon dans le fond, comme il est tellement spécial à voir jouer.
1: Élusif.
2: Ouais. On est chanceux de l'avoir.
1: Ben absolument. Ça fait partie des belles histoires de recrutement chez les Alouettes qui doivent souvent, comme on sait, c'est là, fouiller dans des recoins, dans des ligues, pas dans des ligues, mais dans des conférences peut-être qu'on connaît moins du football universitaire américain, puis trouver ce genre de gars-là, tu sais, qui vont pas dans des gros collèges, puis qui vont peut-être pas attirer les regards des équipes de la NFL. Puis là, ben, t'essaies de trouver ces pépites-là pour les amener ici. Alors, clairement, Alexander, c'est un de ces gars-là. Tyson Philpott, on en parlait l'autre fois avec Danny Maturja également, receveur. 3 passes de toucher que lui a capté lors du match de samedi. Puis là, écoute, la trifecta, ton corps, ton receveur numéro 1, puis ton porteur de ballon. Dans ce cas-ci, évidemment, Travis Tice, un troisième match de plus de 100 verges de gain au sol. Et là-dedans, Frank, oublie pas, en plus, il manquait 4 partants du côté des Alouettes en défense. Et malgré tout ça, une volée. C'est impressionnant.
2: Oui, puis tout, selon moi, là, en regardant la game, je me disais, tout part de la ligne offensive, qui fait un travail exceptionnel. Ils permettent à un Travis Tice de se faire un nom en ce moment aussi. Puis lui, il défonce les lignes. Ah, il n'y a aucune dentelle dans son jeu. C'est vraiment le fun d'avoir joué. Et après ça, quand tu as le jeu au sol qui roule avec la ligne offensive, mais après ça, t'as un Davis Alexander qui est bourré de talent, qui est capable de faire ce qu'il fait, qui donne la chance à des Philpott, même des Snead, de faire ce qu'ils font aussi. Quand t'as plusieurs joueurs spéciaux derrière une ligne à l'attaque comme ça, c'est là qu'on a des résultats assez exceptionnels, parce que les Elks, là, c'était la deuxième meilleure équipe de toute la ligue.
1: Mm-hmm,
2: la seule qui nous avait battu.
1: Exact.
2: Et là, on les a rossés. Fait que moi, je pense que la ligne offensive, là, c'est la première étoile du match.
1: Exactement. Et puis là, ben, c'est les Alouettes se retrouvent à la mi-saison. Présentement, ils ont leur semaine de relâche. Et faut dire, je sais que c'est tôt, mais clairement, s'ils continuent comme ça, puis s'il n'y a pas vraiment de blessés majeurs parmi les noms qu'on a mentionnés, entre autres, c'est difficile de croire que la grise ne sera pas en défilé dans les rues de Montréal, là, quelque part au mois de novembre. Là. Mais c'est pas fini. On sait que c'est pas fini.
2: Puis en série, eux autres, c'est juste une partie.
1: Exactement.
2: Tout peut arriver, mais on se donne des belles chances d'aller la chercher.
1: C'est ça le problème avec le football. Hein? En série, si t'as pas une bonne journée, là, t'en vas en vacances, là, t'sais, t'as pas 3 autres games pour te reprendre, comme au hockey, par exemple. Alors, voilà.
2: Mais au hockey, j'adore le défi de gagner les 4 parties sur 7. Mais au football, j'aime beaucoup aussi le côté do or die de la situation. Faut se lever ce jour-là.
1: Exact. Et se présenter.
2: Oui.
1: Parlant de hockey, as-tu vu passer, puis ça c'est très intéressant, Carey Price, qui s'est confié un petit peu à nos amis de LNH.com, NHL.com, appelle ça comme tu veux. Je trouvais ça intéressant parce qu'il y a une citation que j'ai retenue, que j'ai traduite pour le bien de tout le monde ici. On dirait bien, et ça c'est Carey Price qui parle, au sujet des joueurs du Canadien de Montréal, je cite, « On dirait bien qu'ils sont des prétendants. » As-tu entendu ça, Frank? Des prétendants. Ça veut dire quoi? Ça veut dire que parmi l'élite, parmi les favoris, il faut dorénavant, selon Carey Price, placer le Canadien de Montréal dans ce groupe très sélect. Qu'est-ce que t'en penses?
2: C'est quand même le fun. Dans le sens que, premièrement, Price a toujours supporté l'équipe après son départ. Il y en a d'autres, Weber qui est passé un temps, on l'entend plus jamais parler, on l'a plus jamais revu, j'exagère, mais... Mais Carey Price, lui, il a toujours dit, hey, l'équipe, j'aime ça, il a montré son support envers les gardiens de l'équipe aussi, dans l'article. Mm-hmm. Il était impressionné de voir des deux jeunes gardiens qui poussent vers le futur comme ça. Puis, il a tout fait ça, en tout cas, je l'ai pas senti dans le texte, mais il a tout fait ça sans jalousie. Parce qu'il aurait pu être jaloux d'un club comme ça aujourd'hui, lui, il a jamais eu de support comme ça. Donc, c'est la bienveillance, je trouve, de sa part.
1: Ouais, puis à la blague, la dernière fois que je lui ai parlé, ça fait peut-être un an, à la blague, je lui ai dit, bon, ben, tu sais, toi, à un moment donné, ça allait pas bien, l'équipe, tout ça, là, t'as-tu le goût de revenir? Tu sais, quand tu vois qu'ils sont tous aussi bons que ça, ça arrivera pas. Parce que si jamais il y a des gens qui se demandent, ben là, pourquoi Carey Price, soudainement, se met à parler? Ça arrivera pas. Tu sais, qu'est-ce qu'il m'avait dit? Il m'avait dit, à un moment donné, il venait juste de jouer un match de balle molle et il y a eu de la misère à tourner les buts, là. À courir sur les sentiers, tellement, tu sais, il avait lui, c'était parce que tout le monde savait ses problèmes de genoux, mais il me comptait les hanches, les chevilles, le dos. Alors, à un moment donné, il s'est ramassé à la balle molle, puis il y avait de la misère juste à courir sur les sentiers. Fait que je pense qu'on va laisser faire.
2: Tu sais, puis il est pas vieux, là.
1: Non, mais il n'y aura pas de retour.
2: Alors, fait qu'on a eu beaucoup de débats ces temps-ci, est-ce qu'on retire son chandail, blablabla, tous ces débats-là.
1: Des débats qui partent ici, d'ailleurs, à cette table, à chaque fois.
2: Puis c'est bien correct aussi, mais on a du fun avec ça, mais peu importe notre opinion là-dessus, on peut respecter qu'il a donné son corps pour notre équipe toute sa carrière aussi. Là, sa vie est handicapée même aujourd'hui, fait que c'est...
1: Ouais, on pourra pas jamais lui reprocher ça. Et puis d'ailleurs, l'autre affaire, il me disait que ça serait pas impossible qu'on le revoie éventuellement, mais dans un rôle plus de ce que ça serait consultant, est-ce que ça serait peut-être même, je sais pas, éventuellement peut-être entraîneur des gardiens, quelque chose comme ça.
2: Entraîneur?
1: Ouais, mais pour l'instant, ses enfants sont petits, alors il veut s'occuper des enfants puis tout ça, puis c'est bien correct, 100%.
2: Mais quand tu dis sinon, consultant, c'est-tu un peu comme le poste de Vincent Lecavalier, mettons?
1: Peut-être.
2: Quelque chose comme ça?
1: Mais tu sais, ces joueurs-là, si on s'entend, là, si Carey Price prend le téléphone puis qu'il appelle au Centre Bell puis qu'il dit « je veux une job », ils vont y en trouver une. Ça pourrait être responsable du contrôle de la qualité. Tu sais, qui est mon titre préféré dans toutes les organisations possibles. Qu'est-ce que tu fais? Je contrôle la qualité. Oui, mais, ben, c'est ça.
2: Si c'est bon, c'est moi. Si c'est pas bon, laisse-moi faire mon travail. Ça va.
1: Et petit bout intéressant dans l'article aussi, parce que, ben, ça, c'était déjà connu. Je vais juste le rappeler. Donc, le 9 novembre, Carey Price va officiellement être admis au temple. Ben, il est admis déjà, mais il y aura la cérémonie à Toronto. L'intronisation officielle. On va lui donner le petit jacket, tout ça. Ça va être le 9 novembre. Et là, le bruit court que le Canadien souhaiterait, dans la foulée du 9 novembre et de cette intronisation, le Canadien souhaiterait donc souligner, évidemment, cet événement. Combien important. Et Frank, ne reculant devant rien, je suis allé voir le calendrier du Canadien de Montréal et il se trouve que le lendemain, le 10 novembre, au Centre Bell, le Canadien va jouer. Ça tombe-tu bien? Le Canadien joue le lendemain contre le Wild du Minnesota.
2: OK.
1: Alors, Carey Price, le 9... Prends-tu des notes, là?
2: Oh oui.
1: Le Carey Price, le 9 novembre, est à Toronto pour son intronisation du Temple de la Renommée. Le lendemain... Ça, c'est un vol de 55 minutes. Le lendemain, le Canadien est au Centre Bell face au Wild. Ne serait-ce pas un excellent moment pour procéder à cette cérémonie et à honorer Carey Price?
2: De la manière que tu en parles, je ne pourrais pas croire que c'est pas déjà tout arrangé.
1: Peut-être.
2: C'est sûr que oui, dans le sens, ça fait ben trop de sens.
1: Ça fait beaucoup de sens.
2: Ceux qui ont des billets le 10 vont pouvoir célébrer avec Carey Price quand même. C'est quand même
1: ouais.
2: Beaucoup de sens.
1: Et tu sais que toi, tu es un fan de quiz. Hein?
2: Oui.
1: Et puis d'ailleurs, on

0: C'est ça,
1: exactement. T'as-tu besoin? On va te le dire tout de suite.
0: Ouais.
1: On ne passera pas une demi-heure là-dessus. Il s'appelle Gannon LaRock.
0: Gannon LaRock.
1: Et ça m'avait complètement passé par-dessus la tête. J'avais complètement oublié ça. Gannon LaRock, un défenseur droitier par hasard. Hein? Ça aurait-tu bien tombé? Le Canadien en a besoin d'ailleurs. Ça n'arrivera pas. Il a annoncé sa retraite le 2 juillet.
0: Sa retraite?
1: Oui. Il était très jeune, mais blessé.
0: Ah, c'est des blessures.
1: Constamment blessé, ce pauvre jeune homme. Alors, le joueur obtenu un retour de Carey Price ne jouera jamais pour le Canadien, mais je pense que c'était un petit peu su au moment de cette transaction de papier.
0: Mais tu aurais dû dire au monde de s'asseoir avant de lancer cette bombe-là que Gannon LaRoche ne jouera jamais pour les Canadiens.
1: Ça arrivera pas. Et c'est drôle parce que dans l'entrevue, Carey Price raconte qu'il y a une couple de petits comiques qui l'ont rencontré à un moment donné puis qui ont demandé de signer un chandail des Sharks.
0: J'espère qu'il l'a fait.
1: Alors, avis aux intéressés, si jamais vous le croisez, potentiellement, peut-être, ne sait-on jamais, le 10 novembre, peut-être.
0: Préparez vos chandails des Sharks avec le numéro 31.
1: D'ailleurs, peut-être que, tu sais, on se demandait si le Canadien devrait retirer son chandail. Peut-être que les Sharks pourraient retirer son chandail en premier.
0: Mais il va aller autant de le renommer. Est-ce qu'il va avec le chandail des Canadiens ou le chandail des Sharks?
1: On présume celui du Canadien.
0: OK. Mais on le sait pas.
1: Ben, je présume fortement. Je pense pas que ça va arriver du côté des Sharks. Il a marqué l'histoire des Sharks à sa façon, parce que là, maintenant, ça va être une question quiz dans les quiz à Frank pour plusieurs années. Puis là, maintenant, en plus, je viens de te donner la réponse.
0: Souvenez-vous de ça.
1: Contre qui
0: était
1: LaRock.
0: On va s'en servir.
1: On va s'en souvenir. Alors, nous, on va aller à la pause et on en parlait. Elle est avec nous déjà. Écoute, plongeons de haut vol. Moi, j'ai plein de questions. Elle s'appelle Lisanne Richard. C'est une championne dans le domaine et on lui parle au retour de la pause.
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1: Eh bien, je ne connaissais pas la discipline du plongeon en haut vol, mais en tout cas, j'avais vu des images passer à gauche et à droite. Mais en sachant que notre invité s'en venait, je me suis attardé un petit peu sur ses vidéos. Puis, écoute, j'ai eu mal juste à regarder les vidéos premièrement. Alors, elle s'appelle Lisanne Richard. Salut, Lisanne, comment ça va?
2: Allô, ça va bien. En ce moment, j'ai pas mal nulle part.
3: Mais nous, de la manière qu'on le ferait, on aurait mal. Pour ça.
1: Alors, pour expliquer aux gens rapidement, Lisanne, explique-nous donc, parce que la plupart des gens savent évidemment c'est quoi le plongeon. Les gens regardent la tour aux Jeux olympiques. C'est quoi? C'est du 10 mètres souvent qu'on voit aux Jeux olympiques. Bon, là, on est ailleurs. Explique-nous un peu pour les gens qui peut-être ne savent pas exactement c'est quoi. En quoi ça consiste le plongeon de haut vol?
2: Mais la plus grande différence, c'est la hauteur, parce qu'aux Olympiques, on regarde la tour de 10 mètres, puis nous, en plongeon de haut vol, c'est 20 mètres et plus en compétition internationale.
1: Ça, c'est
2: et
1: le minimum,
2: là.
1: Minimum, c'est 20 mètres.
2: C'est ça. Fait que c'est ça la grosse, grosse différence. Mais nous, on a besoin d'être bon en plongeon traditionnel aussi, là, avant de monter plus haut. Puis nous, on arrive pied premier, par exemple. Mais quand on s'entraîne à 10 mètres et moins, on arrive tête première. C'est juste que quand on monte plus haut, on ajoute une demi-rotation pour terminer dans l'eau pied premier.
1: C'est ça. Donc, mais à cette hauteur-là, de toute façon, tu ne vas pas arriver tête première, j'imagine.
2: Non,
1: ça
2: serait super dangereux. Puis parfois, tu sais, les athlètes dans des sports acrobatiques, des fois, il peut arriver des problèmes d'orientation spatiale. C'est ce qu'on appelle se perdre dans les airs, de ne plus avoir notre référence. Puis là, les plongeurs de formation, il y en a beaucoup qui ont le réflexe de vouloir arriver tête première, même s'ils sont à 20 mètres, 27 mètres. Mais c'est hyper dangereux, là, parce que c'est direct la boîte crânienne, le cou. Donc, c'est vraiment pas souhaitable. Quelqu'un qui a un bagage en gymnastique ou en trampoline va avoir des réflexes d'aller pied premier, qui est beaucoup plus sécuritaire.
3: Ça doit pas être doux sur les pieds non plus.
2: Ça fait mal. Puis en plus, on a les pieds flex parce qu'on crée notre trou dans l'eau avec nos pieds. Si on a les pieds pointés, on va se fouler la cheville de toute façon parce qu'on arrive à 90 km/h là presque. Mais en ayant les pieds flex, notre cheville est plus solide. Là, c'est une position qui est plus habituée. On prend un flat en dessous des pieds, mais ça crée un plus gros trou pour que le reste du corps passe dedans. Parce que dans le fond, quand on prend un flat, c'est que c'est notre part. Mettons qu'on prend un flat sur le bras, si on a le bras sorti, c'est parce que la partie du corps va prendre l'impact au complet. Donc nous, on souhaite vraiment tomber dans le trou que les pieds ont créé.
1: Et là, évidemment, tu viens de parler de blessures, puis t'en as eu des blessures, parce que là, je regardais les vidéos, je me disais, ça se peut pas, il y a quelqu'un qui va se faire mal, mais là, tout, malheureusement, ça t'est arrivé, j'ai vu commotion cérébrale, entre autres choses. Ça, c'est ta tête qui est pas rentrée de la bonne manière dans l'eau?
2: Ben, en fait, la plupart des blessures des athlètes, là, ça dépend de l'historique aussi, hein. Moi, je suis artiste de cirque à la base, c'est ça ma formation professionnelle, puis j'ai travaillé au Cirque du Soleil une bonne dizaine d'années, sans plonger, là. J'ai fait beaucoup de personnages, acrobatie et tout, mais la plupart des blessures que j'ai en haut vol, c'est plutôt un cumul, tu sais. J'ai fait quelques commotions en cirque aussi, d'avoir des accidents d'interprétation, là, un déplacement, les deux qui arrivent sur la trampo en même temps, des choses comme ça. Mais mes accidents en plongeon ne sont pas en plongeon de haut vol, ils sont en plongeon traditionnel. Mais oui, j'ai eu une commotion cérébrale puis je me suis perforé le tympan en arrivant de côté au 10 mètres il y a quelques années. Puis là, j'ai eu une belle leçon de vie. C'est comme si, moi, dans ma tête, ah, 10 mètres, il n'y a rien là. Tu sais, ben, je pensais pas ça, mais j'avais pas le même niveau de préparation et de concentration. Puis là, ça m'a joué un tour.
1: Fait que, commotion cérébrale, c'est ta tête sur l'eau qui a frappé,
2: ouais,
1: pas la même
2: arrivé vraiment de côté, là, en position fœtale, là, du 10 mètres, parce que j'avais perdu mon orientation dans les airs. Mon regard était pas à la bonne place. Puis le temps que j'essaye de me retrouver, ben là, j'étais déjà rendu à la surface de l'eau. J'ai pas calé.
1: Bon. Et ça, cette discipline-là, on le rappelle, plongeon de haut vol, c'est-tu quelque chose qui... Donc, toi, tu fais ça, c'est à temps plein, là.
2: Ben, en fait, il y a un circuit de compétition, c'est les Red Bull Cliff Diving. J'ai gagné plusieurs compétitions de ce circuit-là. En ce moment, moi, je fais l'analyse et l'animation de ces émissions-là à la télévision. Puis moi, je gagne ma vie en faisant mes projets indépendants, parce que j'ai décidé que je voulais plus rester au Québec. Tu sais, moi, j'ai eu la chance de faire le tour du monde toute ma vie, dans le fond, avec mes années au cirque, les années de compétition aussi. Puis là, j'avais envie d'amener mon sport ici. Puis étant artiste de formation, je voulais vraiment développer l'artistique autour de ça puis faire vivre une aventure au-delà de juste voir des prouesses acrobatiques qui valent une certaine note, qui est vraiment intéressant aussi. Mais moi, je voulais aborder mon sport autrement. Fait que oui, ça occupe quand même pas mal mon temps, mais c'est pas ce qui me fait gagner ma vie. Moi, c'est beaucoup plus mes conférences, mes réseaux sociaux. J'ai des livres également. T'sais, mais c'est sûr que qui je suis, c'est quand même beaucoup teinté de la plongeuse, la championne que je suis. Ça a créé ma notoriété, puis ça m'ouvre des opportunités.
1: Parce que là, maintenant, ce que tu fais, c'est des... Est-ce qu'on pourrait appeler ça des événements quand
2: oui,
1: tu plonges?
2: Oui, exact.
1: C'est
2: ouais.
1: un peu ça que c'est. Donc, c'est des... J'allais en anglais, des stunts, j'imagine.
2: Exact,
1: on peut dire
2: exact.
1: Ça comme ça. J'en ai vu un passer, puis j'ai eu le vertige. Donc, c'est pas quelque chose en hélicoptère que
2: oui,
1: j'ai vu.
2: Oui, moi, j'ai un record du monde, le plus haut plongeon féminin à partir d'un hélicoptère.
1: Bon, alors, explique-nous ça. Je vais m'asseoir. Je vais faire semblant que j'ai pas peur pendant que tu racontes comment c'est arrivé.
2: Ben, c'est un projet, tu sais, parce que dans le fond, le côté créatif de mon sport m'interpelle beaucoup. Fait que moi, j'avais envie de le faire autrement. Donc, puis moi, j'ai tendance, quand je me promène à quelque part, je regarde tout le temps, puis je suis, ah, ça, c'est-tu plongeable? Dès qu'il y a des lieux sur le bord de l'eau, là, je vois les grosses grues, puis tout ça, je me dis, ah, ça serait plongeable, tu sais. Fait que je cherche différentes façons de me porter en hauteur. Là, je suis en développement d'un futur projet, là, je vais pouvoir l'annoncer bientôt, mais ça va être complètement fou. Un mini-hélicoptère. C'est ça l'indice que je peux vous dire.
1: Okay.
2: Pas tout à fait un hélicoptère, mais. Mais c'est ça, fait que c'était un moyen de voler. J'ai aussi fait une montgolfière. Donc, tu sais, dans le fond, je cherchais à voler puis à être une hauteur approximative entre 20 et 30 mètres pour mes plongeons. Puis, on a développé ce projet-là avec des super alliés. Puis, ça a été vraiment haut en défi parce que le modèle d'hélicoptère qu'on avait était très léger, très petit. Donc, tu sais, pour maintenir la position exacte qu'on avait besoin, c'était dans le même frémagogue pour être à l'endroit où il y avait la profondeur nécessaire parce qu'on était à la fin de l'été, donc l'eau, le niveau de l'eau était plus bas. Puis pour rester en place, parce que moi, je plonge quand même dans une zone déterminée par mon équipe de sécurité qui m'attend en dessous, c'était difficile, là, maintenir la bonne hauteur et la bonne zone là pour pas tomber sur quelqu'un qui m'attend en bas.
1: Ouais, ça c'est l'autre affaire là, parce que quand tu plonges, tu peux pas y aller à peu près là. Là
2: non,
1: ça, faut
2: complètement,
1: que,
2: oui.
1: Faut que t'aies des pas pires bases de sécurité pour pas faire un autre accident comme une commande.
2: Oui. On est tout le temps prêt, justement. Dans le fond, on souhaite que ça se passe bien. On se prépare pour que ça se passe bien, mais faut tout le temps qu'on ait les plans B puis C, là. Donc, ceux qui ont vu les compétitions un peu à télé, là, vous remarquez qu'il y a toujours des gens dans l'eau. C'est des apnéistes qui font des éclaboussures. Là, une fausse croyance, c'est que les éclaboussures, ça brise la surface de l'eau, fait que ça fait moins mal. Mais non. Mais grâce à eux, ça fait moins mal parce qu'on voit mieux la surface de l'eau.
1: Ah, okay.
2: Donc, les éclaboussures qu'ils font nous permettent d'avoir une entrée plus verticale. Et puis, ben, moi, j'ai toujours mes apnéistes de sécurité qui m'attendent dans l'eau aussi, pas juste pour faire des splashs. Leur rôle principal, c'est que si jamais ça se passe pas bien, on peut perdre connaissance à l'entrée à l'eau si on n'arrive pas bien, ou on peut se déchirer un muscle dans la jambe ou puis avoir de la difficulté à nager. Et puis là, si on avait un sauveteur qui est au loin sur le bord, il pourrait pas se rendre assez rapidement. Là. Si l'athlète ne sort pas de l'eau, là, les apnéistes plongent en même temps que nous, ils nous touchent en dessous de l'eau, on sort, on dit OK, on est correct. Puis voilà, mais j'ai jamais eu recours à leur service et je le souhaite pas, mais ils sont toujours là parce que s'il arrivait quelque chose de grave, c'est vraiment la rapidité aussi là de l'intervention qui va faire à quel point c'est grave finalement. Là.
1: Puis l'autre stunt de la piscine, ça c'est l'autre
2: oui,
1: que j'ai vu.
2: Piscine.
1: Ouais, ça aussi ça avait l'air. Faut que tu sois quand même bien aligné là.
2: Ah complètement. Que... surtout avec les tremplins là, les gens sont bienvenus à voir là. D'ailleurs Frank leur partageait aujourd'hui, j'avais fait une story, mais dans la piscine déjà elle est petite, surtout à la hauteur.
1: Ça, c'est une piscine extérieure là, que tu as fait poser.
2: C'est, ouais, c'est okay. Une tank, en fait, qu'on appelle. Là, c'est une piscine qu'on monte avec les panneaux. Puis c'est nous qui la montons. Là, toute la troupe qui fait les spectacles. Parce que quand on fait des spectacles dans une tank comme ça, on est minimum 5 athlètes. Parce que c'est un spectacle qui dure une vingtaine de minutes. Puis il y a du roulement. Mais à la fin seulement, il y a un plongeon de haut vol. Mais c'est nous qui l'installons. Là, fait que c'est toute une job de bras. Puis on a de l'aide des pompiers pour remplir à la hose et tout. Mais cette piscine-là, elle a seulement 3 mètres de profondeur. Ça pourrait pas être plus parce que les panneaux sont déjà tellement difficiles à monter. Et tout, puis ça se promène. Là, il y a des tournées là, qui font le Canada, États-Unis avec ces bassins-là. Moi, je les rejoins juste occasionnellement parce que je ne suis pas disponible pour faire ça à temps plein, mais dans certains événements, je vais les rejoindre, puis c'est super le fun. Là, je m'en vais au CNA à Toronto dans quelques jours, puis ça va être génial. Puis j'étais à Outaouais en fête aussi, c'est là le visuel que j'ai pris. Mais c'est ça, quand on est en haut, la plateforme, elle est mini-mini, c'est pas comme un contexte de compétition. Là, la plateforme est grosse comme une feuille de papier, et puis on doit évidemment pas trop partir de côté pour tomber dans le bassin, parce que oui, il est petit, mais tu sais, en général, on va tomber dedans.
1: En général!
2: Mais l'enjeu
1: en général!
2: On est posé! Mais l'enjeu qu'on a, c'est les tremplins qui sont dans la trajectoire, parce que dans le fond, on fait du tremplin et de la plateforme. Il y a d'autres petites plateformes.
1: Mais là, t'es à combien d'hauteur, là, quand tu fais
2: 25 mètres.
1: 25 mètres.
2: Ouais, puis là, il faut vraiment pas partir.
1: 3 mètres de plafond.
2: Fait qu'il faut changer. Ça, c'est une autre affaire. En compétition, notre souhait, c'est de faire le moins d'éclaboussures possible. Puis la solution pour ça, c'est de presque pas déranger l'eau. On veut arriver avec une verticale parfaite puis se laisser aller le plus profond possible dans l'eau. Mais là, quand on est en spectacle comme ça, c'est tout l'inverse. Là, on va faire des splashes, ça dérange pas parce que faut changer la trajectoire dès qu'on rentre dans l'eau. Fait que là, ça crée plus de mouvement là,
1: mon Dieu.
2: Dans l'eau. Puis il faut pas tomber ces tremplins, ils sont prêts là, les tremplins, ils sont comme dans notre trajectoire, fait qu'il faut être vraiment bien droit. Mmh. Mais en plongeon, quand on part des mouvements avec des vrilles, des fois ça a tendance à décaler un peu, donc ça prend vraiment une technique impeccable au niveau du départ pour être sûr d'être sécuritaire.
3: Toute la concentration que ça prend pour garder toutes ces tu peux pas faire aucun faux pas là. T'es quand même à 25 mètres dans les airs, puis t'as une piscine avec 3 mètres de profondeur, puis ah, je suis distrait, mais sautons.
1: Non.
2: Ouais. Ben, ça prend vraiment, tu sais, comme moi, là, je le sais, quand j'ai du haut vol qui s'en vient, là, j'ai vraiment une hygiène de vie vraiment adéquate, là. Tu sais, je vais pas aller boire d'alcool la veille. Puis, tu vois, quand j'avais 20 ans, j'étais capable, là, mais là, je mets toutes les chances de mon bord.
1: moi, je pense que si je devais faire ça, au contraire, j'irais boire beaucoup d'alcool.
2: Pour avoir moins peur.
1: Ouais, ça, mais non, mais c'est terrifiant, là. Vous irez voir les images, là, un petit peu partout sur les réseaux sociaux de Lisanne ici. Bravo vraiment, parce que moi je regarde ça puis je trouve ça particulièrement terrifiant.
3: C'est spectaculaire.
1: Moi, ouais, absolument. On va faire une petite pause, Lisanne Richard, et au retour, ben tu parlais du Cirque du Soleil, je trouvais ça intéressant. Les gens connaissent la plongeuse, mais peut-être pas l'artiste de cirque. Hein? Ça va être intéressant. Alors, on fait une petite pause et on revient puis on va poursuivre cette très belle discussion avec Lisanne Richard.
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1: On est de retour avec Lisanne Richard ici en studio, qui est plongeuse de haut vol. Puis Lisanne, avant la pause, je trouvais ça intéressant parce que tu parlais un petit peu de tes débuts. Je regardais les images de plongeon en haut vol puis je me dis, ça prend, faut être un peu acrobate puis un peu pratiquement magicien, magicienne. Ben ça tombe bien parce que t'as été membre du Cirque du Soleil pendant quelques années. Pendant combien de temps, raconte-nous donc ça?
2: Ben, le Cirque du Soleil, c'est une bonne dizaine d'années. Tu sais, moi, mon parcours, enfant, j'ai commencé le plongeon. Ensuite, je suis allée faire sport-études à Québec, alors que ma famille demeurait au Saguenay-Lac-Saint-Jean, mais moi, j'étais allée à Québec pendant 3 ans au début de mon secondaire. Puis ensuite, j'ai arrêté de plonger. J'avais eu des enjeux avec mes oreilles, comme otite devenue vestibulite qui guérissait plus, fait qu'il fallait que j'évite d'être dans l'eau. Puis c'est à ce moment-là où j'ai commencé l'impro, puis là, je me suis mis à triper sur le spectacle. Puis en même temps, c'est les mêmes années où Haut du Cirque du Soleil a sorti. Donc, j'ai comme réalisé qu'il y avait des points communs entre le sport acrobatique, le plongeon, puis le cirque. Fait que je me suis préparée, puis je suis allée faire mes auditions pour l'École nationale de cirque. Ça a fonctionné. Puis après l'École nationale de cirque, j'ai travaillé pour plusieurs entreprises, là, dont les Sept doigts de la main, c'était génial, Cirque Galloise. J'ai fait plein de festivals aussi à Montréal. Là, il y a beaucoup de shows de rue, mais avec artistes invités, là, comme au Franco, au jazz et tout. Puis pendant longtemps, je suis partie aussi en tournée avec le Cirque du Soleil parce que c'était quand même l'entreprise qui offrait le plus d'avantages, qui était le plus structurée. Moi, j'étais déjà maman à l'époque aussi. Je suis devenue maman à 20 ans. Fait que là, mon grand Luca, là, il va avoir 25 ans bientôt. Mais c'est ça, fait que ça me prenait quand même les meilleures compagnies pour soutenir une famille aussi. Fait que je suis restée pendant longtemps au Cirque du Soleil avant de décider de faire un retour au plongeon pour le plongeon de haut vol.
1: Et puis là, dans les spectacles du Cirque du Soleil, les gens qui nous écoutent, qui t'ont peut-être déjà vu, il y aurait quoi?
2: Ben entre autres, Zarkana. En fait, moi, j'ai pas fait les spectacles de Chapiteau parce qu'ils sont trop peu de temps dans chaque ville, donc ça coïncidait moins avec la famille, étant donné que là, j'avais aussi un autre enfant. Là, maintenant, j'en ai trois, mais j'en avais deux à l'époque. Fait que là, je pouvais pas comme payer des billets d'avion à chaque mois.
1: Ouais.
2: Fait que j'ai fait des shows fixes pour qu'on puisse s'installer. Mais on a fait Zarkana, entre autres, au Radio City Music Hall. Il y avait Garou comme personnage principal de ce show-là. Puis Zarkana est parti ensuite à Madrid et ensuite à Moscou. Donc, c'était comme des résidences en théâtre là au niveau de la création. Donc, on restait 6 mois dans chaque ville. Fait que là, c'était plus rentable, là, étant donné que j'étais le seul salaire pour la famille parce qu'on décidait qu'on partait en famille.
1: OK. Fait que t'amenais tout le monde.
2: J'amenais toute la gang. C'est ça. Mais sinon, les événements spéciaux, tu sais, le cirque est très présent dans ce qu'on connaît, les spectacles qui passent au Vieux-Port à chaque année. Mais également, ils font plein d'événements spéciaux, là, privés. Là, entre autres, j'ai fait des shows à Sagard chez les Desmarais, pour la F1, tu sais, plusieurs événements comme ça. Ça, c'est des plus petites créations avec moins de personnes. Puis on fait toute la création à Montréal. La plupart du temps, on fly, on s'en va jouer, puis on revient. Fait que ça, c'était des belles conditions aussi pour moi parce que ça me permettait d'être plus à Montréal. Puis voilà. Puis là, j'étais encore impliquée avec le cirque parce que moi, je fais du recrutement pour haut. Puis j'ai jamais fait haut, moi, du Cirque du Soleil, même si je suis une plongeuse de haut vol puis une artiste de cirque. Mais maintenant, là, je suis dépisteur pour haut puis je travaille avec l'équipe de casting là pour proposer des prochains candidats.
3: Pis c'est le fun, ça, parce qu'on dirait que la manière que tu abordes le plongeon aujourd'hui, c'est un peu la manière des cirques où tu vas de ville en ville présenter tes stunts, tes numéros. Fait que c'est quand même t'as les meilleurs des deux mondes.
2: Ben oui, j'ai mon côté saltimbanque, là. Puis là, tu sais, après avoir fait de la tournée internationale, moi, c'est ici que je veux la faire parce que je suis très attachée. Tu sais, le Québec, c'est tellement une belle terre, tu sais, puis c'est une terre d'eau, là. On a tellement de beaux endroits. Puis c'est à force d'en voir plein partout dans le monde que je me suis dit, crime. Le fjord du Saguenay, il est aussi beau que le fjord à Wales puis qu'au Japon, tu sais, comme. Fait que je me suis dit, OK, j'ai le goût de mettre ça en valeur. Puis là, j'ai eu des bons alliés dans chacun de mes projets, là. Fait que. Puis c'est différent. Tu sais, on dirait que moi, je me tanne à force de refaire toujours la même chose avec le même objectif. À un moment donné, j'ai besoin de passer à autre chose. Puis là, dans chacun de mes projets, j'ai la chance d'avoir ça comparativement au compé. Tu sais, une fois que tu as déjà gagné, qu'est-ce qui reste après? Ben, c'est encore plus dur de continuer puis de continuer à gagner. Puis c'est moins stimulant parce que tu pédales tellement fort pour faire la même chose. Moi, j'aime ça, pédaler fort, mais j'aime ça faire quelque chose de différent.
3: Ouais, mais quand tu as sauté d'un hélicoptère, c'est quoi la prochaine étape?
2: Ah, une fusée.
1: Ben là, mais ça, c'est intéressant.
3: Elle avait déjà une réponse, tu vois.
1: Parce que tantôt, Lisanne nous racontait qu'elle se promène et qu'elle remarque des endroits d'où elle aimerait grimper,
2: ouais,
1: puis se garrocher en bas dans une piscine. Y a-tu quelque chose de complètement sauté que t'as dans la tête? Tu te dis, ah, ça, il faut que j'essaye ça. La tour de Seine, par exemple. On peut-tu mettre une piscine en bas de la tour de Seine?
2: Ça serait malade. Mais là, en plus, là, je tripe parachute ces temps-ci. Fait que ça va me donner bien plus de possibilités. Hey, man, je pars de vraiment haut, là. Tu sais, je finis par être super bonne, je fais un plate flip, là. Je vole, puis après, je me déclipse rendu à 30 mètres, puis je plonge. Ça, c'est quelque chose qui serait capoté.
1: Physiquement, je pense, ça serait.
2: Il va falloir que j'aille des bons ingénieurs c'est avec ça. Moi. Puis être sûr que le parachute est solide jusqu'à temps où je décide de le déclipper, là.
1: T'aurais besoin de l'ingénieur de Batman, d'après moi,
2: pour exact.
1: ou de James Bond, un des deux. Mais, je sais pas, moi, le pont Jacques-Cartier. Mais
2: il est quand même assez haut. Je pense qu'il est une 50. Ben, en fait, on pourrait probablement sur le côté. Tu sais, moins haut sur le côté. Mais tu vois, un ami à moi, Yves Millard, qui lui, c'est un modèle pour moi, là, parce qu'il a 20 ans de plus que moi, puis il pratique encore ce sport-là. D'ailleurs, quand je fais les spectacles dans les tanks que je vous parlais, c'était avec son entreprise à lui. Mais lui, pendant des années, il avait fait des démarches presque avant que je sois née, là, en tout cas avant que je fasse du plongeon de haut vol, pour pouvoir le faire, le projet sur le pont Jean-Cartier, puis ça avait été refusé. Il y a certains endroits qui sont plus complexes,
1: trop dangereux,
2: voies navigables
1: ouais,
2: aussi.
1: C'est ça, ouais.
2: Puis aussi, les ponts, c'est vraiment... touché parce qu'il y en a trop qui utilisent le pont de manière suicidaire. Là, on montrerait pas le bon exemple par rapport à des ponts.
1: Exact.
2: Quoi qu'en compétition, on fait quand même à Mostar en Bosnie, c'est un pont, à Bilbao en Espagne aussi, mais là, avec toute la structure de compétition, c'est différent de quelqu'un qui arrive avec un projet indépendant.
1: Ça, c'est compliqué, effectivement. J'avais pas pensé le bout de du trafic nautique en dessous. Tu veux pas qu'il y ait un bateau qui passe en même temps que toi, tu t'essayes de plonger.
3: La navette fluviale.
1: Ouais.
2: Ben, c'est ça. Mais tu sais, des voies de plaisance, on est capable. Quand j'ai plongé de l'hélicoptère dans le même Frémagogue, on avait arrêté la navigation pendant ce temps-là dans la zone déterminée. Même chose quand on a fait le Richelieu avec la Montgolfière. Mais là, tu sais, le Saint-Laurent, il y a trop comme des gros cargos importants, puis tout ça, tu sais, par rapport à un petit projet comme ça de quelqu'un, là. Je comprends qu'il faut que la société continue à rouler, puis que la marchandise arrive, puis pas.
1: Puis là, on n'arrête pas de parler qu'on voit de plus en plus des grands requins blancs dans nos eaux. T'as pas demandé de t'agarrocher, puis tu tombes à côté d'un grand requin, par exemple. Qu'est-ce que tu ferais, là? On se met dans cette situation.
2: Ben moi, je me dis, il y a tout le temps du monde qui m'attend dans l'eau avant. Puis ça, tu vas le bien plus longtemps. Fait que s'il y a quelqu'un qui va se faire manger, ça va être ça.
3: S'il en manque en bas, elle le sait.
2: Mais quand j'ai plongé dans le fjord, il m'avait fait peur parce qu'il me parlait de toutes les espèces marines. Mais tu sais, dans le fjord, la plupart sont vraiment en profondeur. Tu sais, nous autres, quand on va profond, on va à 7 mètres de profond. Là, puis justement, il y a déjà comme de l'action dans l'eau avant que je plonge. Fait que la plupart des mammifères marins, ils ont peur. Tu sais, moi, j'ai déjà fait des compés où il y avait des alligators. Puis on n'a pas vu, là. Mais à cause que c'était occupé, les alligators, comme, se sont tassés pendant la fin de semaine de la compé.
1: Heureusement, mais quoi que ça ajouterait un degré de difficulté?
2: Ben, c'est extrêmement, c'est ça!
1: Tu tombes, puis après ça, il faut que tu nages pour te pousser les alligators.
2: Mais j'ai un projet dans le nord, fait que là, ça serait les ours polaires là, qu'il faudrait faire attention. Là. Mais tu sais, en même temps, ils ont faim, fait qu'au pire, ça sera du don de soi pour eux autres.
1: Ouais. C'est un petit côté casse-cou quand même, Lisanne Richard. Hein, quand...
2: Mais casse-cou, mais organisé.
1: Ouais.
2: Mais j'aime ça que ça ait de l'air impossible. Ça me stimule beaucoup. Parce que dans le fond, quand quelque chose est impossible, c'est parce qu'il y a un problème, probablement, avec ce qu'on propose, mais il y a tout le temps des solutions. T'sais, moi, je vois chacun de mes projets, puis même l'apprentissage d'un nouveau plongeon comme une situation à problème en mathématiques. Puis là, tu trouves les bons outils, puis tu es capable de trouver la solution. Mais
3: justement, y a-tu une hauteur maximale, tu penses, pour faire du plongeon? C'est-tu déjà établi ou on peut repousser ces limites-là?
2: Ben moi, je dirais que c'est sûr que ça dépend de ton corps. T'sais, comme moi, je vais avoir 45 ans dans quelques jours, donc il y en a déjà pris beaucoup de l'impact, mon corps, alors. Puis je veux continuer longtemps. Fait que, tu sais, moi, je me tiens à pas mal entre 25 et 30 mètres, c'est le plus haut que je peux faire. Mais c'est dommage que maintenant, je sois en voie de ces... Je veux faire des records. Tu sais, je fais le plus haut plongeon d'un hélicoptère, des choses comme ça. Mais le plus haut plongeon tout court, il aurait fallu que je le fasse quand j'étais plus jeune. Mais là, j'étais pas rendu là dans mes souhaits. Tu sais, j'étais vraiment concentrée sur les compétitions. Puis avant ça, j'étais en cirque. Mais la limite, la performance la plus haute au niveau du record, c'est un ami à moi, c'est Lasso. C'est un Suisse. Puis lui, il a fait 54 mètres, mais faisait pas la même chose que nous. Il a pas fait de pirouette. Il a vraiment fait comme du canyoning. Puis il avait tout son équipement de canyoning. Il avait un casque, il avait des souliers. Fait que là, c'est sûr que les souliers, ça a donné de l'absorption. Mais c'est quand même magané, c'est pété les genoux.
1: Ah ouais.
2: Ça, là. En plongeon de haut vol, les femmes en compétition sont à 20 mètres. Parfois, là, ça va aller jusqu'à 22-23 mètres. Puis les hommes sont à 27 mètres. Donc, tu sais, déjà, moi, souvent, j'étais à la hauteur des hommes dans mes projets, puis c'est quand même exceptionnel. Puis tu sais, c'est assez haut. Tu sais, le public, il trouve ça haut.
1: Ben
2: que...
1: ouais.
2: puis ça fait vraiment une différence chaque mois supplémentaire
1: à
2: cette hauteur-là.
1: Je te confirme que juste présentement, à parler de ça, on trouve déjà ça haut.
3: L'impact avec l'eau est tellement violent. On s'en rend peut-être pas compte, mais c'est tellement bien. Puis dans un été, mettons, tu vas faire combien de shows plongeons au vol?
2: Ça dépend vraiment, tu sais, du calendrier puis des autres choses également là que je dois combiner avec. Mais c'est beaucoup plus facile maintenant pour moi, justement, parce que quand je faisais des compétitions, déjà, il y avait plus de plongeons de au vol tout court, parce qu'à chaque compétition, c'était 4 plongeons. Puis entre les compétitions, il n'y avait pas de répit, il fallait que je continue à m'entraîner. C'était pas du haut vol, par contre, parce qu'à l'époque, on n'avait pas le 20 mètres non plus au parc olympique, mais j'étais toujours au 10 mètres, puis là, à une certaine fréquence, j'étais au 20 mètres, fait que c'était vraiment trop d'impact pour moi. Maintenant, tu sais, je passe d'un projet à l'autre, mais je vais prendre facilement 2 semaines sans impact en chaque, fait que là, j'ai une meilleure récupération. Je vais aller au gym, pareil, tu sais, je continue de bouger, mais je prends une pause d'impact. Fait que là, ça fait que je me sens tout le temps mieux. Là, j'ai plus mal partout. Dans mes années de compé, j'étais plus jeune, puis j'avais tout le temps mal. Là,
1: tu viens de parler de la tour.
2: Oui.
1: De 20 mètres à la piscine olympique ici à Montréal. Tour qui, par ailleurs, porte ton nom.
2: Oui.
1: La tour Lisanne Richard. Ben, premièrement, quel honneur. Hein, ça doit être particulièrement le fun d'avoir sa propre tour.
2: C'est capoté. Un jour, j'aimerais ça avoir ma piscine, mais d'avoir ma tour, ça me ressemble encore plus.
1: Mais là, c'est ça, ma prochaine question, là. C'est pas n'importe qui peut grimper en haut de ça, là. J'imagine que t'as besoin au moins d'un permis, de passer un cours. Comme, mettons, si Frank a pris une coupe de bière et puis dit, moi, je vais, là.
3: Moi, je descends en bombe.
1: On va l'empêcher, j'espère, là.
2: Ben oui, complètement.
1: Bon, parfait.
2: Mais
1: okay.
2: Pour faire une visite, ça peut s'organiser, mais pour l'instant, c'est complexe parce que ça prend même une formation pour pouvoir circuler en haut parce qu'il y a un port de harnais, il y a toute la logistique. On va voir si on peut modifier la structure pour que ce soit comme vitré puis vraiment correspondant au nombre de sécurité pour pouvoir inviter des gens, parce que là, on ne peut même pas inviter de caméraman, de journaliste et tout. Là. C'est vraiment un nombre réduit de personnes qui ont la formation pour aller en haut. Mais pour plonger, c'est Plongeon Canada qui va décider. C'est l'entraîneur principal, Stéphane Lapointe, qui est un coach génial, là, qui est vraiment comme une sommité là, en matière de plongeon de haut vol. Puis on a commencé tout ensemble. T'sais. Il ne coachait pas le haut vol avant de me coacher. Puis moi, j'ai comme été le crash test de Mir. Là. On a fait les erreurs, puis maintenant, il s'accroche. Il était déjà bon à l'époque. Mais fait que là, Steph, il va approuver, tu sais, puis quand il y a des athlètes qui sont, déjà, ça prend un bagage, tu sais, quelqu'un qui arrive, mettons, de trampoline ou de ski acrobatique ou du plongeon va en parler, puis il va y avoir tout plein d'étapes de formation qui vont déterminer si c'est une personne qui est apte à faire ça ou pas. Parce que quelqu'un, un plongeur qui n'aurait pas les bons réflexes, comme je vous disais, puis qui aurait toujours tendance à rentrer par la tête, ben là, même s'il serait super talentueux, ça serait trop dangereux.
1: Puis, il doit y avoir aussi, forcément, une limite de poids. Là, non, mais le gars de 250 livres, que lui, ça y tente, j'imagine, c'est pas une bonne idée.
2: Ben, je pense que par la formation qu'il devrait faire en amont, ton poids se transformerait aussi, parce que ce qui est certain, c'est que le poids n'est pas si grave, mais c'est un poids par muscle. Dans le sens de tout le poids qu'on traîne en haut vol va ajouter à notre force de l'impact, parce que c'est proportionnel. Mais puis en plus, la vitesse est exponentielle, tu sais, tout ça basé sur le poids, puis nous, ça va nous rentrer dans le corps. Plus on est lourd, plus ça va cogner dans le
1: corps. Ça.
2: Mais si on est lourd de muscles, on va être protégé pour tolérer l'impact. Tandis que si on est lourd, tu sais, moi, là, quand je prends 5 livres, puis que c'est pas des muscles, là, je le sens, ça me fait plus mal arriver dans l'eau. Fait que, tu sais, c'est des petits détails comme ça que je pense que la personne, elle aurait trop mal, tu sais, même aux 10 mètres avant de vouloir monter. Mais avec de l'entraînement spécifique, on a vraiment de l'entraînement spécifique au haut vol pour se protéger des blessures. Ben là, ça serait possible. Puis je pense que c'est pas humainement impossible. Pour tout le monde, ça peut être possible, mais, tu sais, dépendant c'est quoi notre bagage de vie, puis, tu sais, notre façon de visualiser puis d'être confiant avec le danger, la durée va être plus longue. Mais c'est quand même des années de sport acrobatique avant de pouvoir penser au vol.
1: Je vais m'en tenir au golf. Là. Je vais commencer à faire des cours de golf. Je vais prendre ça avant de faire des cours de plongeon de haut vol, je pense.
3: Première étape.
1: Alors, Lisanne Richard, merci beaucoup. Qu'est-ce qui s'en vient pour toi rapidement?
2: Là, je pars à Toronto, puis je vais apprendre un nouveau plongeon avec départ en équilibre sur les mains, sur la petite piscine, sur la petite plateforme dans la petite piscine. Fait que les gens sont bienvenus à suivre mes réseaux parce que je vais partager ça, je vais documenter ça. Je me fais vraiment peur avec ce projet-là. Fait que ça va être intéressant, je pense. Mais sinon, j'ai beaucoup de conférences à l'automne, des salons du livre également, parce que j'ai sorti un roman enfant jeunesse au printemps dernier.
1: Parle-nous-en. Je savais pas que tu étais autrice. Alors
2: La drôle de vie de Liz, c'est vraiment le fun. T'sais, moi, j'ai eu la chance d'avoir une biographie autorisée qui m'a été proposée par l'autrice Myriam Jézéchiel il y a quelques années. Puis c'est vraiment beau ce qu'elle a fait. Puis tu sais, j'ai été touchée. Au début, j'étais surprise, mais après, j'ai été touchée. Puis c'est juste que j'avais beaucoup, moi je fais beaucoup de conférences, autant corpo que scolaire. Puis là, il y a beaucoup de jeunes qui se procuraient ma bio, puis je me disais, je pense que ça prend quelque chose de plus adapté à eux. Puis moi, je suis une fille qui est beaucoup dans le ludique, dans l'humour. Donc là, on a fait ce livre-là avec ma maison d'édition, Édito. J'ai été super bien entourée. Puis c'est vraiment funny. Puis pour les adultes, ça se lit super bien. C'est vraiment le fun. Mais sinon, ça se passe avec l'entrée au secondaire. Donc on parle des transitions. Fait que ça touche tout le monde. Mais c'est sûr que le public cible, c'est fin primaire, début secondaire, parce que c'est complètement leur réalité.
1: Puis tu parlais des salons du livre, donc celui de Montréal en novembre, j'imagine.
2: Oui. Puis avant ça, là, je m'en vais à Dieppe bientôt au Nouveau Nouveau-Brunswick en septembre. Il y a Rimouski aussi. J'en ai 4-5 de bouquets. Puis tout ça, là, je vais annoncer ça sur mes réseaux sociaux. Puis j'annonce pas mal tout sur mes réseaux. Les gens sont bienvenus à communiquer avec moi.
3: Il y a de l'action aussi. Ouais. C'est le fun.
1: Alors, c'est parfait. Là, on va suivre ça avec intérêt. Lisanne Richard, plongeuse de haut vol, merci pour ta présence aujourd'hui.
2: Merci.
1: Avec plaisir. Nous, on va aller à la pause et on revient tout de suite après.
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1: On est de retour au tailgate. Richard Lambé avec vous, Frank Grenier également avec vous. Et Frank, tout à l'heure, en début d'émission, on parlait un petit peu évidemment de... ce texte sur LNH.com de Carey Price qui affirme que le Canadien est un groupe prétendant à de grandes choses. Tout ça, c'est très, très intéressant, évidemment, parce que ça donne beaucoup d'espoir. Mais pendant ce temps-là, ben, il y a des joueurs un petit peu, ben, on va le dire, des joueurs connus qui, bizarrement, on pourrait dire ça aussi, n'ont toujours pas d'équipe, hein, de soit des joueurs autonomes avec, des joueurs autonomes sans restriction. Coupe de noms intéressants. Et je t'en parlais tantôt, mais au moment où le Canadien de Montréal a ramassé ses affaires au vestiaire de Brassard, en fin de saison, le club est éliminé, tout le monde ramasse ses effets personnels. Patrick Laine s'est présenté évidemment avec tout le monde pour lui aussi ramasser ses affaires et était très confiant, Patrick Laine, de signer un contrat tout de suite, à peu près à 5 minutes après l'ouverture du marché des joueurs autonomes le 1er juillet. Et là, ben, en date de maintenant, il se passe toujours rien. Dans son cas, lui, mais dans d'autres cas également.
3: Un peu étonnant. T'es surpris dans le cas de Laine, toi?
1: Un peu. un peu, parce que c'est quand même un ancien gars de 40 buts qui a 28 ans. T'sais, il n'est pas comme 41. Là. Il a 28 ans, encore dans la force de l'âge. Il avait été un deuxième choix total. Alors j'aurais pu croire que Laine aurait eu, t'sais, qu'il aurait eu un petit peu de... d'attraction, mais...
3: Moi, j'aurais pas eu sa confiance pour 5 minutes après le début des agents libres, mais à ce stade-ci...
1: Mettons 5 heures après.
3: Surtout s'il est pas chérant pis il veut juste une place, j'aurais pensé que ça serait déjà réglé. Mais ouais, j'étais un peu surpris parce que avec toutes les failles qu'il y a, quand même un des meilleurs shots qu'on a vu depuis longtemps aussi, ça rentrait. Mm-hmm. Les buts qu'il a marqué à Montréal, là, je m'en rappelle encore, ça a explosé dans le net. Là.
1: Ouais, mais il y a pas le seul, n'est-ce pas, Frank? Il y a d'autres noms comme ça qui sont toujours à la recherche de quelque chose.
3: Il y en a quelques-uns, puis je veux savoir ce que t'en pensais. Penses-tu qu'ils vont trouver preneur dans les prochaines semaines avant le début des camps? Mais exemple, le nom qui m'a. Le premier nom après l'aîné, moi, c'est Jonathan Drouin.
1: Ouais.
3: Qu'est-ce que tu penses qui va arriver avec lui?
1: Ça me surprend un petit peu. Lui aussi, tu sais, fait partie de cette catégorie-là, je pense, comme l'aîné, qui va probablement être invité quelque part. T'sais, moi, je pense que ces gars-là sont rendus à un stade, peut-être malheureusement pour eux, où tout ce qu'il y aura, c'est des invitations. Donc, t'invites le gars au camp, si ça marche, t'as un contrat, si ça marche pas, tu n'en as pas. Je pense qu'ils sont un petit peu rendus là, ces deux joueurs-là.
3: Mais faut accepter d'être rendus là aussi pour avoir ce rôle-là, dans le sens que s'ils veulent être des vedettes,
1: ouais,
3: ça se passera pas. Mais s'ils veulent être un joueur de soutien dans une équipe avec un rôle offensif précis...
1: Ben, je pense qu'ils sont là, parce que tu sais, on dit souvent que c'est une ligue de plus en plus jeune, la LNH, puis ça, c'est vrai. Et là, maintenant, ben, il y a été un temps où les clubs vont... était prêt à payer un prix pas pire pour avoir ces gars-là, mais maintenant, on va donner ces jobs-là à des gars de 22 ans, 23 ans, puis ça fait en sorte que ce type de joueur-là, comme Laine, comme Drouin, de plus en plus va avoir de la misère à se trouver quelque chose. Alors, j'ai bien hâte de voir dans les deux cas, mais c'est deux noms très intrigants. Écoute, troisième choix total, deuxième choix total, on est rendu presque à la mi-août, pas de contrat, c'est spécial pareil.
3: Ben des joueurs comme ça, je pense que, tu sais, on voit souvent, mettons, on prend le Canadien comme exemple, l'avantage numérique numéro un, c'est celle avec Suzuki, Caulfield, Slavkovski, Demidov. Il n'y a plus d'autres attaquants, il n'y a pas de place pour quelqu'un d'autre là-dessus. Donc, ça prend des fois des alliés secondaires qui peuvent jouer sur ta deuxième unité. Des joueurs comme Laine, des joueurs comme Drouin, je trouve que c'est des joueurs comme ça qui peuvent être des fois peut-être même sur ta troisième ligne, mais qui sont sur la deuxième vague d'unité, puis ça peut comme ça, tu leur trouves un rôle, des choses comme ça. Fait que c'est pour ça surtout que je suis surpris dans ces deux cas-là. Il y a un autre nom aussi, Vladimir Tarasenko.
1: Très surprenant.
3: Lui aussi, celui qui il a jamais de misère à trouver des contrats habituellement aussi.
1: Normalement, non. Et là, ben lui avec se retrouve dans une situation un petit peu de under chaise.
3: Et l'année dernière aussi, je pense que c'est une de ses meilleures saisons récentes, en tout cas, en carrière aussi. Donc c'est là que c'est surprenant après une bonne saison, s'il avait arraché.
1: Ouais,
3: je comprends.
1: Exactement. As-tu un autre nom vite demain?
3: Oui. Eli Tolvanen.
1: Ouais.
3: Lui, il est plus jeune un peu.
1: Ouais.
3: Moins offensif, disons, plus peut-être complet que ces joueurs-là, mais c'est un joueur aussi qui a beaucoup d'espoir en ce gars-là.
1: Ouais.
3: Quand il était avec le Kraken aussi, on a beaucoup d'espoir. Même le Kraken l'a pas gardé.
1: Tu passes à rien.
3: Tu passes à rien.
1: Tranquille. Ben, j'ai hâte de voir tout ce beau monde-là. David Perron, je pense qu'il est encore dans cette liste-là également.
3: Il y a trois vétérans que j'avais noté aussi. C'est David Perron, David Henrique, Riley Smith.
1: Ouais, Riley Smith également.
3: Trois qui peuvent rendre des fiers services aussi, mais qui n'ont pas de contrat encore.
1: Non. Et qui auront peut-être rien d'autre qu'une invitation. Ça, c'est quand même assez spécial. Maintenant, dans les joueurs autonomes avec compensation, on regarde la liste avec intérêt. Là, j'ai cru comprendre qu'on est rendu à 8 noms sur cette liste.
3: Il reste encore 8 noms sur la liste des joueurs autonomes avec restriction assignée. Je l'appelle la liste la B.
1: Ouais, pourquoi?
3: C'est celle que tu regardes à chaque émission. On a un œil là-dessus, puis je suis rendu autant investi que toi tellement tu m'en as parlé au début. Ben, fait que j'aime vraiment ça.
1: Parce qu'il y a deux noms là-dessus qui nous intéressent particulièrement ici à Montréal.
3: Sur les
1: 8
3: noms, il y en a deux avec ici. On les nomme-tu, on les nomme pas?
1: Ben, écoute, on peut les nommer juste au cas où quelqu'un, par exemple, aurait passé les deux derniers mois dans une grotte, pas de Wi-Fi.
3: Zachary Bolduc.
1: Oh!
3: What? Et Arber Jackay. Mais aussi, on a deux noms intéressants qui ne peuvent pas recevoir d'offres hostiles. Donc, d'autres doivent s'entendre. C'est Cutter Gauthier et Alexander Nikishin, défenseur des Hurricanes. Et sinon, parmi les autres, on a Vincent Yoriot, un peu moins connu. Mais Simon Edvinson, Kevin Korchinski et Adam Fantilli.
1: Ah ouais, Fantilli quand même.
3: C'est des gros dossiers restent.
1: Des gros dossiers. Puis pour le Canadien... Ça fait deux semaines que je dis que ça commence à presser dans le cas de Bolduc et de Jackay, mais De toute évidence, ça presse pas tant que ça, parce qu'on on étire la sauce au maximum.
3: On est plus pressé qu'eux autres.
1: On est plus pressé qu'eux autres, puis pendant ce temps-là, ben, regarde, les rumeurs sur Jacky, ça arrête pas. Si vous ouvrez les réseaux sociaux 5 minutes, vous allez trouver 8 nouvelles équipes qui sont potentiellement intéressées à lui. Évidemment, il y a beaucoup de vent là-dedans. Tu sais, on parle quand même d'un 6e, 7e défenseur, à un moment donné. Parce que là, je me suis amusé à faire la nomenclature des supposés équipe supposément intéressée à Herbert Jacky. Je pense qu'on est rendu avec la moitié de la ligue. Calmez-vous. Là.
3: Mais pas la... Il y a peut-être la moitié de la ligue qui le prendrait, juste pour son style et tout, mais pas la moitié de la ligue qui ferait un échange pour aller le chercher ou qui tasserait du monde qu'ils ont actuellement pour l'avoir.
1: Mais encore une fois, il faut juste rappeler qu'ici, il y a des soirs qui étaient dans les estrades, puis il y a des soirs où quand ils jouaient, c'était du 5, 6, 7 minutes. Là.
3: Quand ils jouaient, ils ont dit qu'ils étaient dans les estrades aussi, tellement ils jouaient pas. Là.
1: Ben, c'est ça. Fait que, tu sais, à un moment donné, je suis pas sûr que. Je sais que son nom a circulé entre autres avec les Flyers, là. C'est bien le fun, là. Mais je pense pas que les Flyers pensent que soudainement, ils vont en faire un gars de 23 minutes par match non plus. Là. Ça, à un moment donné, faut relativiser un petit peu avec les rumeurs. Là.
3: Mais penses-tu qu'il y a une équipe qui se dit que, écoute, si on l'amène dans notre système, qui est peut-être pas du homme à homme ou hybride de ce genre-là, qui est plus de la zone, que Jacky pourrait jouer un 18 minutes par game chez nous? Ben, parce qu'il doit y avoir des équipes qui se disent ça quand même.
1: C'est ce que son agent doit vraiment essayer de dire à tout le monde, probablement.
3: Toi, tu y crois pas qu'il pourrait jouer un peu plus, disons?
1: Moyennement. On a quand même eu. Puis c'est quand même un joueur, Herbert Jacky, qui a eu beaucoup d'opportunités la saison dernière de se faire valoir. Puis moi, j'ai trouvé qu'à chaque fois qu'il y avait une opportunité, une occasion, je trouvais qu'il la saisissait pas. Moi, en tout cas, pas assez. T'sais, c'est parce qu'éventuellement, ce gars-là, tu sais, avec quand même des bonnes qualités, éventuellement, tu te dis, bon, ben, regarde, s'il en monte un peu plus, on va lui faire une place. Tu sais, les gens qui. Moi, j'entendais des affaires. « Ah, Martin Saint-Louis, il l'aime pas. » On va arrêter ça, là. Il y a pas d'affaire de « Ah, je l'aime pas, fait que je le ferai pas jouer. » Tu sais, ils sont dans la ligne nationale, là. T'sais, les coachs vont faire jouer les gars qui vont leur permettre de gagner des games. On n'est plus dans « Je l'aime pas », là. On n'est pas là-dedans.
3: S'il l'aimait pas, il serait déjà parti
1: ben,
3: depuis
1: ça, c'est
3: longtemps.
1: Oui, exactement. Ça, c'est l'autre affaire. Ça aussi, ça arrive. Mais effectivement, ces joueurs-là ne durent pas généralement, là. Tu sais, il y a plein d'exemples qu'on pourrait sortir, là, mais tu sais, s'il y a pas, ça ne cadre pas, ben, on va pas étirer ça pour rien. Alors, c'est pas une question que Martin Saint-Louis aime pas Herbert Jacky. Mais à un moment donné, faut faire la part des choses un petit peu.
3: Selon toi, est-ce que Jacky pourrait éventuellement être défenseur régulier numéro 5 chez le Canadien de Montréal? Y a-tu ce potentiel-là? Il serait-tu capable de le faire efficacement?
1: Présentement, ça veut dire qu'il faudrait qu'il tasse du monde, je pense pas.
3: Non, mais c'est juste donner une idée de. On veut le signer, c'est où sa place, mais est-ce qu'il est destiné à être un 6-7e ou il pourrait monter?
1: Je pense qu'il est. Présentement, avec le Canadien de Montréal, je vois pas comment il peut être autre que 6 ou 7. Puis moi, j'oublie pas que moi, je pense que David Reinbacher va nous surprendre, ou en tout cas, qu'il va y avoir quelque chose de surprenant, là, parce que là, clairement, on a besoin de défenseur droitier chez le Canadien. Là, on n'est pas prêt à échanger des choix pis des espoirs de premier plan pour aller en chercher un autre. Alors, il y en a un dans la cour du Canadien présentement qui a été un 5e choix total. Alors, moi, tu sais, pour moi, je pense qu'il y a une solution immédiate qui est dans la cour du Canadien qui s'appelle David Reinbacher. Ne perdez pas ce dossier de vue, là. Tu sais, je sais qu'il était blessé, je sais qu'il a peut-être pas progressé autant que prévu, mais tu sais, je pense qu'on va lui donner toutes les opportunités de se faire valoir puis de saisir sa chance au mois de septembre, lui, là.
3: Entièrement d'accord. Puis je pense qu'il faut pas haïr un joueur juste parce qu'il s'est blessé aussi. On peut lui laisser des chances de jouer aussi un peu avant.
1: Puis la direction a investi dans ce gars-là. Ouais. Il va avoir toutes les chances de se faire valoir. On va aller au manger de poc juste avant. Frank, est-ce que tu es prêt?
3: Allons-y.
1: Tu es prêt pour un solide sport flash? Puis après, manger de poc, mangeuse de poc cette fois-ci avec Anne-Renée Desbiens. Mais juste avant, vas-y, Frank, sport flash!
3: Flash. Hunter Henry signe une prolongation de contrat de 2 ans d'une valeur annuelle de 8 millions de dollars avec les Patriots de la Nouvelle-Angleterre. L'ailier rapproché des Patriots a récolté 768 verges la saison dernière, ce qui le classe au 7e rang à sa position. Il n'y a plus aucun Canadien en lice en simple à l'Omnium Bank National, que ce soit à Montréal ou à Toronto. Cependant, en double, Duncan Chan et Alexis Gallarneau disputeront leur match de quart de finale ce soir à 18h. C'est pas mal ça.
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1: Notre invité aujourd'hui, je crois, a fait vibrer beaucoup de gens, beaucoup de fans de hockey tout récemment, parce qu'évidemment, il y a eu cette énorme victoire de la part de la victoire. Et puis elle, ben, elle est gardienne de but et elle est la gardienne de la victoire de Montréal. Son nom, c'est Anne-Renée Desbiens et elle est avec nous. Anne-Renée, comment ça va?
4: Bon après-midi, ça va bien, vous autres?
1: Ben oui, ça va très bien. Merci d'être là. Anne-Renée, la première question, un été de championne, ça a l'air de quoi?
4: Ah, ça a l'air d'un été assez occupé, je dirais, entre les célébrations justement avec la Coupe Walter. J'avais un camp de gardienne. Là, il faut que j'organise la journée avec la Coupe. J'ai un tournoi de golf aussi que j'organise qui est mercredi. Les rénovations de la cuisine. Je trouve que je manque un petit peu de temps cet été, mais c'est pour des bonnes raisons.
1: Oui, là, t'as dit de la journée de la coupe. Là, on se demandait justement, est-ce qu'on a une journée de la coupe avec quand on gagne la Coupe Walter? Donc, la réponse, c'est oui. La tienne, c'est quand exactement?
4: La mienne, ça va être le 19 septembre à Charlevoix. Il me reste encore plusieurs détails à peaufiner justement avant de rendre le tout public. Mais je vais l'encercler sur mon calendrier. J'ai vraiment hâte de partager tout ce moment-là justement avec ma communauté à moi.
1: Qu'est-ce qu'il y a de prévu? En tout cas, qu'est-ce que tu aimerais faire? Anne-Renée, avec ta journée de Coupe Walter à Charlevoix?
4: C'est certain que je vais passer faire un petit tour à l'Arena Clermont où est-ce que tout a débuté. Il n'y a aucun doute là-dessus. J'ai passé énormément d'heures là, donc je pense que ça va être un bel endroit justement pour que les partisans, les gens viennent partager, prendre des photos avec moi. Par la suite, peut-être faire un petit tour vers la ville de la Malbaie où est-ce que je suis allée au secondaire aussi, qu'on a déménagé éventuellement. Peut-être un petit arrêt chez Le Meneau. C'est un de mes endroits préférés en région et puis finir ça chez mes parents justement vraiment avec juste mes parents, famille et amis. Donc ça devrait être une belle journée de célébration.
3: Mais ça c'est les choses en public là. Dans le moment juste toi puis toi, toute seule avec la coupe là. Y a-t-il quelque chose que tu veux faire avec la coupe là? Un petit moment romantique avec la coupe, quelque chose?
4: Ben, chez mes parents, ça devrait pas être trop public, là. Je préférerais que les gens se pointent pas, même si c'est pas mal tout le monde sait dans la région où est-ce que mes parents habitent, là. Mais non, je sais pas, probablement manger quelque chose que mon père va cuisiner, là, pour mettre dans la coupe. Je sais pas si ça va être des bêtes au beurre, une poutine maison ou quelque chose du genre. Mais pour moi, c'est vraiment justement plus de profiter de ce moment-là avec les gens que j'aime, les gens qui m'ont aidé puis qui m'ont aidé à me rendre ce que je suis aujourd'hui.
1: Puis Anne-Renée, là, dans la foulée des célébrations, on connaît des histoires plus ou moins célèbre avec la Coupe Stanley qui a été pitchée dans une piscine puis qui est tombée d'un balcon d'hôtel. Puis il y a eu des bosses au fil des années sur la Coupe Stanley. Est-ce que la Coupe Walter est, elle aussi, parfois victime de mauvais traitements?
4: Ça fait longtemps que je l'ai pas vue. donc, je peux pas vérifier son état dernier. Mais là, je vais l'avoir mercredi, justement, à mon tournoi de golf. Elle va être là au courant de la journée. Donc, je vais pouvoir vérifier tout ça. Mais je suis pas mal certaine que tout le monde y fait attention. Puis j'espère qu'il n'y a pas trop de pocs encore dessus.
1: Ouais, il n'y a personne qui l'a lancé dans la piscine à date, là.
4: Non, quand on a fait le party piscine chez moi, quand on a gagné, on l'a gardé hors de l'eau.
1: Ah, bon!
4: Ouais, on l'a gardé hors de l'eau, on l'a gardé bien sec.
1: De toute évidence, les filles sont plus disciplinées que les hommes, là, de toute évidence, là, ça c'est sûr et certain.
3: Pour l'instant.
4: Ouais, mettons que Daniel n'aurait pas trop été contente si on l'aurait garoché dans la piscine.
1: Ben, parlons-en, Anne-Renée, de ce triomphe. Évidemment, quand on joue au hockey, on joue pour une raison, puis c'est pour aller jusqu'au bout. Quelle sorte de sentiment, de feeling que tu as ressenti, évidemment, quand tu soulèves ça là, pour enfin, là, j'imagine que ça a été une expérience que tu vas jamais vraiment oublier, là.
4: Définitivement, c'est une expérience aussi que je pensais jamais qu'elle allait être possible. Si on regarde il y a quelques années, j'avais pas cette ligue professionnelle-là. J'avais pris ma retraite après les Olympiques de 2018 par manque d'opportunités. Donc, je pensais pas justement que d'un jour pour moi de soulever cette coupe professionnelle-là, ça allait être possible. Donc, c'est certain que quand c'est arrivé, premièrement, je croyais pas. C'est comme un sentiment accompli. Quelque chose que justement, quand j'ai vu que ça pouvait être possible, le 3 ans que j'avais mis sur ma liste, que je voulais définitivement la rapporter avant la fin de ma carrière. C'est fait, mais là, je prendrai pas ma retraite demain à cause de ça quand même. Là, on n'exagérera pas. Mais c'est vraiment de partager ça avec les coéquipiers à qui qu'on a commencé ici à Montréal depuis le début, avec des ambassadrices justement comme Daniel, Corey, Marie-Philippe, Laura, toutes des joueuses qui mettent cœur et âme. C'était vraiment un beau moment.
1: Ouais, t'as parlé Anne-Renée de la retraite de 2018 parce que à ce moment-là, il n'y avait pas d'avenue, ou en tout cas bien peu d'avenue pour le hockey féminin. La victoire, qu'est-ce que ça représente un petit peu pour l'avenir de ce sport-là au Québec?
4: Ouais, c'est énorme. Juste avec l'arrivée justement de la Ligue, les inscriptions au niveau d'Hockey Québec ont énormément augmenté. Donc, il y a plus en plus de petites filles qui veulent jouer au hockey, qui maintenant savent que c'est possible de devenir joueuse professionnelle dans une ligue féminine. On a aussi vu notre impact au niveau de d'autres sports féminins qui se sont développés. On a vu l'arrivée des Roses justement à Montréal, etc. Des nouvelles ligues un petit peu partout en Amérique du Nord. Donc, je pense que notre modèle inspiré, pas seulement les joueuses d'hockey, mais aussi les autres sports à savoir qu'est-ce qu'elle va, elle a continué de pousser les limites, à se faire une place, et puis ça fait vraiment chaud au cœur de voir tout se grandir, ce mouvement-là.
1: Et quand tu as choisi de revenir à la compétition, en voyant ce qui se dessinait ici, puis avec la victoire, évidemment, j'imagine que c'était vraiment une question de dépassement de soi. Là. J'imagine qu'à un moment donné, tu veux jouer pour quelque chose de significatif, c'est là que tu as choisi de saisir l'opportunité.
4: Moi, ouais, j'avais aussi l'opportunité de peut-être essayer pour un deuxième Jeux olympiques. J'avais justement en 2018, ça avait peut-être l'expérience que j'avais espérée. Donc, j'étais comme OK. Justement, j'avais l'impression de ne pas avoir fait un devoir accompli. Donc, je voulais continuer de voir jusqu'à quel endroit je pouvais aller, jusqu'où je pouvais pousser mes limites, tout ce que je pouvais accomplir. Et puis justement, tu te rends compte que quand tu es bien entouré et tout, ces choses-là sont beaucoup plus faciles. Donc, je dirais qu'au courant des dernières années, j'ai énormément de plaisir. Je suis entourée d'une bonne équipe à Montréal. Je suis entourée d'une bonne équipe à la maison aussi qui me supporte. Donc, c'est toutes des choses vraiment qui font une grande différence.
1: Et la saison dernière, évidemment, a été une saison absolument magique. Anne-Renée, y a-t-il un moment en particulier dans la saison que tu retiens?
4: Je dirais un moment en particulier. Il y en a plusieurs. Je dirais que quand on a été malade en série, que le match a été reporté, c'est vraiment dans des moments comme ça que tu vois de quoi qu'une équipe est faite. Ça n'a pas été facile. Il y a beaucoup de joueurs qui se sentaient pas très bien. Puis de jouer un match numéro 5, c'est pas toujours dégeler émotionnellement ce qui est le plus simple. Surtout quand on regarde que nos deux premières années, on n'avait pas réussi à passer la première ronde en série. Donc, il y a beaucoup de pression. Puis une fois qu'on a gagné ce match-là, je savais qu'on avait de fortes chances de l'emporter jusqu'à la fin. Donc, pour nous, je dirais que ça a été un moment qui était très décisif.
1: Et c'était quoi l'ambiance là quand ça arrive, évidemment, puis que c'est vraiment un obstacle qui est pas prévu, Anne-Renée, c'était quoi l'ambiance à ce moment-là chez la victoire?
4: Ah, c'était dur à décrire, mais dans la chambre, justement, avant la partie, je pense que tout le monde en riait un petit peu, là. Il fallait en rire. Je veux dire, le monde était malade, le monde filait pas. Le monde, il y avait des visages verts, jaunes, pas mal de les couleurs que tu peux imaginer dans la chambre. Rendu là, quand tu t'imagines ton histoire, tu t'imagines pas passer par là, mais ça nous a vraiment rapprochés. On a des joueuses que ce match-là, ils ont contribué un petit peu plus. Il y a des joueuses qui ont donné le maximum de ce qu'il y avait cette journée-là, puis c'est ce qu'on avait besoin. Donc, on a vu justement que les joueuses jouaient les unes pour les autres, mais dans la chambre avant, ça, on trouvait ça un petit peu ridicule, là, pour être honnête. C'est quoi les chances que ça arrive? Mais il n'y a jamais rien qui arrive pour rien dans la vie.
3: Mais justement, dans le sport, souvent, les équipes championnes, ça va être des équipes, oui, qui ont du talent, mais qui sont soudées ensemble, qui se battent les uns pour les autres, les unes pour les autres. Est-ce que tu peux nous décrire un peu l'ambiance d'équipe qu'il y a au sein de la victoire? Est-ce que c'est ça qui s'est passé cette année?
4: Oui, c'est vraiment ça qui s'est passé. Puis on a pu le remarquer un petit peu tout le long, au courant de l'année. On a eu des grosses pertes au niveau de l'alignement, des blessures. Marie-Philippe nous a quittés pendant plusieurs semaines. Erin Ambrose, Maureen Murphy, qui étaient toutes des gros morceaux. Mais à chaque fois qu'on perdait quelqu'un, on dirait qu'il y a des joueuses qui prenaient un rôle plus important, qui contribuaient plus. Tu voulais vraiment être là pour ces coéquipières-là, pour leur permettre d'avoir le temps de guérir, avoir le temps de prendre soin d'elles, à pas qu'elles sentent pressées de revenir. Donc, on a eu des fois certains de nos meilleurs moments quand nos meilleurs morceaux étaient blessés, justement, parce que tout le monde, on dirait, contribuait encore plus pour aider ces filles-là, justement, à avoir le temps de guérir, justement, à prendre soin d'elles. Donc, c'est toutes des petites choses comme ça qui font vraiment la différence au bout de la ligne.
1: Tu as parlé, évidemment, de Marie-Philippe Poulin, puis peut-être, est-ce que tu es capable je sais pas de mettre ça en perspective, mais un petit peu l'impact qu'elle a eu. Évidemment, tout le monde peut présumer de son impact quand on regarde les matchs, mais à l'interne, quel genre d'impact elle a eu sur le reste du groupe?
4: C'est quelqu'un qui fait toujours les bonnes choses, qui motive tout le monde. C'est quelqu'un que les gens se rallient autour d'elle. Quand tu la vois compétitionner, que ce soit pendant un match, une pratique, pendant une séance d'entraînement hors glace, tu sais qu'elle veut vraiment être la meilleure, donc t'as pas trop le choix de suivre puis d'essayer de t'inspirer d'elle. Et puis justement, c'est tellement une bonne personne que quand elle est pas là, on dirait que tout le monde veut encore en donner plus pour elle, veut jouer pour elle, veut l'aider, veut contribuer. Donc, il n'y a pas vraiment de façon de quantifier son impact. C'est vraiment le cœur de ce programme-là, de cette équipe-là. Tout ce qu'elle fait, pas seulement pour la victoire de Montréal, mais pour le hockey féminin, c'est tout simplement extraordinaire. Et puis, c'est une amie aussi, une très bonne amie à moi. Donc, elle est dure de pas suivre quand elle veut aller quelque part, mettons.
1: Ouais, puis est-ce qu'on a des nouvelles? Parce que je sais qu'elle devait subir quand même une opération assez importante au cours de l'été à un genou. Malgré tout ça, elle voulait revenir au jeu. En tout cas, c'était son souhait. Est-ce que tu as eu des nouvelles d'elle récemment?
4: Oui, j'ai des nouvelles, mais c'est pas à moi de partager ça. Mais je peux dire qu'elle est bien entourée. Il y a beaucoup de gens qui l'aiment. Il y a beaucoup de gens qui la supportent. On veut tout son mieux, mais c'est certain que ça, une opération comme ça, ça va prendre du temps à guérir. Elle reviendra pas au jeu demain matin. Mais elle est bien encadrée, elle a tout le sport, que ce soit du côté médical, côté émotionnel, son cercle d'amis, sa conjointe, son chien, tout le monde, on est là pour elle. Et puis dès qu'elle a besoin de quoi, c'est sûr qu'on se déplace tout en groupe pour y aller.
3: Et de ton côté, Anne-Renée, après un parcours qui mène jusqu'au championnat, t'es côté bobo, t'en sors-tu pas pire ou...
4: Ouais, moi, ça a été une année, vraiment, je peux pas me plaindre de ce côté-là. Je m'en suis tirée sans blessure tout au long de la saison. Donc, c'est quelque chose qui fait vraiment du bien en tant qu'athlète quand tu peux compétitionner puis pas te soucier ces choses-là. C'est un peu plus simple.
1: On va aller à la pause, Anne-Renée, mais juste avant, je voulais te poser une question parce que j'ai été très surpris.

0: C'est ce qu'on dit toujours.
1: Alors, effectivement.
0: Oui. Alors, écoute, on va prendre une petite pause. Puis au retour, tu parlais de ton tournoi de golf. Puis évidemment, ça va être pour une cause très, très importante. Alors, Anne-Renée, on fait une petite pause et on revient tout de suite avec toi. Puis on va jaser du tournoi de golf en question qui aura lieu mercredi. Ça te va?
1: Ça me va.
0: OK, super. Alors, on fait une pause et nous, ben, on revient tout de suite après avec Anne-Renée Desbiens.
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0: On est de retour avec Anne-Renée Desbiens, gardienne de la victoire de Montréal. Et Anne-Renée, avant la pause, t'as juste glissé un petit mot sur ton tournoi de golf, mais on va en parler. Donc, c'est ton premier tournoi de golf et ce sera ce mercredi le 12 août au Domaine Rouville. Et Anne-Renée, c'est pour une très bonne cause et ça concerne l'organisme Fille Active. Explique-nous un petit peu de quoi il s'agit.
1: Oui, je trouvais que le sport avait eu énormément d'impact dans ma vie. Et puis quand je regardais pour des projets, des nouvelles aventures, je me suis laissée embarquer dans celle-là d'organiser un tournoi de golf. Je mentirais pas que c'est énormément d'heures. Mais j'ai choisi Fille Active parce que je trouve qu'il y a énormément d'adolescentes qui quittent le sport, qui arrêtent de faire du sport au niveau du secondaire. Je comprends que c'est pas tout le monde qui veut devenir gardienne de but, mais je pense que justement en offrant des services, Fille Active offre justement bon, des programmes parascolaires dans des écoles, offre des fois des cours de danse, la randonnée, des activités justement qui sont pas offertes en moyenne dans les cours d'éducation physique et puis ça rejoint énormément d'adolescentes. Donc si je peux les aider à continuer de bouger, avoir des saines habitudes de vie, devenir des leaders dans la communauté aussi, je pense que j'aurai fait un impact. Donc oui, j'ai mon camp de gardienne qui est très spécifique aux gardiennes de but, mais là, je voulais élargir justement ma façon de redonner, puis je trouvais que c'était un bel organisme qui soutenait.

0: cette vision-là.
1: Et c'est un petit peu, je pense, ce qui vient avec, avec la victoire, avec l'image que vous avez, que vous projetez. Il y a quand même quelque chose qu'on peut dire de ça, c'est-à-dire que vous rayonnez d'une certaine façon, évidemment, sur la glace, mais c'est un rayonnement aussi, Anne-Renée, qui peut aller même plus loin, là, quand on est, qui peut influencer là, des jeunes filles comme ça qui veulent peut-être se mettre à jouer au hockey, là.
0: Oui, c'est ça. C'est vraiment essayer de toucher la plus grande partie de la population. Je voulais pas rester spécifique au hockey, parce que comme j'ai mentionné, je comprends que c'est pas tout le monde qui va devenir joueuse ou gardienne de but. Mais tu sais, je trouve que maintenant avec la population, avec les cellulaires, la technologie, les jeunes des fois oublient de bouger, oublient ce plaisir-là d'être dehors, d'être entouré de bonnes personnes aussi, d'avoir du plaisir. Donc, je trouvais que c'était important d'essayer de contribuer de cette façon-là, de continuer d'encourager ça, de motiver les jeunes à sortir, à bouger, à prendre l'air. Le sport m'apporte énormément de plaisir dans la vie. Puis, tu sais, c'est pas juste le hockey, là, c'est peu importe les activités que je fais. J'adore le golf. Donc, c'est peut-être pour ça que j'ai choisi un tournoi de golf aussi. Mais, tu sais, je me dis qu'en tant que je profite de la vitrine justement que la Ligue me donnait, de la plateforme pour laisser un impact dans la communauté. Oui, je pourrais juste arrêter des rondelles puis passer mon été en congé puis juste faire mes choses à moi. Mais je pense que je manquerais une belle opportunité justement de laisser un impact puis de rendre le monde meilleur que ce qui est présentement.
2: Ben la cause est vraiment cool, puis en plus il y a un côté de donner au suivant là-dedans qui est le fun aussi là. Mais vu que c'est un tournoi de golf là, il faut que je te pose la question là, je veux le savoir, c'est qui les meilleures joueuses de golf chez la Victoire?
0: Je dirais que les vétéranes, on s'en tire, on se débrouille pas mal. On dirait que le golf, justement, souvent, tu le développes en vieillissant, là, surtout quand tu joues au hockey. Donc, je parierais pas contre Marie-Philippe, Laura, Erin Ambrose est excellente aussi. Donc, j'ai hâte de voir ça au tournoi. Il va y en avoir plusieurs, justement, des filles qui vont venir, qui vont être là, qui vont être présentes. La Coupe Water va être là. Il y a un brunch, il y a un souper. Il y a vraiment des beaux produits à l'encontre, des choses uniques qui sont pas disponibles, comme des bâtons signés par les joueuses électorales, un chandail signé par toutes les filles de l'équipe nationale. Il y a une paire de billets. Non, en Amérique du Nord, pour Air Canada, il y a nuitée au Fairmont, plein de choses chez Tanguay, plein de beaux prix. Donc, j'ai eu des annulations de dernière minute aujourd'hui. Donc, je passe beaucoup d'heures là-dessus. Donc, s'il y a des gens qui veulent s'inscrire, il n'y a pas de problème. Juste m'envoyer un courriel à golf à commercial ardbien35.com. Ça me fait un plaisir de répondre. Je sais que c'est mercredi, mais on dirait que les horaires de tout le monde changent et puis quelques annulations. Fait que là, je suis comme OK, ben, il me reste de la place. Donc, si les gens veulent bien profiter de cette belle journée-là, ils vont avoir des belles activations sur le terrain, des belles activités aussi. Donc, ça devrait vraiment être une belle journée.
1: Et Anne-Renée, à travers tout ça, bon, tu parles du tournoi de golf qui s'en vient, puis évidemment, les célébrations de championnes et tout ça. Est-ce que les joueuses, vous êtes encore à l'entraînement? C'est-à-dire que disons, vous pouvez prendre un petit peu de temps off, mais est-ce qu'il y a des filles déjà qui recommencent à patiner, qui se préparent déjà pour la prochaine saison?
0: Oui, la majorité, tout le monde a recommencé l'entraînement hors glace. Certaines ont déjà recommencé à patiner, c'est pas encore mon cas. Je trouve qu'en vieillissant, des fois, je passe plus de temps hors glace que sur mes patins pendant l'été, juste pour me donner un petit repos de ce côté-là, aux pentures, comme on dit, à mes genoux, mes hanches, toutes ces choses-là. Mais oui, je dirais que ça dépend de chacune des personnes. Il y en a qui avaient juste besoin d'un 2 semaines, ils étaient prêts à recommencer. Certaines autres, justement, qu'une année olympique, on a peut-être pris un 3-4 semaines. Donc, ça dépend vraiment. Et puis, notre calendrier est très unique. Justement, on finit vers la fin mai, on recommence seulement en novembre. Donc, on a cette opportunité-là, justement. Mais l'entraînement hors glace, ça l'arrête pas vraiment en moyenne dans nos vies.
1: Ouais, hein, c'est toujours c'est quelque chose qui reste. Mais là, je suis obligé de te poser la question. À 32 ans, une gardienne, ça n'a pour combien d'années encore, là?
0: Ah, c'est dur à dire, mais présentement, physiquement, mentalement, je me sens bien, justement, comme j'ai mentionné, pas de blessure. Je suis bien entourée, je suis de bonne humeur, j'adore mon sport, j'adore mon équipe. Donc, c'est certain que pour l'instant, j'ai pas encore mis de limite de temps. Je rêve peut-être d'un autre Jeux olympiques. Je sais pas encore, mais j'y vais une année à la fois présentement, mais je me suis pas encore mis d'âge précis pour arrêter.
1: OK, ça c'est intéressant. Donc le rêve olympique est encore très vivant, là.
0: Ah oui, tu t'ennuies jamais, c'est vraiment des beaux moments. C'est une belle opportunité de compétitionner au plus haut niveau qu'il y a. Je suis une compétitrice, j'adore ces moments-là. Si je pouvais jouer un match de médaille d'or ou un match numéro 5 de finale de la Coupe Walter à tous les jours, je le ferais. mentalement, je serais peut-être épuisée à la fin de la saison, là. Mais je veux dire, tu joues pour ces moments-là, pour compétitionner, pour jouer contre les meilleurs. Donc, je vis pour ça.
1: Ouais, et là, c'est quand même loin, 2030, mais c'est un objectif que tu as en tête présentement?
0: Oui, c'est quelque chose que j'ai en tête, mais je dirais pas que j'y tiens à tout prix. Mais tu sais, c'est certain que si physiquement, mentalement, que je peux y aller, que je suis encore au niveau pour y aller, je refuserai pas l'offre, ça, il n'y a aucun doute là-dessus.
1: Et en terminant, on peut prévoir quoi cette saison pour la victoire de Montréal? Est-ce que c'est possible de rêver déjà à un autre championnat? Quand on gagne, évidemment, on devient...
2: Un repeat?
1: Ouais, mais on devient une cible, hein? Quand on gagne, tout le monde court après toi un petit peu. Comment tu vois déjà la prochaine saison, Anne-Renée?
0: Oui, c'est certain, surtout avec oui, on a perdu des gros morceaux encore une fois avec les repêchages expansion, mais notre directrice générale, Danielle Sauvageau, a fait un excellent travail en allant nous chercher beaucoup de puissance à l'offensive. Donc des joueuses comme Jessie Aldridge, qui était des meilleures buteuses de la Ligue l'année passée, une petite peste comme Emma Maltais, Abby Rock aussi, qui s'est bien détestée, qui revient avec nous. Donc je suis pas inquiète qu'on devrait être capable de compter des buts. Il va juste falloir s'assurer d'en compter plus que l'autre équipe.
1: Oui, toujours, ça c'est toujours l'objectif.
2: C'est une bonne idée. C'est une bonne idée.
0: Oui, c'est ça la stratégie.
2: Mais là, j'aimerais ça profiter du fait qu'on a la chance de parler avec toi, Anne-Renée, une gardienne de but professionnelle. Il y a un ménage à trois qui s'installe avec les Canadiens bientôt. Ça stresse tout le monde à Montréal. Un ménage à trois de gardiens de but pour commencer la saison. Qu'est-ce que tu penses de ça?
0: C'est certain que, mettons, je peux pas le dire, je le vis pas dans un calendrier de 82 matchs, donc c'est peut-être un petit peu difficile, mais pour bâtir ta confiance, faut que tu sois capable d'aller dans un rythme, puis jouer aux 2-3 semaines, c'est pas nécessairement facile de faire. Oui, des fois, pour les entraînements, surtout si c'est un gardien de but qui joue beaucoup de parties, des fois, il va prendre un petit peu moins de volume lors des entraînements, donc tu peux avoir tes trois gardiens, mais personnellement, je trouve pas nécessairement ça idéal pour développer quelqu'un. Tu veux qu'il joue des matchs, pour bâtir ta confiance, tu as besoin de jouer des matchs. Donc, personnellement, je vois pas ça durer éternellement. Mais des fois, pour commencer, tu veux savoir où est-ce que tu vas t'enligner. Et puis, c'est surtout que c'est trois très bons gardiens de but. Donc, les trois peuvent jouer au niveau de la Ligue nationale pendant plusieurs années. Donc, j'ai vraiment hâte de voir comment ils vont gérer ça et puis comment la situation va se développer.
2: As-tu déjà vécu une situation semblable dans ta carrière, toi, d'être trois au camp d'entraînement ou trois durant une saison?
0: On est trois présentement, surtout avec la victoire de Montréal dans la Ligue. Simplement parce qu'on n'a pas de Ligue américaine. Donc, si on a une blessure ou quelque chose, il faut être capable d'avoir quelqu'un qui est prêt à sauter sur l'occasion. C'est un petit peu différent sur l'équipe nationale aussi. On est trois. Mais c'est souvent, mettons, une gardienne qui va être partante, une deuxième gardienne aussi, et puis une troisième qui souvent ne voit pas les parties. Donc, c'est pas toujours des positions qui sont faciles, des rôles. Ça prend vraiment des coéquipiers exceptionnels pour être capable de prendre ce rôle-là et puis de le gérer. J'ai eu la chance d'avoir des coéquipiers extraordinaires à Montréal avec moi pour compléter notre trio. Et puis, mais comme je l'ai dit, c'est pas des situations qui sont faciles. Puis, je pense pas qu'il y a des gardiens qui souhaitent ça, d'être trois, justement, pour compétitionner pour les matchs.
1: Et là, est-ce qu'on peut... qu'est-ce qu'on fait, là? On vise deux de suite, trois de suite? Jusqu'où peut-on aller, là?
0: Ah, ben, mettons que je suis vraiment mauvaise perdante. Fait que si c'est certain, moi, j'y gagnerais tout, là. Fait que c'est certain que si tu me demandes ça, je commence pas une saison en disant que je veux pas gagner.
1: Ouais, parfait. Bon, ben écoute, Anne-Renée Desbiens, gardienne de la victoire de Montréal, merci beaucoup pour ta présence à l'émission aujourd'hui. Et on va retenir cette situation. Son trophée, elle peut bien le garder.
0: C'est la façon politiquement correcte de le dire.
1: Exactement. Je pense que tu devrais faire imprimer ça sur un T-shirt. Ça serait excellent.
0: Ouais. Je pense pas, mais en tout cas, au moins, on parle pas français.
1: Ah, OK. Parfait. C'est pas qu'on parle là, de toute façon. Alors, ben, puis avant de te quitter, Anne-Renée, juste on rappelle mercredi, donc le 12 août. Donc, c'est ton premier tournoi de golf. Ça va être au domaine Rouville. Ça commence tôt le matin, j'imagine?
0: Le départ est en simultané à 12h30, donc les arrivées vers 10h, 10h30, justement pour le brunch, ces choses-là, des photos avec la coupe Walter. Et puis, le monde devrait frapper leur première balle à 12h30.
1: Bon, bien, avis aux intéressés. Encore une fois, Anne-Renée Desbiens, gardienne de la victoire de Montréal. Merci beaucoup pour ta présence avec nous aujourd'hui.
0: Merci beaucoup. Bonne journée à vous. Au revoir.
1: Bonne journée. Nous, on passe immédiatement à la pause. Et au retour, c'est le Quiz à Frank.
3: 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On a du ralentissement autoroute 50 direction est. C'est principalement à partir de l'embranchement avec l'autoroute 5. 5 vers Ottawa, on est à partir de boulevard du Casino. Des allumetières, le secteur des carrefours giratoires, c'est particulièrement dense en ce moment. Traverser des ponts qui se fait encore relativement bien. Si vous voyez quoi que ce soit, faites-nous signe par texto. 11007 pour nous rejoindre. 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

0: On est de retour au Tailgate, Richard Labbé avec vous, en compagnie de Frank Grenier. Puis ça tombe bien, parce que c'est le moment du quiz à Frank!
1: Tout est dans tout, hein? Tout est bien fait. Donc aujourd'hui, un beau petit quiz pour commencer la semaine. Est-ce que t'es prêt, Richard?
0: Ben, pas jamais tout à fait, mais je vais faire semblant que je suis.
1: C'était la bonne réponse, donc je te donne un point pour cette réponse-là.
0: Ça part bien, ça part en force.
1: Yes, et aujourd'hui, on va jouer à un jeu que j'aime bien, puis je pense que t'affectionnes aussi, qui s'appelle « Qui était-il? »
0: Ouais, ça, je suis généralement pas pire là-dedans.
1: Ouais, tu t'attires bien. En fait, ce que je fais, je vais te nommer quelqu'un dans l'histoire du sport.
0: OK.
1: Sans aucun indice, et tu dois me dire à quoi, comment ça sonne pour toi, c'est qui, selon toi, juste avec son nom.
0: Alors, tu me nommes un nom, puis tu me dis de m'arranger avec ça.
1: Exactement, puis moi, j'aime bien ça. Alors, pour la première question, je veux savoir, qui est Eddie Guedel?
0: Oui.
1: Eddie Guedel.
0: Oui, oui. Comment t'appelles, juste pour être sûr? Guedel, comment tu l'appelles?
1: G-A-E-D-E-L.
0: G-A-E-D-E-L, c'est Guedel.
1: Guedel.
0: Oui, Eddie Guedel. Oui, donc... écoute, c'est un grand champion de fléchette, un des meilleurs de l'histoire. D'ailleurs, c'est lui qui a le record de plus grand nombre de flèches dans le centre du tableau.
1: Le centre qui a failli s'appeler le Guedel à cause de ça.
0: Oui, parce que tellement de fois que c'est arrivé. Alors,
1: tellement de fois. Eh bien non, malheureusement. Ça sonnait le même, mais non, malheureusement. C'est un joueur qui a joué dans la MLB, au baseball, pour les Browns de Saint-Louis.
0: OK, ça, c'est...
1: En 1951.
0: C'est ça. Ouais, ça commence à faire loin, là. Ouais. Tu me demandes des affaires de monde qui était... Je t'ai même pas né.
1: Ouais, mais là, la question, c'est pas ça. Faut que tu te demandes pourquoi je t'en parle.
0: Ah, OK, OK.
1: Parce que c'est ça qui est le bout de le fun. Tu comprends-tu?
0: Hey, dis donc, Frank, pourquoi me parles-tu d'Eddie Guedel?
1: Ben, je suis content que tu demandes, Richard. Parce que, à l'époque, le propriétaire de l'équipe, s'appelait Bill Veeck, remarque une chose dans le livre des règlements. Il n'y a pas de règle sur la grandeur des joueurs. Donc, il a décidé de faire signer un contrat à Eddie Guedel qui mesure 3 pieds 7.
0: Une petite personne.
1: Oui. Et pour l'envoyer au bâton, en se disant, sa zone de prise est pas bien grande.
0: Oui.
1: Fait qu'il va se rendre sur les buts.
0: Ah, j'ai entendu parler de cette histoire-là, ouais.
1: Donc, à sa première présence au bâton, Eddie Guedel reçoit 4 balles consécutives parce que sa zone des prises est assez restreinte. Il s'en va au premier but et ils l'ont changé pour un coureur remplaçant. Et ça a été ça.
0: Ça a été tout?
1: Et d'ici le lendemain, la Ligue a annulé son contrat en se disant que c'était pas fair play nécessairement et tout
0: okay.
1: ça. Mais en même temps, le propriétaire savait ce qu'il faisait, c'était plus un stunt. Parce que son numéro dans le dos à Eddie Guedel...
0: C'est un demi, hein?
1: C'est un huitième.
0: Un huitième, OK.
1: C'est... Un huitième, il a joué une partie, une présence au bâton, pourcentage sur les buts de 1000.
0: Exact.
1: Et ils avaient enlevé pour un coureur suppléant.
0: A jamais été retiré au bâton.
1: Jamais, jamais. Et son chandail est retiré au musée de la renommée des Cards à Saint-Louis.
0: Ah oui, OK.
1: Ça a été un moment quand même spécial.
0: Marchand.
1: Mais...
0: OK. Mais donc, y a-tu quelqu'un qui a le droit de porter un huitième à ce jour ou t'as pas le droit?
1: Je penserais pas.
0: T'as pas
1: le droit.
0: Qu'il
1: y a eu des règlements sur la grandeur d'une certaine manière, mais aussi sur les numéros à cause de cette situation-là.
0: OK. Ouais, mais... c'est dans le temps. Dans le temps, au baseball majeur, il y a déjà eu plusieurs incongruités comme ça.
1: Il y a eu
0: bizarrerie.
1: Créativité des propriétaires.
0: Ouais, on tentait souvent de faire des stunts comme ça. Là,
1: pour attirer les gens un peu. Ouais. C'était aussi une manière de rire un peu des règlements, des choses comme ça.
0: Et
1: aussi,
0: c'était où qu'on avait fait sauter des disques disco? Et les gens sur le messagerie texte, je m'en souviens pas. C'est quoi le numéro aussi?
1: 514-790-0919.
0: Il y avait eu. As-tu entendu parler de ça?
1: Non.
0: Il y a eu une soirée au baseball majeur. On a fait le. Je pense que ça s'appelait le Disco Demolition Derby. Et il y a une équipe qui invitait les gens. C'était à la fin des années 70, puis tout le monde était tanné du disco, puis les gens étaient invités à apporter leur record, leur 33 tours. Et on a mis ça sur le terrain en deux matchs, un programme double, puis on a fait sauter la pile de disques. C'était, je pense au Comiskey Park, ça se peut-tu, à Chicago? J'ai dit ça.
1: Les White Sox, ouais, c'est ça. Jacob, la charité, le spécialiste baseball qui nous écoutait, qui a couru nous le dire.
0: Les White Sox qui faisaient beaucoup de niaiseries, dont mettre leurs joueurs en short. Ça, c'est déjà arrivé, ça.
1: C'est pour eux aussi que tous les joueurs avaient parié sur leur propre défaite.
0: Ça, c'était les Black Sox, ça?
1: Ouais, c'était les White Sox aussi.
0: Qui étaient devenus ça, ouais, je sais pas. Mais en tout cas, ils ont fait beaucoup de niaiseries, mais bref.
1: Le baseball, des fois, t'as plus de marge de manœuvre que d'autres sports pour faire ça.
0: Exactement.
1: Question 2.
0: Oui.
1: Richard, je veux savoir, qui sont les Maguire Twins?
0: Oui.
1: Les jumeaux Maguire.
0: Oui, attends, je me souviens des jumelles Magma. C'est pas la même chose.
1: Non, c'est pas la même famille.
0: Les Maguire... OK, attends une minute. Ça, c'était... attends, les Maguire Twins. Ben oui. Là, ça me revient. Oui, c'était... C'était deux très grands joueurs de basketball qui étaient, je pense, les deux étaient 7 pieds. Et d'où le nom. Donc, c'était des jumeaux. C'était les jumeaux Maguire qui étaient tellement grands que c'était... Ben, ils ont été baptisés les tours jumelles.
1: Les tours jumelles. J'adore ça. T'es pas loin. T'es juste allé du mauvais sens.
0: Qu'est-ce qui est arrivé?
1: Parce qu'en fait, Billy et Benny McCrary, respectivement 743 et 723 livres, étaient un tag team de lutte nommé les Maguire Twins.
0: À quelle année, ça?
1: C'était en 1900... La carrière a pris fin en 1979. Fait que c'est quand même des années 70.
0: Okay.
1: Ils ont lutté partout aux États-Unis, même dans la New Japan Pro Wrestling, qui est une grosse ligue vraiment crédible là-bas.
0: Ouais.
1: Leurs moves spéciaux, c'était le Topilo Splash, qui était de sauter à plat ventre sur l'adversaire et... le steamroller qui était de rouler par-dessus ses adversaires. C'est les moves qu'ils faisaient.
0: C'était très, très sophistiqué.
1: C'est vraiment, ouais. Ils utilisaient ce qu'il y avait sous la main pour faire des moves.
0: Exactement.
1: Et leur carrière a pris fin en 79 quand Billy est décédé d'un accident de moto.
0: Ah ouais. Okay.
1: C'est quand même triste, mais à 743 livres, est-ce la moto était une bonne idée?
0: Ben, probablement.
1: Pour débuter.
0: Probablement. Ça, c'est quoi? Faut pas rire de ça, c'est pas drôle. Mais
1: non, je dis ça plus dans le sens que moi, j'en ferais pas. En ce moment parce que j'ai peur de perdre l'équilibre. C'est si ça. Tu me rajoutes 743 livres, ça se peut que ça me tente
0: ça
1: pas plus.
0: Ça serait pas facile.
1: On va continuer avec... aujourd'hui, on a un épisode quand même assez girl power. Hein? On a eu Lisanne Richard, on a eu Anne-Renée Desbiens, c'est quand même le fun. Je veux savoir, qui est Caroline Fitzpatrick?
0: C'est-tu la sœur du Fitzpatrick qui a été carrière pour 15 équipes différentes dans la NFL? Ryan, c'est la sœur de Ryan Fitzpatrick.
1: Puis qu'est-ce qui la caractérise, elle?
0: Elle a tenté de elle aussi de devenir carrière pour les Jets de New York, puis ça a passé proche que ça marche.
1: Puis c'est pas parce que c'était pas la meilleure qu'ils l'ont pas
0: fait. C'est ça, elle était meilleure que tout le monde, mais pour des raisons dures à expliquer, elle n'a pas été choisie.
1: Fitzpatrick avait joué pour les Jets, tu penses?
0: Absolument.
1: Elle aurait pu être son substitut.
0: Il a été brièvement une vedette. Un des meilleures carrières des Jets des 50 dernières années, on va dire ça.
1: Il a été très bon sur courte durée.
0: Exactement, c'est un gars qu'il fallait que tu engages pas pour longtemps. T'sais, il était bon pour te donner une coupe de bonnes semaines, mais après ça, ça se gâchait.
1: Un bon diachylon, comme on dit.
0: Alors, c'est pas sa sœur, finalement.
1: Mais non, c'est pas elle. En fait, Caroline Fitzpatrick, elle a changé l'histoire des Red Sox.
0: Oh?
1: Ouais, je te dis ça de même. C'est qu'elle est née le 10 décembre 1998, et son père, Billy, travaillait au Fenway Park. Et là, Billy arrivait là-bas, puis tout le monde savait qu'il y avait un enfant. Fait que le monde demandait comment qu'elle va, Caroline? Comment qu'elle va? Puis l'équipe. Puis à un moment donné, la DJ de l'époque, c'était Amy Toby. Elle dit, elle s'appelle Caroline, puis elle a fait jouer Sweet Caroline.
0: Ah, ça a commencé grâce à elle.
1: Elle l'avait déjà fait jouer un peu avant, sporadiquement, mais là, elle l'a fait jouer. Il y avait quelque chose dans l'air. Ils disent que c'est à cause d'elle. Quelque chose dans l'air qui a pris. Et le monde a tellement chanté, il y avait tellement d'énergie qu'ils la refont jouer au milieu de la 8e manche à chaque partie depuis ce temps-là. Puis il y a des entrevues avec elle qui fait, ouais, c'est de ma faute, mais j'ai rien fait. Pis,
0: non, en fait, ça part d'elle.
1: Ça part d'elle qui est née. Si elle s'était appelée Stéphanie, personne n'aurait...
0: Non.
1: Ça aurait changé la tradition.
0: Non. Si elle s'était appelée Michelle, le DJ aurait fait jouer la toune des Beatles.
1: Ouais, puis si elle s'était appelée Julie, c'est celle des colocs. Dans le sens, les colocs ont fait jouer, ils arrêtaient le fun. T'sais.
0: Mais, sais-tu quoi, ce qui est intéressant, si le DJ... Ça aurait pu être complètement différent si le DJ avait été un fan de Joanne Blouin.
1: Ouais.
0: Puisque là, ça aurait été d'Or Caroline qu'on aurait entendu pendant la 8e manche.
1: Et ça aurait été tout aussi exceptionnel, je pense. Ben le monde qui chante d'Or Caroline.
0: Ça aurait été aussi bon.
1: Il pleut à Brooklyn. Là, ça aurait été fou.
0: Ça aurait été aussi bon. Alors, ça part de là.
1: Il pleut à Brooklyn ou ça aurait été bon? Ou il y a d'autres rivalités avec les Yankees?
0: Avec les Yankees, en tout cas. Alors, je savais pas que ça partait de là. Mais tu sais, il y a une affaire, par contre. Moi, je trouve que ça, cette tune-là, Neil Diamond, ça appartient aux Red Sox de Boston, et ça vient me chercher quand il y a certaines autres équipes qui décident de se l'approprier, alors que c'est clairement identifié à eux. Je regarde présentement du côté du Sandbell.
1: Ça joue à pas mal tous les événements sportifs.
0: Je comprends pas pourquoi, mais en particulier au Sandbell, je comprends pas pourquoi on fait jouer. C'est tellement associé aux Red Sox de Boston.
1: Ça joue aux Alouettes samedi aussi.
0: Ah oui, c'est vrai!
1: Mais plus vers la fin de la partie.
0: Mais j'aime pas ça. Mais j'aime pas ça parce que c'est associé aux Red Sox.
1: Ouais, mais tout le monde aime ça, crier puis chanter dessus avec ses
0: autres. Mais c'est associé aux Red Sox. New York Groove, là, heureusement, j'espère que personne d'autre fait jouer ça que les Yankees, là.
1: Non.
0: Mais c'est ça. Marqué. Ben, c'est ça. Moi, il y a des choses comme ça qui sont associées à certaines équipes, puis moi, je trouve ça plate de les disassocier. Ça se dit-tu?
1: Non. Ben, je vais l'accepter parce que je suis entièrement dans ton équipe pour celle-là. Il y en a d'autres chansons. Hein? Il y aurait pu.
0: Il y a plein d'autres chansons. Faites-en jouer n'importe quoi.
1: On pourrait ramener Dark Caroline. Ça serait notre chanson ici à Montréal.
0: D'ailleurs, il faudrait faire. Il nous reste encore tout l'été ici, là, puis c'est fabuleux avec vous. On vous aime, on vous adore. On veut vous faire un show, je pense. Hein? On avait parlé de ça. C'est de les meilleures tunes rassembleuses dans un stade ou dans un aréna.
1: On
0: va penser à ça, puis on va se concocter un petit quelque chose. Puis...
1: on va avoir beaucoup d'exemples avec ça, je suis pas mal sûr.
0: Oui. Alors, Caroline, ben bravo, Caroline. Oui. Je savais pas que ça venait d'elle, mais je suis content que tu me l'apprennes aujourd'hui.
1: C'est quand même fou quand tu penses à comment une tradition qui, aujourd'hui, c'est associée tellement aux Red Sox, c'est juste née d'un employé qui, sa fille, c'est Caroline, puis la DJ a voulu faire jouer une tune qui avait son nom dedans.
0: Exactement.
1: C'est quand même le fun.
0: On a un auditeur sur la messagerie texte qui nous parle. On parle des meilleures chansons sportives. Il y a quelqu'un qui nous parle de Yolande Wong. Ça a-tu déjà joué au Centre Bell, ça?
1: Yolande Wong?
0: Oui, la toune de... c'était un groupe qui s'appelait André. Qu'on salue. On les salue. Ils étaient très bons. Ça ne dit rien?
1: Moi, à date, vous inventez tout ça.
0: Bon, non, je c'est vraiment arrivé. OK, prochain nom.
1: Qui était Mo Berg?
0: Ah oui?
1: Mo Berg. C'est pas lui qui a la taverne dans les Simpsons.
0: Attends, Mo Berg, là, c'est le chanteur de Pursuit of Happiness.
1: Ah ouais?
0: Là, tu me regardes avec des gros points d'interrogation. C'est Mo Berg. Tu te souviens pas de Pursuit of Happiness?
1: Moi, c'était un film avec Will Smith. Ça.
0: Non. C'est... attends, je vois... Bon, c'est ça, effectivement. Donc, attends, c'est ça, The Pursuit of Happiness? Oui, exactement. Tu te souviens pas de The Pursuit of Happiness, groupe de Toronto, qui chantait I'm an Adult Now?
1: Ils doivent être tristes s'ils poursuivent le happiness à Toronto dans le monde sportif.
0: Oui, exactement. Alors, Mo Berg, c'est le chanteur de Pursuit of Happiness. Prochaine question.
1: Donc, je suis obligé de te dire oui, je te donne un point parce que t'as une bonne réponse, mais c'est pas celle que je cherchais.
0: Tu cherchais un autre Mo Berg.
1: Je cherchais un receveur de baseball des années 20 et 30.
0: OK, mais ça, c'était avant mon temps.
1: Exact. Ouais. Mais la raison pourquoi je t'en parle, c'est que c'est quand même très impressionnant. Après sa carrière de baseball, il s'est trouvé une job quand même spéciale. Il est devenu espion pour le gouvernement. Pour vrai, de vrai. Pendant la Deuxième Guerre mondiale, il était espion partout en Europe, en Russie aussi. Puis il y a même eu un film basé sur son histoire, sorti en 2018, que j'ai pas vu encore, mais je savais pas que ça existait. Ça s'appelle The Catcher That Was a Spy.
0: Ah ouais, OK. Non,
1: c'est Paul Rudd qui joue son rôle quand même.
0: OK.
1: Puis c'est sorti, je pense, au festival Sundance, des choses comme ça. Mais c'est quand même après un joueur de baseball devenu espion. Ça doit être plus rare qu'on pense.
0: Il doit pas en avoir tant que ça.
1: Non, pis si on le sait, c'est parce qu'ils sont pas si bons espions que ça. Lui, ouais. C'est parce qu'il est décédé.
0: On a fini par le savoir éventuellement. Mo Berg, alors, je connaissais le premier Mo Berg de Pursuit of Happiness, mais je connaissais pas le second. Alors,
1: l'original, c'est lui qui est là avant.
0: Il est arrivé avant, c'est vrai, absolument.
1: Prochaine question.
0: Prochain nom.
1: Qui était Paxton Lynch?
0: Paxton Lynch, ça je le connais. C'était un corps, ben d'ailleurs... hey, lui, là, c'était un corps arrière qui était très, très, très, très en demande au repêchage, que mes Cowboys de Dallas, d'ailleurs, voulaient repêcher et qu'ils n'ont pas repêché parce que les Broncos de Denver, je pense, pendant la journée du repêchage, ont fait un échange pour passer devant les Cowboys et leur prendre Paxton Lynch au bout du nez. Et à la place, les Cowboys ont dû attendre au troisième tour pour trouver un corps arrière qui est devenu Dak Prescott, qui est excellent pendant que Paxton Lynch, je pense, ne joue plus au football.
1: Je vais te donner 3 points, puis ta réponse tellement était complète. Non seulement t'as la bonne personne, mais t'as rajouté des faits divers dessus. Donc, 3 points. C'est rare, là. Sont durs les quiz, mais quand on répond de même, 3 points.
0: Merci.
1: Mais justement, c'est exactement ça. Je suis première ronde, je pense, 26e au total par les Broncos. Et là, tu sais-tu qu'est-ce qui est devenu, Paxton Lynch?
0: Il me semble que j'ai regardé l'emport. Il joue plus, là. Hein?
1: Ben, il a battu un record assez dur à battre dans le football.
0: En ne jouant pas.
1: Oui, quasiment.
0: Je me souviens pas de lui. Il a peut-être joué un peu sa première année à Denver, mais il a pas joué. Pas dû jouer souvent.
1: Pas joué beaucoup.
0: Non.
1: Mais le problème, c'est que c'est le seul corps arrière de l'histoire qui a été cloué au banc, qui a été benché dans la NFL, la CFL, la XFL et la USFL. C'est déjà rare des corps qui jouent dans les quatre ligues, mm-hmm. mais lui, dans les quatre ligues, il a commencé, il a perdu son poste, s'est fait mettre sur le banc, puis il a perdu sa job après.
0: Il a joué dans les Canadiens de football?
1: Oui, c'est ça que j'ai appris.
0: Avec qui?
1: Je sais pas avec quelle équipe, mais okay. Il a joué pas longtemps.
0: Ouais.
1: Vraiment pas longtemps. Des fois, il a joué une game, il a le poste partant, là. Après une game, non, va-t'en. Je sais pas c'est quoi son problème.
0: Johnny Manziel doit être pas loin de lui.
1: C'est peut-être son meilleur ami.
0: Dans
1: là.
0: Le nombre de games benchés dans différentes ligues, là. Manziel doit pas être loin en arrière.
1: Lui a pas aimé le football assez. Pour faire quatre ligues différentes,
0: ouais,
1: je pense non
0: pas.
1: Plus.
0: Il joue ça encore, Pascal Lynch?
1: Non, il joue plus avec ça. Ben, s'il joue, il est sur le banc. Avec ce record peu enviable-là.
0: Il est dans une ligue de garage quelque part. Quelle déception.
1: Ouais. Un que vous tourne s'arrachait, comme tu disais, en plus, finir comme ça, c'est un peu plate.
0: Ouais.
1: Dernière question aujourd'hui. Qui est Randy Poffo?
0: Comment t'appelles Poffo?
1: P-O-F-F-O.
0: P-O-F-F-O.
1: Randy Poffo.
0: Randy Poffo. Écoute, attends, là, ça, je sais que je le sais. Donc, ben oui, lui, évidemment. Champion de quilles, mais les petites quilles.
1: Pas les grosses. Là.
0: Pas les grosses, les petites. Écoute, le gars, c'est une légende. C'est un autre quille des Laurentides. écoute, je me souviens de lui quand j'étais jeune. Les gens faisaient la file pour le rencontrer.
1: Ben, t'as le mot légende qui est bon dans ta réponse. Fait que c'est déjà pas pire.
0: C'est-tu un demi-point, ça? C'est à peu près un demi-point.
1: Point trois points que je vais te donner. Puis Randy Poffo, en fait, je sais que ça sonne comme un personnage de Cheech et Chong, là, mais
0: oui.
1: Son autre nom qu'on connaissait dans sa vie, Macho Man Randy Savage.
0: Ah, mais là, c'est une question truquée. T'aurais pu partir en me disant Macho Man.
1: Je te parle de Randy Poffo aujourd'hui, pas de Macho Man Randy Savage, parce que. Avant de faire carrière comme lutteur, il a essayé de faire carrière dans le baseball professionnel.
0: Comme plusieurs, hein?
1: Ouais, il y en a beaucoup qui ont fait ce chemin-là. Ouais. Lui, il a joué dans les mineurs. Il s'est jamais rendu dans les majeurs. Il a joué dans les mineurs pour les Reds et les Cardinals. Et il était reconnu pour deux choses. La première, c'est qu'il voulait améliorer sa puissance au bâton. Et sa technique, c'était de suspendre un pneu après une corde, un arbre. Il frappait dessus pendant des jours et des jours. Il faisait juste fesser le tire tout le long.
0: Et ça n'a rien donné, de toute évidence.
1: Non, ça n'a pas. Peut-être qu'il s'est fait des muscles pour la lutte, mais je ne sais pas. Et il a subi un moment donné une blessure très sévère au bras avec lequel il lançait. Et il s'est appris à lancer de la gauche pour continuer à jouer.
0: OK, fuck moi.
1: C'est de la motivation, de la détermination. Et pendant la saison morte de 1973, il a arrêté le baseball en 1974, juste pour dire. Mais pendant la saison morte de 1973, il a commencé à s'entraîner pour la lutte. Et finalement, il n'a jamais regardé en arrière. Puis je pense que c'est une bonne décision, malgré tout. Il est devenu le grand Macho Man Randy Savage.
0: Les noms de lutteurs comme ça, là, ça, il n'y a pas un grand monde qui sont au courant des vrais noms. Il y avait un joueur des Alouettes des années 70 qui s'appelait Larry Fall.
1: Larry Fall?
0: Larry Fall.
1: Ça, c'est pas Lex Luger?
0: C'est exactement ça!
1: Yes!
0: Ah, bravo!
1: Yes!
0: Good job! Je pensais t'avoir
1: mais
0: avec une question piège.
1: Si je me souviens bien, je l'ai mis dans un quiz avant que t'arrives avec moi cet été. Fait que c'est pour ça que je l'ai fait en mémoire.
0: Ah,
1: mais...
0: c'est ça.
1: Puis à l'époque, les vrais noms, on les cachait. On voulait que les lutteurs soient en personnage tout le temps, même en dehors de
0: ouais,
1: tout ça. Fait qu'on les connaissait un petit peu moins.
0: Mais il y a beaucoup d'anciens athlètes qui n'ont pas réussi dans leur sport. Comment ça s'appelait? Goldberg.
1: C'était du football.
0: C'était un joueur de football qui a pas réussi.
1: The Rock.
0: The Rock. Oh, d'ailleurs, j'ai-tu le temps? PO, anecdote!

0: Jadis, il y a très longtemps, je couvrais les activités de la Ligue canadienne de football, mon cher Frank. Et à un moment donné, il y a eu un gars qui est arrivé au camp d'entraînement des Stampeders de Calgary, qui est un secondaire, qui s'appelait Dwayne Johnson. Mais à l'époque, personne ne savait qui il allait devenir, évidemment. Alors, Dwayne Johnson, évidemment, est devenu The Rock. Et à un moment donné, le coach, ben le grand Manitou dans ces années-là chez les Stampeders de Calgary, c'était un gars qui s'appelait Wally Buono, qui était un Montréalais coach. Je pense qu'il était DG, je pense qu'il écoutait
1: partout dans la ligue.
0: Il était très très important. Puis tu sais, il était la figure, le décideur des Stampeders de Calgary. Fait qu'à un moment donné, les Stampeders viennent jouer ici contre les Alouettes. Puis je pense la veille du match, ils s'entraînent tout ça. Fait que je vais voir Wally Buono, qui était coach à ce moment-là des Stampeders. Et je lui dis, hey Larry, parle-moi donc de Dwayne Johnson. Qu'est-ce que tu te souviens de Dwayne Johnson? Puis il dit, écoute, il venait à notre camp. Et à un moment donné, ben, ça allait comme ça allait. Puis à un moment donné, son agent m'a appelé. Et son agent me dit, il me donne un genre d'ultimatum. Il dit, là, on aurait besoin de savoir ce que tu vas faire avec Dwayne. Parce que là, il y a des offres pour aller en lutte professionnelle. Fait que là, nous autres, on veut savoir qu'est-ce que vous allez faire. Et la réponse de Wally Buono, ça a été « Dis donc, devienne un lutteur. » Fait que de toute évidence,
1: wow.
0: Dwayne Johnson n'allait pas devenir joueur de football.
1: Mais il s'est pas trompé.
0: Ouais, mais c'est ça.
1: Wally ne s'est pas trompé.
0: Il s'est pas trompé, puis ça a très, très bien fini pour Dwayne Johnson. Alors, ça met fin à ton quiz.
1: Je vais terminer avec ma petite citation pour terminer. Et justement, parce qu'il y a des gens qui ont écrit Macho Man sur la messagerie texte. Donc, ma citation aujourd'hui, ce sera « Oh yeah! »
0: Ben oui, dans les mots immortels voilà. De Macho Man. Alors, nous, on fait une petite pause et on revient tout de suite après.
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0: On est de retour au tailgate. Richard Labbé avec vous. Frank Grenier avec moi. Et avec vous, par le fait même.
1: Avec tout le monde.
0: Avec tout le monde. Puis Frank, juste avant la pause, on remercie des gens sur la messagerie texte.
1: 514-790-0919. Yeah!
0: On va l'avoir. Alors, on remercie les gens sur la messagerie texte parce que il y a beaucoup de gens qui ont répondu. Peut-être tu peux y aller avec une couple de noms parce que tu posais la question du vrai nom de Macho Man, que j'étais, dont je pensais que ça s'appelait vraiment Macho Man dans la vie, mais apparemment non. Son vrai nom, c'était quoi?
1: Randy Poffo.
0: Pas faux. OK. Fait qu'il a, OK. Fait, au moins, il gardait le Randy.
1: Ouais.
0: OK. Ah, ça, c'est pas pire. OK. Alors, qui l'a eu? Mike DeBerti, je pense, l'a eu, c'est ça?
1: Je suis en train de lire. Il y en a une couple qui l'ont eu. Il y en a un qui parle de Miss Elizabeth. On s'entend, la conjointe.
0: Oui,
1: là,
0: oui,
1: la,
0: oui.
1: La Macho Man.
0: Oui. Oui.
1: On a Dave. On a Martin.
0: Livreur.
1: Ouais. Pascal. Vous la ma messagerie à bug un
0: Benoît,
1: peu.
0: Benoît.
1: La misère. Benoît aussi qui l'a.
0: Benoît
1: yeah.
0: Et Fred Larouche.
1: Quand même, beaucoup de fans de Macho Man.
0: Entre autres choses. Ben, félicitations aux gens qui sont très, très allumés et qui nous écoutent à chaque jour comme ça. On vous apprécie. Avant de passer à autre chose, Frank, je voulais revenir sur cette belle déclaration de Carey Price dans le LNH.com, NHL.com, appelez ça comme vous voudrez. Mais on le rappelle, là, si vous n'avez pas lu le texte, c'est Carey Price qui a été dithyrambique quant aux chances du Canadien de Montréal dans un avenir très rapproché. Et à son avis, le Canadien de Montréal est un prétendant. Donc, ça veut dire... Prétendant, c'est...
1: Le mot en P, là.
0: C'est le mot en P. C'est haut. C'est haut dans la hiérarchie. Ça veut dire, prétendant pour moi, là... Tu te souviens-toi, à un moment donné, Pierre Gauthier, l'ancien DG, parlait du deuxième tiers de la Ligue, puis du troisième tiers de la Ligue. Là, je pense que prétendant, c'est le premier tiers de la Ligue. Hein, c'est ça?
1: Oui.
0: Puis c'est le haut premier tiers... de la Ligue. Donc, c'est le un tiers du top du tiers. Tu me suis?
1: Pour moi, prétendant, c'est quand tu as une chance de gagner.
0: Exact.
1: La Coupe Stanley cette année. Dans les favoris. Fait que le mot en P ou le mot en C en anglais, là,
0: c'est ça.
1: C'est pour ceux qui sont favoris pour gagner la Coupe, selon moi. Est-ce que tu l'interprètes de la même manière?
0: Ben, oui. Ça fait partie du. Ça, tu fais partie de la gang qui a des chances. C'est ça que ça veut dire. Alors, venant de Carey Price, qui a quand même gaulé une Coupe de game dans sa vie. Qui a quand même un peu de connaissance dans le monde du hockey. Ce sont quand même des mots, je trouve, très importants.
1: C'est pas des mots à dire à la légère. Surtout,
0: non.
1: Lui qui connaît bien le marché de Montréal, il dirait pas ça juste pour le dire ou pour mettre du trouble. Voilà de la pression, arrangez-vous.
0: Non, c'est ça exactement. Il fera pas ça, Non,
1: d'après moi, c'est parce qu'il pense aussi, pour vrai. Ouais. C'est toujours intéressant. Puis c'est peut-être de l'optimisme aussi. C'est peut-être mais c'est de l'espoir.
0: Très de l'espoir, beaucoup d'espoir. Puis on rappelle que Carey Price sera admis au Temple de la Renommée le 9 novembre à Toronto. On rappelle aussi que la rumeur est forte à l'effet que le Canadien aimerait souligner cette admission de Carey Price parmi les immortels. Et on rappelle aussi que, comme par hasard, le lendemain du 9 novembre, c'est-à-dire le 10 novembre, le Canadien de Montréal sera en action au Centre Bell contre le Wild du Minnesota. Alors, 2+2.
1: Cette coïncidence est folle. Folle en anglais. Wild. Tu comprends?
0: Oh, mon Dieu!
1: On est allé là. Je m'excuse à tout le monde.
0: Non, mais c'est excellent. Je n'avais pas pensé moi-même. C'est très, très, très bon. Alors, je ne sais pas s'il y a des gens qui nous écoutent qui ont déjà des billets peut-être pour le match du 10 novembre au Centre Bell. Mais ça se peut que Carey Price soit honoré. Alors, peut-être que vous aurez la chance de le croiser en début de soirée. Apportez vos chandails des Sharks pour les faire signer.
1: Y avait-tu gardé le même numéro que les Sharks?
0: J'ai aucune idée. Quand tu fais partie d'une transaction de papier, t'as un numéro de papier. T'as comme pas un vrai numéro.
1: Un numéro de dossier, mettons. Là,
0: ben
1: comme
0: ouais,
1: le...
0: ça,
1: un numéro de 16 chiffres.
0: C'est un numéro de dossier. 00000. qui finit par 31.
1: Tirer 3.
0: Ouais, c'est ça, exactement. Donc, je pense pas qu'il y a un vrai.
1: Je pense pas qu'il
0: y a, il y a pas un vrai chandail.
1: J'ai pas remarqué s'il y avait, pendant ces nombreuses années avec les Sharks, s'il y avait quelqu'un d'autre qui avait le 31, j'ai jamais remarqué.
0: Puis eux autres vont-tu retirer le 31? Hein? On en parle la semaine
1: passée. Le débat doit être chaud à San Jose autant qu'ici.
0: C'est ça. Les gens à San Jose doivent se demander à tout moment est-ce qu'on doit retirer le 31. Mais bon, alors voilà, je pense qu'on est. C'est bien de donner espoir comme ça. Donc, selon, encore une fois, Carey Price, le Canadien de Montréal, fait partie des prétendants en vue de la prochaine saison.
1: Un grand gardien qui trouve qu'on a des grandes aspirations.
0: C'est bien correct.
1: C'est grandiose.
0: Alors nous, Frank, on va aller à la pause et au retour, on jase de football américain.
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1: Hunter Henry signe une prolongation de contrat de 2 ans d'une valeur annuelle de 8 millions de dollars avec les Patriots de la Nouvelle-Angleterre. Avec cette même équipe, l'ailier rapproché a récolté 768 verges la saison dernière, ce qui le classe au 7e rang à sa position. Il n'y a plus aucun Canadien en lice en simple à l'Omnium Banque Nationale, que ce soit à Montréal ou à Toronto. Cependant, en double, Duncan Chan et Alexis Galanos s'apprêtent à disputer leur match de quart de finale dans les prochaines minutes et ça devrait commencer à 16h. Donc on les encourage!
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15: On a du ralentissement autoroute 50 direction est. C'est principalement à partir de l'embranchement avec l'autoroute 5 vers Ottawa. On est à partir de boulevard du Casino. Des allumetières, le secteur des carrefours giratoires, c'est particulièrement dense en ce moment. Traverser des ponts qui se fait encore relativement bien. Si vous voyez quoi que ce soit, faites-nous signe par texto 11007 pour nous rejoindre. 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
4: Ben oui, les terrains de football canadiens sont déjà pleins à chaque week-end depuis déjà plusieurs semaines. Mais les terrains de football américains commencent tranquillement à être observés, à être envahis par des crampons.
1: On commence à faire les lignes. On
4: commence à faire les... oui, exactement. Et puis le camp d'entraînement est évidemment bas son plein dans le football américain. Et officiellement, je sais qu'il y a eu une game, un match la semaine passée de Temple de la Renommée, mais officiellement, le calendrier préparatoire s'ouvre cette semaine, jeudi. Et Frank, ben avant de passer à ça, tu m'as dit, juste avant la pause, on va parler de ça, de football américain, mais tu m'as dit qu'on a des jeunes auditeurs qui nous saluent.
1: Oui, ben je voulais saluer Ryan et James qui nous écoutent souvent avec leurs parents Mélodie et Alex. Et c'est des petits gars sportifs qui nous écoutent, des fans de basket, des fans de lutte, des fans de hockey. Donc, ils nous avaient communiqué, donc je voulais vous dire, on a des jeunes auditeurs, c'est quand même le fun. Donc je voulais prendre 2 secondes pour les saluer.
4: Ben, tu fais bien, puis c'est le fun d'avoir cette jeune relève qui est au poste.
1: Ouais, puis n'hésitez pas à nous le dire aussi, si jamais on a la jeune relève comme ça qui nous écoute, écrivez-nous, faites-nous le savoir, on trouve ça vraiment le fun.
4: On trouve ça le fun de toute façon.
1: Oui, c'est ça.
4: Alors, peu importe qui vous êtes et dans quel groupe d'âge et dans quel endroit. On vous salue, puis on est content que vous soyez là. Alors, football américain, Frank, ouais. Ce que l'on disait, puis ça, je trouve ça intéressant. Donc, le calendrier préparatoire officiellement s'amorce ce jeudi. Et il y a eu ce matin, sur le site de ESPN, un petit texte intéressant. Parce que là, au moment où on se parle, tous les experts donnent déjà le Super Bowl aux Rams. Pourquoi? Ben, parce que les Rams se sont, en quelque sorte, comme on dit en bon québécois, se sont pactés un club. Hein?
1: Ils étaient déjà bons avant de se stacker une équipe.
4: On dit pacté.
1: Pacté?
4: Se pacter un club. Moi, t'as jamais entendu dire ça?
1: Ben oui, mais moi, pacté, dans le fond, on me voit une coupe de caisse de bière. Puis, hein?
4: Il y a ça, mais se pacter un club, ouais, ça ouais. Veut dire que tu as déjà un bon club, puis tu rajoutes des bons joueurs, puis des bons joueurs, puis des bons joueurs. C'est ce que les Rams ont fait. Et là, ben là, tout le monde est là à dire, ben là, c'est parfait, on peut déjà leur donner le trophée. Les Rams sont trop forts pour la Ligue. Trop forts. Fait qu'aussi bien leur donner le trophée tout de suite, ça sert à rien de jouer les games. De toute façon, ils sont trop forts. Et,
1: T'es-tu d'accord avec ça?
4: Non. Je vais te dire ça pourquoi. Parce que d'ailleurs, ce texte de ESPN qui est bien intéressant, nous fait un petit peu la nomenclature des équipes du passé que l'on a déjà cru trop fortes. Trop pactés et qui se sont pas rendus jusqu'au bout finalement. Très intéressant.
1: En fait, ils ont pris les 15, depuis 1990, ouais. Les 15 équipes qui étaient les plus largement favoris en début de saison.
4: Mais, Frank, à mon avis, puis j'ai passé vite dans le texte, tu me corrigeras, il y a une énorme omission ici. On a oublié un nom assez important, je l'ai pas vu, l'as-tu vu? Les Eagles de 2011. Personne qui a parlé de ça. Hein? Ah!
1: Parce qu'il n'était pas largement favori au début de la saison.
4: Non, attends une minute. Là, parce que là, au moment de lire le texte tantôt, là, tu vas nous parler évidemment de ces équipes-là, mais il manque les Eagles de 2011. Et qu'est-ce qui est arrivé avec les Eagles de 2011? À ce moment-là, les Eagles n'avaient jamais gagné de Super Bowl de leur sainte vie. Et ils sont arrivés avec... écoute, il y avait tellement un club pacté. Ils sont allés chercher Vince Young. Le carrière qui était supposément...
1: Moi, je m'en souviens.
4: Qui devait devenir la prochaine sensation. Et écoute, le club était tellement pacté que Vince Young était le deuxième en arrière de Michael Vick. Et là, cet été-là, les Eagles, écoute, ah ouais, dépense des joueurs, là, signe des chèques, va chercher lui, va chercher l'autre. Nnamdi Asakwe, qui était le meilleur demi-coin de l'histoire du football, prétendument, un ancien des Raiders... Et il est arrivé là, joueur autonome. Écoute, ça n'avait pas de bon sens cette année-là, le club des Eagles.
1: Ah, je me rappelle pas à ce point-là. Ouais, ouais. Il était-tu favori au début de la saison?
4: Ben, tout le monde disait, c'est sûr. Ouais. Ils ont fini l'année avec une fiche de 8 victoires, 8 défaites, et ils ont raté les séries. Ça m'avait d'ailleurs bien fait rigoler.
1: Parce que les insuccès des Eagles profitent...
4: aux fans des Cowboys.
1: Et voilà.
4: Et voilà.
1: Alors, mais eux autres, ils, dans la démarche qu'ils ont faite, ils ont pris, dans le fond, les toutes les... Comment je vous dis? Pas les odds. Comment on dit ça en français? Les odds.
4: Les chances, pourcentages.
1: Les pourcentages qui gagnent.
4: Ouais.
1: Depuis 1990, et ils ont pris le top 15 de ceux qui étaient le plus élevés.
4: OK, ça, c'est plus dans le terme des... genre, selon les parieurs au livre.
1: Oui, puis pour faire l'exercice, aujourd'hui, ils ont pris les cotes, exemple, d'une compagnie qui fait ça aujourd'hui, là, t'sais, okay. De renom. Il y a beaucoup d'équipes là-dedans. Il y en a 15, comme on dit. Combien sur les 15, selon toi, parmi les 15 largement favoris, ont gagné le Super Bowl cette année-là?
4: Ben, s'ils ont fait la liste, ça doit être zéro.
1: Non, c'est pas zéro.
4: Là-dedans, il y a quelqu'un qui a gagné.
1: Oui.
4: OK. C'était qui?
1: En fait, il y en a deux.
4: OK. Deux
1: sur les 15.
4: Deux, OK. C'est pas beaucoup.
1: Ce qui est pas beaucoup, quand même.
4: Non.
1: C'est pour ça que je dis, on analyse beaucoup sur papier dans les saisons mortes, puis c'est le fun à faire. On aime ça.
4: Pour ça qu'on est là.
1: Mais le papier, ça vaut le papier. C'est ça qui arrive. Ceux qui ont gagné, j'essaie de voir, je pense qu'il y avait les Patriots. Les Patriots sont souvent là, ils ont souvent été largement souvent favoris là. En début de saison.
4: Oui.
1: Je les vois déjà 6 fois sur notre liste à peu près.
4: Ben écoute, les Patriots les plus célèbres qui n'ont pas gagné, c'est ceux de 2007. Qui étaient... Alors, en fait, ils décident d'embaucher Randy Moss, qui à ce moment-là est probablement le meilleur football, le meilleur receveur du football américain. Ils plantent tout le monde cette année-là. C'est des 50-24, les affaires de même. Finissent la saison régulière avec une fiche parfaite de 16-0 pour perdre dans l'amertume et la douleur. Quelques semaines plus tard au Super Bowl contre les Giants, 17-14, et l'attraper David Tyree, la main, le ballon contre le casque.
1: Un des plus beaux jeux de l'histoire.
4: Oui.
1: Je suis en train de zioter la liste pour voir ceux qui ont gagné. Mais tu sais, à date, dans l'exercice, c'est un travail honnête qu'ils ont fait aussi. Il y en a beaucoup qui sont rendus au Super Bowl. Il y en a qui ont perdu au Super Bowl.
4: C'est ça.
1: L'objectif, par exemple, c'est de le gagner. Là. C'est pour ça aussi.
4: Exactement.
1: C'est pas ça du monde qui sont effondrés comme les Eagles de 2011 que tu disais
4: ça,
1: en ce moment.
4: Ça a été un effondrement spectaculaire.
1: Parmi ceux qui ont gagné, les 49ers.
4: Quelle année?
1: 94.
4: Avec Steve Young, la pire personne de l'histoire de l'humanité.
1: C'est-tu là sur Mayan, ces années-là?
4: Ouais, ils ont battu les Chargers de San Diego.
1: Exactement,
4: ouais.
1: 49-26.
4: Ouais. Ils avaient pas. Et d'ailleurs, le match de championnat la semaine d'avant, ou deux semaines d'avant, Deion Sanders, le demi de coin, avait commis de l'interférence flagrante sur Michael Irvin. Et les arbitres n'avaient pas vu cette punition flagrante qui a complètement tout changé dans le match.
1: Ça, c'est-tu l'équivalent du but d'Alain Côté?
4: À peu près,
1: pour
4: c'est
1: les
4: ça.
1: Fans des Cowboys.
4: Similaire. Ouais. Similaire, mais pire.
1: L'autre équipe qui a gagné, les Patriots de 2018. Quand ils ont gagné contre les Rams 13-3.
4: Ouais. Largement favori.
1: Ouais.
4: Mais sinon, les Patriots ont plusieurs formations dans ce top 15 des grands favoris qui n'ont pas gagné. Je t'ai parlé tout à l'heure de 2007, pour moi, c'est l'exemple le plus frappant. Mais 2017, je l'avais oublié. On parlait des Eagles tantôt, qui avaient tenté de se pacter un club en 2011. Ben là, les Eagles, enfin, après 95 ans d'existence, ont enfin gagné quelque chose. Et ils ont battu les Patriots de la Nouvelle-Angleterre lors de ce Super Bowl-là, 41-33. Et c'était, de mémoire, c'était pas le Philly Special, ça? Je
1: oui,
4: pense que c'était ça.
1: Avec Nick Foles.
4: Nick Foles, la carrière qui a disputé 4 bonnes semaines de football dans sa vie. Puis ça
1: au bon moment.
4: Sans tomber que c'était cet hiver-là. Ben bravo! Bravo!
1: Mais c'est quand même impressionnant de voir, parce que les Patriots sont souvent là aussi, parce que de notre vivant, en tout cas, c'est l'équipe qui a été la plus dominante, je pense, dans le
4: ouais.
1: football. Et ils n'ont pas gagné si souvent que ça, versus les fois qui étaient supposés gagner selon les livres.
4: Ouais, exactement.
1: Donc imaginez si c'était un automatisme, à quel point ils auraient dominé, ils auraient gagné toutes les années pendant 15 ans.
4: Ça aurait été l'enfer. Tes 49ers se retrouvent tout de suite après à l'échelon numéro 3, je ne me trompe pas. Ils ont perdu en 96 alors que tout le monde les croyait largement favoris. Eux, c'était un match de deuxième tour contre les Packers de Green Bay. Je me souviens très bien de ça parce que par la suite, les Packers de Vinquois sont allés à Dallas, se sont fait lessiver et exploser par mes Cowboys qui, deux semaines plus tard, ont gagné leur 5e Super Bowl. Ça fait déjà 30 ans, il n'est plus rien arrivé depuis.
1: Tu le dis plutôt à chaque fin de phrase quand tu le rappelles?
4: Ça me tente pas d'en parler.
1: OK, parfait.
4: On va continuer.
1: Je vais changer le sujet, ça me fait plaisir.
4: C'est 2002! Les Rams?
1: 2002,
4: T'allais, tu parlais des Rams?

0: Quoi?
1: Ouais, mais ça n'avait pas été, je pense, prouvé ou c'était pas allé plus loin.
0: C'est pas prouvé.
1: Ben, en tout cas, pas allé plus
0: c'est
1: loin.
0: C'est pas prouvé.
1: On avait dit qu'ils avaient filmé une séance d'entraînement la veille du Super Bowl.
0: Tu vois, je te montre souvent ma mauvaise foi envers les Leafs. Hein. Je pense que je m'en cache pas.
1: Tu les aimes pas.
0: J'ai une grosse mauvaise foi envers les Patriots également, en étant un fan de Peyton Manning.
1: Ouais.
0: Donc, en fait, je suis capable d'admettre que c'est l'équipe qui était la plus dominante et toute l'équipe. J'ai aucun problème à le dire, tu sais. Mais j'embarque dans toutes les conspirations de trichage qu'ils ont faites. Et je suis d'accord. Ça a été prouvé qu'ils ont triché au moins une fois. Ils ont triché plusieurs fois.
1: Ils n'ont pas perdu un choix. Ils avaient même perdu un choix de repêchage. Un choix de premier tour en 2007.
0: Ils n'ont pas fait taper ses doigts.
1: À quelques reprises.
0: À une règle en styromousse ou quelque chose. Il n'y avait pas eu de tant de conséquences.
1: Ouais. Mais non, mais cette fois-là, ils avaient perdu leur choix de repêchage au premier tour.
0: Mais c'est quand ils se sont fait prendre à tricher. C'était pas la première fois qu'ils essayaient.
1: On a dit beaucoup de choses. Mais en toute clarté, par contre, n'ont pas été souvent mis à l'amende et ou reconnus coupables de manière ouverte. Il y avait eu le Deflate Gate, évidemment.
0: Entre autres, le Spy Gate aussi.
1: Le ballon dégonflé.
0: Et c'est pourquoi, personnellement, je mets un astérisque à côté de toutes leurs victoires. Juste pour m'attirer les fous.
1: C'est vrai?
0: Des fans des Bats.
1: C'est vrai, tu fais ça?
0: Non, pas encore.
1: Pas encore. OK. On continue la liste rapidement. Ouais. Après ça, il y a eu une autre année où les Pats étaient largement favoris. 2009 avait perdu, au deuxième tour. Ça, je m'en souviens, contre les Ravens, 33-14. C'était fait complètement lessivé. J'étais là, d'ailleurs. Je m'en souviens de ça. Tom Brady avait été blessé cette année-là. En tout cas, ça n'a pas été une bonne année 2009 pour les Pats. Et puis, c'est peut-être un petit dernier dans la liste parce que ça va me faire plaisir. Et ça, je m'en souviens très bien. Les 49ers de 1990. Frank, je sais que c'est ton équipe. Mais en 90... les 49ers roulaient sur deux conquêtes. Donc, ils avaient gagné les deux fois d'avant et ils visaient trois de suite. Jamais fait à ce jour. Jamais personne qui a gagné trois Super Bowl de suite. Mais en 90, écoute, tout le monde était là. Joe Montana, puis Jerry Rice, puis le gros club, tout ça. Cette gang-là avait déjà gagné quatre Super Bowls dans la décennie, donc juste précédente, celle des années 80. Et en 90, sont largement favoris. Arrive évidemment, comme prévu, au match de championnat, chez eux, dans le temps, comment ça s'appelait, le tas de boîtes, là, sur le bord de l'océan, le Candlestick Park, voilà. Et puis, les Giants qui arrivent là, largement pas favoris, qui gagnent. Roger Craig échappe le ballon en fin de rencontre, porteur de ballon légendaire pourtant, du côté des Niners, échappe le ballon revirement, les Giants qui recouvrent l'objet. Et qui gagne avec le beauté de placement de la victoire alors que les dernières secondes s'égrènent 15-13.
0: 15-13 devant une puissance de la Ligue.
1: Ouais, je me souviens comme c'était hier.
0: On voit que les Giants ont souvent joué les doubles fêtes hein, quand même avec cette liste-là parce que c'est souvent eux autres qui sont venus nuire.
1: Exact. Exactement. Et dans ta liste, Frank, les Rams arrivent parmi où c'est... Parce que là, les Rams sont à 12,5%.
0: Ouais.
1: Selon les probabilités de gagner le Super Bowl. Là, évidemment, en 2026, on ne connaît pas ce qui va arriver en février 2027 avec le Super Bowl suivant. Mais ils sont parmi présentement, là, historiquement, les meilleures cotes de pourcentage au chapitre des parieurs au livre.
0: C'est à peu près au milieu de cette liste-là, je crois. Puis ça, la question que je te pose, c'est est-ce qu'ils vont réussir? Dans le sens que est-ce qu'ils vont être une des nombreuses équipes à ne pas réussir à gagner le Super Bowl avec ce statut-là ou ça va être la troisième à ramener le trophée?
1: Je pense pas qu'ils vont gagner. J'ai l'impression qu'il leur manque un petit quelque chose, je sais pas quoi.
0: Puis c'est une équipe qui est pas nécessairement jeune non plus.
1: Non plus. Puis je trouve ça un peu téméraire de dire maintenant, on est à peine à la mi-août, que c'est clair que c'est les Rams qui gagnent. Pour moi, c'est pas clair du tout.
0: Mais en plus aussi, je veux pas prêcher ma paroisse, mais leur division avec les 49ers et les Seahawks, c'est pas la plus facile non plus.
1: Exactement. Bon point.
0: Ils vont peut-être les gagner ces matchs-là, mais ça sera pas... facile.
1: Ça serait pas si facile que ça. En tout cas, on va regarder ça de très
0: Pis
1: près.
0: Puis Seattle et San Francisco sont assez robustes et physiques comme équipe aussi.
1: Ouais.
0: Donc quand on dit que c'est pas facile, c'est au niveau des points, mais même au niveau des blessures ou de l'accumulation sur le corps.
1: Ouais, puis Seattle, bien évidemment, les champions en titre, donc tu peux pas leur manquer de respect. Faut que tu les mettes là-dedans. Puis les 49ers, ben encore là, déjà les blessés, hein, qui commencent à s'accumuler du côté de ton club favori, Frank. Qu'est-ce qui se passe exactement avec l'eau là-bas?
0: C'est le terrain de pratique, les rumeurs. T'as-tu entendu ça là?
1: Non.
0: Il y a un terrain de pratique avec des champs électromagnétiques juste à côté.
1: Donc
0: ça a l'air que ça l'aiderait pas toutes les CL, là, les ACL, les
1: ligaments.
0: Les ligaments, ouais, c'est ça.
1: Donc les champs magnétiques

0: C'est la théorie à date.
1: Ah,
0: tout le monde disait ben non, puis là cette année, tout le monde y retourne, puis tout le monde se blesse.
1: Tout le monde retourne, tout le monde se blesse.
0: Moi, personnellement, je vais prendre l'infirmerie des 49ers à mon fantasy football cette année.
1: Ben écoute, on souhaite pas à personne des blessures comme ça. Alors, on va souhaiter que les joueurs des 49ers se rétablissent. Mais oui, cette division-là, ça ressemble à quelque chose de très relevé présentement.
0: Ça va être dur d'en sortir vivant.
1: Oui, exactement. Non, ça va être. Puis on le rappelle encore une fois, le calendrier qui s'active, en fait, de manière officielle, enfin. Ça va être à partir de jeudi que le calendrier officiel de la NFL commence. Il va y avoir six matchs, à l'agenda à partir de jeudi soir. Et là-dessus, j'essaie de regarder vite. Oui? Il y aura tes 49ers, mon cher Frank.
0: Jeudi soir?
1: Oui, jeudi soir, 21h. Qui vont accueillir les Titans du Tennessee. Alors, si tu t'attends d'avoir un petit avant-goût de ce que l'équipe pourrait avoir l'air, ben ça commence déjà jeudi soir. Les Pats, je sais qu'il y a beaucoup de fans des Pats qui nous écoutent présentement. Les Pats, eux aussi, en action jeudi soir, 19h30 face aux Colts d'Indianapolis. Encore une fois, on regarde ça avec intérêt, mais il faut comprendre que... c'est pas parce que t'es bon en calendrier préparatoire que forcément tu vas être bon pendant la saison.
0: Quand t'es fan des 49ers, t'as hâte qu'ils finissent parce que tu veux pas qu'ils se blessent dans ces parties-là.
1: Non. Puis à part de ça, en terminant, les Jets de New York sont en action vendredi soir. Alors, arrêtez, cancellez les plans, trouver des gardiennes pour les enfants, regardez le match des Jets, c'est toujours très divertissant.
0: Moi, je risque de le regarder juste à cause de toi. C'est tellement ton équipe préférée, là, ça s'est transmis.
1: Je les adore pour des raisons ironiques. Alors voilà. Passe à la pause, Frank.
0: Oui.
1: T'avais de l'air concentré.
0: Non, j'ai reçu Martin qui m'a écrit pour me dire qu'il est pareil que moi, grand fan de Peyton et qui déteste les Patriotes. Fait que j'étais comme pris dans l'émotion.
1: Ah, OK, c'est pour
0: ouais,
1: ça. OK, puis je te sentais émotif.
0: Oui.
1: OK. Retrouve tes esprits. On s'en va à la pause et on revient tout de suite après.
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1: On est de retour au tailgate, Richard Labbé, Frank Grenier. Et Frank, avant la pause, à un moment donné, on parlait de Carey Price, puis de savoir, y a-tu le 31 à San Jose, puis on a des confirmations très, très sérieuses.
0: On a Pat de Saint-Laz, puis d'ailleurs, je salue Saint-Lazare, j'ai souvent fait des shows chez Maurice, là-bas.
1: Ah oui, ça doit
0: être mon premier show à vie était chez Maurice.
1: Ça s'appelle, là, t'appelles ça Saint-Laz?
0: Saint-Lazare, Saint-Laz, okay. Quand t'es cool, t'appelles ça Saint-Laz, là, quand tu veux te sentir dans la gang.
1: Quand
0: là,
1: tu fais des shows, t'appelles ça Saint-Laz.
0: Saint-Laz.
1: OK, Saint-Laz.
0: 3-4-Z, là, Saint-Laz, qui nous confirme que Carey Price avait le numéro 31 avec les Sharks, donc on se posait la question s'il avait eu son numéro. Et aussi, Christian de Saint-Constant, qui nous dit, devant Carey Price, qui s'enflamme devant les prétendants que les Canadiens sont,
1: ouais.
0: Lui, il répondrait « Chill out ».
1: Ah, j'aime ça.
0: Un petit clin d'œil.
1: J'aime ça. Bon, une citation très... très célèbre de Carey Price à l'époque où les gens, justement, s'emportaient peut-être de l'autre manière pendant un match préparatoire.
0: Un petit peu.
1: Ça nous arrive, hein, des fois.
0: Un tantinet.
1: De s'emporter pour rien ici, là. Mais c'est normal. On va juste conclure rapidement NFL parce qu'il est arrivé quelque chose d'un peu spécial du côté... c'est-tu du côté des Vikings?
0: Des Raiders.
1: Des Raiders, excuse-moi. Oui, c'est vrai. Du côté des Raiders de... j'allais dire d'Oakland.
0: on va le dire tout le temps, Laurien.
1: Ça va... Je suis pas capable de dire... Raiders de Las Vegas, ça ne marche pas.
0: En ce moment, là, je connais bien le football. Des fois, tu me demandes qui joue à Elite. Je suis comme, attends une minute, je vais l'avoir, mais il faut juste que j'y pense. Comme dit, tout le monde qui déménage, ça me mélange des fois pour quand il reste la même équipe.
1: Donc, Raiders de Las Vegas.
0: Les Raiders de Vegas,
1: oui.
0: As-tu vu ce qui s'est passé là-bas, dans leur pratique, entre Kirk Cousins et Max Crosby?
1: Je ne l'ai pas vu, mais tu vas me le dire.
0: En fait, pendant la pratique, Kirk Cousins. Il s'est pogné avec Max Crosby. Ceux qui ne connaissent pas Max Crosby, c'est un plaqueur défensif assez intimidant et violent.
1: Oui, oui.
0: Kirk Cousins, le corps arrière vétéran.
1: Oui.
0: Et le corps arrière est allé dans la face de Max Crosby. Ils sont échangés des coups, je pense, ils sont poussés et tout ça. Parce que à chaque répétition, Max Crosby plaquait Kirk Cousins pour vrai.
1: Ce que tu n'es pas censé faire.
0: Pas en pratique, parce qu'on en parlait, on veut pas blesser ses joueurs en pratique. Et l'altercation était quand même... Red, là, les deux joueurs ont été expulsés de la pratique, puis le lendemain, ils n'ont pas joué. Mais je pense que le lendemain, c'est plus pour du contrôle médiatique, selon moi. Là, mais
1: ouais,
0: ils sont venus après, puis ils ont abordé ça et tout ça. Mais c'est allé jusqu'à ce point-là. Mais moi, je me demandais. Kirk Cousins, c'est un fier compétiteur, malgré tout. Crosby aussi. Puis il se pogne de même. C'est un peu bizarre, nouvelle équipe. Pourquoi Crosby voudrait geler son propre carrière? Et là, je me disais, est-ce que c'est comme un peu un show que Kirk Cousins y fait pour la recrue Mendoza? Qui est supposé offrir son mentorat.
1: Tu veux dire?
0: Montrer pour se tenir pour soi-même, importe. C'est-tu, y a-tu un côté théâtral? Même si c'est vrai, là, même si la base de tout ça est vrai, est-ce qu'il y a un côté théâtral à ça ou pas par
1: là? Je pense pas. Parce que t'es pas supposé toucher aux carrières, point final. C'est les entraînements, c'est une règle d'or.
0: C'est uniquement à cause de ça que mon côté conspirationniste est embarqué là-dessus. C'est que, justement, pourquoi il plaquait?
1: Crosby?
0: Moi, ben, ça, c'est une bonne question. Quelque chose, mais c'est-tu... Hey, plaque-moi 2-3 fois, puis je vais montrer aux jeunes qu'on peut se tenir.
1: Ça tente pas d'être là, parce que Crosby, ça fait longtemps qu'il semble-t-il qu'il y a des rumeurs qui partiraient, qui seraient échangées, puis là, il est encore là. De toute évidence, j'ai le goût de gagner éventuellement. Il perd son temps.
0: Ouais, puis P.O. Tommy m'en parlait un peu avant l'émission aussi. Il a échoué des tests physiques pour être échangé, mais là, il est sur le terrain.
1: Mm-hmm.
0: Parce qu'il avait été échangé. Je me souviens plus à qui il avait été échangé. Puis là, l'échange est annulé.
1: Ça va être apporté, ouais. Non, c'est inacceptable et incompréhensible, mais clairement, il n'y a pas de l'air. On dirait pas qu'il y a le goût d'être là.
0: Ou il n'aime pas Kirk Cousins?
1: Peut-être.
0: Mais c'est rare que tu vois un, tu sais, on le voit au hockey, des fois, deux joueurs dans le coin, un défenseur, un attaquant, puis ils se poussent un peu après, des affaires intenses.
1: Mais ça fait partie des règles non écrites, tu le sais. Tu ne touches pas le corps arrière. Ça, c'est pas compliqué. Ouais.
0: Mais au football, c'est rare aussi. Tu vas le voir un joueur défensif ou des joueurs de ligne, mais un corps arrière qu'un joueur défensif en pratique de la même équipe dans un camp d'entraînement. Ouais.
1: Est-ce que Crosby essaye de se sortir de Vegas? Moi, c'est ça ma théorie de conspiration. Je pense qu'il n'a pas le goût d'être là.
0: Mais je pense qu'ils veulent le sortir aussi. Ils ont essayé de l'échanger.
1: C'est ça. Mais là, il est encore là. Puis tu vois ce que ça donne? C'est ça que ça donne.
0: Pauvre Kirk.
1: Rien de bon là-dedans. Alors nous, on va aller en pause et au retour, on va parler de plongeon et de haute voltige avec Lisanne Richard.
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17: Ça reste difficile, autoroute 50, direction est jusqu'à Saint-Louis. La traversée des ponts, c'est de plus en plus chargé en direction de Gatineau. 5 vers Ottawa, on est à partir de boulevard du Casino. Des allumetières, le secteur des carrefours giratoires est au rouge, l'approche du chemin Vanier également en direction nord. Si vous voyez quoi que ce soit, accident, ralentissement, faites-nous signe par texto. Pour nous rejoindre, c'est 11007. 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
0: 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Pour ça.
1: Alors, pour expliquer aux gens rapidement, Lisanne, explique-nous donc, parce que la plupart des gens savent évidemment c'est quoi le plongeon. Les gens regardent la tour aux Jeux olympiques. C'est quoi? C'est du 10 mètres souvent qu'on voit aux Jeux olympiques. Bon. Là, on est ailleurs. Explique-nous un peu pour les gens qui peut-être ne savent pas exactement c'est quoi En quoi ça consiste le plongeon de haut vol?
2: Mais la plus grande différence, c'est la hauteur, parce qu'aux Olympiques, on regarde la tour de 10 mètres, puis nous, en plongeon de haut vol, c'est 20 mètres et plus en compétition internationale.
1: Ça, c'est
2: et
1: le minimum,
2: en spectacle.
1: Là. Minimum, c'est 20 mètres.
2: C'est ça. Fait que c'est ça la grosse, grosse différence. Mais nous, on a besoin d'être bon en plongeon traditionnel aussi, là, avant de monter plus haut. Puis nous, on arrive pied premier, par exemple. Mais quand on s'entraîne à 10 mètres et moins, on arrive tête première. C'est juste que quand on monte plus haut, on ajoute une demi-rotation pour terminer dans l'eau pied premier.
1: C'est ça. Donc, mais à cette hauteur-là, de toute façon, tu ne vas pas arriver tête première, j'imagine.
2: Non,
1: c'est ça. Okay.
2: Ça serait super dangereux. Puis parfois, tu sais, les athlètes dans des sports acrobatiques, des fois, il peut arriver des problèmes d'orientation spatiale. C'est ce qu'on appelle se perdre dans les airs, de ne plus avoir notre référence. Puis là, les plongeurs de formation, il y en a beaucoup qui ont le réflexe de vouloir arriver tête première, même s'ils sont à 20 mètres, 27 mètres. Mais c'est hyper dangereux, là, parce que c'est direct la boîte crânienne, le cou. Donc, c'est vraiment pas souhaitable. Quelqu'un qui a un bagage en gymnastique ou en trampoline va avoir des réflexes d'aller pied premier, qui est beaucoup plus sécuritaire.
1: Ça
0: doit pas être doux sur les pieds non plus.
2: Ça fait mal. Puis en plus, on a les pieds flex parce qu'on crée notre trou dans l'eau avec nos pieds. Si on a les pieds pointés, on va se fouler la cheville de toute façon parce qu'on arrive à 90 km/h, là, presque. Mais en ayant les pieds flex, notre cheville est plus solide, là. C'est une position qui est plus habituée. On prend un flat en dessous des pieds, mais ça crée un plus gros trou pour que le reste du corps passe dedans. Parce que dans le fond, quand on prend un flat, c'est que c'est notre part. Mettons qu'on prend un flat sur le bras, si on a le bras sorti, c'est parce que la partie du corps va prendre l'impact au complet. Donc, nous, on souhaite vraiment tomber dans le trou que les pieds ont créé.
1: Et là, évidemment, tu viens de parler de blessures, puis t'en as eu des blessures, parce que là, je regardais les vidéos, je me disais, ça se peut pas m'en aller, quelqu'un qui va se faire mal, mais là, tout, malheureusement, ça t'est arrivé, j'ai vu commotion cérébrale, entre autres choses. Ça, c'est ta tête qui est pas rentrée de la bonne manière dans l'eau?
2: Ben, en fait, la plupart des blessures des athlètes, là, ça dépend de l'historique aussi, hein. Moi, je suis artiste de cirque à la base, c'est ça ma formation professionnelle, puis j'ai travaillé au Cirque du Soleil une bonne dizaine d'années, sans plonger, là. J'ai fait beaucoup de personnages, acrobaties et tout. Mais, la plupart des blessures que j'ai en haut vol, c'est plutôt un cumul, tu sais. J'ai fait quelques commotions en cirque aussi, d'avoir des accidents d'interprétation, là, un déplacement, les deux qui arrivent sur la trampo en même temps, des choses comme ça. Mais mes accidents en plongeon ne sont pas en plongeon de haut vol, ils sont en plongeon traditionnel. Mais oui, j'ai eu une commotion cérébrale, puis je me suis perforé le tympan en arrivant de côté au 10 mètres il y a quelques années. Puis là, j'ai eu une belle leçon de vie. C'est comme si, moi, dans ma tête, ah, 10 mètres, il n'y a rien là. Tu sais, ben, je pensais pas ça, mais j'avais pas le même niveau de préparation et de concentration. Puis là, ça m'a joué un tour.
1: Fait que, commotion cérébrale, c'est ta tête dans, sur l'eau qui a frappé,
2: ouais,
1: pas le problème.
2: Arrivé vraiment de côté, là, en position fétale, là, du 10 mètres, parce que j'avais perdu mon orientation dans les airs. Mon regard était pas à la bonne place. Puis le temps que j'essaye de me retrouver, ben là, j'étais déjà rendu à la surface de l'eau. J'ai pas calé.
1: Bon. Et ça, cette discipline-là, on le rappelle, plongeon de haut vol, c'est-tu quelque chose qui... Donc, toi, tu fais ça, c'est à temps plein, là. C'est...
2: Ben, en fait, il y a un circuit de compétition, c'est les Red Bull Cliff Diving. J'ai gagné plusieurs compétitions de ce circuit-là. En ce moment, moi, je fais l'analyse et l'animation de ces émissions-là à la télévision. Puis moi, je gagne ma vie en faisant mes projets indépendants, parce que j'ai décidé que je voulais plus rester au Québec. Tu sais, moi, j'ai eu la chance de faire le tour du monde toute ma vie, dans le fond, avec mes années au cirque, les années de compétition aussi. Puis là, j'avais envie d'amener mon sport ici. Puis étant artiste de formation, je voulais vraiment développer l'artistique autour de ça, puis faire vivre une aventure au-delà de juste voir des prouesses acrobatiques qui valent une certaine note, qui est vraiment intéressant aussi. Mais moi, je voulais aborder mon sport autrement. Fait que oui, ça occupe quand même pas mal mon temps, mais c'est pas ce qui me fait gagner ma vie. Moi, c'est beaucoup plus mes conférences, mes réseaux sociaux. J'ai des livres également. T'sais, mais c'est sûr que qui je suis, c'est quand même beaucoup teinté de la plongeuse, la championne que je suis. Ça a créé ma notoriété, puis ça m'ouvre des opportunités.
1: Parce que là, maintenant, ce que tu fais, c'est des... Est-ce qu'on pourrait appeler ça des événements quand
2: oui,
1: tu plonges?
2: Oui, exact.
1: C'est
2: ouais.
1: Un peu ça que c'est. Donc, c'est des... J'allais en anglais, des stunts. J'imagine,
2: exact,
1: on peut dire
2: exact.
1: Ça comme ça. J'en ai vu un passer, puis j'ai eu le vertige. Donc, c'est pas quelque chose en hélicoptère que
2: oui,
1: j'ai vu.
2: Oui, moi, j'ai un record du monde, là, le plus haut plongeon féminin à partir d'un hélicoptère.
1: Bon, alors, explique-nous ça. Je vais m'asseoir. Je vais faire semblant que j'ai pas peur pendant que tu racontes comment c'est arrivé.
2: Ben, c'est un projet, tu sais, parce que dans le fond, le côté créatif de mon sport m'interpelle beaucoup. Fait que moi, j'avais envie de le faire autrement. Donc, puis moi, j'ai tendance, quand je me promène à quelque part, je regarde tout le temps, puis je suis « Ah, ça, c'est-tu plongeable? » Dès qu'il y a des lieux sur le bord bord de l'eau, là, je vois les grosses grues puis tout ça, je me dis ah, ça serait plongeable, tu sais. Fait que je cherche différentes façons de me porter en hauteur. Là, je suis en développement d'un futur projet, là, je vais pouvoir l'annoncer bientôt, mais ça va être complètement fou. Un mini hélicoptère. C'est ça l'indice que je peux vous dire.
1: Okay.
2: Pas tout à fait un hélicoptère, mais c'est ça. Fait que c'était un moyen de voler. J'ai aussi fait une montgolfière. Donc, tu sais, dans le fond, je cherchais à voler puis à être une hauteur approximative entre 20 et 30 mètres pour mes plongeons. Puis, on a développé ce projet-là avec des super alliés. Puis, ça a été vraiment haut en défi parce que le modèle d'hélicoptère qu'on avait était très léger, très petit. Donc, tu sais, pour maintenir la position exacte qu'on avait besoin, c'était dans le même frémagogue pour être à l'endroit où il y avait la profondeur nécessaire parce qu'on était à la fin de l'été, donc le niveau de l'eau était plus bas. Puis pour rester en place, parce que moi, je plonge quand même dans une zone déterminée par mon équipe de sécurité qui m'attend en dessous, c'était difficile, là, maintenir la bonne hauteur et la bonne zone là, pour pas tomber sur quelqu'un qui m'attend en bas.
1: Ouais, ça, c'est l'autre affaire, là, parce que quand tu plonges, tu peux pas y aller à peu près. Là,
2: non, faut complètement,
1: que,
2: oui.
1: Faut que t'aies des pas pires bases de sécurité pour pas faire un autre accident.
2: On est tout le temps prêt, justement. Dans le fond, on souhaite que ça se passe bien, on se prépare pour que ça se passe bien, mais faut tout le temps qu'on ait les plans B puis C, là. Donc, ceux qui ont vu les compétitions un peu à télé, là, vous remarquez qu'il y a toujours des gens dans l'eau, c'est des apnéistes qui font des éclaboussures. Là, une fausse croyance, c'est que les éclaboussures, ça brise la surface de l'eau, fait que ça fait moins mal. Mais non. Mais grâce à eux, ça fait moins mal parce qu'on voit mieux la surface de l'eau.
1: Ah, okay.
2: Donc, les éclaboussures qu'ils font nous permettent d'avoir une entrée plus verticale. Et puis, moi, j'ai toujours mes apnéistes de sécurité qui m'attendent dans l'eau aussi, pas juste pour faire des splashs. Leur rôle principal, c'est que si jamais ça se passe pas bien, on peut perdre connaissance à l'entrée à l'eau si on n'arrive pas bien, ou on peut se déchirer un muscle dans la jambe, ou puis avoir de la difficulté à nager. Et puis là, si on avait un sauveteur qui était au loin sur le bord, il pourrait pas se rendre assez rapidement. Là. Si l'athlète ne sort pas de l'eau, là, les apnéistes plongent en même temps que nous, ils nous touchent en dessous de l'eau, on sort, on dit « OK, on est correct ». Puis voilà, mais j'ai jamais eu recours à leur service et je le souhaite pas, mais ils sont toujours là parce que s'il arrivait quelque chose de grave, c'est vraiment la rapidité aussi là, de l'intervention qui va faire à quel point c'est grave finalement. Là.
1: Puis l'autre stunt de la piscine, ça c'est l'autre que j'ai vu.
2: Des piscines.
1: Ouais, ça aussi, ça avait l'air... Faut que tu sois quand même bien aligné.
2: Ah, complètement. Surtout avec les tremplins. Là, les gens sont bienvenus à voir, là, d'ailleurs Frank l'a repartagé aujourd'hui, j'avais fait une story. Mais dans la piscine déjà, elle est petite, surtout à la hauteur.
1: Ça, c'est une piscine extérieure là, que tu as fait poser.
2: C'est, une tank, en fait, qu'on appelle. Là, c'est une piscine qu'on monte avec les panneaux. Puis c'est nous qui la montons. Là, toute la troupe qui fait les spectacles. Parce que quand on fait des spectacles dans une tank comme ça, on est minimum 5 athlètes. Parce que c'est un spectacle qui dure une vingtaine de minutes. Puis il y a du roulement. Mais à la fin seulement, il y a un plongeon de haut vol. Mais c'est nous qui l'installons. Là, fait que c'est toute une job de bras. Puis on a de l'aide des pompiers pour remplir à la hausse et tout. Mais cette piscine-là, elle a seulement 3 mètres de profondeur. Ça pourrait pas être plus parce que les panneaux sont déjà tellement difficiles à monter. Et tout, puis ça se promène. Là, il y a des tournées là, qui font le Canada, États-Unis avec ces bassins-là. Moi, je les rejoins juste occasionnellement parce que je ne suis pas disponible pour faire ça à temps plein, mais dans certains événements, je vais les rejoindre, puis c'est super le fun. Là, je m'en vais aussi aller à Toronto dans quelques jours, puis ça va être génial. Puis j'étais à Outaouais en fête aussi, c'est là le visuel que j'ai pris. Mais c'est ça, quand on est en haut, la plateforme, elle est mini, c'est pas comme un contexte de compétition. Là. La plateforme est grosse comme une feuille de papier, et puis on doit évidemment pas trop partir de côté pour tomber dans le bassin parce que oui, il est petit, mais tu sais, en général, on va tomber dedans. Mais l'enjeu qu'on a, c'est les tremplins qui sont dans la trajectoire parce que, dans le fond, on fait du tremplin et de la plateforme. Il y a d'autres petites plateformes.
1: Mais là,
2: t'es
1: à combien d'auteur, là, quand tu fais
2: 25 mètres.
1: 25 mètres.
2: Ben ouais, puis là, il faut vraiment pas partir.
1: 3 mètres de plafond.
2: Fait qu'il faut changer. Ça, c'est une autre affaire. En compétition, notre souhait, c'est de faire le moins d'éclaboussures possible. Puis la solution pour ça, c'est de presque pas déranger l'eau. On veut arriver avec une verticale parfaite puis se laisser aller le plus profond possible dans l'eau. Mais là, quand on est en spectacle comme ça, c'est tout l'inverse. Là, on va faire des splashs, ça dérange pas parce que faut changer la trajectoire dès qu'on rentre dans l'eau. Fait que là, ça crée plus de mouvement là,
1: mon Dieu.
2: Dans l'eau. Puis il faut pas tomber ces tremplins, ils sont prêts là, les tremplins, ils sont comme dans notre trajectoire, fait qu'il faut être vraiment bien droit. Mais en plongeon, quand on part des mouvements avec des vrilles, des fois ça a tendance à décaler un peu, donc ça prend vraiment une technique impeccable au niveau du départ pour être sûr d'être sécuritaire.
0: Toute la concentration que ça prend pour garder toutes ces tu peux pas faire aucun faux pas là. T'es quand même à 25 mètres dans les airs, puis t'as une piscine avec 3 mètres de profondeur, puis Ah, je suis distrait, mais sautons.
1: Non.
2: Ouais. Ben, ça prend vraiment, tu sais, comme moi, là, je le sais, quand j'ai du haut vol qui s'en vient, là, j'ai vraiment une hygiène de vie vraiment adéquate, là. Tu sais, je vais pas aller boire d'alcool la veille. Puis, tu vois, quand j'avais 20 ans, j'étais capable, là, mais là, je mets toutes les chances de mon bord.
1: Moi, je pense que si je devais faire ça, au contraire, j'irais boire beaucoup d'alcool.
2: Pour avoir moins peur.
1: Ouais, ça, ça, mais non, mais c'est terrifiant, là. Vous irez voir les images, là, un petit peu partout sur les réseaux sociaux de Lisanne ici. Bravo vraiment, parce que moi je regarde ça puis je trouve ça particulièrement terrifiant.
0: C'est spectaculaire.
1: Moi, ouais, absolument. On va faire une petite pause, Lisanne Richard, et au retour, ben tu parlais du Cirque du Soleil, je trouvais ça intéressant. Là, les gens connaissent la plongeuse, mais peut-être pas l'artiste de cirque. Hein? Ça va être intéressant. Alors, on fait une petite pause et on revient puis on va poursuivre cette très belle discussion avec Lisanne Richard.
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1: Magicien, ben ça tombe bien parce que t'as été membre du Cirque du Soleil pendant quelques années. Pendant combien de temps, raconte-nous donc ça?
2: Ben, le Cirque du Soleil, c'est une bonne dizaine d'années. Tu sais, moi, mon parcours, enfant, j'ai commencé le plongeon. Ensuite, je suis allée faire sport-études à Québec, alors que ma famille demeurait au Saguenay-Lac-Saint-Jean, mais moi, j'étais allée à Québec pendant 3 ans au début de mon secondaire. Puis ensuite, j'ai arrêté de plonger. J'avais eu des enjeux avec mes oreilles, comme otite devenue vestibulite qui guérissait plus, fait qu'il fallait que j'évite d'être dans l'eau. Puis c'est à ce moment-là où j'ai commencé l'impro, puis là, je me suis mis à triper sur le spectacle. Puis en même temps, c'est les mêmes années où Haut du Cirque du Soleil a sorti. Donc, j'ai comme réalisé qu'il y avait, tu sais, des points communs entre le sport acrobatique, le plongeon, puis le cirque. Fait que je me suis préparée, puis je suis allée faire mes auditions pour l'École nationale de cirque. Ça a fonctionné. Puis après l'École nationale de cirque, j'ai travaillé pour plusieurs entreprises, là, dont les Sept Doigts de la Main, c'était génial, Cirque Alloise. J'ai fait plein de festivals aussi à Montréal. Là, il y a beaucoup de shows de rue, mais avec artistes invités, là, comme au Franco, au jazz et tout. Puis pendant longtemps, je suis partie aussi en tournée avec le Cirque du Soleil, parce que c'était quand même l'entreprise qui offrait le plus d'avantages, qui était le plus structurée. Moi, j'étais déjà maman à l'époque aussi. Je suis devenue maman à 20 ans. Fait que là, mon grand Lucas, il va avoir 25 ans bientôt. Mais c'est ça, fait que ça me prenait quand même les meilleures compagnies pour soutenir une famille aussi. Fait que je suis restée pendant longtemps sur le soleil avant de décider de faire un retour au plongeon pour le plongeon de haut vol.
1: Et puis là, dans les spectacles du Cirque du Soleil, les gens qui nous écoutent, qui t'ont peut-être déjà vu, il y aurait quoi?
2: Ben entre autres, Zarkana. En fait, moi, j'ai pas fait les spectacles de chapiteaux parce que ils sont trop peu de temps dans chaque ville, donc ça coïncidait moins avec la famille, étant donné que là, j'avais aussi un autre enfant. Là, maintenant, j'en ai trois, mais j'en avais deux à l'époque. Fait que là, je pouvais pas comme payer des billets d'avion à chaque mois.
1: Ouais.
2: Fait que j'ai fait des shows fixes pour qu'on puisse s'installer. Mais on a fait Zarkana, entre autres, au Radio City Music Hall. Il y avait Garou comme personnage principal de ce show-là. Puis Zarkana est parti ensuite à Madrid et ensuite à Moscou. Donc, c'était comme des résidences en théâtre là au niveau de la création. Donc, on restait 6 mois dans chaque ville. Fait que là, c'était plus rentable, là, étant donné que j'étais le seul salaire pour la famille parce qu'on décidait qu'on partait en famille.
1: OK. Fait que t'amenais tout le monde.
2: J'amenais toute la gang, c'est ça. Mais sinon, les événements spéciaux, tu sais, le cirque est très présent dans ce qu'on connaît, les spectacles qui passent au Vieux-Port à chaque année. Mais également, ils font plein d'événements spéciaux là privés. Là, entre autres, j'ai fait des shows à Sagar chez les Desmarais, pour la F1, tu sais, plusieurs événements comme ça. Ça, c'est des plus petites créations avec moins de personnes. Puis on fait toute la création à Montréal. La plupart du temps, on fly, on s'en va jouer, puis on revient. Fait que ça, c'était des belles conditions aussi pour moi parce que ça me permettait d'être plus à Montréal. Puis voilà. Puis là, j'étais encore impliquée avec le cirque parce que moi, je fais du recrutement pour haut. Puis j'ai jamais fait haut, moi, du Cirque du Soleil, même si je suis une plongeuse de haut vol puis une artiste de cirque. Mais maintenant, là, je suis dépisteur pour haut puis je travaille avec l'équipe de casting là pour proposer des prochains candidats.
0: C'est le fun, ça, parce qu'on dirait que la manière que tu abordes le plongeon aujourd'hui, c'est un peu la manière des cirques où tu vas de ville en ville présenter tes stunts, tes numéros. C'est quand même t'as les meilleurs des deux mondes.
2: Ben oui, j'ai mon côté saltimbanque, là. Puis là, tu sais, après avoir fait de la tournée internationale, moi, c'est ici que je veux la faire parce que je suis très attachée. Tu sais, le Québec, c'est tellement une belle terre, tu sais, puis c'est une terre d'eau, là. On a tellement de beaux endroits. Puis c'est à force d'en voir plein partout dans le monde que je me suis dit crime. Le fjord du Saguenay, il est aussi beau que le fjord à Wales puis qu'au Japon, tu sais, comme... Fait que je me suis dit, OK, j'ai le goût de mettre ça en valeur. Puis là, j'ai eu des bons alliés dans chacun de mes projets, là, fait que... Puis c'est différent, tu sais. On dirait que moi, je me tanne à force de refaire toujours la même chose avec le même objectif. À un moment donné, j'ai besoin de passer à autre chose. Puis là, dans chacun de mes projets, j'ai la chance d'avoir ça comparativement au compé, tu sais. Une fois que t'as déjà gagné, qu'est-ce qui reste après? Ben c'est encore plus dur de continuer puis de continuer à gagner, puis c'est moins stimulant parce que tu pédales tellement fort pour faire la même chose. Moi, j'aime ça pédaler fort, mais j'aime ça faire quelque chose de différent.
0: Ouais, mais quand t'as sauté d'un hélicoptère, c'est quoi la prochaine étape?
2: Ah, une fusée.
1: Ben là, mais ça, c'est intéressant.
0: Elle avait déjà une réponse, tu vois.
1: Parce que tantôt, Lisanne nous racontait qu'elle se promène et qu'elle remarque des endroits d'où elle aimerait grimper, puis se garrocher en bas dans une piscine. Y a-tu quelque chose de complètement sauté que t'as dans la tête? Tu te dis, ah, ça, il faut que j'essaye ça. La tour de Seine, par exemple. On peut-tu mettre une piscine en bas de la tour de Seine?
2: Ça, ça serait malade. Mais là, en plus, là, je tripe parachute ces temps-ci. Fait que ça va me donner bien plus de possibilités. Hey, man, je pars de vraiment haut. Là, tu sais, je finis par être super bonne. Je fais un plate flip. Là, je vole. Puis après, je me déclipe rendu à 30 mètres, puis je plonge. Ça, c'est quelque chose qui serait capoté.
1: Physiquement, je pense ça serait...
2: Il va falloir que j'aille des bons ingénieurs avec moi. Puis être sûr que le parachute est solide jusqu'à temps où je décide de le déclipper. Là,
1: t'aurais besoin de l'ingénieur de Batman, d'après moi.
2: Exact! Pour...
1: ou de James Bond, un des deux. Mais... je sais pas, moi, le pont Jacques-Cartier.
2: Il est quand même assez haut. Je pense qu'il est une 50. Ben, en fait, on pourrait probablement sur le côté. Tu sais, il est moins haut sur le côté. Mais tu vois, un ami à moi, Yves Millard, qui lui, c'est un modèle pour moi, là, parce qu'il a 20 ans de plus que moi, puis il pratique encore ce sport-là. D'ailleurs, quand je fais les spectacles dans les tanks que je vous parlais, c'était avec son entreprise à lui. Mais lui, pendant des années, il avait fait des démarches presque avant que je sois née, là, en tout cas avant que je fasse du plongeon de haut vol, pour pouvoir le faire, le projet sur le pont Jacques-Cartier, puis ça avait été refusé. Il y a certains endroits qui sont plus complexes,
1: trop dangereux,
2: voies navigables aussi.
1: Ouais.
2: Puis aussi, les ponts, c'est vraiment... touché parce qu'il y en a trop qui utilisent le pont de manière suicidaire. Là, t'sais, on montrerait pas le bon exemple par rapport à des ponts.
1: Exact.
2: Quoi qu'en compétition, on fait quand même à Mostar en Bosnie, c'est un pont, à Bilbao en Espagne aussi, mais là, avec toute la structure de compétition, c'est différent de quelqu'un qui arrive avec un projet indépendant.
1: Ça, c'est compliqué, effectivement. J'avais pas pensé le bout du trafic nautique en dessous. Tu veux pas qu'il y ait un bateau qui passe en même temps que toi, tu t'essayes de plonger.
0: La navette fluviale.
1: Ouais.
2: Ben, c'est ça. Mais tu sais, des voies de plaisance, on est capable. Quand j'ai plongé de l'hélicoptère dans le même Frémagogue, on avait arrêté la navigation pendant ce temps-là dans la zone déterminée. Même chose quand on a fait le Richelieu avec la Montgolfière. Mais là, tu sais, le Saint-Laurent, il y a trop comme des gros cargos importants, puis tout ça, là, tu sais, par rapport à un petit projet comme ça de quelqu'un, là. Je comprends qu'il faut que la société continue à rouler, puis que la marchandise arrive, puis pas.
1: Puis là, on n'arrête pas de parler, qu'on voit de plus en plus des grands requins blancs dans nos eaux. T'as pas peur à un moment donné de t'agarrocher, puis tu tombes à côté d'un grand requin, par exemple. Qu'est-ce que tu ferais, là? Mettons, là, on se met dans cette situation.
2: Ben, moi, je me dis, il y a tout le temps du monde qui m'attend dans l'eau avant, puis ça, tu vas là bien plus longtemps, parce qu'il y a quelqu'un qui va se faire manger, ça va être ça.
0: S'il en manque en bas, elle le sait.
2: Mais quand j'ai plongé dans le fjord, il m'avait fait peur parce qu'il me parlait de toutes les espèces marines. Mais tu sais, dans le fjord, la plupart sont vraiment en profondeur. Tu sais, nous autres, quand on va profond, on va à 7 mètres de profond. Là, tu sais. Puis justement, il y a déjà comme de l'action dans l'eau avant que je plonge. Fait que la plupart des mammifères marins, ils ont peur. Tu sais, moi, j'ai déjà fait des compés où il y avait des alligators. Puis on n'a pas vu, là. Mais à cause que c'était occupé, les alligators, comme, se sont tassés pendant la fin de semaine de la compé.
1: Heureusement, mais quoi que ça ajouterait un degré de difficulté?
2: Ben, c'est extrêmement, c'est ça!
1: Tu tombes, puis après ça, il faut que tu nages pour te pousser les alligators.
2: Mais j'ai un projet dans le nord, fait que là, ça serait les ours polaires là, qu'il faudrait faire attention. Là. Mais en même temps, ils ont faim, fait qu'au pire, ça sera du don de soi pour eux autres.
1: Ouais. C'est un petit côté casse-cou quand même, Lisanne Richard. Hein,
2: Mais casse-cou, mais organisé.
1: Ouais.
2: Mais j'aime ça que ça ait de l'air impossible. Ça me stimule beaucoup. Parce que dans le fond, quand quelque chose est impossible, c'est parce qu'il y a un problème, probablement, avec ce qu'on propose, mais il y a tout le temps des solutions. T'sais, moi, je vois chacun de mes projets, puis même l'apprentissage d'un nouveau plongeon comme une situation à problème, en mathématiques, puis là, tu trouves les bons outils, puis t'es capable de trouver la solution. Dans
0: justement, y a-tu une hauteur maximale, tu penses, pour faire du plongeon? C'est-tu déjà établi ou on peut repousser ces limites-là?
2: Ben moi, je dirais que c'est sûr que ça dépend de ton corps. T'sais, comme moi, je vais avoir 45 ans dans quelques jours, donc il en a déjà pris beaucoup de l'impact, mon corps, alors. Puis je veux continuer longtemps. Fait que, tu sais, moi, je me tiens à pas mal entre 25 et 30 mètres, c'est le plus haut que je peux faire. Mais c'est dommage que maintenant, je sois en voie je veux faire des records. Tu sais, je fais le plus haut plongeon d'un hélicoptère, des choses comme ça. Mais le plus haut plongeon tout court, il aurait fallu que je le fasse quand j'étais plus jeune. Mais là, j'étais pas rendue là dans mes souhaits. Tu sais, j'étais vraiment concentrée sur les compétitions. Puis avant ça, j'étais en cirque. Mais la limite, la performance la plus haute au niveau du record, c'est un ami à moi, c'est Lasso. C'est un Suisse. Puis lui, il a fait 54 mètres, mais faisait pas la même chose que nous. Il a pas fait de pirouette. Il a vraiment fait comme du canyoning, puis il avait tout son équipement de canyoning, il avait un casque, il avait des souliers. Fait que là, c'est sûr que les souliers, ça a donné de l'absorption, mais c'est quand même magané, c'est pété les genoux.
1: Ah ouais.
2: Ça, en plongeon de haut vol, les femmes en compétition sont à 20 mètres. Parfois, là, ça va aller jusqu'à 22-23 mètres, puis les hommes sont à 27 mètres. Donc, tu sais, déjà, moi, souvent, j'étais à la hauteur des hommes dans mes projets, puis c'est quand même exceptionnel. Puis tu sais, c'est assez haut. Tu sais, le public, il trouve ça haut.
1: Ben
2: que...
1: ouais. Ben ouais.
2: puis ça fait vraiment une différence chaque mois supplémentaire à cette hauteur-là.
1: Je te confirme que juste présentement, à parler de ça, on trouve déjà ça haut.
0: L'impact avec l'eau est tellement violent. On s'en rend peut-être pas compte, mais c'est tellement violent. Puis dans un été, mettons, tu vas faire combien de shows plongeons au vol?
2: Ça dépend vraiment, tu sais, du calendrier puis des autres choses également là que je dois combiner avec. Mais c'est beaucoup plus facile maintenant pour moi justement parce que quand je faisais des compétitions, déjà il y avait plus de plongeons de haut vol tout court parce qu'à chaque compétition c'était 4 plongeons. Puis entre les compétitions, il y avait pas de répit, fallait que je continue à m'entraîner. C'était pas du haut vol, par contre, parce qu'à l'époque, on n'avait pas le 20 mètres non plus au parc olympique, mais j'étais toujours au 10 mètres, puis là, à une certaine fréquence, j'étais au 20 mètres, fait que c'était vraiment trop d'impact pour moi. Maintenant, tu sais, je passe d'un projet à l'autre, mais je vais prendre facilement 2 semaines sans impact en chaque, fait que là, j'ai une meilleure récupération. Je vais aller au gym, pareil, tu sais, je continue de bouger, mais je prends une pause d'impact. Fait que là, ça fait que je me sens tout le temps mieux. Là, j'ai plus mal partout. Dans mes années de compé, j'étais plus jeune puis j'avais tout le temps mal. Là,
1: tu viens de parler de la tour de 20 mètres à la piscine olympique ici à Montréal. Tour qui, par ailleurs, porte ton nom, la tour Lisanne Richard. Premièrement, quel honneur. Hein, ça doit être particulièrement le fun d'avoir sa propre tour.
2: C'est capoté. Un jour, j'aimerais ça avoir ma piscine, mais d'avoir ma tour, ça me ressemble encore plus.
1: Mais là, c'est ça, ma prochaine question, là. C'est pas n'importe qui peut grimper en haut de ça, là. J'imagine que t'as besoin au moins d'un permis de passer un cours. Comme, mettons, si Frank a pris une coupe de bière et puis dit, moi, je vais, là.
0: Moi, je descends en bombe.
1: On va l'empêcher, j'espère, là.
2: Ben oui, complètement.
1: Bon, parfait.
2: Mais
1: okay.
2: Pour faire une visite, ça peut s'organiser, mais pour l'instant, c'est complexe parce que ça prend même une formation pour pouvoir circuler en haut parce qu'il y a un port de harnais, il y a toute la logistique. On va voir si on peut modifier la structure pour que ce soit comme vitré puis vraiment correspondant au nombre de sécurité pour pouvoir inviter des gens, parce que là, on peut même pas inviter de caméramans, de journalistes et tout, là. C'est vraiment un nombre réduit de personnes qui a la formation pour aller en haut. Mais pour plonger, c'est Plongeon Canada qui va décider. C'est l'entraîneur principal, Stéphane Lapointe, qui est un coach génial, là, qui est vraiment comme une sommité, là, en matière de plongeon de haut vol. Puis on a commencé tout ensemble, tu sais. Il coachait pas le haut vol avant de me coacher. Puis moi, j'ai comme été le crash test de Mire, là. On a fait les erreurs, puis maintenant, il est sur la couche. Il était déjà bon à l'époque. Mais, fait que là, Steph, il va approuver, tu sais. Puis quand il y a des athlètes qui sont, déjà, ça prend un bagage, tu sais, quelqu'un qui arrive, mettons, de trampoline ou de ski acrobatique ou du plongeon va en parler, puis il va y avoir tout plein d'étapes de formation qui vont déterminer si c'est une personne qui est apte à faire ça ou pas. Parce que quelqu'un, un plongeur qui aurait pas les bons réflexes, comme je vous disais, puis qu'il y aurait toujours tendance à rentrer par la tête, ben là, même s'il serait super talentueux, ça serait trop dangereux.
1: Puis, il doit y avoir aussi, forcément, une limite de poids, là, tu sais. Non, mais le gars de 250 livres, que lui, ça y tente, puis j'imagine, c'est pas une bonne idée.
2: Ben, je pense que par la formation qu'il devrait faire en amont, ton poids se transformerait aussi, parce que ce qui est certain, c'est que le poids n'est pas si grave, mais c'est un poids par muscle. Dans le sens de tout le poids qu'on traîne en haut vol va ajouter à notre force de l'impact, parce que c'est proportionnel. Mais puis en plus, la vitesse est exponentielle, tu sais, tout ça basé sur le poids, puis nous, ça va nous rentrer dans le corps. Plus mm-hmm. on est lourd, plus ça va cogner dans le
1: c'est
2: corps.
1: Ça.
2: Mais si on est lourd de muscles, on va être protégé pour tolérer l'impact. Tandis que si on est lourd, tu sais, moi, là, quand je prends 5 livres, puis que c'est pas des muscles, là, je le sens, ça me fait plus mal arriver dans l'eau. Fait que, tu sais, c'est des petits détails comme ça que je pense que la personne, elle aurait trop mal, tu sais, même mm-hmm. aux 10 mètres avant de vouloir monter. Mm-hmm. Mais avec de l'entraînement spécifique, on a vraiment de l'entraînement spécifique au haut vol pour se protéger des blessures. Ben là, ça serait possible. Puis je pense que c'est pas humainement impossible pour tout le monde, ça peut être possible, mais, tu sais, dépendant c'est quoi notre bagage de vie, puis, tu sais, notre façon de visualiser puis d'être confiant avec le danger, la durée va être plus longue. Mais ouais. C'est quand même des années et des années de sport acrobatique avant de pouvoir penser au bon, vol.
1: Je vais m'en tenir au golf. Là. Je vais commencer à faire des cours de golf. Je vais prendre ça avant de faire des cours de plongeon de haut vol.
0: C'est
1: je pense.
0: Première étape.
1: Alors, Lisanne Richard, merci beaucoup. Qu'est-ce qui s'en vient pour toi rapidement?
2: Là, je pars à Toronto puis je vais apprendre un nouveau plongeon avec départ en équilibre sur les mains sur la petite piscine, sur la petite plateforme dans la petite piscine. Fait que les gens sont bienvenus à suivre mes réseaux parce que je vais partager ça, je vais documenter ça. Je me fais vraiment peur avec ce projet-là. Fait que ça va être intéressant, je pense. Mais sinon, j'ai beaucoup de conférences à l'automne, des salons du livre également, parce que
1: oui.
2: J'ai sorti un roman enfant-jeunesse au printemps dernier.
1: Parle-nous-en. Je ne savais pas que tu étais autrice, alors...
2: La drôle de vie de Liz, oui. C'est vraiment le fun. T'sais, moi, j'ai eu la chance d'avoir une biographie autorisée qui m'a été proposée par l'autrice Myriam Jézéchiel il y a quelques années. Puis c'est vraiment beau ce qu'elle a fait. Puis tu sais, j'ai été touchée. Au début, j'étais surprise, mais après, j'ai été touchée. Puis c'est juste que j'avais beaucoup, moi je fais beaucoup de conférences, autant corpo que scolaire. Puis là, il y a beaucoup de jeunes qui se procuraient ma bio, puis je me disais, je pense que ça prend quelque chose de plus adapté à eux. Puis moi, je suis une fille qui est beaucoup dans le ludique, dans l'humour. Donc là, on a fait ce livre-là avec ma maison d'édition, Édito. J'ai été super bien entourée. Puis c'est vraiment funny. Puis pour les adultes, ça se lit super bien. C'est vraiment le fun. Mais sinon, ça se passe avec l'entrée au secondaire. Donc on parle des transitions. Fait que ça touche tout le monde. Mais c'est sûr que le public cible, c'est fin primaire, début secondaire, parce que c'est complètement leur réalité.
1: Puis tu parlais des salons du livre, donc celui de Montréal en novembre, j'imagine.
2: Oui. Hein? Puis avant ça, là, je m'en vais à Dieppe bientôt au Nouveau-Brunswick en septembre. Il y a Rimouski aussi. J'en ai 4-5 de bouquets. Puis tout ça, là, je vais annoncer ça sur mes réseaux sociaux. Puis j'annonce pas mal tout sur mes réseaux. Les gens sont bienvenus à communiquer avec moi.
0: Il y a de l'action sur les réseaux aussi. C'est le fun.
1: Alors, c'est parfait. Là, on va suivre ça avec intérêt. Lisanne Richard, plongeuse de haut vol. Merci pour ta présence aujourd'hui.
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0: Hunter Henry signe une prolongation de contrat de 2 ans d'une valeur annuelle de 8 millions de dollars avec les Patriots de la Nouvelle-Angleterre. Avec cette équipe, justement, l'ailier rapproché a récolté 768 verges la saison dernière, ce qui le classe au 7e rang à sa position. Il n'y a plus aucun Canadien, malheureusement, en liste en simple à l'Omnium Banque Nationale, que ce soit à Montréal ou à Toronto. Les seuls encore en liste sont Duncan Chan et Alexis Gallarno en double. Au moment où on se parle, ils ont perdu la première manche 6-2. Donc, rien n'est terminé encore pour eux autres. Sinon, ce soir, les Red Sox affrontent les Blue Jays dans un match important dans la course aux séries.
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18: Ça reste difficile, autoroute 50, direction est jusqu'à Saint-Louis. La traversée des ponts, c'est de plus en plus chargé en direction de Gatineau. 5 vers Ottawa, on est à partir de boulevard du Casino. Des allumetières, le secteur du carrefour giratoire est au rouge. L'approche du chemin Vanier également en direction nord. Si vous voyez quoi que ce soit, accident, ralentissement, faites-nous 5 par texto. Pour nous rejoindre, c'est 11007. 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
1: Notre invité aujourd'hui, je crois, fait jouer beaucoup de gens, beaucoup de fans de hockey tout récemment. Parce qu'évidemment, il y a eu cette énorme victoire de la part de la victoire. Et puis elle, ben, elle est gardienne de but et elle est la gardienne de la victoire de Montréal. Son nom, c'est Anne-Renée Desbiens et elle est avec nous. Anne-Renée, comment ça va?
25: Bon après-midi, ça va bien, vous autres?
1: Ben oui, ça va très bien. Merci d'être là. Anne-Renée, la première question. Un été de championne, ça a l'air de quoi?
25: Ah, ça a l'air d'un été assez occupé, je dirais, entre les célébrations justement avec la Coupe Walter. J'avais un camp de gardienne. Là, il faut que j'organise la journée avec la Coupe. J'ai un tournoi de golf aussi que j'organise qui est mercredi. Les rénovations de la cuisine. Je trouve que je manque un petit peu de temps cet été, mais c'est pour des bonnes raisons.
1: Oui, là, t'as dit la journée de la coupe. Là, on se demandait justement, est-ce qu'on a une journée de la coupe avec quand on gagne la Coupe Walter? Donc, la réponse, c'est oui. La tienne, c'est quand exactement?
25: La mienne, ça va être le 19 septembre à Charlevoix. Il me reste encore plusieurs détails à peaufiner justement avant de rendre le tout public. Mais je vais l'encercler sur mon calendrier. J'ai vraiment hâte de partager tout ce moment-là justement avec ma communauté à moi.
1: Qu'est-ce qu'il y a de prévu? En tout cas, qu'est-ce que tu aimerais faire, Anne-Renée, avec ta journée de Coupe Walter à Charlevoix?
25: C'est certain que je vais passer faire un petit tour à l'Arena Clermont où est-ce que tout a débuté. Il n'y a aucun doute là-dessus. J'ai passé énormément d'heures là, donc je pense que ça va être un bel endroit justement pour qu'il y ait des partisans, les gens viennent partager, prendre des photos avec moi. Par la suite, peut-être faire un petit tour vers la ville de la Malbaie où est-ce que je suis allée au secondaire aussi, qu'on a déménagé éventuellement. Peut-être un petit arrêt chez Le Meneau. C'est un de mes endroits préférés en région et puis finir ça chez mes parents justement, vraiment avec juste mes parents, famille et amis. Donc ça devrait être une belle journée de célébration.
0: Mais ça, c'est les choses en public, là. Dans le moment, juste toi tout seul avec la coupe, là. Y a-t-il quelque chose que tu veux faire avec la coupe, là? Un petit moment romantique avec la coupe, quelque chose?
25: Ben, chez mes parents, ça devrait pas être trop public, là. Je préférerais que les gens se pointent pas, même si c'est pas mal tout le monde sait dans la région où est-ce que mes parents habitent, là. Mais non, je sais pas, probablement manger quelque chose que mon père va cuisiner, là, pour mettre dans la coupe. Je sais pas si ça va être des bêtes au beurre, une poutine maison ou quelque chose du genre. Mais pour moi, c'est vraiment justement plus de profiter de ce moment-là avec les gens que j'aime, les gens qui m'ont aidé puis qui m'ont aidé à me rendre ce que je suis aujourd'hui.
1: Puis Anne-Renée, là, dans la foulée des célébrations, on connaît des histoires plus ou moins célèbres avec la Coupe Stanley qui a été pitchée dans une piscine puis qui est tombée d'un balcon d'hôtel. Puis il y a eu des bosses au fil des années sur la Coupe Stanley. Est-ce que la Coupe Walter est, elle aussi, parfois victime de mauvais traitements?
25: Ça fait longtemps que je l'ai pas vu. Donc je peux pas vérifier son état dernière. Mais là, je vais l'avoir mercredi justement à mon tournoi de golf. Elle va être là au courant de la journée. Donc je vais pouvoir vérifier tout ça, mais je suis pas mal certaine que tout le monde y fait attention. Puis j'espère qu'il n'y a pas trop de pocs encore dessus.
1: Ouais. Il y a personne qui l'a lancé dans la piscine à date, là.
25: Non, quand on a fait le party piscine chez moi, quand on a gagné, on l'a gardé hors de l'eau.
1: Ah, bon!
25: Ouais, on l'a gardé hors de l'eau, on l'a gardé bien sec.
1: De toute évidence, les filles sont plus disciplinées que les hommes, là, de toute évidence, là, ça c'est sûr et certain. Hein?
0: Pour l'instant.
25: Ouais, mettons que Danielle n'aurait pas trop été contente si on l'aurait garaché en piscine.
1: Ben, parlons-en, Anne-Renée, de ce triomphe. Évidemment, quand on joue au hockey, on joue pour une raison, puis c'est pour aller jusqu'au bout. Quelle sorte de sentiment, de feeling que tu as ressenti, évidemment, quand tu soulèves ça là, pour enfin, là, j'imagine que ça a été une expérience que tu vas jamais vraiment oublier, là.
25: Définitivement, c'est une expérience aussi que je pensais jamais qu'elle allait être possible. Si on regarde il y a quelques années, j'avais pas cette ligue professionnelle-là. J'avais pris ma retraite après les Olympiques de 2018 par manque d'opportunités. Donc, je pensais pas justement que d'un jour pour moi de soulever cette coupe professionnelle-là, ça allait être possible. Donc, c'est certain que quand c'est arrivé, premièrement, je croyais pas. C'est comme un sentiment accompli. Quelque chose que justement, quand j'ai vu que ça pouvait être possible, le 3 ans que j'avais mis sur ma liste, que je voulais définitivement la rapporter avant la fin de ma carrière. C'est fait, mais là, je prendrai pas ma retraite demain à cause de ça quand même. Là, on n'exagérera pas. Mais c'est vraiment de partager ça avec les coéquipiers à qui qu'on a commencé ici à Montréal depuis le début, avec des ambassadrices justement comme Daniel, Corey, Marie-Philippe, Laura, toutes des joueuses qui mettent cœur et âme. C'était vraiment un beau moment.
1: Ouais, t'as parlé... Anne-Renée de la retraite de 2018, parce que à ce moment-là, il n'y avait pas d'avenue, ou en tout cas bien peu d'avenue pour le hockey féminin. La victoire, qu'est-ce que ça représente un petit peu pour l'avenir de ce sport-là au Québec?
25: Ouais, c'est énorme. Juste avec l'arrivée justement de la Ligue, les inscriptions au niveau de Hockey Québec ont énormément augmenté. Donc, il y a plus en plus de petites filles qui veulent jouer au hockey, qui maintenant savent que c'est possible de devenir joueuse professionnelle dans une ligue féminine. On a aussi vu notre impact au niveau de d'autres sports féminins qui se sont développés. On a vu l'arrivée des Roses justement à Montréal, etc. Des nouvelles ligues un petit peu partout en Amérique du Nord. Donc, je pense que notre modèle inspiré, pas seulement les joueuses de hockey, mais aussi les autres sports à savoir qu'est-ce qu'elle va, à continuer de pousser les limites, à se faire une place. Et puis, ça fait vraiment chaud au cœur de voir tout se grandir, ce mouvement-là.
1: Et quand tu as choisi de revenir à la compétition, en voyant ce qui se dessinait ici, puis avec la victoire, évidemment, c'était, j'imagine que c'était vraiment une question de dépassement de soi. Là. J'imagine qu'à un moment donné, tu veux jouer pour quelque chose de significatif. C'est là que tu as choisi de saisir l'opportunité.
25: Moi, j'avais eu aussi l'opportunité de peut-être essayer pour un deuxième Jeux olympiques. J'avais justement en 2018, ça avait pas été l'expérience que j'avais espérée. Donc, j'étais comme OK. Justement, j'avais l'impression de pas avoir fait un devoir accompli. Donc, je voulais continuer de voir jouer jusqu'à quel endroit je pouvais aller, jusqu'où je pouvais pousser mes limites, tout ce que je pouvais accomplir. Et puis justement, tu te rends compte que quand t'es bien entouré et tout, ces choses-là sont beaucoup plus faciles. Donc, je dirais qu'au courant des dernières années, j'ai énormément de plaisir. Je suis entourée d'une bonne équipe à Montréal. Je suis entourée d'une bonne équipe à la maison aussi qui me supporte. Donc, c'est toutes des choses vraiment qui font une grande différence.
1: Et la saison dernière, évidemment, a été une saison absolument magique. Anne-Renée, y a-t-il un moment en particulier dans la saison que tu retiens?
25: Je dirais, moment en particulier, il y en a plusieurs. Je dirais que quand on a été malade en série, que le match a été reporté, c'est vraiment dans des moments comme ça que tu vois de quoi qu'une équipe est faite. Ça n'a pas été facile. Il y a beaucoup de joueurs qui se sentaient pas très bien. Puis de jouer un match numéro 5, c'est pas toujours déjà là émotionnellement ce qui est le plus simple. Surtout quand on regarde que nos deux premières années, on n'avait pas réussi à passer la première ronde en série. Donc il y a beaucoup de pression. Puis une fois qu'on a gagné ce match-là, je savais qu'on avait de fortes chances de l'emporter jusqu'à la fin. Donc pour nous, je dirais que ça a été un moment qui était très décisif.
1: Et c'était quoi l'ambiance là quand ça arrive, évidemment, puis que c'est vraiment un obstacle qui est pas prévu, Anne-Renée, c'était quoi l'ambiance à ce moment-là chez la victoire?
25: Ah, c'est dur à décrire, mais dans la chambre, justement, avant la partie, je pense que tout le monde en riait un petit peu, là. Il fallait en rire. Je veux dire, le monde était malade, le monde filait pas. Le monde, il y avait des visages verts, jaunes, pas mal toutes les couleurs que tu peux imaginer dans la chambre. Rendu là, quand tu t'imagines ton histoire, tu t'imagines pas passer par là, mais ça nous a vraiment rapprochés. On a des joueuses que ce match-là, ils ont contribué un petit peu plus. Il y a des joueuses qui ont donné le maximum de ce qu'il y avait cette journée-là, puis c'est ce qu'on avait besoin. Donc, on a vu justement que les joueurs jouaient les unes pour les autres, mais dans la chambre avant, ça, on trouvait ça un petit peu ridicule, là, pour être honnête, c'est quoi les chances que ça arrive. Mais il y a

0: pour ces coéquipières-là pour leur permettre d'avoir le temps de guérir, avoir le temps de prendre soin d'elles, pas qu'elles sentent pressées de revenir. Donc, on a eu des fois certains de nos meilleurs moments quand nos meilleurs morceaux étaient blessés, justement, parce que tout le monde, on dirait, contribuait encore plus pour aider ces filles-là, justement, à avoir le temps de guérir, justement, à prendre soin d'elles. Donc, c'est toutes des petites choses comme ça qui font vraiment la différence au bout de la ligne.
1: Là, t'as parlé évidemment de Marie-Philippe Poulin, puis peut-être, est-ce que tu es capable je sais pas, de mettre ça en perspective, mais un petit peu l'impact qu'elle a eu, évidemment, tout le monde peut présumer de son impact quand on regarde les matchs, mais à l'interne, quel genre d'impact elle a eu sur le reste du groupe?
0: C'est quelqu'un qui fait toujours les bonnes choses, qui motive tout le monde. C'est quelqu'un que les gens se rallient autour d'elle. Quand tu la vois compétitionner, que ce soit pendant un match, une pratique, pendant une séance d'entraînement hors glace, tu sais qu'elle veut vraiment être la meilleure, donc t'as pas trop le choix de suivre puis d'essayer de t'inspirer d'elle. Et puis justement, c'est tellement une bonne personne que quand elle est pas là, on dirait que tout le monde veut encore en donner plus pour elle, veut jouer pour elle, veut l'aider, veut contribuer. Donc il y a pas vraiment de façon de quantifier son impact, c'est vraiment le cœur de ce programme-là, de cette équipe-là. Tout ce qu'elle fait, pas seulement pour la victoire de Montréal, mais pour le hockey féminin, c'est tout simplement extraordinaire. Et puis, c'est une amie aussi, une très bonne amie à moi. Donc, elle est dure de pas suivre quand elle veut aller quelque part, mettons.
1: Ouais, puis est-ce qu'on a des nouvelles? Parce que je sais qu'elle devait subir quand même une opération assez importante au cours de l'été à un genou. Malgré tout ça, elle voulait revenir au jeu. En tout cas, c'était son souhait. Est-ce que tu as eu des nouvelles d'elle récemment?
0: Oui, j'ai des nouvelles, mais c'est pas à moi de partager ça. Mais je peux te dire qu'elle est bien entourée, il y a beaucoup de gens qui l'aiment, il y a beaucoup de gens qui la supportent. On veut tout son mieux, mais c'est certain que ça, une opération comme ça va prendre du temps à guérir. Elle reviendra pas au jeu demain matin. Mais elle est bien encadrée, elle a tout le support, que ce soit du côté médical, côté émotionnel, son cercle d'amis, sa conjointe, son chien, tout le monde, on est là pour elle. Et puis dès qu'elle a besoin de quoi, c'est sûr qu'on se déplace tout en groupe pour y aller.
2: Et de ton côté, Anne-Renée, après un parcours qui mène jusqu'au championnat, t'es côté bobo, t'en sors-tu pas pire ou?
0: Ouais, moi, ça a été une année, vraiment, je peux pas me plaindre de ce côté-là. Je m'en suis tirée sans blessure tout au long de la saison. Donc, c'est quelque chose qui fait vraiment du bien en tant qu'athlète quand tu peux compétitionner puis pas te soucier ces choses-là. C'est un peu plus simple.
1: On va aller à la pause, Anne-Renée, mais juste avant, je vais te poser une question parce que j'ai été très surpris, comme je pense beaucoup de fans de hockey, que t'es pas gagner le titre de gardienne de l'année dans cette ligue-là. Il y a beaucoup de gens qui ont été complètement renversés. Est-ce que tu as été aussi surprise que nous tous?
0: Je sais pas si j'ai été aussi surprise. Peut-être un peu, mais c'est des choses qui arrivent. Et puis, quand je regarde le trophée qu'on a gagné cette année, c'est pas mal plus important que celui-là. Donc, je vais garder ma Coupe Walter, puis l'autre, elle peut garder son trophée de gardienne de l'année.
1: Bon.
2: Wow.
1: Excellente réponse, hein? On joue pour le plus gros trophée, hein? C'est ce qu'on dit toujours.
0: Alors, effectivement.
1: Oui. Alors, écoute, on va prendre une petite pause, puis au retour, tu parlais de ton tournoi de golf, puis évidemment, ça va être pour une cause très, très importante. Alors, Anne-Renée, on fait une petite pause, et on revient tout de suite avec toi, puis on va jaser du tournoi de golf en question qui aura lieu mercredi. Ça te va?
0: Ça me va.
1: OK, super. Alors, on fait une pause et nous, ben, on revient tout de suite après avec Anne-Renée.
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13: On est de retour avec Anne-Renée Desbiens, gardienne de la victoire de Montréal. Et Anne-Renée, avant la pause, t'as juste glissé un petit mot sur ton tournoi de golf, mais on va en parler. Donc, c'est ton premier tournoi de golf et ce sera ce mercredi le 12 août au Domaine Rouville. Et Anne-Renée, c'est pour une très bonne cause et ça concerne l'organisme Filles Actives. Explique-nous un petit peu de quoi il s'agit.
14: Oui, je trouvais que le sport avait eu énormément d'impact dans ma vie. Et puis quand je regardais pour des projets, des nouvelles aventures, je me suis laissée embarquer dans celle-là d'organiser un tournoi de golf. Là. Je mentirais pas que c'est énormément d'heures. Mais j'ai choisi Filles Actives parce que je trouve qu'il y a énormément d'adolescentes qui quittent le sport, qui arrêtent de faire du sport au niveau du secondaire. Je comprends que c'est pas tout le monde qui veut devenir gardienne de but, mais je pense que justement en offrant des services, Filles Actives offre justement bon, des programmes parascolaires dans des écoles. Offre des fois des cours de danse, la randonnée, des activités justement qui sont pas offertes en moyenne dans les cours d'éducation physique et puis ça rejoint énormément d'adolescentes. Donc si je peux les aider à continuer de bouger, avoir des saines habitudes de vie, devenir des leaders dans la communauté aussi, je pense que j'aurai fait un bon impact. Donc oui, j'ai mon camp de gardienne qui est très spécifique aux gardiennes de but, mais là je voulais élargir justement ma façon de redonner et puis je trouvais que c'était un bel organisme qui soutenait cette vision-là.
13: Et c'est un petit peu, je pense, ce qui vient avec avec la victoire, avec l'image que vous avez, que vous projetez. Il y a quand même quelque chose qu'on peut dire de ça, c'est-à-dire que vous rayonnez d'une certaine façon, évidemment, sur la glace, mais c'est un rayonnement aussi, Anne-Renée, qui peut aller même plus loin, là, quand on est qui peut influencer là, des jeunes filles comme ça qui veulent peut-être se mettre à jouer au hockey, là.
14: Oui, c'est ça. C'est vraiment essayer de toucher la plus grande partie de la population. Je voulais pas rester spécifique au hockey, parce que comme j'ai mentionné, je comprends que c'est pas tout le monde qui va devenir joueuse ou gardienne de but. Mais tu sais, je trouve que maintenant avec la population, avec les cellulaires, la technologie, les jeunes des fois oublient de bouger, oublient ce plaisir-là d'être dehors, d'être entouré de bonnes personnes aussi, d'avoir du plaisir. Donc je trouvais que c'était important d'essayer de contribuer de cette façon-là, de continuer d'encourager ça, de motiver les jeunes à sortir, à bouger, à prendre l'air. Le sport m'apporte énormément de plaisir dans la vie. Puis tu sais, c'est pas juste le hockey, là, c'est peu importe les activités que je fais, j'adore le golf. Donc c'est peut-être pour ça que j'ai choisi un tournoi de golf aussi. Mais tu sais, je me dis qu'en tant que je profite de la vitrine justement que la Ligue me donnait, de la plateforme pour laisser un impact dans la communauté. Oui, je pourrais juste arrêter des rondelles puis passer mon été en congé puis juste faire mes choses à moi. Mais je pense que je manquerais une belle opportunité justement de laisser un impact puis de rendre le monde meilleur que ce qui est présentement.
15: Ben la cause est vraiment cool. Puis en plus, il y a un côté de donner au suivant là-dedans qui est le fun aussi. Là. Mais vu que c'est un tournoi de golf, là, il faut que je te pose la question. Là, je veux le savoir. C'est qui les meilleures joueuses de golf chez la Victoire?
14: Je dirais que les vétéranes, on se débrouille pas mal. On dirait que le golf, justement, souvent, tu le développes en vieillissant, là, surtout quand tu joues au hockey. Donc, je parierais pas contre Marie-Philippe, Laura, Erin Ambrose est excellente aussi. Donc, j'ai hâte de voir ça au tournoi. Il va y en avoir plusieurs, justement, des filles qui vont venir, qui vont être là, qui vont être présentes. La Coupe Water va être là. Il y a un brunch, il y a un souper. Il y a vraiment des beaux produits à l'encan, des choses uniques qui sont pas disponibles, comme des bâtons signés par les joueuses électorales en chandail, signés par toutes les filles de l'équipe nationale. Il y a une paire de billets. Non, en Amérique du Nord, pour Air Canada, il y a nuitée au Fermont, plein de choses chez Tanguay, plein de beaux prix. Donc, j'ai eu des annulations de dernière minute aujourd'hui, donc je passe beaucoup d'heures là-dessus. Donc, s'il y a des gens qui veulent s'inscrire, il n'y a pas de problème, juste m'envoyer un courriel à golf@commercial.ardbien35.com. Ça me fait un plaisir de répondre. Je sais que c'est mercredi, mais on dirait que les horaires de tout le monde changent et puis quelques annulations. Fait que là, je suis comme, OK, ben, il me reste la place. Donc, si les gens veulent bien profiter de cette belle journée-là, avoir des belles activations sur le terrain, des belles activités aussi. Donc, ça devrait vraiment être une belle journée.
13: Et Anne-Renée, à travers tout ça, bon, tu parles du tournoi de golf qui s'en vient, puis évidemment, les célébrations de championnes et tout ça. Est-ce que les joueuses, vous êtes encore à l'entraînement? C'est-à-dire que disons, vous pouvez prendre un petit peu de temps off, mais est-ce qu'il y a des filles déjà qui recommencent à patiner, qui se préparent déjà pour la prochaine saison?
14: Oui, la majorité, tout le monde a recommencé l'entraînement hors glace. Certaines ont déjà recommencé à patiner, c'est pas encore mon cas. Je trouve qu'en vieillissant, des fois, je passe plus de temps hors glace que sur mes patins pendant l'été, juste pour me donner un petit repos de ce côté-là, aux pentures, comme on dit, à mes genoux, mes hanches, toutes ces choses-là. Mais oui, je dirais que ça dépend de chacune des personnes. Il y en a qui avaient juste besoin d'un 2 semaines, ils étaient prêts à recommencer. Certaines autres, justement, qu'une année olympique, on a peut-être pris un 3-4 semaines. Donc, ça dépend vraiment. Et puis, notre calendrier est très unique. Justement, on finit vers la fin mai, on recommence seulement en novembre. Donc, on a cette opportunité-là, justement. Mais l'entraînement hors glace, ça l'arrête pas vraiment en moyenne dans nos vies.
13: Ouais, hein, c'est quelque chose qui reste. Mais là, je suis obligé de te poser la question. À 32 ans, une gardienne, ça n'a pour combien d'années encore là?
14: Ah, c'est dur à dire. Mais présentement, physiquement, mentalement, je me sens bien, justement, comme j'ai mentionné, pas de blessure. Je suis bien entourée, je suis de bonne humeur, j'adore mon sport, j'adore mon équipe. Donc c'est certain que pour l'instant, j'ai pas encore mis de limite de temps. Je rêve peut-être d'un autre Jeux olympiques. Je sais pas encore, mais j'y vais une année à la fois présentement, mais je me suis pas encore mis d'âge précis pour arrêter.
13: OK, ça c'est intéressant. Donc le rêve olympique est encore très vivant, là.
14: Ah oui, tu t'annes jamais, c'est vraiment des beaux moments. C'est une belle opportunité de compétitionner au plus haut niveau qu'il y a. Je suis une compétitrice, j'adore ces moments-là. Si je pouvais jouer un match de médaille d'or ou un match numéro 5 de finale de la Coupe Walter à tous les jours, je le ferais. Mentalement, je serais peut-être épuisée à la fin de la saison, là. Mais je veux dire, tu joues pour ces moments-là, pour compétitionner, pour jouer contre les meilleurs. Donc, je vis pour ça.
13: Ouais, et là, c'est quand même loin, 2030, mais c'est un objectif que tu as en tête présentement?
14: Oui, c'est quelque chose que j'ai en tête, mais je dirais pas que j'y tiens à tout prix. Mais tu sais, c'est certain que si physiquement, mentalement, que je peux y aller, que je suis encore au niveau pour y aller, je refuserai pas l'offre, ça, y a aucun doute là-dessus.
13: Et en terminant, on peut prévoir quoi cette saison pour la Victoire de Montréal? Est-ce que c'est possible de rêver déjà à un autre championnat? Quand on gagne, évidemment, on devient...
15: Un repeat?
13: Ouais, mais on devient une cible. Hein? Quand on gagne, tout le monde court après toi un petit peu. Comment tu vois déjà la prochaine saison, Anne-Renée?
14: Oui, c'est certain, surtout avec... oui, on a perdu des gros morceaux, encore une fois, avec les repêchages d'expansion, mais notre directeur général, Daniel Sauvageau, a fait un excellent travail en allant nous chercher beaucoup de puissance à l'offensive. Donc, des joueuses comme Jessie Eldridge, qui était des meilleures buteuses de la Ligue l'année passée, une petite peste comme Emma Maltais, Abby Rock aussi, qui s'est bien détestée, qui revient avec nous. Je suis pas inquiète qu'on devrait être capable de compter des buts. Il va juste falloir s'assurer d'en compter plus que l'autre équipe.
13: Oui, toujours, ça c'est toujours l'objectif.
15: C'est une bonne idée.
14: Oui, c'est ça la stratégie.
15: Mais là, j'aimerais ça profiter du fait qu'on a la chance de parler avec toi, Anne-Renée, une gardienne de but professionnelle. Il y a un ménage à trois qui s'installe avec les Canadiens bientôt. Ça stresse tout le monde à Montréal. Un ménage à trois de gardiens de but pour commencer la saison, qu'est-ce que tu penses de ça?
14: Ah, c'est certain que, mettons, je peux pas le dire, je le vis pas dans un calendrier de 82 matchs, donc c'est peut-être un petit peu difficile, mais pour bâtir ta confiance, faut que tu sois capable d'aller dans un rythme puis jouer aux deux, trois semaines, c'est pas nécessairement facile de faire. Oui, des fois, pour les entraînements, surtout si c'est un gardien de but qui joue beaucoup de parties, des fois, il va prendre un petit peu moins de volume lors des entraînements, donc tu peux avoir tes trois gardiens, mais personnellement, je trouve pas nécessairement ça idéal pour développer quelqu'un. Tu veux qu'il joue des matchs, pour bâtir ta confiance, tu as besoin de jouer des matchs. Donc, personnellement, je vois pas ça durer éternellement. Mais des fois, pour commencer, tu veux savoir où est-ce que tu vas t'enligner. Et puis, c'est surtout que c'est trois très bons gardiens de but. Donc, les trois peuvent jouer au niveau de la Ligue nationale pendant plusieurs années. Donc, j'ai vraiment hâte de voir comment ils vont gérer ça et puis comment la situation va se développer.
15: As-tu déjà vécu une situation semblable dans ta carrière, toi, d'être trois au camp d'entraînement ou trois durant une saison?
14: On est trois présentement, surtout avec la victoire de Montréal dans la Ligue. Simplement parce qu'on n'a pas de Ligue américaine. Donc, si on a une blessure ou quelque chose, il faut être capable d'avoir quelqu'un qui est prêt à sauter sur l'occasion. C'est un petit peu différent. Sur l'équipe nationale aussi, on est trois. Mais c'est souvent, mettons, une gardienne qui va être partante, une deuxième gardienne aussi, et puis une troisième qui souvent ne voit pas les parties. Donc, c'est pas toujours des positions qui sont faciles, des rôles. Ça prend vraiment des coéquipiers exceptionnels pour être capable de prendre ce rôle-là et puis de le gérer. J'ai eu la chance d'avoir des coéquipiers extraordinaires à Montréal avec moi pour compléter notre trio. Et puis, mais comme je disais, c'est pas des situations qui sont faciles. Puis, je pense pas qu'il y a des gardiens qui souhaitent ça, d'être trois, justement, pour compétitionner pour les matchs.
13: Et là, est-ce qu'on peut... qu'est-ce qu'on fait, là? On vise deux de suite, trois de suite? Jusqu'où peut-on aller, là?
14: Ah, ben, mettons que je suis vraiment mauvaise perdante, fait que c'est certain que moi, j'ai gagné tout, là. Fait que c'est certain que si tu me demandes ça, je commence pas une saison en disant que je veux pas gagner.
13: Ouais, parfait. Bon, ben écoute, Anne-Renée Desbiens, gardienne de la victoire de Montréal, merci beaucoup pour ta présence à l'émission aujourd'hui. Et on va retenir cette situation. Son trophée, elle peut bien le garder.
14: C'est la façon politiquement correcte de le dire.
13: Exactement. Alors, je pense qu'on devrait faire imprimer ça sur un T-shirt. Ça serait excellent.
14: Ouais. Je pense pas, mais en tout cas, au moins, on parle pas français.
13: Ah, OK. Parfait. C'est pas qu'on parle là, de toute façon. Alors, puis avant de te quitter, Adrenée, juste on rappelle mercredi, donc le 12 août. Donc, c'est ton premier tournoi de golf. Ça va être au domaine Rouville. Ça commence tôt le matin, j'imagine?
14: Le départ est en simultané à 12h30, donc les arrivées vers 10h, 10h30, justement pour le brunch, ces choses-là, des photos avec la Coupe Water. Et puis, le monde devrait frapper leur première balle à 12h30.
13: Bon, bien, avis aux intéressés. Encore une fois, Anne-Renée Desbiens, gardienne de la victoire de Montréal. Merci beaucoup pour ta présence avec nous aujourd'hui.
14: Merci beaucoup. Bonne journée à vous.
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17: Le ralentissement s'améliore sur l'autoroute 50 direction Est. C'est principalement vers l'embranchement avec l'autoroute 5. Traverser des ponts également qui s'améliore en direction de Gatineau. On garde un peu de friction pour la 5 en direction d'Ottawa à partir de boulevard du Casino. Et finalement, pour le boulevard des Allumetières à la hauteur du chemin Vanier. Si vous voyez autre chose, accident, accrochage, texto 11007 pour nous joindre. 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

0: est de retour au Tailgate, Richard Labbé avec vous, en compagnie de Frank Grenier. Puis ça tombe bien, parce que c'est le moment du quiz à Frank!
1: Tout est dans tout, hein? Tout est bien fait. Donc aujourd'hui, un beau petit quiz pour commencer la semaine. Est-ce que t'es prêt, Richard?
0: Ben, pas jamais tout à fait, mais je vais faire semblant que je suis.
1: C'était la bonne réponse, donc je te donne un point pour cette réponse-là.
0: Ça part bien, ça part en force.
1: Yes, et aujourd'hui, on va jouer à un jeu que j'aime bien, puis je pense que t'affectionnes aussi, qui s'appelle « Qui était-il? »
0: Ouais, ça, je suis généralement pas pire là-dedans.
1: Ouais, tu t'en tires bien. En fait, ouais. Ce que je fais, je vais te nommer quelqu'un dans l'histoire du sport.
0: OK.
1: Sans aucun indice, et tu dois me dire à quoi, comment ça sonne pour toi, c'est qui, selon toi, juste avec son nom.
0: Alors, tu me nommes un nom, puis tu me dis de m'arranger avec ça.
1: Exactement, puis moi, j'aime bien ça. Alors, pour la première question, je veux savoir, qui est Eddie Guedel?
0: Oui.
1: Eddie Guedel.
0: Ouais, ouais. Comment t'appelles, juste pour être sûr? Guedel, comment tu
1: l'appelles? G-A-E-D-E-L.
0: G-A-E-D-E-L, c'est Guedel.
1: Guedel.
0: Oui, Eddie Guedel. Oui, donc, écoute, c'était un grand champion de fléchette. Okay. Un des meilleurs de l'histoire. D'ailleurs, c'est lui qui a le record de plus grand nombre de flèches dans le centre du tableau.
1: Le centre qui a failli s'appeler le Guedel à cause de ça.
0: Oui, parce que tellement de fois que c'est arrivé. Alors, c'est...
1: Tellement de fois. Eh bien non, malheureusement, ça sonne le même, mais non, malheureusement. C'est un joueur qui a joué dans la MLB, au baseball, pour les Browns de Saint-Louis.
0: OK, ça c'est...
1: En 1951.
0: C'est ça, ouais, ça commence à faire loin. Là. Ouais. Tu me demandes des affaires de monde qui était... Je t'ai même pas né.
1: Ouais, mais là, la question c'est pas ça, faut que tu te demandes pourquoi je t'en parle.
0: Ah, OK, OK.
1: Parce que c'est ça qui le bout le fun, tu comprends-tu?
0: Hey, dis donc, Frank, pourquoi me parles-tu d'Eddie Guedel?
1: Ben, je suis content que tu me demandes, Richard, parce que... À l'époque, le propriétaire de l'équipe, qui s'appelait Bill Veeck, remarque une chose dans le livre des règlements. Il n'y a pas de règles sur la grandeur des joueurs. Donc, il a décidé de faire signer un contrat à Eddie Guedel qui mesure 3 pieds 7.
0: Une petite personne.
1: Oui. Et pour l'envoyer au bâton, en se disant, sa zone de prise est pas bien grande.
0: Oui.
1: Fait qu'il va se rendre sur les buts.
0: Ah, j'ai entendu parler de cette histoire-là, ouais.
1: Donc, à sa première présence au bâton, Eddie Guedel reçoit 4 balles consécutives. Parce que sa zone des prises est assez restreinte. Il s'en va au premier but. Et ils l'ont changé pour un coureur remplaçant. Et ça a été ça.
0: Ça a été tout?
1: Et d'ici le lendemain, la Ligue a annulé son contrat en se disant que c'était pas fair play nécessairement et tout
0: okay.
1: ça. Mais en même temps, le propriétaire savait ce qu'il faisait. C'était plus un stunt. Parce que son numéro dans le dos à Eddie Guedel...
0: C'est un demi, hein?
1: C'est un huitième.
0: Un huitième, OK.
1: C'est... Un huitième. Il a joué une partie, une présence au bâton. Pourcentage sur les buts de 1000.
0: Exact.
1: Et ils avaient enlevé pour un frappeur, un coureur suppléant.
0: A jamais été retiré au bâton.
1: Jamais, jamais. Et son chandail est retiré au musée de la renommée des Cards à Saint-Louis.
0: Ah oui, OK.
1: Ça a été un moment quand même spécial.
0: Marchand. OK. Mais donc, y a-tu quelqu'un qui a le droit de porter un huitième à ce jour ou t'as pas le droit?
1: Je penserais pas.
0: T'as pas le droit.
1: Qu'il y a eu des règlements sur la grandeur d'une certaine manière, mais aussi sur les numéros à cause de cette situation-là.
0: OK. Ouais, mais... c'est dans le temps. Dans le temps au baseball majeur, il y a déjà eu plusieurs incongruités comme ça.
1: Il y a eu
0: bizarrerie, tu sais.
1: Créativité des propriétaires.
0: Ouais, on tentait souvent de faire des stunts comme ça. Là,
1: pour attirer les gens un peu. Ouais. Puis c'était aussi une manière de rire un peu des règlements, des choses comme ça.
0: Et
1: aussi,
0: c'était là. Où qu'on avait fait sauter des disques disco? Et les gens sur le messagerie texte, je m'en souviens pas. C'est quoi le numéro aussi?
1: 514-790-0919.
0: Il y avait eu... As-tu entendu parler de ça?
1: Non.
0: Il y a eu une soirée au baseball majeur. On a fait le... Je pense que ça s'appelait le Disco Demolition Derby. Et il y a une équipe qui invitait les gens. C'était à la fin des années 70, puis tout le monde était tanné du disco, puis les gens étaient invités à apporter leur record, leur 33 tours. Et on a mis ça sur le terrain en deux matchs, un programme double, puis on a fait sauter la pile de disques. C'était, je pense au Comiskey Park, ça se peut-tu, à Chicago? Juste ça.
1: Les White Sox, ouais, c'est ça. Jacob, la charité, le spécialiste baseball qui nous écoutait, qui a couru nous le dire.
0: Les White Sox qui faisaient beaucoup de niaiseries, dont mettre leurs joueurs en short. Ça, c'est déjà arrivé, ça.
1: C'est pour eux aussi que tous les joueurs avaient parié sur leur propre défaite.
0: Ça, c'était les Black Sox,
1: ouais, ça? C'était les White Sox aussi.
0: Qui étaient devenus ça, ouais. Je sais pas. Mais en tout cas, ils ont fait beaucoup de niaiseries, mais bref.
1: Le baseball, des fois, t'as plus de marge de manœuvre que d'autres sports pour faire ça.
0: Exactement.
1: Question 2.
0: Oui.
1: Richard, je veux savoir. Qui sont les Maguire Twins?
0: Oui.
1: Les jumeaux Maguire.
0: Oui, attends, je me souviens des jumelles Magma. C'est pas la même chose.
1: Non, c'est pas la même famille.
0: Les Maguire... OK, attends une minute. Ça, c'était... attends, les Maguire Twins. Ben oui. Là, ça me revient. Oui, c'était... C'était deux très grands joueurs de basketball qui étaient... Je pense les deux étaient 7 pieds. Et d'où le nom. Donc, c'était des jumeaux. C'est les jumeaux Maguire. Qui était tellement grand que c'était... Ben, ils ont été baptisés les tours jumelles.
1: Les tours jumelles. J'adore ça. T'es pas loin, t'es juste allé du mauvais sens.
0: Qu'est-ce qui est arrivé?
1: Parce qu'en fait, Billy et Benny McCrary, respectivement 743 et 723 livres, étaient un tag team de lutte nommé les Maguire Twins.
0: En quelle année, ça?
1: C'était en 1900... La carrière a pris fin en 1979. Fait que c'est quand même des années 70.
0: Okay.
1: Ils ont lutté partout aux États-Unis, même dans la New Japan Pro Wrestling, qui est une grosse ligue vraiment crédible là-bas.
0: Ouais.
1: Leurs moves spéciaux, c'était le Topilo Splash, qui était de sauter à plat ventre sur l'adversaire, et le Steamroller, qui était de rouler par-dessus ses adversaires. C'est les moves qu'ils faisaient.
0: C'était très, très sophistiqué.
1: C'est vraiment, ouais. Ils utilisaient ce qu'ils avaient sous la main pour faire des moves.
0: Exactement.
1: Et leur carrière a pris fin en 79 quand Billy est décédé d'un accident de moto.
0: Ah ouais. Okay.
1: C'est quand même triste, mais à 743 livres, est-ce que la moto était une bonne idée?
0: Ben probablement.
1: Pour
0: pas.
1: Débuter.
0: Probablement. Ça, en tout cas, faut pas rire de ça, c'est pas drôle. Mais
1: non, je dis ça plus dans le sens que moi, j'en ferais pas en ce moment parce que j'ai peur de perdre l'équilibre.
0: C'est
1: si
0: ça.
1: Tu me rajoutes 743 livres, ça se peut que ça me tente
0: ça
1: pas plus.
0: Ça serait pas facile.
1: On va continuer avec. Aujourd'hui, on a un épisode quand même assez girl power. Hein? On a eu Lisanne Richard, on a eu Anne-Renée Desbiens, c'est quand même le fun. Je veux savoir, qui est Caroline Fitzpatrick?
0: C'est-tu la sœur du Fitzpatrick qui a été carrière pour 15 équipes différentes dans la NFL? Ryan, c'est la sœur de Ryan Fitzpatrick.
1: Puis qu'est-ce qui la caractérise, elle?
0: Elle a tenté de elle aussi de devenir une carrière pour les Jets de New York, puis ça a passé proche que ça marche.
1: Puis c'est pas parce que c'était pas la meilleure qu'ils l'ont pas
0: fait. C'est ça. Elle était meilleure que tout le monde, mais pour des raisons dures à expliquer, elle n'a pas été choisie.
1: Fitzpatrick avait joué pour les Jets, tu penses?
0: Absolument.
1: Elle aurait pu être son substitut.
0: Il a été brièvement une vedette. Un des meilleurs carrières des Jets des 50 dernières années, on va dire ça.
1: Il a été très bon sur courte durée.
0: Exactement. C'est un gars qu'il fallait que tu engages pas pour longtemps. T'sais, il était bon pour te donner une coupe de bonne semaine, mais après ça, ça se gâchait.
1: Un bon diachylon, comme on dit.
0: Alors, c'est pas sa sœur, finalement?
1: Ben non, c'est pas elle. En fait, Caroline Fitzpatrick, c'est elle a changé l'histoire des Red Sox.
0: Oh?
1: Ouais, je te dis ça de même. C'est qu'elle est née le 10 décembre 98, et son père, Billy, travaillait au Fenway Park. Et là, Billy arrivait là-bas, puis tout le monde savait qu'il y avait un enfant. Fait que le monde demandait comment qu'elle va, Caroline? Comment qu'elle va? Puis le kit. Puis à un moment donné, la DJ de l'époque, c'était Amy Toby. Elle dit, elle s'appelle Caroline, puis elle a fait jouer Sweet Caroline.
0: Ah, ça a commencé grâce à elle.
1: Elle l'avait déjà fait jouer un peu avant, sporadiquement, mais là, elle l'a fait jouer, il y avait quelque chose dans l'air. Ils disent que c'est à cause d'elle. Quelque chose dans l'air qui a pris, et le monde a tellement chanté, il y avait tellement d'énergie, qu'ils la refont jouer au milieu de la 8e manche, à chaque partie, depuis ce temps-là. Puis il y a des entrevues avec elle qui fait, ouais, c'est de ma faute, mais j'ai rien fait. Pis,
0: non, en fait, ça part d'elle.
1: Ça part d'elle qui est née. Que, si elle s'était appelée Stéphanie, personne n'aurait...
0: Non.
1: Ça aurait changé la tradition.
0: Non. Si elle s'était appelée Michelle, le DJ aurait fait jouer la tune des Beatles.
1: Ouais, puis si elle s'était appelée Julie, c'est celle des colocs.
0: Ouais.
1: Dans le sens, les colocs ont fait jouer, ça aurait été le fun. T'sais.
0: Mais, tu sais quoi, ce qui est intéressant, si le DJ... Ça aurait pu être complètement différent si le DJ avait été un fan de Joanne Blouin.
1: Ouais.
0: Puisque là, ça aurait été d'Or Caroline qu'on aurait entendu pendant la 8e manche.
1: Et ça aurait été tout aussi exceptionnel, je pense.
0: Ben
1: le monde qui chante d'Or Caroline.
0: Ça aurait été aussi bon.
1: Il pleut à Brooklyn. Là, ça aurait été fou.
0: Ça aurait
1: fou,
0: été aussi bon. Alors, ça part de là.
1: Il pleut à Brooklyn ou ça aurait été bon? Ou il y a d'autres avec Valtech, les Yankees?
0: Avec les Yankees,
1: bord, en tout cas.
0: Alors, je savais pas que ça partait de là. Mais tu sais, il y a une affaire, par contre. Moi, je trouve que ça, cette tune-là, Neil Diamond, ça appartient aux Red Sox de Boston, et ça vient me chercher quand il y a certaines autres équipes qui décident de se l'approprier, alors que c'est clairement identifié à eux. Je regarde présentement du côté du Centre Bell.
1: Ça joue à pas mal tous les événements sportifs.
0: Je comprends pas pourquoi, mais en particulier au Centre Bell, je comprends pas pourquoi on fait jouer. C'est tellement associé aux Red Sox de Boston.
1: Ça joue aux Alouettes samedi aussi.
0: Ah oui, c'est vrai!
1: Mais plus vers la fin de la partie.
0: Mais j'aime pas ça. Mais j'aime pas ça parce que c'est associé au Red Sox.
1: Ouais, mais tout le monde aime ça crier puis chanter dessus avec ses
0: autres. Mais c'est associé au Red Sox. New York Groove, là, heureusement, j'espère que personne d'autre fait jouer ça que les Yankees, là.
1: Non.
0: Mais c'est ça. Ben, c'est ça. Moi, il y a des choses comme ça qui sont associées à certaines équipes. Puis moi, je trouve ça plate de les dissocier. Ça se dit tu?
1: Non. Ben, je vais l'accepter parce que je suis entièrement dans ton équipe pour celle-là. Il y en a d'autres chansons. Hein? Il y aurait pu.
0: Il y a plein d'autres chansons. Faites-en jouer n'importe quoi.
1: On pourrait ramener Dark Caroline. Ça serait notre chanson ici à Montréal.
0: D'ailleurs, il nous reste encore tout l'été ici. Là, puis c'est fabuleux avec vous. On vous aime. On vous adore. On veut vous faire un show, je pense. Hein? On avait parlé de ça. C'est de les meilleures tunes rassembleuses dans un stade ou dans un aréna.
1: On
0: va penser à ça, puis on va se concocter un petit quelque chose. Puis...
1: on va avoir beaucoup d'exemples avec ça, je suis pas mal sûr.
0: Oui. Alors, Caroline, ben bravo, Caroline. Oui. Je savais pas que ça venait d'elle, mais je suis content que tu me l'apprennes aujourd'hui.
1: C'est quand même fou quand tu penses à comment une tradition qui, aujourd'hui, c'est associée tellement au Red Sox, c'est juste née d'un employé que sa fille, c'est Caroline, puis que la DJ a voulu faire jouer une tune qui avait son nom dedans.
0: Exactement.
1: C'est quand même le fun.
0: On a un auditeur sur la messagerie texte qui nous parle... On parle des meilleures chansons sportives. Il y a quelqu'un qui nous parle de Yolande Wong. Ça a-tu déjà joué au Centre Bell, ça?
1: Yolande Wong?
0: Oui, la toune de... C'était un groupe qui s'appelait André. Qu'on salue. On les salue. Ils étaient très bons. Ça dit rien?
1: Moi, date, vous inventez tout ça.
0: Bon, non, c'est vraiment arrivé. OK, prochain nom.
1: Qui était Mo Berg?
0: Ah oui?
1: Mo Berg. C'est pas lui qui est à la taverne dans les Simpsons.
0: Attends, Mo Berg, là, c'est le chanteur de Pursuit of Happiness.
1: Ah ouais?
0: Là, tu me regardes avec des gros points d'interrogation. C'est Mo Berg. Tu te souviens pas de Pursuit of Happiness?
1: Moi, c'est un film avec Will Smith. Ça.
0: Non. C'est... attends, je vois... Bon, c'est ça, effectivement. Donc, attends, c'est ça, The Pursuit of Happiness? Oui, exactement. Tu te souviens pas de The Pursuit of Happiness, groupe de Toronto, qui chantait I'm an Adult Now?
1: Ils doivent être tristes s'ils poursuivent la happiness à Toronto dans le monde sportif.
0: Oui, exactement. Alors, Mo Berg, c'est le chanteur de Pursuit of Happiness. Prochaine question.
1: Donc, je suis obligé de te dire oui, je te donne un point parce que t'as une bonne réponse, mais c'est pas celle que je cherchais.
0: Tu cherchais un autre Mo Berg.
1: Je cherchais un receveur de baseball des années 20 et 30.
0: OK, mais ça, c'était avant mon temps.
1: Exact.
0: Ouais.
1: Mais la raison pourquoi je t'en parle, c'est que c'est quand même très impressionnant. Après sa carrière de baseball, il s'est trouvé une job quand même spéciale. Il est devenu espion pour le gouvernement. Pour vrai, de vrai. Pendant la Deuxième Guerre mondiale, il était espion partout en Europe, en Russie aussi. Puis il y a même eu un film basé sur son histoire, sorti en 2018, que j'ai pas vu encore, mais je savais pas que ça existait. Ça s'appelle The Catcher That Was a Spy.
0: Ah ouais, OK, non.
1: C'est Paul Rudd qui joue son rôle quand même.
0: OK.
1: Puis ça a été... C'est sorti, je pense, au festival Sundance, des choses comme ça. Mais c'est quand même un joueur de baseball devenu espion. Ça doit être plus rare qu'on pense.
0: Il doit pas en avoir tant que ça.
1: Non, pis si on le sait, c'est parce qu'ils sont pas si bons espions que ça. Lui, ouais. Lui, parce qu'il est décédé. Mais là...
0: On a fini par le savoir éventuellement. Mo Berg, alors, je connaissais le premier Mo Berg de Pursuit of Happiness, mais je connaissais pas le second. Alors,
1: l'original, c'est lui qui est
0: ouais,
1: là avant.
0: Il est arrivé avant, c'est vrai, absolument.
1: Prochaine question.
0: Prochain nom.
1: Qui était Paxton Lynch?
0: Paxton Lynch, ça je le connais. C'était un corps, ben d'ailleurs... Hey, lui, là, c'était un corps arrière qui était très, très, très, très en demande au repêchage, que mes Cowboys de Dallas, d'ailleurs, voulaient repêcher et qu'ils n'ont pas repêché parce que les Broncos de Denver, je pense, pendant la journée du repêchage, ont fait un échange pour passer devant les Cowboys et leur prendre Paxton Lynch au bout du nez. Et à la place, les Cowboys ont dû attendre au troisième tour pour trouver un corps arrière qui est devenu Dak Prescott, qui est excellent pendant que Paxton Lynch, je pense, ne joue plus au football.
1: Je vais te donner 3 points, puis ta réponse, ta main était complète. Non seulement t'as la bonne personne, mais t'as rajouté des faits divers dessus, donc 3 points. C'est rare, là. Sont durs les quiz, mais quand on répond de même, 3 points.
0: Merci.
1: Mais justement, c'est exactement ça. Je suis première ronde, je pense 26e au total par les Broncos. Et là, sais-tu qu'est-ce qui est devenu Paxton Lynch?
0: Ben, il me semble que j'ai regardé l'emport. Il joue plus, là. Hein?
1: Ben, il a battu un record assez dur à battre dans le football, là.
0: En ne jouant pas.
1: Oui, quasiment.
0: Je me souviens pas de lui. Il a peut-être joué un peu sa première année à Denver, mais il a pas joué. Pas dû jouer souvent.
1: Pas joué beaucoup.
0: Non.
1: Mais le problème, c'est que c'est le seul quart arrière de l'histoire qui a été cloué au banc, qui a été benché dans la NFL, la CFL, la XFL et la USFL. C'est déjà rare des corps qui jouent dans les quatre ligues, mais lui, dans les quatre ligues, il a commencé, il a perdu son poste, il s'est fait mettre sur le banc, puis il a perdu sa job après.
0: Il a joué dans les Canadiens de football?
1: Oui, c'est ça que j'ai appris.
0: Avec qui?
1: Je sais pas avec quelle équipe, mais okay. Il a joué pas longtemps.
0: Ouais.
1: Vraiment pas longtemps. Des fois, il a joué une game, il a le poste partant, là. Après une game, non, va-t'en. Je sais pas c'est quoi son problème.
0: Johnny Manziel doit être pas loin de lui.
1: C'est peut-être son meilleur ami.
0: Dans le nombre de games benchés dans différentes ligues, là, Manziel doit pas être loin en arrière.
1: Lui a pas aimé le football assez pour faire quatre ligues différentes,
0: ouais,
1: je pense non
0: pas.
1: Plus.
0: Et joue-tu encore Paxton Lynch?
1: Non, il joue plus avec ça. Ben, s'il joue, il est sur le banc. Avec ce record peu enviable-là.
0: Il est dans une ligue de garage quelque part. Quelle déception.
1: Ouais. Ouais. Un que tout le monde s'arrachait, comme tu disais, en plus, ouais. Finir comme ça, c'est un peu plate.
0: Ouais.
1: Dernière question aujourd'hui. Qui est Randy Poffo?
0: Comment t'appelles Poffo?
1: P-O-F-F-O.
0: P-O-F-F-O.
1: Randy Poffo. Poffo.
0: Randy Poffo. Écoute, attends, là, ça, je sais que je le sais. Ben oui, lui, évidemment. Champion de quilles, mais les petites quilles.
1: Pas les grosses. Là.
0: Pas les grosses. Les petites, écoute, le gars, c'est une légende. C'est un autre quille des Laurentides. écoute, je me souviens de lui quand j'étais jeune. Les gens faisaient la file pour le rencontrer.
1: Ben, t'as le mot légende qui est bon dans ta réponse. Fait que c'est déjà pas pire.
0: C'est-tu un demi-point, ça? C'est à peu près un demi-point.
1: Point trois points que je vais te donner. Puis Randy Poffo, en fait, je sais que ça sonne comme un personnage de Cheech et Chong, là, mais.
0: Oui.
1: Son autre nom qu'on connaissait dans sa vie, Macho Man Randy Savage.
0: Ah, mais là, c'est une question truquée. T'aurais pu partir en me disant Macho Man.
1: Je te parle de Randy Poffo aujourd'hui, pas de Macho Man Randy Savage, parce que. Avant de faire carrière comme lutteur, il a essayé de faire carrière dans le baseball professionnel.
0: Comme plusieurs, hein?
1: Ouais, il y en a beaucoup qui ont fait ce chemin-là. Ouais. Lui, il a joué dans les mineurs. Il s'est jamais rendu dans les majeurs. Il a joué dans les mineurs pour les Reds et les Cardinals. Et il était reconnu pour deux choses. La première, c'est qu'il voulait améliorer sa puissance au bâton. Et sa technique, c'était de suspendre un pneu après une corde, un arbre. Il frappait dessus pendant des jours et des jours. Il faisait juste fesser le tire tout le long.
0: Et ça n'a rien donné, de toute évidence.
1: Non, ça n'a pas. Peut-être que c'est fait des muscles pour la lutte, mais je ne sais pas. Et il a subi un moment donné une blessure très sévère au bras avec lequel il lançait. Et il s'est appris à lancer de la gauche pour continuer à jouer.
0: OK. Fuck moi.
1: C'est de la motivation, de la détermination. Et pendant la saison morte de 1973, il a arrêté le baseball en 1974, juste pour dire. Mais pendant la saison morte de 1973, il a commencé à s'entraîner pour la lutte. Et finalement, il a jamais regardé en arrière. Puis je pense que c'est une bonne décision, malgré tout. Il est devenu le grand Macho Man, Randy Savage.
0: Les noms de lutteurs comme ça, là, ça, il n'y a pas un grand monde qui sont au courant des vrais noms. Il y avait un joueur des Alouettes des années 70 qui s'appelait Larry Fall.
1: Larry Fall?
0: Larry Fall.
1: Ça, c'est pas Lex Luger?
0: C'est ça? Exactement ça!
1: Yes!
0: Ah, bravo!
1: Yes!
0: Ah, good job! Je pensais t'avoir mais avec une question piège.
1: Si je me souviens bien, je l'ai mis dans un quiz avant que t'arrives avec moi cet été. Fait que c'est pour ça que je l'ai fait en mémoire.
0: Ah,
1: mais...
0: c'est ça.
1: Puis à l'époque, les vrais noms, les cachets, on voulait que les lutteurs soient en personnage tout le temps, même en dehors de
0: Et
1: tout ça. Fait qu'on les connaissait un petit peu moins.
0: Mais il y a beaucoup d'anciens athlètes qui ont pas réussi dans leur sport. Comment ça s'appelait Goldberg?
1: C'était du football.
0: C'était un joueur de football qui a pas réussi.
1: The Rock.
0: Oh, d'ailleurs, j'ai tout le temps. PO, anecdote, anecdote, anecdote, anecdote, anecdote.

0: Jadis, il y a très longtemps, je couvrais les activités de la Ligue canadienne de football, mon cher Frank, et à un moment donné, il y a eu un gars qui est arrivé au camp d'entraînement des Stampeders de Calgary, qui est un secondaire, qui s'appelait Dwayne Johnson. Mais à l'époque, personne ne savait qui il allait devenir, évidemment. Alors, Dwayne Johnson, évidemment, est devenu The Rock. Et à un moment donné, le coach, ben le grand Manitou dans ces années-là chez les Stampeders de Calgary, c'était un gars qui s'appelait Wally Buono, qui était un Montréalais coach. Je pense qu'il était DG, parce qu'il écoutait
1: partout dans la ligue.
0: Il était très très important. Puis tu sais, il était la figure, le décideur des Stampeders de Calgary. Fait qu'à un moment donné, les Stampeders viennent jouer ici contre les Alouettes. Puis je pense la veille du match, ils s'entraînent tout ça. Fait que je vais voir Wally Buono, qui était coach à ce moment-là des Stampeders. Et je lui dis, hey Larry, parle-moi donc de Dwayne Johnson. Qu'est-ce que tu te souviens de Dwayne Johnson? Puis il dit, écoute, il venait à notre camp. Et à un moment donné, ben, ça allait comme ça allait. Puis à un moment donné, son agent m'a appelé. Et son agent me dit, il me donne un genre d'ultimatum. Il dit, là, on aurait besoin de savoir ce que tu vas faire avec Dwayne. Parce que là, il y a des offres pour aller en lutte professionnelle. Fait que là, nous autres, on veut savoir qu'est-ce que vous allez faire. Et la réponse de Wally Buono, ça a été « Dis donc qu'il devienne un lutteur. » Fait que, de toute évidence,
1: wow.
0: Dwayne Johnson n'allait pas devenir joueur de football.
1: Mais il s'est pas trompé.
0: Ouais, mais c'est ça.
1: Wally ne s'est pas trompé.
0: Il s'est pas trompé, puis ça a très, très bien fini pour Dwayne Johnson. Alors, ça met fin à ton quiz.
1: Je vais terminer avec ma petite citation pour terminer. Et justement, parce qu'il y a des gens qui ont écrit Macho Man sur la messagerie texte. Donc, ma citation aujourd'hui, ce sera « Oh yeah!
0: » Ben oui, dans les mots immortels de Macho Man.
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0: Eh bien, c'est déjà la fin pour nous, pour l'édition du lundi. Merci d'avoir été là. Merci d'être là toujours. C'est un plaisir de vous lire également sur la messagerie texte. Frank, c'est tranquille ces temps-ci, mais on a un match ce soir qu'on peut regarder avec intérêt.
1: Oui, il n'y a pas grand-chose, mais il reste les Red Sox contre les Blue Jays ce soir. Un match quand même important parce que les Blue Jays sont à 3,5 matchs de faire les séries.
0: Le, bon, comme meilleur deuxième, là.
1: Ouais, il y a 4-5 équipes à leur patte, fait que c'est quand même plus gros que ça à surmonter. Mais on commence contre les Red Sox, puis on verra ce qui arrive.
0: OK, parfait, on garde ça ce soir. Nous, bien évidemment, on vous retrouve demain. Gros show demain. On va jaser du tournoi de golf de Serge Chavard. On célèbre l'équipe de 86 chez le Canadien. Alain Crête, nouveau retraité, vous connaissez certainement, va venir nous jaser un petit peu. Et également, ben, du côté des mangers de poc, Bruno Gervais va être avec nous. Alors, c'est tout pour nous. Mon nom est Richard Labbé. Son nom à lui, c'est Frank Grenier. Ça a été un plaisir. On vous retrouve demain, même heure, même poste.
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19: Le ralentissement s'améliore sur l'autoroute 50 direction Est. C'est principalement vers l'embranchement avec l'autoroute 5. Traverser des ponts également qui s'améliore en direction de Gatineau. On garde un peu de friction pour la 5 en direction d'Ottawa à partir de boulevard du Casino. Et finalement, pour le boulevard des Allumetières à la hauteur du chemin Vanier. Si vous voyez autre chose, accident, accrochage, texto 11007 pour nous joindre. 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